eh bien, c'est l'ultime manière de la réveiller. C'est beaucoup plus efficace de se renseigner sur le nom de la personne alors qu'elle va mourir, de l'appeler par son vrai nom que de dire monsieur ou madame. Et donc, ça nous indique que nommer, c'est le cœur de la relation, mais en complément de la relation avec le cœur du Christ et du visage du Christ. Ça, on l'a dit en introduction. Alors, ça a été rappelé X fois dans l'histoire, mais tout ceci, ça vient des Écritures. Tout ce qui concerne le cœur de Jésus, ce n'est pas aujourd'hui l'occasion, mais ça vaudrait la peine une fois. Et pareil sur le visage du Christ, notamment l'icône fondatrice qui est celle qui est présente à Sainte-Catherine du Sinaï, qui n'est pas un pantocrator, c'est une mauvaise lecture. Alors, nommer, donc, c'est faire l'expérience de la personne, c'est commencer à s'engager envers elle. Et quelle que soit notre relation avec cette personne, même si c'est tendu, par exemple, ben, le nommer, c'est plus direct, c'est plus proche que juste de lui parler, par exemple. Et donc, s'il y a ainsi une multiplicité de noms, il y en a 120 avec tout le symbolisme de ce nom dans les Écritures, ben c'est comme une multiplicité d'icônes pour la face du Christ. Chacune représente la même personne du Fils de Dieu, mais sous un aspect différent. Ce sont comme 120 touches de couleurs, ces noms, qui, au lieu de nous donner juste un portrait de Jésus en noir et blanc en deux dimensions, donne une vue lumineuse, en couleur, impressionniste, qui se rapproche plus de l'essence en relief de la personne de notre Seigneur, 120 dimensions. Vous avez expérimenté probablement que dans les relations humaines, il est impossible de vraiment aimer sans connaître d'abord. Et c'est le gros piège actuel des applications, des relations qu'on appelle virtuelles. Et parfois même, le soir même, ils commencent à coucher ensemble, et c'est vraiment du suicide de l'âme, ça ne peut pas fonctionner. Une relation de couple qui ne s'appuie pas sur une connaissance sincère, une vraie amitié, ne dure pas. C'est comme si notre maison la construisait en une journée ou quelques semaines. C'est de la camelote, c'est du carton. Combien plus est-ce important pour une relation de couple humaine et encore plus la relation avec la seule source de l'amour et la vérité qu'est le Christ, Fils de Dieu et la Trinité entière. Et donc, il est impossible d'aimer sans connaître d'abord. Et cela, on le voit dès le premier chapitre de la Genèse. Dieu fait d'abord la lumière, et ensuite seulement, il admire. Et donc, il commence à aimer en disant, cela est bon. Et même pour l'être humain, le sixième jour, cela est très bon. Le grec, alors, il faut s'appuyer sur les différentes langues bibliques pour entrer plus en profondeur dans le texte. On n'est pas obligé d'être champion du monde en langues anciennes, mais s'appuyer au moins sur les notes des Bibles d'études. Le verbe aimer, agapein, vient de la racine de l'admiration, agamai. Parce que, de fait, on constate qu'on n'aime vraiment que ce que l'on admire. Il faut au moins voir le beau qu'il y a dans l'autre pour commencer à l'aimer. Ce n'est pas toujours du tout une beauté extérieure. À la limite, presque, elle est là au début, la beauté extérieure pour attirer, mais ensuite, c'est tout l'être qu'on va aimer. Et ça, combien plus cela vaut avec Dieu? Dans les deux premiers dialogues personnels dans l'histoire sainte entre un être humain qui représentait le peuple de Dieu et le Seigneur lui-même, à chaque fois, ça a commencé par cette question-là, « Quel est ton nom ?» On voit ça avec Jacob en Exode 32, Genèse 32 et Exode 3, Moïse, « Quel est ton nom ?» Et ça, ça montre que toute l'humanité, on est comme des orphelins qui cherchons plus ou moins désespérément, selon les directions que nous prenons, quelle est notre origine, notre Père, notre Créateur, la vie, d'où l'ai-je reçu ? Ça, les philosophes l'avaient compris même 5 siècles avant l'incarnation, avant le Christ. Vous allez voir chez Platon, Aristote, ils se creusaient les méninges pour essayer de comprendre le sens de la vie. Et le seul motif rationnel de la création de l'univers, c'était une surabondance d'amour dans la divinité. Alors, c'est révélé pleinement en Jésus-Christ, évidemment, mais c'est pas du tout un motif d'orgueil, mais au contraire une responsabilité devant laquelle il a de quoi trembler. Nous avons la totalité de ce que Dieu a révélé dans les 73 livres de l'Écriture et toute l'interprétation de l'Église depuis 2000 ans.
2 Pierre 1:20 dit « Aucune écriture n'est objet d'interprétation individuelle ». Alors, ça ne veut pas dire que le catholique ne doit pas lire la Bible tous les jours, au contraire. Et ça a été rappelé clairement et explicitement par Benoît XVI, 2010, exhortation apostolique Verbum Domini. Vatican II n'allait pas assez loin. Dans Dei Verbum, il remet la parole de Dieu au centre du ministère, de la théologie, de la mission de l'Église. Mais la lecture personnelle, ça, c'est Benoît XVI qui invite explicitement en 2010. Donc tout catho devrait se trimballer avec sa Bible de poche, voire une Bible d'études à la messe. Ça ne me choque pas du tout, au contraire. Pourquoi est-ce qu'on laisserait les évangéliques nous éclater en connaissances bibliques, laisser les témoins de Jéhovah connaître une Bible transformée, donc appauvrie, mieux que nous laisser déstabiliser quand ils viennent sonner à notre porte, ou par manque de charité, les laisser dans l'erreur? Le plus grand service que nous puissions rendre à notre prochain, même si vous êtes parents, le plus grand service que vous puissiez faire pour vos enfants, c'est leur donner la vie éternelle. Encore plus que la santé, les études, le travail, la fringue, les voyages, tout ça, c'est peut-être très intéressant, mais c'est insuffisant. Nous avons été créés selon l'image de Dieu, et donc nous sommes faits pour Dieu. Et donc, on ne peut pas être indifférent, comme dit saint Paul dans l'Épître aux Corinthiens, la charité du Christ nous presse. Il faut demander ça devant la grotte ou devant le Saint-Sacrement, avoir cette soif des âmes qu'avaient les saints. Ce n'est pas réservé à une élite, un privilège pour eux. La sainteté, c'est pour tous. Il est impossible d'entrer au ciel sans être saint. Apocalypse 21-27, rien d'impur ne peut entrer dans les cieux. Donc soit on le fait ici-bas, soit on devra passer par le purgatoire, pas du tout comme une punition, mais comme un vestibule, un bestiaire où on est obligé de se changer parce qu'on est tombé dans la fosse à Purin avant, mais ce n'est pas agréable. Comme un enfant né prématuré, on doit le mettre dans un incubateur. C'est ça le purgatoire. Ce n'est pas un lieu de torture, mais littéralement de purification. C'est révélé dans l'Écriture, même si le nom purgatoire n'est pas tel quel, comme beaucoup d'autres réalités. Il a fallu l'interprétation de l'Église, mais c'est dans les textes. Tous les mystères de la foi, ceux qui concernent Marie inclus, viennent de l'Écriture. Assomption et couronnement inclus. Jésus a plus de titres que n'importe quel roi. Plus de noms aussi, et c'est normal, il a le CV absolu parce qu'il est Dieu. Donc il ne faut pas essayer de le terminer par une définition. En revanche, nous dit Thomas d'Aquin, il ne faut pas non plus limiter la raison humaine. Dieu a tout donné pour que nous puissions atteindre l'existence et l'amour de Dieu, le reconnaître. Ça ne veut pas dire qu'on va l'englober, le cerner, mais au moins on sait qu'il est et qu'il nous aime. Les saints, donc, recevaient la même parole de Dieu, la même hostie que nous. Ils nommaient Jésus aussi et ils se sont laissés transformer par la grâce. Donc qu'attendons-nous pour vivre la même chose? Soyez saints comme je suis saint. Et pour ça, il faut passer par les moyens humains, dont le fait de nommer. Le mot « nom », « nomen » en latin, « onoma » en grec, vient du verbe « ginosko » qui veut dire « connaître ». Et connaître, il y a une notion de co-naturalité, naître avec Dieu, donc entrer en communion avec Dieu. Nous sommes de la famille de Dieu. Quel est l'effet d'invoquer ainsi les noms de Dieu? Alors principalement, il y en a 5. Ça nous met en sa présence et nous maintient en relation personnelle avec lui. Pour ça, il y a un très beau verset magnifique du Cantique des Cantiques, souvent cité par l'école du Carmel. Son nom est une onction qui s'épanche. Les deux Thérèse ont abondamment cité ce verset et les autres mystiques du Carmel nommaient un des noms du Christ. Eh bien, tout de suite, il y a son onction qui s'épanche comme une huile qui coule, qui vient pénétrer toutes les cellules de mon être. Prononcer les noms de Jésus, non plus à Mac 3 ou en faisant le signe de croix comme un ventilateur, mais avec intériorité et densité et profondeur, en laissant cette onction divine, donc l'Esprit Saint, couler en nous, nous vivifier, nous transformer. Deuxième effet, ça guérit les malades. On voit ça dans le livre des Actes. Ils ne guérissent pas en leur propre nom, mais au nom de Jésus. Par exemple, le paralytique de la Belle Porte, Actes 3-6, ou encore Actes 9-34. Et ils ressuscitent même les morts pour Tabitha Dorcas en Actes 9-40, au nom de Jésus. Troisième effet, ça nous protège des attaques de Satan. Léon XIII, aussi celui qui a eu une vision en 1878 de Satan à l'intérieur de l'Église qui attaquait la foi.
Donc, il ne faut pas s'étonner du tout s'il y a des apostasies qui sont prononcées par des évêques, parfois, malheureusement. Ça s'est produit combien de fois dans l'histoire ? 80% à l'époque de l'arianisme, 80% des évêques sont tombés dans l'hérésie. 14 des 15 évêques de l'époque d'Henri VIII d'Angleterre ont fait un schisme. Alors, c'est pas du tout pour ne pas écouter nos évêques, mais nos évêques eux-mêmes prononcent la foi et participent à l'infaillibilité de l'Église quand ils sont en communion avec la foi une de l'Église. Très belle expression d'Éphésiens 4:5. La foi n'est pas un supermarché, il n'y a seulement une foi, c'est pas une conviction psychologique subjective, c'est notre participation personnelle de tous le plus possible à la foi de Pierre et ses 266 successeurs en communion et tous les évêques autour, jusqu'à Léon XIV inclus. Et aucun être humain n'a l'autorité pour changer le contenu de ce qui a été cru par tous, partout et depuis toujours. Très belle définition aussi de la foi par un très grand saint français, Vincent de Lérins, en 425. Alors, donc, dans la foi, Léon XIII a eu cette vision de Satan qui faisait du mal à l'intérieur, qui attaquait la foi, la morale, la discipline, la pédophilie, les abus. Et donc, il a écrit le grand exorcisme qui est toujours utilisé en latin, si on sait un peu comment ça fonctionne, seulement par l'évêque du lieu, s'il a la foi, et par l'exorciste, le prêtre qu'il nomme comme assistant. Les autres n'ont pas le droit de prononcer cette prière. Le démon, il aime beaucoup la désobéissance. Si d'autres s'en emparent en prétendant faire un exorcisme, méfiance, le démon revient avec 100 fois plus d'acolytes. Et donc c'est une prière qui se dit en latin parce que le diable est très légaliste. Et c'est truffé de noms du Seigneur et de versets de la parole de Dieu, le Créateur, parce que le diable, comme créature, est totalement soumis à la parole du Créateur. Nous, comme laïcs et petits prêtres, ce que nous pouvons faire, c'est des prières de libération ou de délivrance, mais jamais dialoguer avec le diable ou lui dire « tu », sauf si c'est une parole, une citation de l'Écriture. Là, ce n'est pas nous qui parlons en notre nom et ça fonctionne. Donc ça nous protège de Satan, invoquer les noms du Seigneur. C'est le troisième effet. Quatrième effet de l'invocation des noms du Seigneur, ça nous sauve peu à peu. En particulier le nom révélé par l'archange Gabriel à la fois à Joseph et à Marie, Yeshua, qui veut dire « le Seigneur sauve ». Il est Seigneur, je confesse sa seigneurie à chaque fois, donc je lui rends les honneurs qui sont dus avec la sainte crainte de Dieu, le couronnement des sept dons de l'Esprit Saint, qui définissent qui est le Messie, oint par l'Esprit, et qui est le chrétien, un autre Christ, aussi oint par les sept dons de l'Esprit, la crainte de Dieu. Ça nous sauve petit à petit. Actes 4:12, un verset fondamental sur le sujet, dit « Il n'y a pas d'autre nom sous le ciel par lequel nous devions être sauvés ». Donc il y a un unique sauveur, Jésus-Christ, avec ses 120 noms. Et ensuite, il y a des participations au salut, notamment, de manière éminente, la Vierge Marie. Parce qu'elle ne fait qu'un seul cœur avec Jésus, avec Joseph aussi. Hein, souvent, on oublie le troisième cœur, alors qu'il ne faut jamais séparer ce que Dieu a uni. Et c'est prophétisé et révélé, et c'est par décision souveraine de Dieu, exprimée au Golgotha. Elle est notre mère, pas pour nous regarder à distance et nous laisser dans le besoin, mais pour nous secourir et pour tout obtenir. Elle est la toute-puissance suppliante, dit-on dans l'Église. Comme créature, mais prévue dans le plan de Dieu. Donc le nom de Marie non plus ne doit pas être séparé du nom de Jésus, pas plus que le nom de Joseph. Joseph est terreur des démons, Marie est celle qui écrase la tête du serpent, Genèse 3:15 dans la version latine. Et le père Jean-Marie Vianney, saint curé d'Ars, quand il avait des tentations, parce qu'il s'est récupéré les tentations de ses pénitents par charité, comme le padre Pio, son invocation, quand il avait ainsi ses tentations d'impureté ou de colère, c'était « Béni soit le saint nom de Marie ». Et là, le démon ne supporte pas, ça le brûle. Nous avons autorité en prononçant ces noms inspirés, révélés. Le cinquième effet, pour résumer, c'est le dernier aujourd'hui, invoquer les noms du Christ, ça nous obtient toutes les bénédictions et grâces. Le Christ dit dans l'évangile de Jean, « Tout ce que vous demanderez au Père en mon nom, il vous l'accordera. » Tout, il ne dit pas certaines grâces. Tout, mais à son heure et à sa manière.
Donc, on ne va pas faire un caprice de préadolescent en trépignant, en se roulant par terre, en disant « mais tu ne me donnes pas ce que j'ai augmenté, donc désormais je t'ignore, voire je te rejette ». Malheureusement, c'est une réaction immature de beaucoup de gens dans le monde. Alors, ça peut être compréhensible hein, quand il y a une désespérance, une dépression, mais ce n'est pas du tout rationnel, ni chrétien, c'est ignorer les Écritures aussi. Notre secours est dans le nom du Seigneur qui a fait le ciel et la terre. Psaume 124, verset 8. Des versets puissants comme ça, il faut les intérioriser. Notre secours est dans le nom du Seigneur. Donc si intérieurement, on prononce avec intention un des noms du Christ, eh bien le secours est là. Et le Seigneur est mon berger, je ne manque de rien quand j'invoque les noms du Seigneur. Ça ne veut pas dire que je ne vais pas souffrir immédiatement. Nulle part, Jésus a dit « Suivez-moi, vous n'aurez plus de croix ». Il dit « Si tu veux être mon disciple, prends ta croix et suis-moi ». Et le verbe employé par Jérôme pour traduire ce « prends ta croix », c'est « acipere », « accepte ta croix ». Ça veut dire « elle ne se choisit pas, on l'accepte comme elle vient ». Comme le Christ, il n'a pas choisi d'être supplicié, cloué sur une planche, plutôt que guillotiné. Ça, c'est les hommes qui l'ont tué. Notre secours est dans le nom du Seigneur, qui a fait le ciel et la terre, donc qui est créateur. Quand il y a des versets comme ça, il y a 35 527 versets dans l'Écriture, il est bon d'employer la méthode de la mère du Verbe elle-même. Jésus lui dit une phrase quand il a 12 ans, et après, grand silence jusqu'au début de son nouveau job quand il a 30 ans, Luc chapitre 3. Quelle a été cette phrase qu'elle a entendue? Et après, le texte dit « Marie méditait cette parole en son cœur ». Jésus lui dit « Je dois être aux affaires de mon Père ». Et après, c'est le grand silence pendant 18 ans. Il y a certainement eu d'autres conversations, évidemment, mais dans la relation qui nous en est faite dans l'Évangile, Marie médite une phrase de Jésus. Ben nous, c'est pareil. Nous laisser visiter, sanctifier par la parole de Dieu. Travailler la parole pour qu'elle nous travaille. Arrêter de lire la Bible juste pour s'informer le cerveau, alors qu'elle est là pour transformer toute notre vie, et pas uniquement notre petite vie à nous et notre nombril, mais la vie du monde. Et si nous, les cathos, on ne le fait pas, personne d'autre ne fera ce travail à notre place. Et le monde crève parce qu'il n'y a pas assez de cathos qui le font avec fidélité, humilité, attention. Donc les catholiques, on a quand même un gros problème d'analphabétisme biblique. Il n'y a aucun texte du magistère en 2000 ans qui interdit de lire quoi que ce soit de la parole de Dieu. Il faut arrêter ça. C'est un mensonge monté par les Anglicans et d'autres à partir de la Réforme. Il y a eu uniquement quelques petites interdictions locales de traduction hérétique qui dédivinisaient Jésus ou qui réduisaient ou ignoraient le rôle de Marie. Il y a un gros problème quand on fait ça, c'est que ignorer ou réduire ce que l'on dit de Marie dans l'Écriture, ça se termine en ignorant et réduisant ce qu'on dit de Jésus. Et donc ces sectes se divisent successivement et ils finissent par s'éloigner de plus en plus de Jésus lui-même. Pas du tout pour critiquer nos frères protestants, on a beaucoup à apprendre d'eux sur l'importance du Verbe divin et le remettre au cœur de notre vie. Mais arrêter d'opposer ou de séparer le Verbe consommer, Jésus, Eucharistie et les sacrements, et le Verbe proclamer, la parole de Dieu. Donc les catholiques, on devrait les revoir, venir avec leur Bible d'études à la messe et ne pas lâcher Jésus, ne pas cesser de le tanner. Jésus, je connais déjà par cœur ces passages-là, mais enseigne-moi quelque chose de nouveau sur toi aujourd'hui, sur tes noms, sur telle parabole. Et si on ne le fait pas, ben le problème, il est de notre côté. Et une petite paresse. Mais la parole de Dieu, elle ne se travaille pas de manière distraite auprès du radiateur au fond de la classe qu'est l'Église. Mais un peu devant, en mettant notre intellect et notre cœur en position active et non passive. Si on y va en écoutant passivement, ça nous ennuie, ça nous rase. Mais même si l'homélie du prêtre est inintéressante et répétitive avec tous ses défauts, ses incapacités, ce n'est pas le problème. Le problème, il est moi aussi, hein, comme prêtre, parfois, si c'est un autre qui prêche, je peux m'ennuyer. Mais dans ce cas-là, notre boulot, c'est de chercher par nous-mêmes, de nous rappeler sur le texte de l'Évangile. Qu'est-ce que j'ai entendu une fois là-dessus? Qu'est-ce que je peux découvrir de nouveau sur Dieu infini, sur sa miséricorde, sur tout ce qu'il révèle de lui-même? Le mot mystère, ce n'est pas une énigme comme dans un roman policier ou une série. Mystère, ça vient du grec muéo, qui veut dire faire silence. Parce que notre intellect, notre intelligence de fourmi, ne peut pas
saisir tout ce qu'est Dieu. Ça, le temps de la vision, ça sera pour la vie éternelle. Ici, c'est le temps de la foi et de la confiance. Donc, il y a suffisamment, comme dit Pascal dans l'introduction des Principes et Fondements, il dit, il y a assez de lumière pour croire et assez d'obscurité pour ne pas croire. Donc, il y a assez pour nous nourrir à chaque fois qu'on entend un passage, même si on l'a déjà entendu 1000 fois. Simplement, il faut creuser, aller au fond de la mine d'or pour trouver le filon. Et ça, c'est une démarche active, ou le recommencer à zéro comme un élève qui redoublerait sa classe de 11e CP toute sa vie. On a noté là où on en était la dernière fois, et ça nous permet d'aller plus loin. Sinon, ben, vos enfants, s'ils n'ont rien noté en classe de CP, ben, ils vont rester en CP toute leur vie, ils n'iront jamais à l'université. Pourquoi est-ce qu'on ne permet pas ça pour un petit job du monde qui va durer 40 ans, et on se permettrait pour la vie éternelle? C'est un petit peu plus important, le salut éternel. Et donc, il faut y aller, pas pour scruter cérébralement, apprendre du contenu, mais ne pas opposer la bonne connaissance, la sainte gnose, et l'amour. L'amour se nourrit de la vérité. Amour et vérité se rencontrent, dit le psaume 85, verset 11. Il faut travailler les deux. Si à un moment ça dépasse un peu, ben, il y a un déséquilibre. La foi, enfin, l'amour sans la raison, je suis sujet à beaucoup de conditionnements psychologiques, et je suis très influençable, ma psychologie est blessée, et je peux me planter en beauté. Inversement, la connaissance qui enfle, selon saint Paul, la première aux Corinthiens, sans l'amour, ça conduit à une dureté, et quasiment tous les hérétiques étaient aussi des grands théologiens, voire des biblistes. Donc il faut travailler les deux parallèlement, nourrir l'un et l'autre, la connaissance et l'amour. Donc c'est ce que nous allons faire un petit peu maintenant, en creusant ces noms de Dieu. Quand on les prononce, prononcer c'est prier. Quand on les dit ou qu'on les lit, en français, ça vient du latin, c'est le verbe legere, qui est aussi utilisé pour la collecte, par exemple, ou la récolte. C'est une manière de cueillir les fleurs du jardin divin, et dans la Bible, le jardin, c'est le substitut poétique, c'est le lieu de la rencontre entre notre âme et notre bien-aimé, qui est Dieu. Pour terminer sur cette introduction, avant d'attaquer quelques-uns des noms du Seigneur, on voit dans l'Écriture, à chaque fois qu'un nom est révélé, il est donné le sens juste après. Un tel s'appelle comme ça, parce que ceci. Dans les quatre évangiles de la Vétoussira, les quatre évangiles d'après le syriaque ancien, donc l'araméen, la langue même, la religion, la culture de Jésus, manuscrit du IIe siècle, on a mis des tableaux qui donnent le sens de tous les noms propres et noms de lieux présents dans les évangiles. Et donc c'est important de les noter, parce que malheureusement, jusqu'à aujourd'hui, il n'y a pas de Bible d'études qui les donne. Or, c'est vraiment une technique juive sémitique de comprendre les Écritures. On voit ça avec Moïse. Il sera nommé Moïse parce qu'il est sauvé des eaux. Nabal aussi, le premier époux d'Abigaïl, la femme du roi David en 2 Samuel 25, il s'appelait Nabal parce que c'était un vaurien qui n'écoute pas les critiques qu'on lui fait, dit le texte. Et de fait, son péché conduit, il finit par se trucider. Enfin, ça ne termine pas bien pour lui. Donc tout nom, une personne bonne ou mauvaise, c'est une vocation. Et pour cela, l'Occident l'avait perçu aussi, même loin de l'Orient sémite. Il y a un adage latin antique qui dit « nomen est omen ». Ça veut dire « un nom est une vocation ». Alors vous pouvez songer à votre nom, ce n'est pas magique, hein. Mais parfois, il y a vraiment une vocation qui est cachée dans votre nom de baptême. Ça peut être éclairant. Ce n'est pas tout, hein, du tout. Il ne faut pas du tout s'appuyer seulement là-dessus. Mais dans l'Écriture, en tout cas, et dans la sagesse de Dieu qui nous connaissait dès avant la fondation du monde, c'est présent. Le catéchisme le confirme. Hein, vous pouvez vérifier dans le Magistère ordinaire universel de l'Église, paragraphe 2158. Le nom est sacré et à l'image de la personne. Donc, il ne faut pas mépriser le nom d'une personne même qui est tombée dans des péchés horribles. Il y a une vocation là-dedans, et elle est beaucoup plus que son péché, qui est une défiguration de sa personne. Les noms de Jésus, donc, c'est comme une expression de son visage. On ne peut pas se contenter de connaître quelqu'un seulement par quelques pourcentages de ce qu'il est, de ses qualités, mais essayer d'accueillir tout ce qu'il a prévu pour que nous le connaissions. Dieu a soif d'être connu par chacun d'entre nous. Et ça commence
par ces noms-là. On va voir déjà quelques-uns des noms du Seigneur. Pierre lui-même, lorsqu'il a prononcé la première confession de foi de l'Église à Césarée de Philippe, « Tu es le Messie, le Fils du Dieu vivant », que lui répond Jésus pour l'encourager et l'accréditer, confirmer la justesse de ce nom ? Bienheureux es-tu. C'est-à-dire que c'est une des 120 béatitudes de l'Écriture. Ce n'est pas un hasard, il y a 120 noms, il y a aussi 120 béatitudes. Parfois, il y a un mythe, on dit 365 béatitudes, pardon, mais c'est complètement faux. Il faut de la précision aussi dans la connaissance biblique. Il y en a 120, mais c'est très beau aussi comme nom. Hein. C'est 10, c'est-à-dire la plénitude de la loi, par 12, c'est-à-dire la plénitude du peuple de Dieu. 120 béatitudes, dont celle-ci, de prononcer les noms du Seigneur, un des noms. Parmi les noms, nous allons voir une partie aujourd'hui. Il n'y a pas d'ordre systématique, mais on va suivre un petit peu l'ordre de révélation dans les livres bibliques successifs. En commençant par Jésus, Yeshua, le Seigneur sauve. On connaît dans l'Écriture un personnage de la Nouvelle Alliance par le premier personnage qui a le même nom dans la première. Ça, c'est la technique de base juive, donc de Jésus, de Paul lui-même, en particulier dans tous les Midrashim, les commentaires rabbiniques de l'Écriture. Ils appellent cela la Gezera Shava, répétition de racine. Parce que l'inspirateur divin, Dieu, l'Esprit Saint, est passé par des auteurs humains pour se révéler aux hommes. Et l'Écriture est une, c'est un tout. Il ne faut jamais séparer les 73 livres, sinon on tombe dans l'hérésie. Hérésis veut dire sélectionner. C'est la même racine que le mot pharisien, les séparer, ou que le mot paracha, la section de la Torah que les rabbins lisent chaque Shabbat. Et c'est une grosse erreur, l'hérésie. On prend la parole de Dieu comme un tout, et donc on la lit comme un ensemble, en éclairant les mots, si possible, nous disent les rabbins, par le premier emploi du même mot, donc le plus tôt possible, si possible, dans le Pentateuch. Et donc, il y a un premier Jésus dans l'Écriture. Mais pour cela, il faut la polyphonie des sources ou avoir une Bible d'étude qui nous l'indique. Jésus, c'est Josué. C'est le même nom en grec, Jésus. Sauf que Yehoshua, c'est l'hébreu, et Yeshua, c'est l'araméen. Mais c'est le même nom avec des glissements de consonnes, des petits changements, mais c'est la même personne. Or, qui est Josué dans l'Écriture ? Il est l'héritier de Moïse, le médiateur de la première alliance. Il est celui qui fait passer par les eaux de la mort du Jourdain pour entrer dans la terre de la promesse. Et le nouveau Jésus est celui qui nous fait entrer au paradis, si on le suit, comme les Hébreux avaient suivi Josué. Il est celui qui est vainqueur des ennemis, les Cananéens, comme Jésus éclate la mort et Satan le vendredi saint et termine le boulot le samedi saint. Donc il est essentiel de connaître ainsi Jésus comme le nouveau Josué, ce que Paul appelle en 1 Corinthiens 10:6 les types ou les figures des événements de la première alliance qui servent pour comprendre les mystères de la nouvelle alliance. Donc mystère, on l'a dit, ça veut dire faire silence devant un mystère divin infini que l'on peut toucher mais pas englober. De la même façon, Marie de la Nouvelle Alliance, on la connaît mieux en s'appuyant sur la première Marie, la sœur de Moïse, qui danse de joie après avoir traversé la mer Rouge et après que le peuple d'Israël ait échappé à l'armée de la superpuissance mondiale de l'époque, les 600 chars des Égyptiens. Et Marie est celle qui se réjouit parce que le Sauveur vient. Pour Joseph, c'est pareil, on connaît le nouveau Joseph, notamment par tout ce qu'a vécu Joseph, le patriarche, fils de Jacob. Ce nom, révélé à Marie puis à Joseph, est présent plus de 940 fois dans le Nouveau Testament. Et on peut l'appeler Jésus avec la même tendresse que Marie et Joseph dans la crèche de Bethléem, ensuite à Nazareth, lorsqu'ils font toute l'éducation du bébé Jésus, en Égypte d'abord et ensuite à Nazareth, appeler Jésus avec la même tendresse. Il est important de prier Jésus, pas uniquement à son âge adulte, mais à tous les âges de son existence. Ça nous rapproche de lui. Chaque fois que nous prononçons ainsi le Christ, nous entrons dans l'adoption. Nous sommes faits co-héritiers, c'est-à-dire sans aucun mérite de notre part, co-héritier de la Sainte Famille et de la Famille de Dieu, Éphésiens 2:19. C'est un autre nom de la Trinité.
Et nous entrons dans notre vocation. Une des manières de décrire le ciel, c'est 2 Pierre 1,4 qui dit « Nous serons rendus participants de la nature divine ». C'est vertigineux comme expression par le premier pape de l'Église dans sa dernière encyclique, juste avant son martyre, 2 Pierre 1,4. C'est ce nom de Jésus qui a forgé la prière du cœur dans l'ancien Orient. Quel est le grand livre ?

le Seigneur. Donc la prière continuelle, il n'y a pas besoin de faire des stages de méditation transcendantale à 3000 balles. Il y a tout dans le judo-christianisme. Même le Dalai Lama avait l'honnêteté de le reconnaître. Vous allez chez Jean de la Croix et chez les Pères du Désert, chez tous les chrétiens d'Orient, l'invocation du nom de Jésus avec le shodki, la corde de prière. L'évolution moderne de cette corde de prière avec le nom de Jésus, souvent nos frères orientaux ont extrait des petites phrases, c'est ce qu'on appelle la prière monologistos, ça veut dire en une seule parole courte, phrase biblique hein, parce qu'elle est inspirée. Alors souvent ils prennent la version complète, c'est celle du publicain transformé, Jésus-Christ Seigneur, aie miséricorde de moi pécheur. Moi par exemple je fais la course de fond et quand je cours, quand l'air entre, je dis la première moitié de la phrase, quand l'air sort, la deuxième partie, en rythme avec le souffle. Que toute respiration loue le Seigneur. Ça aide. Et dans l'Église occidentale, ça a été bien développé et transformé, mais c'est le même principe exactement dans le chapelet. Sauf que le chapelet, c'est tardif. C'est 15e siècle, grâce à l'ordre des Chartreux. Et ça ne veut pas dire que les latins n'y priaient pas avant. Mais avant, on avait la même prière que dans l'Église indivise, avec le nom de Jésus au cœur de la phrase, parce que c'est ce nom par lequel nous sommes sauvés. Et donc l'Église a rajouté à cette prière 100% biblique qu'est le rosaire, il n'y a pas plus biblique que le rosaire, le chapelet, en additionnant le nom de Jésus à la parole d'Élisabeth. Alors on dit parfois, ouais, la deuxième partie, enfin la fin du « Je vous salue Marie », c'est pas dans la Bible, donc c'est inventé, c'est du rabâchage, ben non. Ce sont des différents morceaux de l'écriture qui ont été mis ensemble, mais c'est vraiment biblique. Et de toute façon, ce qui fait du chapelet un fouet contre le démon et nos propres péchés, la bombe atomique du chrétien plus puissante pour construire que les bombes atomiques des hommes pour détruire, c'est le nom de Jésus qui est au cœur. Si Marie apparaît à Lourdes et ailleurs avec un chapelet dans la main, c'est pas qu'elle est malade mentale, narcissique, en se priant elle-même. Et elle prie avec nous, et on passe par elle pour s'adresser à Jésus, l'unique sauveur. Marie, selon saint Irénée, causa salutis, cause du salut. Et donc elle s'adresse à l'unique Yeshua, Jésus sauveur, en participant de son unique médiation. 1 Timothée 2, 4. Donc il est important de ne plus prononcer ces noms avec distraction, mais de le faire amoureusement. Dieu veut ainsi que tout homme soit sauvé. 2 Timothée 2,4, c'est le verset qui a le plus touché un très grand saint, Dorothée de Gaza, au 5e siècle. Il veut que tout homme soit sauvé parce que c'est son essence. Yeshua, le Seigneur sauve. Et quand on le prononce, ça se réalise, parce que c'est une parole divine, donc créatrice. Les témoins contemporains de Thérèse d'Avila ont rapporté qu'en 1563, si vous avez visité le Convento de la Incarnación à Avila, elle a eu une apparition en bas des escaliers, donc c'est l'enfant Jésus qui lui est apparu. Elle lui a demandé « Comment t'appelles-tu ?» Le Christ, enfant, lui a répondu... l'enfant a demandé à Thérèse « Comment t'appelles-tu » Elle répond « Je suis Teresa de Jesús, Thérèse de Jésus. » Et donc Jésus lui a répondu « Je suis Jésus de Thérèse. » Donc quand tu appelles Jésus, il faut essayer d'entrer dans cette même amitié, intimité que les grands saints, Thérèse d'Avila par exemple, avec le Christ, et lui-même nous nomme. Il nous a nommés pour nous appeler à l'existence. Et en retour, comme il a soif de communion, il ne veut pas rester indifférent ou distant de ses enfants. Si vous êtes des parents ou grands-parents saints d'esprit, la plus grande joie sans doute que vous ayez, c'est de vous retrouver avec votre famille, qu'il y ait une harmonie entre tous dans la famille. Combien plus Dieu, la source de la famille et de l'amour, veut la même chose avec nous. Il veut cette relation. Un des plus grands historiens de l'Église, Eusèbe de Césarée, un très grand saint, Césarée en Terre Sainte, sur la côte méditerranéenne, rapporte l'histoire de Constantin, cet empereur d'origine païenne, qui s'est converti avec cette vision dans le ciel du nom de Jésus, apparaissant peu avant la grande bataille du pont Milvius. Et le pont Milvius, c'est un pont au-dessus du Tibre dans le nord-est de la Rome actuelle. Avec ces noms-là, Jésus, notre Sauveur.
Bon, et alors il y a toute cette dévotion ensuite dans l'histoire du christianisme. Hein, nous sommes assis sur des épaules de géants. Représentez-vous.

0: il y a 80 générations depuis Jésus-Christ. Donc, s'imaginer qu'on va faire des nouveautés intéressantes ou pouvoir se passer d'eux après, c'est pas très humble et pas très sage non plus. Et en même temps, si on interrompt cette transmission envers les générations futures, c'est une trahison de 80 de nos pères qui nous ont précédés, pas forcément par génération selon la chair de père en fils ou de mère en fils ou fille, mais aussi de façon spirituelle. Ce n'est pas toujours les parents selon la chair qui transmettent la foi, mais au moins 80 générations de chrétiens qui nous ont transmis la foi. Donc il faut transmettre cela, dont la dévotion au nom du Christ. Et donc Ignace d'Antioche, par exemple, disciple de Polycarpe, disciple même de Saint Jean, il me semble, prononçait le nom de Jésus et se l'est fait graver sur le cœur. On l'a retrouvé après son martyr. De même, Saint Bernardin de Sienne, au XVe siècle, a développé cette dévotion au trigramme, les trois lettres du nom de Jésus. Maintenant, on peut voir un autre nom important, évidemment, c'est Christ ou Messie. C'est exactement le même nom, mais en hébreu araméen d'une part, en grec d'autre part. Et donc, ça serait à Antioche qu'ils auraient trouvé ce nom-là, parce que les Messies, ça n'existe que dans la religion juive ou dans certaines religions sémitiques, mais pas dans la culture indo-européenne comme les Grecs. Et donc, Christos, ce n'est pas un nom choisi au hasard, parce que c'est un jeu de mots avec Christos, qui a un très beau nom, qui veut dire le bon, le doux, le aisé. Donc ça exprime toute la bonté qu'il y a dans le Fils de Dieu qui vient sur la terre pour nous sauver, pour assumer humainement tout ce que nous vivons et pour sauver divinement aussi tout ce qui a besoin d'être sauvé. Autrement, il n'aurait pas la puissance pour le faire. Et quand on dit Christ, il ne faut pas le dire trop vite parce que là aussi, c'est un abîme de contemplation. Thérèse d'Avila, par exemple, quand elle dit le Notre Père, elle dit « mais parfois, elle n'arrive pas à continuer, elle s'arrête pendant une heure, tellement elle est bouleversée, renversée par le vertige de cette expression « Notre Père ». Je ne méritais pas d'être adopté, mais je suis adopté dans le peuple de Dieu depuis que le Christ est venu par mon baptême. » Eh bien, avec le Christ, c'est pareil. Les attentes messianiques au temps du Nouveau Testament, il y a 2000 ans, le Messie devait pas uniquement être descendant de David, la tribu de Juda. C'est une composante importante, mais c'est qu'une des trois composantes. Donc, le roi d'Israël, David, c'est le roi triomphant, victorieux de ses ennemis, glorieux. Il y a ça dans le Messie. Mais tribu de Juda, Yehuda, ça veut dire Eucharistie au Seigneur. Yé, c'est le début du tétragramme, le nom du Seigneur qu'on ne doit pas prononcer. Et Houda, si vous allez en Israël, quand on dit merci, on dit Toda. C'est la même racine déclinée. Ça veut dire merci, action de grâce, Eucharistie. Et donc la vocation du peuple, des disciples du Christ, c'est d'entrer dans l'Eucharistie du Messie. En étant dans la lignée royale, nous sommes fils du roi des rois si nous sommes chrétiens. Ça implique d'immenses responsabilités, de grands droits aussi, droits à la paix du cœur et à la joie, et des grands devoirs. Le deuxième sens de Messie, au temps de Jésus, chez les Juifs, c'est fils d'Aaron, c'est-à-dire le grand prêtre, offrant le sacrifice pour la rédemption des péchés du peuple. Aaron était chargé de garder la présence, l'arche d'alliance de Dieu au milieu du peuple, de bénir le peuple et d'offrir la prière, comme tous les prêtres, pour le pardon des péchés. Et ça, c'est ce que le Christ réalise à la fois comme fils d'Aaron et avec son sacerdoce nouveau, non selon la chair de façon héréditaire, mais selon l'ordre de Melchizedek, dit aussi Hébreux chapitre 7, le grand prêtre souverain éternel. Et le Messie, la troisième composante des attentes messianiques au temps de Jésus, il est aussi descendant de la tribu de Joseph, le patriarche souffrant, parce qu'il est quasiment tué par ses propres frères, et vendu en esclave à des Nabatéens, et à la fin, il leur pardonne et il les sauve en les nourrissant. Et ça, c'est Jésus, Messie, pain de vie, tué aussi par ses frères, nous, et il ne répond pas par le châtiment, mais en nous bénissant et en se donnant lui-même, en prenant sur ses épaules les conséquences de nos péchés. Donc, pour résumer, pour récapituler, Christ, c'est fils de Judas, fils d'Aaron, fils de Joseph. À chaque fois qu'on dit Christ, on doit penser à ses composantes, ses mystères infinis. Ça faisait depuis Jacob 1600 ans entre Jacob, ses 12 fils et Jésus. Et donc les tribus, ce n'était pas du mariage endogamique, ils se mariaient évidemment entre eux. Alors ils savaient à quelle tribu ils appartenaient par leur patronyme, mais ils restaient descendants de plusieurs d'entre ces 12 tribus. Les principales missions annoncées du Messie dans l'Écriture, c'est de rassembler les tribus dispersées. Ça, c'est dans le nouveau peuple de Dieu, c'est Israël selon la chair et Israël selon l'Esprit Saint, l'Église. Il n'y a pas du tout à opposer les deux, nous sommes co-héritiers désormais. Donc, rassembler les tribus dispersées. Deuxième mission, aussi clairement révélée chez les prophètes du Messie, c'était de purifier le sanctuaire. Et ça, Jésus le fait en purifiant le culte et en instituant le culte renouvelé qui ne remplace pas le culte ancien. Ce n'est pas l'Église qui a détruit le temple de Jérusalem et interrompu les sacrifices, ce sont les gros païens romains. Ce n'est pas l'Église. Et donc Jésus a quand même purifié, pour l'annoncer, 40 ans avant les événements, la terrible guerre civile de l'an 70, le temple incendié. Jésus annonce cela en purifiant le sanctuaire, mais il ne le détruit pas. Hein. Ce n'est pas les prêtres qui renversent non plus. Et les apôtres, après la résurrection, continuent d'aller au temple, même dans la joie, dit Luc 24. Et cette première alliance reste valide, dit Benoît XVI, sur le mystère d'Israël. Ils sont comme témoins de la première alliance jusqu'à la parousie. Ils seront les derniers à reconnaître Jésus de Nazareth comme Messie. Donc purifier le sanctuaire en instituant le sacrifice de l'Eucharistie, non plus avec le sang des animaux, mais en s'offrant lui-même en sa personne pour qu'on commence un petit peu à croire jusqu'à où il nous aime. Troisième mission du Messie révélée, c'est de protéger le peuple contre tous ses ennemis et établir la paix. Psaume 110. Alors vous allez dire, mais depuis 2000 ans, ce sont des guerres incessantes. C'est vrai. Et parce que le serpent, quand on lui coupe la tête, ben la queue continue de bouger. Et Dieu nous laisse libres. Et donc le temps que ce salut se déploie, eh bien, il y a encore des souffrances et du mal. Et leurs conséquences, le cancer des innocents, des tremblements de terre, des tsunamis. Et Dieu cherche des coopérateurs pour que ce salut soit annoncé et se déploie. Après 2000 ans, il n'y a que 25% de l'humanité qui est chrétienne. C'est énorme, hein, 2 milliards, mais c'est insuffisant. Et pourquoi ? Ben peut-être parce que nous, nous ne sommes pas suffisamment fidèles, on ne fait pas assez notre job. De quelle manière est-ce que je réponds à la grande mission de Jésus ? Matthieu 28, 19, faire des disciples. Non pas en imposant ce que nous connaissons, mais en le proposant. Si on ne le fait pas, personne d'autre le fera à notre place. Et Jésus a voulu qu'on ne se repose pas. Le repos, c'est pour le ciel, ici-bas. Il cherche des ouvriers. C'est même une des seules trois intentions de prière du Christ dans l'Écriture. Prier pour ne pas entrer en tentation, prier pour nos persécuteurs et prier pour que Dieu envoie des ouvriers à sa moisson. Et qui sont ces ouvriers ? C'est nous. Ça correspond au troisième commandement de Dieu au Sinaï, dans le Décalogue. 6 jours tu travailleras, le septième tu te reposeras. Alors on l'a platement résumé, tu sanctifieras le jour du Seigneur. Ce n'est pas faux, mais c'est quand même réducteur. 6 jours, au boulot les chrétiens, tous. Ce n'est pas réservé à certains missionnaires seulement, tous les baptisés, chacun avec nos petits moyens, mais juste témoigner, répandre la bonté de Jésus. C'est ce que disait le père Lacordaire, immense prédicateur dominicain. Le seul témoignage véridique et crédible, c'est la bonté. Et Charles de Foucault développe qu'en voyant le disciple si bon, les témoins se disent « Mais combien encore meilleur doit être leur maître, Jésus ?» Donc, protéger le peuple et établir la paix, ça commence. Hein. Un chrétien, il n'a pas vraiment le droit d'être inquiet. Hein. Philippiens 4, 6, « N'entretenez aucune inquiétude. » Il ne dit pas « N'en ayez pas. » Mais l'épître de Pierre précise « Déchargez-vous sur lui le Christ de toutes vos inquiétudes, car il prend soin de vous. » La paix, c'est le nom même du Seigneur. C'est savoir qu'il nous aime. Christ est notre paix. C'est son essence. Éphésiens 2,14, l'Ancien Testament, déjà en Justice, disait Adonai Shalom. C'est un des noms du Seigneur. Le Seigneur est paix. Mais une paix, pas la meilleure du monde. Ce n'est pas forcément une absence de guerre, même à Auschwitz, il y avait des gens qui étaient dans la paix. Dieu veille sur moi. Qu'est-ce qu'ils pourront dire, est-il soum ? Ils auront beau mettre autant de barbelés qu'ils veulent autour de nous, mais rien ne m'empêchera de me laisser aimer par Dieu. Alors, ça ne veut pas dire que ça va être facile humainement, mais cette certitude qu'il nous aime, ça doit nous remplir de paix. Psaume 34, 15, recherche la paix et poursuis-la, c'est un peu la priorité du chrétien. Si on le fait, Séraphime de Sarov dit « Accueille la paix, acquiert la paix, des milliers autour de toi se convertiront ». C'est ça la technique de la mission. Et le critère de fécondité de la mission aussi, c'est un petit sacrifice personnel. Si ça ne coûte pas un petit peu, c'est que je suis dans le confort, que je me recherche un peu. Et alors la quatrième mission principale du Messie, je récapitule, rassembler les tribus dispersées, purifier le sanctuaire, protéger le peuple et établir la paix. La quatrième, c'est régner comme roi universel et éternel. Alors ça, il y a des prophéties explicites de Zacharie, d'Isaïe, des psaumes là-dessus. Un roi universel et éternel. Est-ce qu'un simple être humain peut être roi universel et éternel ? Jamais de la vie, parce qu'ils sont tous mortels. Ils terminent tous au cimetière. Et ils ne sont pas universels non plus, parce que si on me dit de vénérer le président Poutine ou le président Trump, je dis, ben pardon, il n'est pas de mon pays. Et donc, pour qu'il soit universel, il faut qu'il soit Dieu. Et donc, si 30% des Juifs de Jérusalem, selon les historiens, d'après Flavius Joseph, ont reconnu Jésus de Nazareth comme Messie, c'est parce qu'ils ont vu les accomplissements de ses attentes du Messie. Fils de Judas, fils de Joseph, fils d'Aaron, et il a accompli ces quatre missions-là, et s'est proclamé une dernière fois sur la croix, tout est accompli. Donc, frères et sœurs, il y a plus de 300 prophéties dans l'Ancien Testament de ce que Jésus réalise dans le Nouveau. Pour fortifier notre foi, il est indispensable de les connaître un petit peu, sinon notre foi, elle est comme un édifice construit sur le sable. L'Ancien Testament, c'est combien de pourcents de la Bible à vue de nez ? 78%. Si vous allez voir un film, vous regardez juste la conclusion. Vous allez comprendre quoi à l'histoire ? Pas grand-chose. Et les catholiques, souvent, malheureusement, connaissent très peu l'Ancien Testament. C'est dommage, parce que ça rend notre foi fragile et on n'est pas capable de répondre à un musulman ou un témoin de Jéhovah ou un évangélique un peu fondamentaliste qui vient nous interpeller. Et ça, c'est un manque de charité. Alors, quand on dit Christ, Jésus, il baigne dans l'Esprit Saint, hein, éternellement, dans la Trinité, c'est pas pour lui qu'il est Christ, c'est pour nous. Donc à chaque fois que tu dis Christ, en fait, c'est une épiclèse, une invocation de l'Esprit Saint sur toi-même. Fais-toi capacité, je me ferai torrent. Quand on dit Christ, il faut vraiment s'ouvrir le cœur en grand, comme les saints. Ils n'avaient aucun autre moyen en plus que nous d'être saints. Alors, qu'est-ce qu'on attend ? Il faut vraiment que l'onction de Jésus soit une onction qui s'épanche, qui s'écoule comme entre des galets jusqu'aux ongles de mes doigts de pied et à l'intérieur de toutes les cellules de mon cœur. Son nom est une onction qui s'épanche, ça vaut notamment pour ce nom de Mashiach. En hébreu, il y a le son shin, c'est comme le glissement d'une huile apaisante, une huile de douceur, Christ. Il y avait beaucoup de faux messies, et encore aujourd'hui en Israël, il y en a plein des faux messies. Hein. Ceux qui ont fait un pèlerinage en Terre Sainte, derrière les panneaux de circulation, on voit une photo en jaune. Enfin, le fond est jaune, mais le gars est en couleur. C'est un faux messie qui s'appelle Rav Schneerson Lubavitch, qui vivait aux États-Unis. Donc, il n'était même pas né à Bethléem, en plus. Donc, comment il va être le messie, le gars ? En plus, il est mort, il n'est pas sorti du tombeau. Mais enfin, bon, il le confesse comme messie. Et il y en a eu plein dans l'histoire, malheureusement. Shabbatai Tzvi, et qui a fini par se convertir à l'islam, parce que sinon on lui coupait la tête à Istanbul, et d'autres. Et c'était, donc aujourd'hui, il y a à la fois assez ambivalent par rapport au concept de Messie. Il y a certains juifs qui sont très ouverts, même trop, en continuant d'accueillir des faux messies comme il y en avait avant. Il y a les juifs messianiques, hein, ça grandit comme mouvement de plus en plus, qui le reconnaissent comme le Messie annoncé par les prophètes. Souvent, ils ne font pas le pas du baptême à cause des siècles de persécution et malheureusement de tout l'antisémitisme et certaines paroles quasiment hitlériennes qu'on retrouve sur les réseaux sociaux à propos de la situation à Gaza ou au Liban. Mais c'est un des signes annonciateurs de la fin des temps. Selon l'Évangile lui-même, il est dit qu'avant la parousie, le Messie sera annoncé dans toutes les villes d'Israël. Sans cet esprit du Christ créateur et sauveur, immédiatement, à la place de notre chaise, maintenant, il y aurait un tas de poussière. Cet esprit, l'araméen l'appelle vivifiant. C'est lui qui, en permanence, ce que Dieu a insufflé dans la poussière en Genèse 2:9, Et c'est le même verbe insuffler qui est employé pour l'Église en Jean 20, 22. Jésus n'a pas soufflé sur la tête en leur bougeant les cheveux de ses apôtres. Mauvaise traduction, tu peux rayer aussi toutes les traductions francophones qui existent jusqu'aujourd'hui aussi là-dessus. Il a insufflé son esprit avec le même verbe que la création. Il a fait une création nouvelle en formant l'Église au Cénacle en Jean 20, 22. Et ben, donc c'est cet esprit vivifiant. Nous sommes fils de cette Église, enfants de cette Église, et on est appelés à en vivre. Ce sont des paroles créatrices. Il ne faut pas les laisser passer sur nous comme de l'eau sur des plumes d'oie, mais les laisser entrer et nous transformer. Et ça dépend vraiment de l'adhésion de notre cœur. C'est le sens du mot foi, émouna. C'est un appui sur un roc. Ce n'est pas savoir des choses sur Dieu, émouna. C'est appuyer toutes nos existences, nos décisions sur le roc de la foi qu'est Jésus-Christ. On n'a vu que deux noms, on essaiera d'en voir d'autres. Fils de David, alors là ça montre bien la généalogie dans la tribu de Juda grâce à Joseph, parce que l'adoption, la paternité adoptive, n'a pas du tout moins de valeur que la paternité charnelle, juridiquement et spirituellement dans les Écritures. Et donc ça désigne, ça rappelle tout ce que le grand roi David, c'est le bien-aimé, le Dodi du Cantique. Dodi, mon bien-aimé, c'est le nom de David, français David, Dodi en hébreu. Et donc ça nous dit qui est Jésus, c'est le bien-aimé de notre âme, celui qui a soif de se marier avec notre âme dans les cieux. Bienheureux les invités aux noces de l'agneau, dit-on avant chaque communion, et c'est scellé quand nous communions avec un cœur ouvert à la messe. C'est la confession de foi des aveugles, les mages qui l'ont adoré comme ça, l'ange qui l'a révélé ainsi, le fils de David, au berger, et Pilate qui le proclame ainsi le roi des Juifs. Donc ça implique pour nous les chrétiens en 2026 de reconnaître son origine historique dans le peuple d'Israël et de rendre à Jésus comme roi donc de la dynastie davidique toute l'obéissance et l'honneur qu'il mérite. Fils de David, donc prononçons ces noms avec foi, ça implique un petit peu de connaître tout ce qui s'est passé depuis le roi David. Pour résumer, hein, David c'est de moins 1010 lorsqu'il est sacré roi à Hébron, 1003 il conquiert Jérusalem, et 1970, donc 40 ans après, hein, les trois premiers rois d'Israël ont régné 40 ans, il meurt et laisse la place à Salomon, qui est une autre figure de Jésus que nous verrons plus tard. Bénédiction sur vous.
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0: les 3 heures.
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2: L'allée était longue. La conciergerie pas encore en vue. Le gravier crissait sous leurs quatre souliers. Les paroles de Marguillier sonnaient assez sèchement dans ces larges espaces pleins de soleil. Il démêlait quelques linéaments en un tourbillon d'émotions sauvages, incapable de savoir ce qu'elles étaient essentiellement. Joie ou douleur, terreur ou espoir, une sorte de honte de voir manipuler avec ce sans-gêne l'image qu'il n'évoquait qu'avec des agenouillements, l'impossibilité de retenir sur le versant raisonnable le devancement frénétique de ses rêves, les jours qu'il faudrait encore attendre, des craintes éperdues et le début d'un ouragan d'espérance que les propos de Marguillier anéantirent de nouveau. Et puis, je crois que nous disons des bêtises. Il y a le grand dégraisse, évidemment. Sur ce chapitre, le vieil avoué local devenu homme d'État, si sommaire en valeur morale, qui devait mal jouer sur ses cordes, s'étendait, voyait clair, détaillait avec volupté. Il rappela les vieilles histoires de la génération précédente. C'est son étude, du moins celle du prédécesseur, qui avait licité la vente des sablons et autres immeubles aux grands soyeux de l'époque, Desgraisses et compagnie. Desgraisses était Desgraisses, et compagnie, c'était aussi Desgraisses. Un vieux monsieur à barbe blanche, robuste, très simple, portant sa valise lui-même, dont on n'avait su qu'après la personnalité. La tradition s'en conservait dans l'étude. Maintenant, Desgraisses, c'est Henri. C'est l'aîné des fils. Il est déjà très riche quand il a commencé d'être riche. Paul disparaît dans l'ombre de son frère. Un bourdonnement de termes d'argent semblait enclore en passant les bois, les hectares de prairies et tout le rond du ciel. Marguillier expliquait les puissantes sociétés d'énergie électrique de Strasbourg à la Méditerranée, techniquement, financièrement, commercialement, les plus fortes de France. Ça, c'est la base. Et puis le jeu des annexes et des filiales, le financement par ses propres banques, les arrangements de production arrachés au grand consortium. Depuis la guerre, bien entendu, il y a les extensions suédoises, canadiennes et celles de l'Afrique du Nord. Pendant la crise de 21, il a tué autour de lui toute affaire moyenne, comme un gros arbre. Ici, un coup de coude dans les côtes d'Augustin, accompagnant un mot prononcé les mâchoires serrées, qui eût ravi Harpagon. Et la prudence de tout cela, l'absence de dispersion, les réserves gigantesques et les dividendes lents. Soudain, le président abandonna ce ton vif, ses yeux de loup cervier, ses manipulations fictives, par des mains courbées en plateau de balance. Les propos qui suivirent prirent une froideur objective. L'indifférente précision dont on expose des réalités monétaires infiniment au-dessus de vous, par exemple, les chapitres d'un budget d'État. Un des 20 ou 30 hommes les plus riches du monde. À peu près les termes de Brûle autrefois. Augustin pensa que les financiers se renouvelaient peu. J'ai entendu parler par des gens qui doivent savoir, et à une date donnée, sans quoi ça n'a pas de sens. Mais soudain s'interrompant, allongeant en une sorte de mou ses deux lèvres rasées. « À quoi bon ? » fit-il. Il termina sur ce petit silence, pour laisser à la seule sorte de rêverie qu'admit sa pensée, le temps de se développer et de s'étendre. Ce qu'il oubliait de dire... petit détail, pas à l'échelle des grandes lignes de l'histoire, c'était qu'il existait dans quelques lointaines dépendances de M. Henri Desgraisses, perdu en sa masse économique immense, en des conseils d'administration gras, tranquilles et peu visibles, certains postes occupés par quelqu'un du nom de M. Marguillier. Augustin haussa les épaules le plus discrètement qu'il put. Marguillier ne savait rien, en dépit de tout ce cliquetis autour d'une des vastes puissances du monde. Il n'avait pas vu de petites choses, ignoré de tout bilan, caché en d'autres compartiments de l'activité humaine, la main admirable, jetée passionnément à ses lèvres, ni la longue fillette aux yeux bleus sombres, ni l'immobile et impassible tendresse dont il les enveloppait tous les deux. Il poussa à lèvres closes un long soupir filé et interminable. Tout occupé d'examiner de loin sa voiture maintenant en vue, Marguillier ne le remarqua pas. Le chauffeur sauta du siège, éteint la portière. Augustin entendit. « Je ne t'amène pas parce que... » Et ici, une raison qu'il n'écouta pas, parente de celle qui l'avait empêché jadis d'aider efficacement son père. Il dit qu'il avait sa bicyclette, de rentrer dans ce parc qu'il venait de traverser. Il crut ne pas supporter de revoir ce rond de nature où elle reposait ses yeux, ce cadre d'air vide et vaste où elle respirait. Que l'avenir fût ceci ou cela, possible ou impossible, atroce ou heureux, c'était dans le présent qu'il était, son immaîtrisable présent passionné. Il ramassa d'une avidité égale toutes les images d'Anne, même celles dont il avait tant souffert. La longue marche éperdue dans les salons frais, la spirale de sa main montant vers la chevelure, le regret. Comme vous restez loin. La compagnie des Louviers-Bolny, la dernière attitude. Les bras sur la bergère, puis droit dans le sien. Le grand regard pur et tout ce haut attrait inaccessible à cause duquel il avait commencé de l'aimer. Il dut réprimer le désir de s'abattre sur la pelouse à plat ventre, d'y cacher sa tête et aussi de serrer son cœur à deux mains à cause de l'intolérable, de la mortelle douceur qu'il ressentait. Ne l'éveillez pas avant qu'elle ne veuille. Les coups de cloche de la première messe finirent par atteindre le dormeur à travers de noires épaisseurs de repos. Des morceaux de lui-même s'agglutinaient peu à peu autour de la lumière centrale et se séparaient des illusions. La nuque, les tempes, le bras droit sur lequel avait dormi la tête, tous les emplacements choisis par la fatigue l'étaient maintenant par la clarté.

Des bulles de son tombaient des cloches et venaient crever dans le grand jour. Réveillé, Augustin retrouva dans l'air, l'attendant, l'immense lyrisme qu'il avait quitté pour dormir. Le matin lui présenta cette transformation de toutes choses, ces surfaces décapées, rajeunies, virginales, revêtues par un monde frais créé et moite encore, par les feuilles, par le ciel sur les jardins, par le soleil sur les murettes, d'un or blanc mouillé de nuit. Des réserves de fraîcheur insoupçonnables remontaient de la profondeur des choses pour s'étaler sur leur superficie magnifique. Depuis 4 jours exactement, depuis son retour des sablons, durait cet enivrement à chaque instant réfréné. Il l'obligeait à parler lentement à table, de crainte d'exaltation et de chant, à repousser de ses épreuves d'Aristote une distraction souveraine, à tempérer l'éclat de son regard, et parfois, il lui coupait le souffle. Augustin sentit sur ses cuisses nues le froid de 6 heures du matin, sous ses pieds celui du parquet, puis les beaux frissons glacés que l'eau lui faisait courir sur la nuque, l'occiput et les tempes, et jusqu'aux profondeurs cérébrales. Rien de plus net que sa pensée. Son amour l'occupait tout entière. Il l'encombrait, il l'expropriait. Il devait l'écarter doucement parce qu'il faut bien s'occuper des autres choses de l'existence, répondre aux lettres qu'on reçoit, corriger des épreuves de livres, manger, continuer sans trop de distraction la conversation des siens. Il restait alors, au fond de lui, dans l'emballage trop volumineux d'un secret cadeau précieux qu'on n'ouvre pas encore, qu'on range avec de grandes précautions pour un peu plus tard, quand on sera seul. Toute recherche pour savoir d'où venait, comment se composait cet amour, lui paraissait factice, suspecte d'arbitraire et de littérature, indigne de sa fraîcheur splendide. Qui savait ? Qu'importait ? Chaque moment est créateur. Son amour courait fort et droit comme un grand vent. Il était plénitude, simplicité, renouvellement de tout. Pas d'autre racine que les puissances d'aimer de son ascétique et abstraite jeunesse. Un printemps immense est venu tard. Tout y était plein, beau, parfait. Tout s'y trouvait des désirs de son cœur, par une sorte de merveille ou de miracle. Malgré son refus de regarder, il était bien forcé de voir les choses. Peut-être avait-il besoin d'exotisme géographique ou social, comme au jour de Gridenwald et de l'étudiante norvégienne. Mais l'essentiel n'était pas là. Cet amour absorbait les longs prestiges de son enfance, mais transféré, devenu adulte, rendu sérieux et ineffable. Il le voyait bien à la lumière des temps antérieurs. Toutes ces belles émotions de toujours avaient gravité autour des sablons. C'était tourné vers ce pays de fées, intimidant et passionné. Ce renouvellement de sa vie ramifiait ses solides racines dans la substance même de sa vie. Il était moite de l'humus natal. Tous ses chemins s'y rendaient. Toutes les promenades où marquaient, près des pas de son père, les traces mal effacées de ses souliers d'enfant. Comme tous ceux nourris au moelle familial, cet enfoncement dans l'enfance était essentiel à la plénitude de son amour. Était-ce trop tôt ? Pouvait-il y retourner aujourd'hui ? Il avait bien entendu. Et naturellement, revenez nous voir dans l'intervalle. Il se rappelait ces mots de lumière. Il faudrait sans doute téléphoner, demander si l'on était visible. Il défaillait de timide ivresse et d'imaginer les grands espaces de parc qui la devanceraient. Mais cela n'était que puérilité. Les terreurs autrement profondes lui coupaient les jarrets. Anne restait, par chance immense, à peu près intouchée dans ce formidable milieu d'argent. Elle avançait inaccompagnée, pure et seule, hors des grands édifices du capitalisme contemporain. Mais enfin, ses alentours sociaux, les 1000 charmes de sa vie, la distinction de sa sensibilité, ses habitudes incontrariées, personnelles et héréditaires, conservaient plus que des reflets de cette inabordable puissance. Un peu de son aspect souverain.
Augustin tremblait que les grandes chaires de Sorbonne parussent bien peu de choses, même avec les prolongements internationaux dont elle ne manque pas aujourd'hui, ou les élections à l'Institut qu'il se surprit à désirer d'une manière ridicule et prématurée. D'autres angoisses plus graves encore se glissaient dans ses chants, silence subi séparant les notes. Autrefois, pendant la triste nuit, au temps de la grande épreuve religieuse, redoutant la douleur des siens, il s'était jugé fort capable, comme il disait, des simulations pathétiques. Sans même tenir compte de la manière dont la tendresse de sa mère avait résolu le problème, peut-être n'avait-il pas besoin de telles simulations. Il exagérait son agnosticisme. Qu'avait-il donc à simuler ? La prière à Dieu ? Si se rendre perméable à une réalité première, distincte des hommes, les aimant, qu'étant leur amour d'une obscure et puissance quête, était une prière, il priait. Pas un mot du pater qui ne put prononcer avec soumission. Si la spécificité des phénomènes de sainteté lui paraissait obscurément possible, si l'étrange charme de la vie des saints lui étreignait le cœur, de cette manière aussi il priait. Il sentait entre l'âme de sa mère et celle de ses saints une simple différence de degré, en sorte qu'il put presque toucher ceci par cela. Il priait, il regrettait, il aimait. Le flux divin, inarrêté, plus mince seulement, contournant pour entrer en lui des vannes qu'il gardait closes, ruisselait par le canal des siens. Était-il absolument nécessaire d'affirmer sur ce qu'il regrettait et aimait des certitudes que ne comportait pas l'existence ? Si chercher Dieu, c'est l'avoir trouvé, désiré, l'adorer, c'est l'adorer déjà. Y a-t-il d'autres manières d'aimer l'inconnaissable ? Et quel autre sens donner à ces mots, croire en Dieu ? Toutes ces croyances chéries, privées de leurs anciennes certitudes historiques, nullement démenties pour autant, conservaient leur puissance de persuasion émotive si elles perdaient l'étreinte syllogistique. Or, le devoir d'aimer Dieu d'un imprécisable amour et de continuer ainsi en sa conscience la tendance profonde du réel hiérarchique, or une exacte austérité de vie et le respect fraternel des hommes qu'il pratiquait, elle n'avait plus rien à exiger de lui. Tout au contraire, elle donnait. Elle offrait leur poésie, leur tendresse, une profondeur naïve dans leur traduction du mystère humain, une certaine ardeur de charité que l'homme n'eût pas connue sans elle. Il lui semblait même que ce fût une infériorité et comme un vague déshonneur que d'être admis à recevoir plutôt qu'à donner. Telle était sa pensée religieuse, au moins telle il la voyait. Mais que risquait-elle de paraître, pour ses yeux à elle, lorsqu'il aurait à la lui soumettre candidement ? La jugerait-elle un obstacle à sa foi ou un secours ? Exigeait-elle plus ? Une parfaite communauté d'âme ? Ah, qui pouvait savoir ? Même lorsqu'il avait eu à juger professionnellement ses réponses, était-il sûr de n'avoir rien dit qui l'eût blessé ? Un tel examen, à supposer qu'il retrouvât la froideur de la voir ainsi devant lui, serait aujourd'hui au-dessus de ses forces. Il lui jetterait en bloc toutes ses pensées et toutes ses émotions et toute sa culture, pour qu'elle en compose elle-même ce qu'elle voudrait avec ses mains. Pour cette vraisemblable exigence religieuse, il l'aimait plus chèrement, avec plus de pathétique et d'inquiétude. Sa pensée gracile, juvénile et tenace, lui était chère comme la continuation vers de plus hauts refuges, de la grâce parfaite de son corps, comme une force de beauté qu'à la différence de l'autre, elle eût choisie. Il lui expliquerait qu'il aimait ainsi sa pensée, qu'il l'aimait de grand amour.

0: Un lent pas endormi le mena vers le rideau de lustrine qui cachait maintenant les livres de son père, gardés là pour ses travaux de vacances. Il trouva la Bible et l'ouvrit. Il se rappelait, au Cantique des Cantiques, des versets d'une splendeur passionnée. « Mets un sceau sur ton cœur, mets un sceau sur ton bras. » Non, ce n'était pas ce qu'il cherchait. Mais peu importait, la phrase suffisait, c'était juste. Son sceau à elle lui marquait le bras et le cœur. Il tourna quelques pages, retrouva les mots prodigieux. « Tu m'as ravi le cœur, ma sœur fiancée. Tu m'as ravi le cœur d'un seul de tes regards jardin fermé, source scellée, arbre à encens, source de jardin, puits d'eau vive, ruisseau qui coule du Liban. Et aussi, détourne de moi tes yeux, car ils me troublent. Soutenez-moi avec des fleurs. Fortifiez-moi avec des pommes, car je suis malade d'amour. » Il mit des signets entre les feuilles et replaça le livre derrière le rideau de lustrine. La plénitude de cet amour le confondait. Il ne savait trop quel chemin prendre pour faire monter vers Dieu sa gratitude, ni quel sens exact donner au terme « bénédiction ». Tout cela palpitait entre ciel et terre. La douceur de certains mots lui était littéralement intolérable. Celui de petite Anne, celui de fiancée. Il produisait un arrêt du cœur réel, senti, d'une ou deux secondes. Dans sa poitrine, en attente et ne servant à rien, une sorte de velours intérieur trop chaud s'étalait contre lequel battait ce cœur. Il pensait aux vieilles images, feu, blessure, temps rayé. C'était bien cela, cependant. Quand s'était présenté pour la première fois, le lendemain du déjeuner, ces mots insoutenables. Il avait été heureux d'être seul, pour se mettre à genoux contre sa table, comme en ses anciennes prières, la tête dans ses bras, et ne plus rien voir que la nuit. Une porte de couleur marron, armée de ces loquets qu'on ne fait plus depuis longtemps, donnait dans la chambre. Elle ne fermait jamais bien parce que le loquet retombait sur une large serrure usée. Les coups de vent qui venaient dès septembre par les cheminées de la vieille maison l'agitaient de bruit au timbre ancien. S'il vous éveillait, le sommeil interrompu revenait vite. Le dormeur retrouvait les entours familiers présents au creux des nuits calmes. Il lui confirmait qu'il n'y avait rien de nouveau, que tout était bien, qu'il pouvait retomber aux niches tièdes du sommeil. Aussi chaud que la veille, mais avec de courtes brises subites et des nuages pommelés qui sentaient l'automne, le matin entrait par la fenêtre, soufflait sur la table à écrire, inspectait une page, la lançait à terre de dépit de la voir blanche. Le bruit des petits ménages se continuait dans les cours voisines, et Marie, la femme d'ouvrage, faisait crier pour l'ouvrir la porte rouillée du jardin. La vie de la maison, commençante, peuplait l'air de 8 heures, quand les fraîcheurs disparaissaient avec l'invasion des bruits pratiques, et que le jour ressemble à un grand garçon trop jeune, à l'âge ingrat de sa vie, un peu d'acné juvénile sur son visage adolescent. Une première tache de soleil s'élargissait sur le parquet. À travers les portes fermées passaient depuis quelque temps des cris de tout petits qui semblaient ne devoir jamais cesser, mais soudain s'éteignirent. Des frappements de pas s'approchèrent. Le loquet s'ouvrit. « Augustin, » dit sa mère, après le premier baiser du matin, « Christine voudrait que tu demandes au docteur de venir voir bébé. » Et comme Augustin s'étonnait, « Les mamans s'inquiètent vite, tu sais. Outre son mal de dents, il a aussi un peu de diarrhée. Christine craint avec ses chaleurs, mais pas tout de suite, quand tu auras déjeuné. Tu lui dirais de venir assez vite, sans que cela gêne l'heure des autres malades. Tu le trouverais encore chez lui. Il pourra arranger ensemble ses visites. » Une des règles spontanées de son existence était en effet de se mettre à la place de ceux à qui elle avait affaire, de chercher ce qui leur était commode, ce qu'ils pouvaient penser ou sentir. Elle leur prêtait sa propre délicatesse. Elle était ingénieuse à assumer, dans leur intérêt à eux, des gènes subtils et inattendus. Ce mélange d'intérêts contradictoires prêtait quelque désordre à ses indications. Christine confirma ses légères inquiétudes. D'abord, bébé restait grognon. Il buvait mal. On entendait parler de diarrhée estivale, de gastro-entérite. Enfin, elle voulait en avoir le cœur net. Augustin y fut sur le champ. « Qu'est-ce qu'il y a ?» lui fut-il répondu. « C'est pour Madame Méridier ?»« Non. Pour le petit ? J'aime mieux ça. » Augustin rapporta une promesse de visite ce matin même. Comme il s'installait devant son café servi dans la cuisine, la grosse Marie entra, porteuse de deux brodeaux. C'était une femme énorme, à grands bras rouges. Elle s'efforçait de modérer, à cause des sommeils de bébé, une voix qui offrait lors des émissions à plein volume la masse et le métal d'une petite cloche. Elle devait rester 4 heures par jour, mais habituellement demeurait un peu plus. Elle commençait ses journées en montant le charbon, le bois et l'eau. On la prenait d'une fontaine située dans la cour, sous la fenêtre de l'ancienne chambre d'Augustin, et qui coulait tout le temps. Elle remplissait 4 brocs le matin, 4 aussi l'après-midi, à cause des lavages et des bains de bébé. Le dimanche, elle ne faisait pas le reste du ménage, ne venait que pour l'eau et encore par complaisance pure. Madame Méridier la payait tous les jours, par habitude de pauvre, et aussi pour ne pas faire de compte, malgré les recherches compliquées de petite monnaie. Elle regardait, au moment de payer, le vieux réveil qui marquait l'heure sur la hotte de la cheminée. Marie, alors, gonflée de café au lait surérogatoire, disait régulièrement de sa voix formidable et adoucie « Ça ferait bien 5 minutes de plus que l'heure, ou 10 minutes, mais faut pas les compter, allez, faut les laisser faire. Elles ont bien le temps. » Non moins régulièrement, Madame Méridier mettait 10 sous supplémentaires dans la vaste main mollie de consentement, rosie par les savonnages, truffée d'endroits restés terreux. Cette scène se reproduisait toujours la même, en une totale imperméabilité à la lassitude du déjà-vu. Les plaisanteries les plus aimées sont celles qui gardent la trace des anciens rires. L'assurance de trouver, au lieu et temps où on sait qu'ils sont, les gestes et les mots familiers, engendre une paix qui a son charme. On circule dans la vie les yeux fermés. C'est le placement en obligation des petits bonheurs. La grande Marie dit un « Bonjour, monsieur !» où éclatait la protection animale d'un mastif pour un roquet de luxe. Elle lui avait demandé tous les jours, pendant toute une semaine, si comme ça il s'accoutumait, ajoutant quelquefois « C'est tant mieux, pauvre !» Elle lui rappelait, en plus vaste, plus doux, plus indolent, moins hargneux, la Catherine d'autrefois. Elle lui ressemblait dans la taille au-dessus, avec les qualités et défauts, spontanées et automatiques, des femmes de ménage de grand format. Elle vida pour le bain la bouillotte du fourneau, la remplit de ses brocs et regarda Augustin manger. Son air de protection s'accentuait à mesure qu'elle détaillait les poignets minces, le visage osseux, fin et froid, les accès, assez rares il est vrai, d'une toux légère que sa mère n'aimait pas, mais dont il plaisantait. Puis, elle redescendit chercher la seconde série de brodeaux. Placée en face de lui, de l'autre côté de la table, sa mère lui racontait, à mesure qu'il venait à sa pensée, les détails de son emploi du temps. Elle se levait d'habitude pour la messe de 6h30, dont elle sortait vers 7. Aujourd'hui, elle était rentrée tout de suite à cause de bébé. Mais d'habitude, elle passait chez le boucher, qui ouvrait vers ce moment. On lui pesait la viande, qui attendait, dans son panier jaune, que la grande Marie la porta en venant, parce que c'était sur son chemin.
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1: Dans la confiance et l'espérance, retrouvons-nous près de la Vierge Marie pour méditer le chapelet.

0: nous allons prier les mystères douloureux du chapelet avec Thérèse de Lisieux.
1: Au nom du Père, du Fils et du Saint-Esprit. Amen. Je crois en Dieu, le Père Tout-Puissant, Créateur du ciel et de la terre, et en Jésus-Christ, son Fils unique, notre Seigneur, qui a été conçu du Saint-Esprit, est né de la Vierge Marie, a souffert sous Ponce Pilate, a été crucifié, est mort, a été enseveli, est descendu aux enfers. Le troisième jour, est ressuscité des morts, est monté aux cieux, est assis à la droite de Dieu, le Père Tout-Puissant, d'où il viendra juger les vivants et les morts. Je crois en l'Esprit Saint, à la Sainte Église catholique, à la communion des saints, à la rémission des péchés, à la résurrection de la chair, à la vie éternelle. Amen. Notre Père qui es aux cieux, que ton nom soit sanctifié, que ton règne vienne, que ta volonté soit faite sur la terre comme au ciel. Donne-nous aujourd'hui notre pain de ce jour. Pardonne-nous nos offenses, comme nous pardonnons aussi à ceux qui nous ont offensés. Et ne nous laisse pas entrer en tentation, mais délivre-nous du mal. Amen.
2: Ne croyez pas que lorsque je serai au ciel, je vous ferai tomber des alouettes rôties dans le bec. Ce n'est pas ce que j'ai eu, ni ce que j'ai désiré avoir.
1: Je vous salue Marie, pleine de grâce. Le Seigneur est avec vous. Vous êtes bénie entre toutes les femmes. Et Jésus, le fruit de vos entrailles, est béni. Sainte Marie, Mère de Dieu, priez pour nous pauvres pécheurs, maintenant et à l'heure de notre mort. Amen.
2: Vous aurez peut-être de grandes épreuves, mais je vous enverrai des lumières qui vous les feront apprécier et aimer.
1: Je vous salue Marie, pleine de grâce, le Seigneur est avec vous. Vous êtes bénie entre toutes les femmes, et Jésus, le fruit de vos entrailles, est béni. Sainte Marie, Mère de Dieu, priez pour nous pauvres pécheurs, maintenant et à l'heure de notre mort. Amen.
2: Vous serez obligés de dire comme moi, Seigneur, vous nous comblez de joie par tout ce que vous faites.
1: Je vous salue Marie, pleine de grâce, le Seigneur est avec vous. Vous êtes bénie entre toutes les femmes, et Jésus, le fruit de vos entrailles, est béni. Sainte Marie, Mère de Dieu, priez pour nous pauvres pécheurs, maintenant et à l'heure de notre mort. Amen. Gloire soit au Père, au Fils et au Saint-Esprit.

0: fruit du mystère, l'esprit de pauvreté. Grâce à demander. L'abandon inconditionnel à la tendresse du Père. Intention de prière pour les enfants et les jeunes. Notre Père qui es aux cieux, que ton nom soit sanctifié, que ton règne vienne, que ta volonté soit faite sur la terre comme au ciel. Donne-nous aujourd'hui notre pain de ce jour. Pardonne-nous nos offenses, comme nous pardonnons aussi à ceux qui nous ont offensés. Et ne nous laisse pas entrer en tentation, mais délivre-nous du mal. Amen.
1: Pour aimer Jésus, plus on est faible, sans désir ni vertu, plus on est propre aux opérations de cet amour consumant et transformant. Le seul désir suffit, mais il faut consentir à rester pauvre et sans force, et voilà le difficile.
2: Je vous salue Marie, pleine de grâce. Le Seigneur est avec vous. Vous êtes bénie entre toutes les femmes, et Jésus, le fruit de vos entrailles, est béni.
3: Sainte Marie, Mère de Dieu, priez pour nous pauvres pécheurs, maintenant et à l'heure de notre mort. Amen.
2: Je vous salue Marie, pleine de grâce, le Seigneur est avec vous. Vous êtes bénie entre toutes les femmes, et Jésus, le fruit de vos entrailles, est béni.
3: Sainte Marie, Mère de Dieu, priez pour nous pauvres pécheurs, maintenant et à l'heure de notre mort. Amen.
2: Je vous salue, Marie, pleine de grâce, le Seigneur est avec vous. Vous êtes bénie entre toutes les femmes, et Jésus, le fruit de vos entrailles, est béni.
3: Sainte Marie, Mère de Dieu, priez pour nous pauvres pécheurs, maintenant et à l'heure de notre mort. Amen.
2: Je vous salue Marie, pleine de grâce, le Seigneur est avec vous. Vous êtes bénie entre toutes les femmes, et Jésus, le fruit de vos entrailles, est béni.
3: Sainte Marie, Mère de Dieu, priez pour nous pauvres pécheurs, maintenant et à l'heure de notre mort. Amen.
2: Je vous salue Marie, pleine de grâce, le Seigneur est avec vous. Vous êtes bénie entre toutes les femmes, et Jésus, le fruit de vos entrailles, est béni.
3: Sainte Marie, Mère de Dieu, priez pour nous pauvres pécheurs, maintenant et à l'heure de notre mort. Amen.
1: Je comprends si bien qu'il n'y a que l'amour qui puisse nous rendre agréables au bon Dieu. L'unique chemin qui conduit à cette fournaise divine, c'est l'abandon du petit enfant qui s'endort sans crainte dans les bras de son Père.
2: Je vous salue Marie, pleine de grâce. Le Seigneur est avec vous. Vous êtes bénie entre toutes les femmes, et Jésus, le fruit de vos entrailles, est béni.
3: Sainte Marie, Mère de Dieu, priez pour nous pauvres pécheurs, maintenant et à l'heure de notre mort. Amen.
2: Je vous salue Marie, pleine de grâce. Le Seigneur est avec vous. Vous êtes bénie entre toutes les femmes, et Jésus, le fruit de vos entrailles, est béni.
3: Sainte Marie, Mère de Dieu, priez pour nous pauvres pécheurs, maintenant et à l'heure de notre mort. Amen.
2: Je vous salue Marie, pleine de grâce. Le Seigneur est avec vous. Vous êtes bénie entre toutes les femmes, et Jésus, le fruit de vos entrailles, est béni.
3: Sainte Marie, Mère de Dieu, priez pour nous pauvres pécheurs, maintenant et à l'heure de notre mort. Amen.
2: Je vous salue Marie, pleine de grâce. Le Seigneur est avec vous. Vous êtes bénie entre toutes les femmes, et Jésus, le fruit de vos entrailles, est béni.
3: Sainte Marie, Mère de Dieu, priez pour nous pauvres pécheurs, maintenant et à l'heure de notre mort. Amen.
2: Je vous salue Marie, pleine de grâce. Le Seigneur est avec vous. Vous êtes bénie entre toutes les femmes, et Jésus, le fruit de vos entrailles, est béni.
3: Sainte Marie, Mère de Dieu, priez pour nous pauvres pécheurs, maintenant et à l'heure de notre mort. Amen.
2: Gloire soit au Père, au Fils et au Saint-Esprit,
3: comme il était au commencement, maintenant et toujours, et dans les siècles des siècles. Amen.
0: Deuxième dizaine, mystère lumineux. Les noces de Cana. La mère de Jésus lui dit, « Ils n'ont plus de vin. » Elle dit au servant, « Tout ce qu'il vous dira, faites-le. » Fruit du mystère, l'intercession de Marie. Grâce à demander, priez Marie. Intention de prière pour les intentions de Marie. Notre Père qui es aux cieux, que ton nom

0: qu'on soit sanctifié, que ton règne vienne, que ta volonté soit faite sur la terre comme au ciel. Donne-nous aujourd'hui notre pain de ce jour. Pardonne-nous nos offenses, comme nous pardonnons aussi à ceux qui nous ont offensés. Et ne nous laisse pas entrer en tentation, mais délivre-nous du mal. Amen.
1: J'aime beaucoup les prières communes, car Jésus a promis de se trouver au milieu de ceux qui s'assemblent en son nom. Je sens alors que la ferveur de mes sœurs supplée à la mienne. Mais toute seule, j'ai honte de l'avouer, la récitation du chapelet me coûte plus que de mettre un instrument de pénitence. Je sens que je le dis si mal. J'ai beau m'efforcer de méditer les mystères du rosaire, je n'arrive pas à fixer mon esprit. Longtemps, je me suis désolée de ce manque de dévotion qui m'étonnait, car j'aime tant la Sainte Vierge qu'il devrait m'être facile de faire en son honneur des prières qui lui sont agréables.
2: Je vous salue, Marie pleine de grâce, le Seigneur est avec vous. Vous êtes bénie entre toutes les femmes, et Jésus, le fruit de vos entrailles, est béni.
3: Sainte Marie, Mère de Dieu, priez pour nous, pauvres pécheurs, maintenant et à l'heure de notre mort. Amen.
2: Je vous salue, Marie pleine de grâce, le Seigneur est avec vous. Vous êtes bénie entre toutes les femmes, et Jésus, le fruit de vos entrailles, est béni.
3: Sainte Marie, Mère de Dieu, priez pour nous, pauvres pécheurs, maintenant et à l'heure de notre mort. Amen.
2: Je vous salue, Marie pleine de grâce, le Seigneur est avec vous. Vous êtes bénie entre toutes les femmes, et Jésus, le fruit de vos entrailles, est béni.
3: Sainte Marie, Mère de Dieu, priez pour nous, pauvres pécheurs, maintenant et à l'heure de notre mort. Amen.
2: Je vous salue, Marie pleine de grâce, le Seigneur est avec vous. Vous êtes bénie entre toutes les femmes, et Jésus, le fruit de vos entrailles, est béni.
3: Sainte Marie, Mère de Dieu, priez pour nous, pauvres pécheurs, maintenant et à l'heure de notre mort. Amen.
2: Je vous salue, Marie pleine de grâce, le Seigneur est avec vous. Vous êtes bénie entre toutes les femmes, et Jésus, le fruit de vos entrailles, est béni.
3: Sainte Marie, Mère de Dieu, priez pour nous, pauvres pécheurs, maintenant et à l'heure de notre mort. Amen.
1: Maintenant, je me désole moins. Je pense que la Reine des cieux étant ma mère, elle doit voir ma bonne volonté et qu'elles sont contentes. Jamais elle ne manque de me protéger aussitôt que je l'invoque. S'il me survient une inquiétude, un embarras, bien vite je me tourne vers elle et toujours comme la plus tendre des mères, elle se charge de mes intérêts.
2: Je vous salue, Marie pleine de grâce, le Seigneur est avec vous. Vous êtes bénie entre toutes les femmes, et Jésus, le fruit de vos entrailles, est béni.
3: Sainte Marie, Mère de Dieu, priez pour nous, pauvres pécheurs, maintenant et à l'heure de notre mort. Amen.
2: Je vous salue, Marie pleine de grâce, le Seigneur est avec vous. Vous êtes bénie entre toutes les femmes, et Jésus, le fruit de vos entrailles, est béni.
3: Sainte Marie, Mère de Dieu, priez pour nous, pauvres pécheurs, maintenant et à l'heure de notre mort. Amen.
2: Je vous salue, Marie pleine de grâce, le Seigneur est avec vous. Vous êtes bénie entre toutes les femmes, et Jésus, le fruit de vos entrailles, est béni.
3: Sainte Marie, Mère de Dieu, priez pour nous, pauvres pécheurs, maintenant et à l'heure de notre mort. Amen.
2: Je vous salue, Marie pleine de grâce, le Seigneur est avec vous. Vous êtes bénie entre toutes les femmes, et Jésus, le fruit de vos entrailles, est béni.
3: Sainte Marie, Mère de Dieu, priez pour nous, pauvres pécheurs, maintenant et à l'heure de notre mort. Amen.
2: Je vous salue, Marie pleine de grâce, le Seigneur est avec vous. Vous êtes bénie entre toutes les femmes, et Jésus, le fruit de vos entrailles, est béni.
3: Sainte Marie, Mère de Dieu, priez pour nous, pauvres pécheurs, maintenant et à l'heure de notre mort. Amen.
2: Gloire soit au Père, au Fils et au Saint-Esprit.
4: Comme il était au commencement, maintenant et toujours, et dans les siècles des siècles. Amen.
0: Troisième dizaine, mystère douloureux, l'agonie de Jésus à Gethsémani. Vous n'avez pas eu la force de veiller une heure avec moi. Veillez et priez pour ne pas entrer en tentation. L'esprit est ardent, mais la chair est faible. Fruit du mystère, le regret de nos péchés à la lumière de la miséricorde. grâce à demander, apprendre à ne s'appuyer que sur la miséricorde. Intention de prière pour les mourants et pour ceux qui ont peur de la mort. Notre Père qui es aux cieux, que ton nom soit sanctifié, que ton règne vienne, que ta volonté soit faite sur la terre comme au ciel. Donne-nous aujourd'hui notre pain de ce jour. Pardonne-nous nos offenses, comme nous pardonnons aussi à ceux qui nous ont offensés. Et ne nous laisse pas entrer en tentation, mais délivre-nous du mal. Amen.
1: Oui, je le sens. Quand même j'aurai sur la conscience tous les péchés qui peuvent se commettre, j'irai, le cœur brisé de repentir, me jeter dans les bras de Jésus, car je sais combien il chérit l'enfant prodigue qui revient à lui. C'est la confiance, et rien que la confiance, qui doit nous mener à l'amour.
5: Je vous salue Marie, pleine de grâce. Le Seigneur est avec vous. Vous êtes bénie entre toutes les femmes, et Jésus, le fruit de vos entrailles, est béni.
4: Sainte Marie, Mère de Dieu, priez pour nous pauvres pécheurs, maintenant et à l'heure de notre mort. Amen.
5: Je vous salue Marie, pleine de grâce. Le Seigneur est avec vous. Vous êtes bénie entre toutes les femmes, et Jésus, le fruit de vos entrailles, est béni.
4: Sainte Marie, Mère de Dieu, priez pour nous pauvres pécheurs, maintenant et à l'heure de notre mort. Amen.
5: Je vous salue Marie, pleine de grâce. Le Seigneur est avec vous. Vous êtes bénie entre toutes les femmes, et Jésus, le fruit de vos entrailles, est béni.
4: Sainte Marie, Mère de Dieu, priez pour nous pauvres pécheurs, maintenant et à l'heure de notre mort. Amen.
5: Je vous salue Marie, pleine de grâce. Le Seigneur est avec vous. Vous êtes bénie entre toutes les femmes, et Jésus, le fruit de vos entrailles, est béni.
4: Sainte Marie, Mère de Dieu, priez pour nous pauvres pécheurs, maintenant et à l'heure de notre mort. Amen.
5: Je vous salue Marie, pleine de grâce. Le Seigneur est avec vous. Vous êtes bénie entre toutes les femmes, et Jésus, le fruit de vos entrailles, est béni.
4: Sainte Marie, Mère de Dieu, priez pour nous pauvres pécheurs, maintenant et à l'heure de notre mort. Amen.
0: Du Père Molinier. Cela paraît consolant, et c'est très redoutable, car nous essayons d'aller à Dieu par la confiance, mais aussi par autre chose, en cherchant quelques appuis, quelques signes, quelques garanties. Or, le propre de la confiance, c'est de ne pas chercher autre chose, de ne s'appuyer que sur l'amour et la miséricorde. Si on cherche Dieu par la confiance et par autre chose, en vérité, on cesse d'avoir confiance et on perd tout.
5: Je vous salue Marie, pleine de grâce. Le Seigneur est avec vous. Vous êtes bénie entre toutes les femmes et Jésus, le fruit de vos entrailles, est béni.
4: Sainte Marie, Mère de Dieu, priez pour nous pauvres pécheurs, maintenant et à l'heure de notre mort. Amen.
5: Je vous salue Marie, pleine de grâce. Le Seigneur est avec vous. Vous êtes bénie entre toutes les femmes, et Jésus, le fruit de vos entrailles, est béni.
4: Sainte Marie, Mère de Dieu, priez pour nous pauvres pécheurs, maintenant et à l'heure de notre mort. Amen.
5: Je vous salue Marie, pleine de grâce. Le Seigneur est avec vous. Vous êtes bénie entre toutes les femmes, et Jésus, le fruit de vos entrailles, est béni.
4: Sainte Marie, Mère de Dieu, priez pour nous pauvres pécheurs, maintenant et à l'heure de notre mort. Amen.
5: Je vous salue Marie, pleine de grâce, le Seigneur est avec vous. Vous êtes bénie entre toutes les femmes, et Jésus, le fruit de vos entrailles, est béni.
4: Sainte Marie, Mère de Dieu, priez pour nous pauvres pécheurs, maintenant et à l'heure de notre mort. Amen.
5: Je vous salue Marie, pleine de grâce, le Seigneur est avec vous. Vous êtes bénie entre toutes les femmes, et Jésus, le fruit de vos entrailles, est béni.
4: Sainte Marie, Mère de Dieu, priez pour nous pauvres pécheurs, maintenant et à l'heure de notre mort. Amen.
5: Gloire soit au Père, au Fils et au Saint-Esprit,
4: comme il était au commencement, maintenant et toujours, et dans les siècles des siècles. Amen.
0: Quatrième dizaine, mystère douloureux, le portement de croix. Jésus sortit, portant sa croix. Ils mirent la main sur un certain Simon de Cyrène, qui revenait des champs, et le chargèrent de la croix pour la porter derrière Jésus. Fruit du mystère, la patience dans les épreuves. Grâce à demander, vivre le moment présent avec Jésus. Intention de prière pour les grands malades et ceux qui n'en peuvent plus. Notre Père qui es aux cieux, que ton nom soit sanctifié, que ton règne vienne, que ta volonté soit faite sur la terre comme au ciel. Donne-nous aujourd'hui notre pain de ce jour. Pardonne-nous nos offenses, comme nous pardonnons aussi à ceux qui nous ont offensés. Et ne nous laisse pas entrer en tentation, mais délivre-nous du mal. Amen.
1: L'important est de vivre chaque chose avec Jésus et de les lui offrir par amour et par reconnaissance, confiant qu'il nous aime comme nous sommes. J'en ai fait l'expérience quand je ne sens rien, que je suis incapable de prier, de pratiquer la vertu. C'est alors le moment de chercher de petites occasions, des riens qui font plaisir.
2: Je vous salue Marie, pleine de grâce, le Seigneur est avec vous. Vous êtes bénie entre toutes les femmes, et Jésus, le fruit de vos entrailles, est béni.
3: Sainte Marie, Mère de Dieu, priez pour nous pauvres pécheurs, maintenant et à l'heure de notre mort. Amen.
2: Je vous salue Marie, pleine de grâce, le Seigneur est avec vous. Vous êtes bénie entre toutes les femmes, et Jésus, le fruit de vos entrailles, est béni.
3: Sainte Marie, Mère de Dieu, priez pour nous pauvres pécheurs, maintenant et à l'heure de notre mort. Amen.
2: Je vous salue Marie, pleine de grâce, le Seigneur est avec vous. Vous êtes bénie entre toutes les femmes, et Jésus, le fruit de vos entrailles, est béni.
3: Sainte Marie, Mère de Dieu, priez pour nous pauvres pécheurs, maintenant et à l'heure de notre mort. Amen.
2: Je vous salue Marie, pleine de grâce, le Seigneur est avec vous. Vous êtes bénie entre toutes les femmes, et Jésus, le fruit de vos entrailles, est béni.
3: Sainte Marie, Mère de Dieu, priez pour nous pauvres pécheurs, maintenant et à l'heure de notre mort. Amen.
2: Je vous salue Marie, pleine de grâce, le Seigneur est avec vous. Vous êtes bénie entre toutes les femmes, et Jésus, le fruit de vos entrailles, est béni.
3: Sainte Marie, Mère de Dieu, priez pour nous pauvres pécheurs, maintenant et à l'heure de notre mort. Amen.
1: C'est lui qui veut notre amour, qui le mendie. Il se met, pour ainsi dire, à notre merci. Il ne veut rien prendre sans que nous le lui donnions. Et la plus petite chose est précieuse à ses yeux divins.
2: Je vous salue Marie, pleine de grâce, le Seigneur est avec vous. Vous êtes bénie entre toutes les femmes, et Jésus, le fruit de vos entrailles, est béni.
3: Sainte Marie, Mère de Dieu, priez pour nous pauvres pécheurs, maintenant et à l'heure de notre mort. Amen.
2: Je vous salue Marie, pleine de grâce, le Seigneur est avec vous. Vous êtes bénie entre toutes les femmes, et Jésus, le fruit de vos entrailles, est béni.
3: Sainte Marie, Mère de Dieu, priez pour nous pauvres pécheurs, maintenant et à l'heure de notre mort. Amen.
2: Je vous salue Marie, pleine de grâce, le Seigneur est avec vous. Vous êtes bénie entre toutes les femmes, et Jésus, le fruit de vos entrailles, est béni.
3: Sainte Marie, Mère de Dieu, priez pour nous pauvres pécheurs, maintenant et à l'heure de notre mort. Amen.
2: Je vous salue Marie, pleine de grâce, le Seigneur est avec vous. Vous êtes bénie entre toutes les femmes, et Jésus, le fruit de vos entrailles, est béni.
3: Sainte Marie, Mère de Dieu, priez pour nous pauvres pécheurs, maintenant et à l'heure de notre mort. Amen.
2: Je vous salue Marie, pleine de grâce, le Seigneur est avec vous. Vous êtes bénie entre toutes les femmes, et Jésus, le fruit de vos entrailles, est béni.
3: Sainte Marie, Mère de Dieu, priez pour nous pauvres pécheurs, maintenant et à l'heure de notre mort. Amen.
2: Gloire soit au Père, au Fils et au Saint-Esprit.
3: Comme il était au commencement, maintenant et toujours, et dans les siècles des siècles. Amen.
0: Cinquième dizaine, mystère glorieux, l'ascension de Jésus au ciel. Homme de Galilée, pourquoi restez-vous ainsi à regarder le ciel? Ce Jésus, qui d'auprès de vous a été enlevé au ciel, viendra comme cela, de la même manière que vous l'avez vu s'en aller dans le ciel. Fruit du mystère, le désir du ciel, l'espérance. Grâce à demander. Vivre le quotidien dans la communion des saints. Intention de prière pour les désespérés. Notre Père qui es aux cieux, que ton nom soit sanctifié, que ton règne vienne, que ta volonté soit faite sur la terre comme au ciel. Donne-nous aujourd'hui notre pain de ce jour. Pardonne-nous nos offenses, comme nous pardonnons aussi à ceux qui nous ont offensés. Et ne nous laisse pas entrer en tentation, mais délivre-nous du mal. Amen.
1: Je sais que la terre est le lieu de notre exil. Nous sommes des voyageurs qui cheminons vers notre patrie. Qu'importe si la route que nous suivons n'est pas la même, puisque le terme unique sera le ciel. C'est là que nous serons réunis pour ne plus nous quitter. C'est là que nous goûterons éternellement les joies de la famille.
2: Je vous salue Marie, pleine de grâce. Le Seigneur est avec vous. Vous êtes bénie entre toutes les femmes et Jésus, le fruit de vos entrailles, est béni.
3: Sainte Marie, Mère de Dieu, priez pour nous pauvres pécheurs, maintenant et à l'heure de notre mort. Amen.
2: Je vous salue Marie, pleine de grâce. Le Seigneur est avec vous. Vous êtes bénie entre toutes les femmes et Jésus, le fruit de vos entrailles, est béni.
3: Sainte Marie, Mère de Dieu, priez pour nous pauvres pécheurs, maintenant et à l'heure de notre mort. Amen.
2: Je vous salue Marie, pleine de grâce. Le Seigneur est avec vous. Vous êtes bénie entre toutes les femmes et Jésus, le fruit de vos entrailles, est béni.
3: Sainte Marie, Mère de Dieu, priez pour nous pauvres pécheurs, maintenant et à l'heure de notre mort. Amen.
2: Je vous salue Marie, pleine de grâce. Le Seigneur est avec vous. Vous êtes bénie entre toutes les femmes et Jésus, le fruit de vos entrailles, est béni.
3: Sainte Marie, Mère de Dieu, priez pour nous pauvres pécheurs, maintenant et à l'heure de notre mort. Amen.
2: Je vous salue Marie, pleine de grâce. Le Seigneur est avec vous. Vous êtes bénie entre toutes les femmes et Jésus, le fruit de vos entrailles, est béni.
3: Sainte Marie, Mère de Dieu, priez pour nous pauvres pécheurs, maintenant et à l'heure de notre mort. Amen.
1: Je compte bien ne pas rester inactive au ciel. Mon désir est de travailler encore pour l'Église et les âmes. Je le demande au bon Dieu et je suis certaine qu'il m'exaucera. Je crois que les bienheureux ont une grande compassion de nos misères. Ils se souviennent qu'étant comme nous, fragiles et mortels, ils ont commis les mêmes fautes, soutenu les mêmes combats, et leur tendresse fraternelle devient plus grande encore qu'elle ne l'était sur la terre. C'est pour cela qu'ils ne cessent de nous protéger et de prier pour nous.
2: Je vous salue Marie, pleine de grâce. Le Seigneur est avec vous. Vous êtes bénie entre toutes les femmes et Jésus, le fruit de vos entrailles, est béni.
3: Sainte Marie, Mère de Dieu, priez pour nous pauvres pécheurs, maintenant et à l'heure de notre mort. Amen.
2: Je vous salue Marie, pleine de grâce. Le Seigneur est avec vous. Vous êtes bénie entre toutes les femmes et Jésus, le fruit de vos entrailles, est béni.
3: Sainte Marie, Mère de Dieu, priez pour nous pauvres pécheurs, maintenant et à l'heure de notre mort. Amen.
2: Je vous salue Marie, pleine de grâce. Le Seigneur est avec vous. Vous êtes bénie entre toutes les femmes et Jésus, le fruit de vos entrailles, est béni.
3: Sainte Marie, Mère de Dieu, priez pour nous pauvres pécheurs, maintenant et à l'heure de notre mort. Amen.
2: Je vous salue Marie, pleine de grâce. Le Seigneur est avec vous. Vous êtes bénie entre toutes les femmes et Jésus, le fruit de vos entrailles, est béni.
3: Sainte Marie, Mère de Dieu, priez pour nous pauvres pécheurs, maintenant et à l'heure de notre mort. Amen.
2: Je vous salue Marie, pleine de grâce. Le Seigneur est avec vous. Vous êtes bénie entre toutes les femmes et Jésus, le fruit de vos entrailles, est béni.
3: Sainte Marie, Mère de Dieu, priez pour nous pauvres pécheurs, maintenant et à l'heure de notre mort. Amen.
2: Gloire soit rendue au Père, au Fils et au Saint-Esprit.
3: Comme il était au commencement, maintenant et toujours, et dans les siècles des siècles.

0: Il est 4 heures.
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3: Bonjour, bienvenue dans l'histoire en musique. Continuons et concluons cette série lancée il y a quelques semaines au sujet des périodes de l'histoire de la musique, notamment avec Philippe Kellard. Hein. Je vous parlais il y a quelques temps du Moyen-Âge, Renaissance, baroque, classique, romantique. Précédemment, là on est sur le 20e siècle, et puis de nos jours même avec période moderne, période contemporaine. Alors, période moderne, c'est grossièrement 1900-1950, hein, première moitié du 20e siècle. On s'était quitté avec l'arrivée de compositeurs qui avaient laissé de côté une forme, on va dire, tonale, même si elle le restait pour certains, comme Claude Debussy, puis Maurice Ravel. C'est les débuts finalement de cette époque moderne. On pense à des Claude Debussy, des Erik Satie, puis Igor Stravinsky, Bartok, Richard Strauss, hein, ou Maurice Ravel, évidemment, pour la France. Alors, riche en expérience, hein, ce sont des expériences, cette époque moderne, qui vont aller un peu dans tous les domaines. Hein. Les styles vont pas du tout se ressembler. Hein. On est sur de la musique tonale ou de la musique atonale, musique sérielle, hein, en série, des séries de notes, dissonance. Bon, c'est très vaste. Et puis, parallèlement à cela, on a un autre style, ce qui est finalement la musique populaire. Hein. On voit l'émergence d'autres musiques. Hein, je pense au jazz. Hein, et puis, on a d'autres cultures. On était quand même relativement, je vais pas dire enfermé, mais sur un style de musique occidentale depuis l'invention de l'écriture musicale qui donnait un peu le ton, sans mauvais jeu de mots, depuis le Moyen-Âge jusqu'à nos jours. Et puis au XXe siècle, on voit que la musique bouge davantage de continent en continent. Donc la musique populaire se développe très vite de son côté aussi, puis elle va se développer davantage aussi avec l'électricité et les nouvelles technologies. Hein. Micro-enregistreurs, synthétiseurs, et j'en passe. On va constater effectivement aussi que les langages artistiques vont évoluer très rapidement. La mélodie devient totalement libre, le rythme prend également beaucoup, beaucoup, beaucoup d'importance. Hein. On pense à Igor Stravinsky, on va en écouter quelques extraits, on va pouvoir s'en rendre compte. Et puis certains éléments thématiques tendent à disparaître. Je vous propose un premier extrait justement pour voir cette évolution musicale de manière tempérée, on va dire, avec Pauline de Mitte, Les Quatre Tempéraments.

Après cet extrait de Paul in the Meat, continuons sur cette période moderne. Alors, je vous le disais, les tonalités, hein, ce qui fait que la musique, grossièrement, sonne bien normalement, on va dire, à l'oreille. Bon, elles ne sont plus soumises à la hiérarchie classique, hein, les recherches sonores se développent. Au XXe siècle, je vous l'ai dit, école française, hein, Claude Debussy en tête, puis Maurice Ravel. On va essayer de développer des couleurs, finalement, des couleurs sonores, comme une palette musicale, hein, à l'instar des peintres impressionnistes. Hein, les compositeurs font pareil, hein, Ravel, Debussy et d'autres. Ils vont même s'inspirer de musique dite orientale, mais c'est pas du tout oriental, hein, musique espagnole, ou ce qu'ils pensent être de la musique espagnole, de légende enfantine, ou encore même de la Grèce antique. Le jazz, hein, je reviens au jazz, qui a fait son apparition et qui va influencer également ses compositeurs, évidemment, que sont ces compositeurs de l'école française. Parallèlement, il y a l'école russe. L'école russe, première moitié du XXe siècle, alors on avait aussi de l'école russe à la fin du romantisme, hein, on pense à Glinka, on pense à Rimsky-Korsakov, et évidemment à Tchaïkovski. Mais là, on a un sacré client qui arrive, c'est Igor Stravinsky, il va complètement révolutionner la musique, lui, notamment avec L'oiseau de feu et les ballets de Diaghilev pour l'accompagner, hein, ce sont des ballets, L'oiseau de feu en 1910, Le Sacre du printemps en 1913, alors Le Sacre du printemps, j'avais fait une émission là-dessus, qui a fait l'objet d'un véritable scandale, hein. Là vous êtes sur la musique polytonale ou atonale, avec une conception rythmique absolument extraordinaire, effectivement, là il a révolutionné la musique Stravinsky, et il en avait parfaitement conscience. Et puis vous avez aussi l'école de Vienne. École Vienne, Schönberg, Berg, Webern en tête, qui sont dans de la musique totalement atonale, hein, pour le coup, de la musique en série en utilisant les 12 tons chromatiques de la gamme. Alors si on voulait être un peu taquin, on dirait que c'est ce qu'on entend sur Arte à 3h du matin, si vous voulez. Mais c'est probablement l'horaire qui choquera le moins de monde pour ce style de musique. Je vous propose quelque chose qui choque moins malgré tout, celui qui a fait scandale en 1913, un extrait du Sacre du printemps d'Igor Stravinsky.

Et nous arrivons à la musique contemporaine, donc après-guerre. Alors, les périodes, bon, comment sont-elles définies du point de vue des dates, c'est compliqué. Hein. Il y en a toujours qui sont un peu à la traîne par rapport à d'autres, d'autres qui sont bien en avance. Alors, est-ce que ça a commencé en 1950? Probablement pas. Mais bon, on constate que depuis 1950 a été baptisée cette période contemporaine. Plein de styles musicaux totalement différents qui sont tous probablement liés à une évolution technique et technologique. Hein. Je pense par exemple à des compositeurs comme Steve Reich, hein, avec sa musique répétitive. Hein, il est né en 1936. Steve Reich, avec un courant minimaliste. Hein, on prend des petites formes et on les répète plus ou moins indéfiniment. On a considéré durant cette période qu'on avait épuisé tout ce qui était de la conception de la musique tonale, hein, qu'on pourrait dire classique, entre guillemets, qui sonnait bien ou normalement à l'oreille. Hein, c'est difficile de pouvoir expliquer ou expliciter ce que peut être la musique tonale, hein, ou classique. Hein. Classique, c'est un terme générique. Hein. La période classique, vous l'aurez compris, maintenant, c'est 1750-1800 approximativement. Et quand on parle de musique classique, ça veut strictement rien dire. Ce n'est qu'une période. Hein. On pourrait parler de musique savante, hein, qui voudrait dire plutôt de la musique écrite, composée par des gens qui ont fait des études pour cela, et plutôt que des autodidactes. Et puis, bon, vous avez notamment en France des courants extrêmement avant-gardistes qui vont tenter des musiques très, très, très, très contemporaines et totalement atonales. Pensons à Pierre Boulez. Je vais vous proposer un extrait de son fameux marteau 100 mètres. Alors, je vous propose une minute 30, hein, juste une minute 30 du marteau 100 mètres de Pierre Boulez. Ça sera suffisant.

On écoutait un extrait de l'artisanat furieux. Avant l'artisanat furieux, c'est un extrait du marteau 100 mètres de Pierre Boulez. J'étais un peu taquin encore avec Pierre Boulez. C'était un excellent chef d'orchestre à défaut de compositeur. Probablement musique expérimentale. Vous avez l'école spectrale, hein. Vous avez aussi la musique électro-acoustique qui va être mise évidemment en avant avec l'électricité et puis de nouveaux métiers qui vont voir le jour, hein, ce qui fait technicien, ingénieur du son, etc., collage, mixage et MAO, hein, c'est la musique assistée par ordinateur, qui va faire qu'en fait ce métier de compositeur aujourd'hui part dans énormément de domaines et puis on crée des séquences musicales, des boucles et on les répète et il y a de plus en plus un mélange entre la musique dite populaire et la musique dite entre guillemets savante ou classique. On ne peut pas oublier des artistes qui ont été très très très célèbres dans l'histoire et qui ont mis en avant des styles musicaux. Alors est-ce qu'on peut les caser dans le style classique? Probablement pas, mais des styles comme le blues, le rock, la soul music, musique pop, funk, metal, fusion, etc., hein. Frank Sinatra, Elvis Presley, Michael Jackson, Beatles, c'est très difficile. Est-ce que ces personnalités-là vont rester dans l'histoire des compositeurs ou des compositrices de musique? C'est difficile à dire, c'est très difficile. Sont-ils autodidactes? Une question déjà, ont-ils réellement composé eux-mêmes toutes ces musiques? Je ne saurais le dire, hein. Johnny Hallyday ne composait pas, par exemple, si on prend des personnalités de ce type. Céline Dion ne compose pas. Alors, est-ce que parce qu'ils sont capables de griffonner 2-3 notes au bout de 40 ans d'exercice qu'on peut les considérer comme compositeurs? Je ne sais pas. Je pense simplement qu'on considère comme un grand écrivain, d'ailleurs, ou un grand peintre, non pas quelqu'un qui a du succès, mais quelqu'un qui a su, durant sa carrière, je le pense, faire évoluer ou révolutionner son style, qu'on aime ou qu'on n'aime pas, d'ailleurs. Alors, je ne sais pas si Johnny Hallyday aura révolutionné l'histoire de la musique ou Patrick Sébastien. Que sais-je? Je vous propose un dernier extrait pour cette période contemporaine d'un style dont je n'ai pas parlé volontairement, parce que c'est une résurgence finalement de l'époque romantique, du grand style classique, c'est la musique de film. Et oui, la musique de film, c'est moderne, c'est contemporain, il faut absolument la caler, parce que ce sont des véritables compositeurs qui ont fait des choses magnifiques. Je vous propose un extrait de Dario Marianelli.

Alors, on était sur un extrait de composition de musique de film. Je vous en propose, je vous laisse d'ailleurs, on va le faire sous forme de quiz, deviner le titre. Si vous ne l'avez pas, ça vous donnera l'occasion de réécouter cette émission en podcast, ce qui sera très bien d'ailleurs. Une dernière musique de film, parce que j'aime beaucoup ce style aussi, pour conclure cette émission et toutes ces périodes de l'histoire de la musique. Cette fois-ci, je vous le donne, c'est Enya qui va chanter, c'est May It Be du bande originale du Seigneur des Anneaux.

Et c'était donc la bande originale du Seigneur des Anneaux pour conclure cette série sur les différentes périodes de l'histoire de la musique du Moyen-Âge à nos jours. J'espère que vous avez passé un bon moment et à très bientôt dans l'Histoire en musique.

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3: Je ne sais pas si vous avez déjà eu un chien ou si vous avez un chien. Mais quand on a un chien, on comprend tout à fait ce que je vais vous raconter. Quand on a un chien, on se lève le matin et le premier qui vous attend là, en bas des escaliers, c'est le chien. Et il vous regarde, il vous adore complètement, il est entièrement en joie de vous voir, il est totalement dirigé vers vous, il suit chacun de vos mouvements, il se lève, il tourne autour de vous, il a tous les signes de la joie que vous soyez là avec lui. Et puis après, vous allez vous balader, bien sûr. Et là, le chien vous montre ce que c'est que la vie. Il est là, tranquille, il se promène, il renifle un air, il va se rouler dans l'herbe, il va aller se baigner dans la rivière, il revient, il s'ébroue, et puis il vous regarde, et puis il est content, et il va aller chercher un morceau de... Il va aller grignoter un petit brin d'herbe, et voilà, c'est... Eh bien, c'est un peu comme ça, si vous voulez comprendre, le Jardin d'Éden, c'est un peu comme ça qu'on vivait en ce temps-là. On était bien, on était entièrement heureux quand on voyait Dieu, parce que Dieu était avec les hommes à ce moment-là. Il y avait une joie totale, une confiance absolue dans Dieu. Il y avait aucune ombre, aucune distance, il y avait un amour total. Et puis, on vivait là, tranquille, à poil en fait. Et puis, on allait grignoter un brin d'herbe, un fruit. Voilà, bon, c'était la vie de chien, c'était parfait. C'était le paradis, c'était le jardin d'Éden, c'était ça. Et puis il y a eu ce fruit croqué, ce fruit, ce fruit de l'arbre de la connaissance. Et là, ça a ouvert un gouffre à l'intérieur de l'homme. Il s'est arrêté de croire tout court. Pour douter, pour se poser des questions, pour souffrir de l'intérieur, pour s'interroger, pour... Mais en même temps, oui, pour s'interroger et pour choisir, pour être libre. Pour être libre de croire ou de ne pas croire. Pour être libre d'aller vers Dieu ou de ne pas aller vers Dieu. Bon, ne me mettez pas du tout au Jardin d'Éden, parce que je ne suis pas du tout sûre que je ne croquerai pas le fruit. Car je ne suis pas sûre de vouloir d'une vie de chien, là, maintenant, tout de suite. Notre vie, c'est notre vie. C'est une vie d'homme, d'être humain. Et Dieu, qui, dans les histoires, n'abandonne pas les hommes aussi facilement, va tenter quand même plusieurs alliances pour que dans le cœur de l'homme, la joie puisse s'installer. Et qu'un bout du Jardin d'Éden vienne ici et maintenant nous toucher.

Et par exemple, si on s'approche de ce forgeron, on peut voir tout cela arriver. Ce forgeron, il s'appelle Éloi. Et c'est un bon forgeron. C'est un bon forgeron et il parle toujours bien. Il fait d'ailleurs le bien pour les autres. Il est généreux avec les pauvres. Il est attentif aux fragiles. C'est une bonne personne. Et pourtant, le Seigneur est inquiet pour lui. Et Jésus, qui est à côté du Seigneur, l'interroge. Il dit, mais qu'est-ce qui t'inquiète?

ne t'inquiète pas, je vais aller régler ça. » Et aussitôt, Jésus vient à la rencontre de ce bon forgeron sous l'apparence d'un simple petit apprenti qui cherche un travail. Donc, il se présente à ce brave Éloi et lui dit « Bonjour, compère forgeron, aurais-tu besoin d'aide dans ta forge? Je vois qu'il y a beaucoup de travail et moi, j'aimerais bien travailler à tes côtés. » Et le forgeron lui dit « Il n'y a pas de travail, va-t'en. » Et il continue. Jésus fait demi-tour. Il voit des gens un peu dehors en train de discuter. Il s'approche d'eux et dit ben, « Je suis quand même étonné parce que ce forgeron, il a beaucoup de travail. Et puis moi, je suis venu proposer mon aide. Et il a refusé de m'embaucher. Je suis bien étonné quand même. » Et les hommes lui disent « Mais comment tu t'es adressé à lui ?» Ben, je lui ai dit « Compère forgeron, aurais-tu du travail pour moi ?» Enfin, quelque chose comme ça. Je l'ai salué, bien sûr, bonjour, enfin voilà. « Ah mais non, mais non, mais non, ouh là là, c'est Éloi, c'est maître Éloi. » Il faut lui dire « Maître des maîtres, toi, grand Éloi, maître des maîtres, voudrais-tu bien me prendre comme apprenti ?» Jésus dit « Ah bien, bien, je ne savais pas qu'il fallait s'adresser à lui de cette façon, j'y retourne. » Et voilà notre Jésus qui revient vers Éloi. « Oh, bonjour, je te salue, toi, maître des maîtres. Toi, le maître des maîtres, pourrais-tu envisager de me prendre, moi, simple apprenti, à tes côtés ?» Éloi lui dit « Eh bien, ma foi, tu m'as l'air bien bâti, je veux bien t'accepter. Sache que de partout sur cette terre, on ne trouve nul ailleurs meilleur forgeron que moi. D'ailleurs, en deux chauds, je suis capable de forger le meilleur des fers à cheval. » Et Jésus lui dit « Ah bon, en deux chauds ? Parce que moi, chez moi, en une chaux, ça suffit. » « En une chaux ? En une chaux, c'est pas possible. Bah, tenez, je vais vous montrer. » Et Jésus commence à faire fondre le fer, à le forger. Et là, au lieu de le prendre alors qu'il est incandescent avec une pince, il tend sa main. Et le forgeron lui dit « Malheureux, malheureux, mais tu n'y connais rien. Ne t'approche surtout pas de ça, tu vas te brûler. » « Chez moi, grâce à Dieu, on ne se brûle pas. » Et il prend le fer tout incandescent à pleine main et commence à le tordre, à le marteler et en fait un fer magnifique. Ça pique l'orgueil d'Éloi qui dit « Mais je suis tout autant capable que toi de le faire. Si tu as été capable de le faire, je saurais le faire. Je suis quand même le maître des maîtres. » Et le voilà qui essaye à son tour. Mais lorsqu'il s'agit de saisir le fer à pleine main, il se brûle, se met à crier, à pleurer, même s'il veut faire le fort. Non, les larmes lui viennent aux yeux. Il finit par prendre une pince, mais le temps de prendre la pince. Il faut refaire une deuxième chaleur si on veut y arriver, car son fer ne ressemble à rien. Et c'est à cet instant qu'un client rentre et demande s'il serait possible de ferrer le cheval. Éloi dit « Oui, eh bien, il va falloir que je m'approche, que je m'installe ainsi. » Et là, Jésus dit « Ah, oh, chez moi, il n'y a pas besoin de faire ça. Chez moi, c'est beaucoup plus simple. On n'a pas besoin de faire rapprocher le cheval jusque-là. Ah bon, mais comment on fait chez toi ?» Et Jésus s'approche du cheval, coupe la patte du cheval, met un embaume pour que le sang s'arrête de couler, apporte la patte du cheval sur la forge directement, et là, très facilement, décloute le vieux fer à cheval et remet le beau fer à cheval, puis rapporte la patte et assemble le tout. Et le cheval ne s'est jamais aussi bien porté que quand l'opération est terminée. Et sa jambe est d'une force redoutable. Alors là, Éloi dit, eh bien, si dans ton pays, eh oui, dans mon pays, grâce à Dieu, nous faisons ainsi. Eh bien, si dans ton pays on fait ainsi, moi, le maître des maîtres, j'y arriverai tout autant. Il vient, il coupe la patte du cheval, il la rapporte, mais le cheval perd tout son sang, je vous le dis. C'est une histoire triste pour le cheval, car lorsque maître Éloi revient, jamais il ne parvient à restituer sa patte au cheval. Et là, enfin, la lumière se fait dans la tête de cet homme. Il tombe à genoux. Mais autour de lui, il n'y a plus ni cheval, ni serviteur. Jésus n'est plus là.

0: Le cheval n'est plus là, il n'est que lui, forgeron. Mais il n'est pas le maître des maîtres, il le comprend enfin. Il ferme sa forge et il est parti annoncer la bonne nouvelle. Et c'est ainsi qu'Éloi le forgeron est devenu saint Éloi, le porteur de la bonne nouvelle. Ainsi, même si nous avons été chassés du paradis, la preuve est faite avec Éloi. Le Seigneur n'a de cesse de venir à notre rencontre.
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1: Chers auditeurs, bonjour, bienvenue dans notre Espace Philo. Bonjour Jacques-Philippe Sauvé.
2: Bonjour chère Marguerite.
1: Aujourd'hui, nous continuons notre enquête sur les liens entre foi et raison avec la figure de Platon, dont nous avons un peu parlé la semaine dernière. Pour commencer, quelle est la position de Platon sur la raison ?
2: Alors, la position de Platon sur la raison, c'est d'abord, il faut le dire, une confiance fondamentale dans la capacité de l'intelligence humaine, qui comprend bien sûr une démarche rationnelle, par le raisonnement précisément, et par cette manière de procéder que Platon appelle, bien avant d'autres, dialectique, notre esprit est capable de progresser jusqu'à la vérité. La vérité, alors, sans la connaître pleinement en elle-même, de façon positive, on pourrait dire dans son essence, mais par une démarche finalement négative, par élimination progressive des connaissances sensibles, à savoir sensations, images, opinions, hypothèses. Les hypothèses jouent un rôle très important, notamment en mathématiques, mais Platon va aller encore plus loin, c'est-à-dire qu'il va s'élever jusqu'au plan véritablement métaphysique. Et là, ce qui est intéressant à noter, c'est que Platon avoue qu'il y a ce qu'il appelle lui-même, alors certains traducteurs ont traduit un triple bon de Dieu de Sauperieux. Enfin, disons, on ne va pas jurer, surtout dans le cadre de nos exposés qui visent quand même à accroître, à enrichir, à parfaire, dans toute la mesure du possible, notre considération de la divinité, mais enfin, un sacré Sauperieux. C'est-à-dire que Platon a conscience que, à partir du moment où, sous la pression même du progrès de notre raisonnement, appuyé d'abord sur les faits qu'on peut appeler expérimentaux, Platon admet qu'il y a un ultime saut à accomplir, alors qui n'est pas un saut dans le vide, mais quand même d'abord un élan qu'il faut prendre, et puis, comme le dira Plotin après Platon magnifiquement, il faut bondir vers le principe unique. Alors bondir, sauter, s'élancer, vous voyez, il y a ces trois verbes, avec d'autres, qui traduisent ce besoin qu'éprouve la raison elle-même de s'élancer en dehors et même au-delà de ce qui ne tombe pas sous les sens, de ce qui n'est pas immédiatement visible, pour considérer une causalité non visible, mais qui est supérieure dans la mesure où elle permet de rendre compte, d'expliquer et même de fonder l'ensemble de toutes les autres connaissances et de toutes les autres expériences. Donc ici, il y a quand même, on peut le dire, une confiance propre à Platon qui vraiment est la confiance dans le raisonnement, une confiance dans les projets de la raison humaine, et confiance fondamentale qui est donc proche d'une forme de foi dans le projet finalement unique et fondamental de la raison, qui est de s'établir dans la considération bienheureuse de ce premier principe qui est le vrai, mais fondamentalement encore plus le bien. Le bien chez Platon, c'est ce qui dans l'être est le plus lumineux.
1: D'accord.
2: Qui nous est, oui.
1: Et alors, quelle est sa position sur la foi ?
2: Alors, déjà, on peut faire remarquer que dans la conception platonicienne de ce que nous appelons maintenant, en français et aussi en latin et même en grec, voilà, la foi, il y a alors un décalage qui s'est opéré sur le plan de la signification, et avec ce décalage, eh bien, est apparue une doctrine de la foi qui est dénaturée. Traitons ça rapidement. Je m'appuie ici notamment sur le tout début d'un livre de Claude Tresmontant, philosophe chrétien bien remarquable, auteur d'une quarantaine d'ouvrages, et qui explique ce point dans les malentendus principaux de la théologie. Alors, pour Tresmontant, précisément, il faut dissiper un malentendu au sujet de la foi. Et ça tombe bien, il prend Platon comme exemple. Alors, Platon, qui, nous savons, parle grec, appelle pistos, pisteia, la pistis, la connaissance qui est finalement l'opinion. L'opinion n'est pas étrangère à la croyance, car quand on a une opinion sur quelque chose, sur quelqu'un, sur une situation, eh bien, on pense que cette opinion, sans être absolument vraie, elle est quand même très largement vraie, qu'elle est partageable, même par d'autres, et pourtant, nous ne sommes pas en mesure, comme par exemple dans le jugement de goût, le jugement esthétique, c'est beau, on peut exiger de notre interlocuteur, notre interlocutrice, qu'il partage notre opinion, mais on ne peut pas la lui démontrer. Or, chez Platon, vous voyez ce que nous traduisons aujourd'hui dans notre langage par croire, en fait, c'est la pistis grecque qui est l'opinion. Alors, ici, il est intéressant, puisque nous parlons du rapport problématique entre foi et raison, de faire référence au texte qui est le texte quand même originaire dans la perspective de la révélation biblique et chrétienne, qui est le texte hébreu. Et en hébreu, vous voyez, ce que Platon traduit par pisteiein, mais qui est la pistis, c'est Heeman, qui a donné d'ailleurs Amen, et ça c'est pas du tout la simple croyance de l'opinion, c'est être certain de la vérité de, la certitude objective de la vérité par l'intelligence. Alors simplement, ce que nous faisons remarquer, à la suite et sous le conseil instruit hein, de Claude Tresmontant, suivant en tout cas ses indications, c'est que, vous voyez, cette conception de la foi qui est celle de Platon, n'est pas, vous voyez, celle qui est la conception, par exemple, des théologiens, alors hébreux, mais bibliques et finalement chrétiens. Parce que saint Thomas d'Aquin, dans la Somme théologique, quand il parle de la foi, il en parle, alors, de façon ultime, je prends donc l'état ultime de sa pensée comme une prélibation, c'est-à-dire que comme un avant-goût par participation de la vérité de l'être. Et saint Thomas d'Aquin insiste en disant l'énoncé de la foi catholique, par exemple, je crois en un seul Dieu, justement, on ne s'arrête pas à l'énoncé, mais l'énoncé va à la réalité. Hein? Donc, vous voyez, ce point est important, je pense, pour nous, pour nos auditeurs aussi, auditrices, c'est qu'il y a quand même une différence de sens entre la foi, dirons-nous chez Platon, pistis,
1: qui est donc l'opinion,
2: la croyance naïve, et la foi dans la perspective théologique, biblique, qui est au contraire la certitude. Donc il y a ici, vous voyez, un déplacement de sens qu'il importe de signaler.
1: Oui, faire la distinction.
2: Voilà.
1: Très bien. Et la foi chez Platon permet un passage entre le visible et l'invisible. Qu'est-ce que vous voulez dire par là?
2: Alors, c'est très intéressant, car dans la perspective de Platon, précisément, la notion de foi, alors disons de croyance, elle va être réagencée avec les deux autres notions qui sont la sensation, qui a accès au sensible, et l'intelligence, qui a accès à l'intelligible. Et ce qui est intéressant, c'est que dans les expositions, on peut dire, de maturité et même ultime de Platon, en fait, cette foi, qui est aussi une confiance en la raison, elle va soutenir, accompagner et même guider toute la marche progressive, vous voyez, de la simple sensibilité, enfin, de la sensation, jusqu'à la vision du vrai. Parce que entre la sensation qui nous procure, vous voyez, d'après, bien sûr, notre disposition sensible, qui se distribue sur 5 sens, la vue, le toucher, hein, l'ouïe, jusqu'à la vision intellectuelle, eh bien, il y a une série d'étapes, et chacune de ces étapes, vous voyez, elle suppose que nous sommes toujours, alors, en chemin vers la vérité, que nous savons qu'elle existe, mais sans la voir. Et au fond, alors, c'est un parallèle un peu hardi, mais Platon, ici, quand il nous parle de cette certitude de la vérité, qui au fond est intuitive, mais qui reste confuse, qui n'est pas encore objet de vision, mais qui n'est déjà plus simplement objet de sensation, eh bien, c'est une démarche et en fait un passage qui nous conduit, vous voyez, de l'apparence sensible à l'être véritable qui lui est intelligible.
1: Un grand merci Jacques-Philippe Sauvé pour ces éclairages.
2: Merci beaucoup à vous, Marguerite.
1: Merci à tous nos éditeurs de nous avoir écoutés jusque-là. Et nous vous donnons rendez-vous la semaine prochaine pour parler d'Aristote.
2: Ah, voilà.
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0: Il est 5 heures.
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2: Évangile de Jésus-Christ selon saint Matthieu. En ce temps-là, Jésus disait à ses disciples : Si quelqu'un veut marcher à ma suite, qu'il renonce à lui-même, qu'il prenne sa croix et qu'il me suive. Car celui qui veut sauver sa vie la perdra, mais qui perd sa vie à cause de moi la trouvera. Quel avantage, en effet, un homme aura-t-il à gagner le monde entier si c'est au prix de sa vie ? Et que pourra-t-il donner en échange de sa vie ? Car le Fils de l'homme va venir avec ses anges dans la gloire de son Père, alors il rendra à chacun selon sa conduite. Amen, je vous le dis, parmi ceux qui sont ici, certains ne connaîtront pas la mort avant d'avoir vu le Fils de l'homme venir dans son règne. Acclamons la parole de Dieu. Quel avantage, en effet, un homme aura-t-il à gagner le monde entier si c'est au prix de sa vie ? Cette parole de l'Évangile d'aujourd'hui me semble illustrer de façon inouïe le drame intérieur que nous vivons tous. Car nous pouvons tous expérimenter ce tiraillement caché entre le don de notre personne aux autres et notre égoïsme. En toute chose et en toute circonstance, le dilemme se pose en nous. Ai-je la générosité de donner ma vie pour les autres ou bien vais-je céder à mon égoïsme intérieur qui me pousse à vivre pour ma pomme ? Une autre parole de Jésus peut nous aider à faire le bon choix. Il n'y a pas de plus grand amour que de donner sa vie pour ceux qu'on aime. C'est là le critère déterminant pour une vie réussie ici-bas. Et tous ceux qui se font violence pour vaincre la tentation du repli sur soi peuvent témoigner que le don de soi, bien qu'il coûte, est source de joie authentique. Pour marcher à la suite de Jésus et donc prétendre être son disciple, il faut nécessairement apprendre, patiemment, à ne pas chercher à sauver sa propre vie, mais au contraire à la perdre pour les autres. J'aime à rappeler, notamment durant les enterrements, que lorsque l'on perd un être cher, ce sont toujours les moments où il nous a profondément aimés et servis qui nous reviennent d'abord en mémoire. Comme si notre mémoire gardait d'un être cher uniquement ce pourquoi il a été créé par Dieu, c'est-à-dire être bon et donner sa vie aux autres. Alors, n'ayons pas peur d'être généreux. Que ce soit pour répondre à l'appel de Jésus dans la vie consacrée, ou que ce soit dans le don de nous-mêmes au quotidien. Il rendra à chacun selon sa conduite. Donc, rien n'est perdu dans notre offrande. N'est-ce pas là une bonne nouvelle qui à elle seule peut réjouir toute notre journée ? Alors soyons généreux. Il n'y a pas de plus grand amour que de donner sa vie pour ceux qu'on aime. Bonne journée !

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1: Évangile selon saint Matthieu, chapitre 14, versets 22 à 33. La traduction est faite depuis l'araméen de la Pshita pour la proclamation orale. Après avoir nourri la foule dans le désert, verset 22, et aussitôt il obligea ses disciples à monter dans le bateau et à le précéder sur l'autre rive jusqu'à ce qu'il ait libéré les foules. Et après avoir libéré les foules, il monta à la montagne, lui seulement, pour prier. L'obscurité venue, il était là, seul, là-bas. La barque était distante de la terre, de nombreux stades, et elle était battue grandement par les vagues. Le vent, en effet, lui était contraire. Or, à la quatrième veillée de la nuit, Jésus vint vers eux, en marchant sur les eaux. Et ils le virent, ses disciples, marcher sur les eaux. Ils furent affolés, et ils dirent, « C'est une vision trompeuse ?» Et, du fait de leur peur, ils crièrent. Mais lui, Jésus, à l'heure même, parla avec eux et dit, « Reprenez cœur, c'est moi, n'ayez pas peur !» Pierre répondit et lui dit, « Seigneur, si c'est bien toi, ordonne-moi de venir vers toi sur les eaux. » Or Jésus lui dit, « Viens !» Et Pierre descendit de la barque et marcha sur les eaux pour aller vers Jésus. Mais en voyant le vent violent, il eut peur et commença à s'enfoncer. Il éleva la voix et dit, « Seigneur, sauve-moi !» Alors même, notre Seigneur étendit la main et le saisit et lui dit, « Petit de foi, pourquoi as-tu douté ?» Et quand ils furent montés dans la barque, le vent se calma. Ceux qui étaient dans la barque vinrent se prosterner devant lui et ils dirent, « Vraiment, tu es le Fils de Dieu. » Acclamons la parole de Dieu. Jésus obligea ses disciples à monter dans le bateau. C'était malgré eux que les disciples se séparaient de Jésus. Ils n'auraient pas voulu le quitter un seul instant. Jésus vient d'opérer un grand miracle par la multiplication des pains. Mais il renvoie le peuple sans rechercher la gloire qui vient des hommes et sans se mêler continuellement à la multitude, mais en fréquentant tour à tour le monde et la solitude. Jésus est monté sur la montagne. Entre la terre et le ciel, il prie. Son contact avec le ciel, Dieu le Créateur, l'éternité, est aussi un contact avec ses disciples. Malgré la distance et malgré l'obscurité, il vient vers eux, marchant sur les eaux. Quand Jésus vient, les apôtres sont d'abord pris par la peur. C'est une vision trompeuse. Dagala ! Avec la mort de Jean-Baptiste et le trouble de la tempête, il y a de quoi s'interroger. Est-ce un fantôme ? Est-ce Jean-Baptiste ? Est-ce un faux messie ? On notera que « Dagala » donne en arabe, hypothèse étymologique, le « Dajjal », qui est le nom donné à l'Antichrist, le faux Messie. Quand ils eurent crié, aussitôt Jésus parla avec eux et dit « Reprenez cœur, c'est moi, n'ayez pas peur !» Ce n'est donc ni un fantôme, ni un spectre, c'est Jésus. Ce qui est encore plus extraordinaire qu'un fantôme ou un spectre, qui sont certes effrayants, mais qui, n'ayant pas de pesanteur, peuvent marcher sur la mer. Comment comprendre que Jésus, qui habituellement a besoin d'une barque, se mette à marcher sur l'eau? Ensuite, l'épisode concernant Pierre est spécifique à l'évangile de Matthieu. Dans ce fil d'oralité, je parle toujours de fil d'oralité, il faut voir mon livre « L'Évangile selon saint Matthieu, un pendentif d'oralité », chez Parole et Silence. C'est un gros livre avec tout ce commentaire. Dans ce fil d'oralité, cet épisode fait partie d'une petite série mettant en valeur Pierre. À la demande de Pierre, Jésus lui a ordonné de venir à lui sur l'eau. Pierre a donc la foi pour marcher sur l'eau, du moins tant qu'il considère l'ordre de Jésus. Car alors il est soutenu par la volonté du Christ, en qui le Père lui-même se complaît, c'est-à-dire en qui le divin vouloir opère. Mais dès que Pierre cesse de considérer l'ordre de Jésus pour considérer autre chose, en l'occurrence le vent, alors il s'enfonce et s'écrie « Sauve-moi !» Jésus ne commande pas au vent de s'apaiser, mais il étend la main pour soutenir Pierre. Il ne supprime pas l'épreuve, mais il soutient son disciple. Il ne l'abandonne pas à son instabilité, mais il considère son intention d'obéir à l'ordre de son maître. La Vétus Syrah dit « Permets-moi de venir sur les eaux » et non pas « Ordonne-moi », de sorte que cette méditation n'est pas visible. Pour convaincre Pierre que ce n'est pas la violence du vent, mais son peu de foi qui l'a mis en danger, il lui dit « Petit de foi, pourquoi as-tu douté ?» Preuve que le vent n'aurait rien pu contre lui. Si sa foi avait été plus ferme, précisons que le verbe « douter » est la forme intensive et réfléchie du verbe « diviser ». Blague. Celui qui doute est divisé en lui-même. La foi et la faiblesse de Pierre, lui, le premier et le porte-parole, servent de leçon pour tous les disciples. La mort de Jean-Baptiste est un présage de la passion de Jésus. La tempête sur la mer reflète l'inquiétude face à la persécution qui atteindra bientôt Jésus et les disciples. Et quand ils furent montés dans la barque, le vent se calma. Ceux qui étaient dans la barque vinrent se prosterner devant lui et ils dirent « Vraiment, tu es le Fils de Dieu !» Ce qui fait écho, surtout après ce qui précède, à la voix céleste dans le collier conteur. Matthieu est un évangile en pendentif. Le fil est attaché à une perle dans le collier conteur. Celui-ci est mon fils bien-aimé, celui en qui je me suis complu. Matthieu 3, verset 17. Et le verbe araméen se complaire en indique une union de volonté. C'est un verbe qui signifie aimer ou vouloir, au passif ou réfléchi. Les disciples avaient déjà essuyé une tempête, Matthieu chapitre 8, mais ils avaient alors Jésus avec eux. Maintenant, ils sont seuls. C'est ainsi que Jésus les conduit par degrés à de plus grandes épreuves. Et vous savez, l'évangile de Matthieu est un lectionnaire liturgique. Et le passage que nous avons entendu fait écho à la synagogue à la lecture du livre de la Genèse, qui montre une pédagogie similaire. Par exemple, la dernière épreuve d'Abraham fut la plus difficile, l'offrande de son fils. Genèse 22. Ou encore, Jacob fut éprouvé par son beau-père. Puis, il tombait aux mains de son frère, ce qui était plus difficile encore. Genèse 33. Enfin, avec les pères de l'Église, donc la chaîne dorée de saint Thomas, transmet ce commentaire de saint Hilaire de Poitiers, qui a composé son commentaire de l'évangile de Matthieu dans les années 353-356. Il dit « Lorsque le Christ reviendra à la fin des temps, il trouvera l'Église fatiguée et comme assiégée de tous côtés, et par l'esprit de l'Antichrist, et par les agitations du monde entier. Et comme les fourberies de l'Antichrist inspireront aux fidèles une juste défiance contre toute nouveauté. Ils seront effrayés, même de l'avènement du Seigneur, craignant d'être le jouet de fausses représentations et de fantômes destinés à tromper les yeux. Mais le bon maître dissipera toutes leurs craintes en leur disant « C'est moi !» Et par la foi qu'ils auront en son avènement, il les délivrera du naufrage qui les menace. Le calme que Jésus rend au vent et à la mer est une figure de cette paix et de cette tranquillité éternelle qui doit rendre à l'Église en revenant dans sa gloire. Eh bien, amen, et que Dieu vous bénisse avec deux ouvrages possibles, soit simplement l'Évangile traduit depuis la Pshita avec des notes de bas de page, ça c'est aux éditions L'Harmattan, avec l'imprimatur de la Conférence des évêques de France, ou bien l'Évangile commenté, en lien avec le calendrier synagogal, la Torah, c'est chez Parole et Silence, avec trois préfaces. Amen, et que Dieu vous bénisse.
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1: Bonjour à tous. Cette semaine, nous interrogeons l'humilité. On a pu faire un petit tour d'horizon, tant le lien entre l'humilité et l'acceptation, que les différentes définitions de l'humilité, mais également les différents types d'incarnation et de dispositions que pouvait prendre l'humilité au quotidien. On s'est retrouvé un peu face à la même problématique que lors de la précédente série sur l'acceptation, à savoir la disposition de l'humilité, à la fois comme forme de soumission, qui était une des interprétations, enfin une des interprétations de définition qui avait été proposée, mais aussi face à une disposition beaucoup plus active, faisant intervenir quelque part le collectif. Ce qui nous demande à chaque fois de se penser comme des êtres collectifs et non pas stricto sensu individuels. Alors, on voit bien les effets de cette remise en question et tout du moins de l'exercice que nous demande l'humilité. Encore une fois, je ne parle pas de l'humilité dite comme telle et clamée comme telle, mais de celle qui s'opère en nous et de celle qui nous transforme vraiment comme une remise en cause, un repositionnement à l'égard de soi, à l'égard de ce qu'on a cru vrai, de nos croyances, etc., etc. Et finalement, on a vu le double effet du changement, c'est-à-dire le changement à la fois sur soi et comment cela va impacter notre rapport et nos rapports à l'autre, notamment sur la possibilité de coopération, sur la nécessité finalement aussi de revoir nos relations à l'égard de ce vecteur, c'est-à-dire nous sommes pas que insuffisants, mais on peut avoir des lacunes, etc., des insuffisances, mais les autres aussi, et d'ouvrir donc d'autres perspectives. Alors, ça paraît effectivement un peu simpliste lorsque l'on l'évoque comme ça, puisque ça reste d'une évidence absolue pour tout chacun de nous. Mais on se rend compte que dans le feu de l'action, au quotidien, finalement, ces évidences, elles ont parfois tendance à disparaître pour laisser place à d'autres formes de relations, ou tout du moins à d'autres formes de déceptions. Donc, on a évoqué quelques causes, comme le déni et d'autres freins à ça. Et la question, finalement, qui se pose comme elle s'est posée pour l'acceptation, c'est est-ce que l'humilité, finalement, nous offre pas la possibilité d'envisager le collectif et la coopération comme une modalité pour se rendre disponible et s'améliorer ? Ça reste une hypothèse qui nous demande encore une fois de définir pour nous-mêmes, donc chacun de vous tous, qu'est-ce que ça serait ou qu'est-ce que c'est que de faire preuve d'humilité au quotidien, comment ça s'incarne, à savoir faire la distinction entre la définition, les définitions que l'on a évoquées et la définition que l'on s'en fait personnellement, notre interprétation. Est-ce qu'on le considère comme un trait de personnalité, une émotion, un état, une vertu, une forme d'intelligence spirituelle, une évaluation, savoir une juste évaluation de nos forces et de nos faiblesses, avoir un regard juste. Donc voilà, je vous donne quelques pistes à vous de créer finalement votre propre définition de l'humilité, mais aussi de trouver des exemples qui l'incarne dans le quotidien, dans notre comportement, dans la vie de tous les jours. Que ce soit à l'égard d'un inconnu, d'un enfant, d'un proche. Finalement, toutes les occasions où on va être face à la fois à la rencontre, mais aussi face à un défi, à une ignorance, une incompréhension, peut être source d'un exercice d'humilité, mais donc aussi source d'un enrichissement, puisqu'on peut grandir par et grâce à l'autre.

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1: On retrouve la même idée sur des projets qui vont nous demander du temps, des efforts, parce que ça va nous demander de revoir notre posture, ça va nous demander de faire preuve de patience, mais aussi de faire preuve de confiance, et donc de croire aussi en quelque chose de plus vaste, de plus grand, et face à, aux épreuves de la vie en général, du quotidien. Voilà, ça ne va pas manquer, enfin les challenges ne manquent pas, et encore une fois, cette humilité prévient finalement, et peut aussi, peut-être, hein, pour chacun de nous, donner certaines clés pour de nouvelles dispositions. Alors, quelles seraient finalement les caractéristiques d'une personne humble ? Donc, si d'un côté, je vous propose surtout et avant tout de faire votre propre définition, je me suis permise voilà, de vous ajouter quelques caractéristiques qui reprennent un peu hein, ce qu'on a pu voir ensemble. Maintenant, encore une fois, ça reste l'idée d'une posture, comme on retrouve cette idée d'avoir le juste regard par une bonne perception de soi. Encore une fois, c'est très difficile à définir, surtout entre soi et soi. On peut le constater, ce genre de choses, on peut le constater qu'à travers le temps. Et c'est qu'avec les années où l'on sait si on a eu, oui ou non, une bonne perception de soi. C'est très difficile de se challenger sur un exercice comme le feraient les anciens sur la perception de soi-même. Savoir reconnaître ses limites et ses erreurs, ça, on peut l'utiliser. C'est un outil qu'on peut utiliser, encore une fois, sur certaines situations propres. Mais encore une fois, ce n'est pas définitif, puisque ça va changer en fonction du cadre, des activités, des personnes. Dans une situation A, voilà, on en aura certaines, et ainsi de suite. Donc c'est là où il faut être finalement aussi assez prudent, même si ça va révéler certaines caractéristiques. On a l'idée aussi de l'ouverture. Donc là, on rejoint encore une fois cette disposition à aller vers autre chose et vers l'intégration aussi du collectif, etc. Il s'agit surtout voilà, d'être ouvert aux idées, de garder une perspective plus vaste, mais aussi d'être toujours dans l'idée voilà, de s'améliorer et quelque part voilà, d'aller au-delà de ce qu'on aurait pu envisager et penser. Voilà, c'est ne pas être centré que sur soi-même, parce qu'on a encore une fois cette idée d'une certaine forme de complémentarité. Et on a aussi, comme on l'a vu à travers l'exemple de l'émerveillement, l'idée d'apprécier et de valoriser bah, toutes les choses du quotidien, ce que l'on a. Donc il y a une forme de, à la fois une forme de gratitude, hein, que ce soit à l'égard des relations, des possessions, mais aussi une forme d'émerveillement par rapport voilà, à ce qui va nous dépasser, enfin, voilà, la lumière, la nature, enfin, dans ce sens, toutes ces différentes dispositions. Dans la différence, si on repose la question finalement, quelle est la différence entre acceptation et humilité ? L'acceptation, elle passe avant tout par le présent, par l'acceptation de ce qui est. On a pu voir les deux formes, donc acceptation passive et acceptation active, donc ça n'empêche pas que l'acceptation peut aussi être tournée à l'égard de l'avenir. Alors que l'humilité est finalement une disposition qui peut se penser déjà tout le temps. Parce que quand on dit être dans l'acceptation, généralement c'est à l'égard d'un objet ou d'une situation en particulier. L'humilité, être humble, ça peut être un trait de caractère, une caractéristique propre. Donc cela va nous demander de mobiliser finalement une remise en cause de façon un peu plus quotidienne. Mais ça peut aussi être propice à l'émerveillement. Vous remercions pour votre écoute. Je vous dis à bientôt.

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2: Nous allons parler maintenant de ce que l'on appelle la petite voix de Thérèse de Lisieux. Thérèse avait le désir d'être sainte, d'être proche de Dieu. Mais elle découvre très vite que la voix des grands saints que nous avons évoqués dans notre dernier rendez-vous n'est pas faite pour elle. Ou plutôt qu'elle-même est incapable de prendre ces voix, parfois si difficiles. On est à une époque où l'ascétisme est de règle. Il faut lutter contre les passions, il faut maîtriser les pulsions de la chair. Et Thérèse se sent totalement démunie par rapport à une voix qui lui paraît si escarpée. Et en cela, elle nous rejoint, je crois, très facilement. Beaucoup d'entre nous, lorsque nous lisons des vies de saints, nous sommes un peu effarés de voir ce qu'ils étaient capables de faire, ce qu'ils étaient capables de s'imposer pour mener leur chemin de spiritualité. Et nous nous sentons fort loin de ces personnages, non pas que nous les méprisions, loin de là, mais nous les trouvons inaccessibles. Faisant ce constat, Thérèse va alors ouvrir un chemin de spiritualité qui va se baser sur les moyens ordinaires de la vie, la confiance, l'abandon, l'humilité, la simplicité, l'amour dans toutes les petites choses du quotidien. Alors cette petite voix, elle est faite pour ceux qui acceptent bien sûr leur fragilité, leur pauvreté, mais en même temps qui sont sûrs que leur pauvreté va attirer la miséricorde de Dieu. Au Carmel, où elle est entrée, il lui est proposé un idéal élevé de perfection chrétienne, avec les maîtres Saint Jean de la Croix ou Sainte Thérèse d'Avila. Et voilà qu'après 10 années de combat pour correspondre à cet idéal, elle est comme au pied, dit-elle, d'une montagne dont le sommet se perd dans les cieux. Face à l'expérience de nos limites, de notre incapacité à les dépasser, non seulement Thérèse nous dit de ne pas nous replier sur nous-mêmes, sur le sentiment de notre misère et de tout abandonner, mais au contraire, que cette expérience de pauvreté nous ouvre à Dieu dans un acte de foi. Je ne peux personnellement rien faire, mais Dieu peut tout en moi. Cette acceptation donc de notre état réel nous appelle à une confiance totale. S'appuyant sur le Proverbe, chapitre 9, verset 4, « Si quelqu'un est tout petit, qu'il vienne à moi », Thérèse affirme que la petitesse n'est pas un obstacle pour aller à Dieu, mais au contraire, elle en est la condition première. Non seulement il ne nous est pas demandé de monter au ciel, mais au contraire de rester sur la terre et de vivre pleinement cette vie qui est la nôtre. Nous ne sommes pas appelés à dépasser nos limites, mais à consentir à nos limites. Car c'est dans la vérité de notre condition humaine que nous pouvons rencontrer le Seigneur. Il s'agit donc de s'appuyer sur la confiance en Dieu et en ce qu'il peut réaliser en nous, et non pas de s'appuyer sur nos propres efforts pour nous convertir et d'une certaine manière accéder aux cieux à la force des bras. Nos imperfections, nos limites, nos impuissances sont autant de chances de nous laisser portés et consolés par Dieu. Notre misère, notre fragilité, voire notre péché sont le lieu privilégié

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1: À l'époque de Thérèse, une invention technologique fait rêver tout le monde. Il faut dire qu'elle est extraordinaire et qu'elle évite bien des fatigues. Il s'agit de l'ascenseur. Et Thérèse se dit, au lieu de gravir les marches du rude escalier de la perfection, je veux prendre l'ascenseur. Je veux chercher le moyen, dit-elle, d'aller au ciel par une petite voie bien droite, bien courte, une voie toute nouvelle. Nous sommes dans un siècle d'invention. Maintenant, ce n'est plus la peine de gravir les marches d'un escalier. Chez les riches, un ascenseur le remplace, avantageusement. Moi, je voudrais aussi trouver un ascenseur pour m'élever jusqu'à Jésus, car je suis trop petite pour monter le rude escalier de la perfection. Alors j'ai recherché dans les livres saints l'indication de l'ascenseur, objet de mon désir, et j'ai lu ces mots sortis de la bouche de la sagesse éternelle, « Si quelqu'un est tout petit, qu'il vienne à moi ». Alors je suis venu, devinant que j'avais trouvé ce que je cherchais, et voulant savoir, ô mon Dieu, ce que vous feriez au tout petit qui répondrait à votre appel, j'ai continué mes recherches, et voici ce que j'ai trouvé. L'ascenseur qui doit m'élever jusqu'au ciel, ce sont vos bras, ô Jésus. Il ne s'agit donc même plus de monter dans l'ascenseur, car l'ascenseur lui-même, c'est Jésus. Il suffit de se laisser prendre par lui, il suffit de se laisser conduire et le chemin sera parcouru. Comme le décrit Jacques Gauthier, poète et écrivain québécois contemporain, cette ascension comprend 5 étages qui résument la spiritualité de Thérèse. Premièrement, avoir l'esprit d'enfance. Il s'agit non de tomber dans l'infantilisme, mais de cultiver un esprit d'enfance, c'est-à-dire de désirer les plus grandes choses, mais en s'appuyant entièrement sur Dieu pour les réaliser. La deuxième étape est de faire confiance aveuglément à Dieu le Père. En grandissant, il n'est pas question de prendre son indépendance, mais de faire de plus en plus confiance à Dieu et tout attendre de lui. Plus on s'abandonne à lui, dit-elle, plus on s'ouvre à son amour et plus vite on monte vers le ciel. La troisième étape est aussi un fruit de l'abandon. C'est d'accueillir tout ce qui vient et de transformer le présent des choses tout ordinaires, en faisant des choses extraordinaires, parce que acceptées telles qu'elles se présentent. La quatrième étape est de choisir de rester petit. Ne pas vouloir être grand, ni un grand mystique, ni un grand saint, ni quelqu'un qui ressuscite les morts. Pour Thérèse, la clé est d'être comme un petit rien. Enfin, la cinquième étape est d'accepter la miséricorde de Dieu. Pour monter au ciel, il s'agit de miser tout sur la miséricorde de Dieu et de remplacer l'image du Dieu justicier par l'image d'un Dieu miséricordieux qui n'est, dit-elle, qu'amour et miséricorde.

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1: C'est la fin de cette série, un dernier entretien cette semaine. Vous avez découvert Nathalie Gillan. Bonjour Nathalie.
2: Bonjour.
1: Alors, beaucoup de pratiques hein, dans un monde au fond ésotérique, hein, un monde qui vous a lié. Vous étiez prisonnière hein, de toutes ces pratiques ésotériques avec de nombreuses énergies. Aujourd'hui, vous ne pratiquez plus du tout le Reiki, vous ne pratiquez plus du tout la voyance,
2: non.
1: Ni l'hypnose.
2: Non, j'ai renoncé
1: plus
2: à
1: rien.
2: Tout.
1: Vous avez renoncé,
2: oui.
1: Vous avez supplié et vous veniez de me dire à l'instant que vous étiez, et je voudrais reprendre, il nous reste que quelques minutes, un pur produit, c'est joliment dit, voilà, un pur produit de la miséricorde du Seigneur.
2: Exactement.
1: Est-ce que vous pouvez aller un peu plus loin sur ce pur produit? Vous revenez de tellement loin. Et il vous a fait miséricorde, vous qui étiez perdu dans ces zones sombres, plongé en enfer.
2: Oui, parce que en fait, lorsqu'on sort de tout cela, avec l'aide de l'Esprit Saint, avec la sagesse de l'Esprit Saint, avec la lumière du Saint-Esprit du Christ, on se rend compte en fait qu'on n'était pas dans la vérité. Et ça pour moi qui pensais que je faisais une mission de vie et que je suis éclairée, que je n'étais pas dans la vérité et que je ne servais pas le vrai Dieu, que je servais le valet au lieu du roi. Eh bien, vous savez, Marie-Madeleine qui s'est mise à genoux comme une repentante, eh bien j'ai pleuré des mois face à tout ce que j'avais pu commettre, parce que c'est comme si je voyais en fait, lorsque je faisais toutes ces techniques, ces pratiques, que j'envoyais les âmes dans le ravin. Voilà, donc je les voyais, j'ai eu une vision que je voyais les âmes tomber dans le ravin. Bon, le Seigneur ne m'a pas montré ça pour me culpabiliser, mais lorsqu'on est face à la vérité, elle fait mal. Elle fait mal, la vérité, elle est douloureuse. Et voilà, je l'ai eue de plein fouet, mais par son amour, là où le péché a abondé, la grâce a surabondé. Et c'est un verset qui m'a beaucoup, beaucoup bercée tout le long de ma conversion, parce que je le priais en boucle, parce que devant l'ampleur du péché que j'avais fait, et que je ne me rendais pas compte, mais quand il a été en face de moi, je l'ai vu, et là, le Seigneur me disait, oui, mais ma grâce va surabonder et on ne peut pas se sauver seul. L'erreur de l'humain, c'est de croire qu'on peut se sauver seul. L'erreur de ces techniques, c'est de croire qu'à coup de respiration, de posture, de yoga ou de technique, de reiki, ou qu'on peut se sauver tout seul. C'est un leurre, c'est faux, j'ai renoncé à tout et avec joie. Et plus que ça, j'ai supplié Dieu de renoncer à tout ça. Parce que vous savez, lorsqu'on ouvre toutes les portes que j'ai ouvertes, j'ai permis au démon de venir dans mon esprit, dans mon corps et dans mon âme. Je lui ai tout permis. Pensez-vous que face à toutes ces énergies, face à toute cette ampleur, un petit humain comme moi peut se sauver tout seul? Ça me prenait la grâce de Dieu. Ça me prenait la miséricorde, le pardon de Dieu. Ça me prenait son amour. Et bien évidemment, il faut croire au plan salvateur du Père. Le Père est Dieu créateur. Il faut l'humilité de reconnaître que Dieu est Père et créateur et de reconnaître que son plan, c'était d'envoyer son fils pour sauver l'homme. À partir de moment, c'est la base. Et donc, il faut reconnaître qu'il y a un sauveur et que c'est Jésus le sauveur. Et que c'est lui, ça prend sa grâce, son amour, son pardon, sa miséricorde, parce que Dieu le Père l'a voulu ainsi.
1: Alors, quand on vous écoute, là, il y a une force, il y a une autorité chez vous, une fermeté. Vous avez servi, au fond, pendant longtemps, un faux Dieu.
2: Oui.
1: Ce faux Dieu qui vous faisait croire que vous étiez dans une véritable mission de vie, une véritable mission de guérisseur,
2: ouais,
1: en vue du salut, au
2: oui,
1: fond, une
2: exact,
1: autre forme de salut.
2: Exactement. Hein,
1: voilà. Donc ces faux dieux et ce faux Dieu,
2: oui,
1: combien aujourd'hui sont dans l'exercice de tout ce que vous avez un peu énuméré, hein, comment éclairer? Voilà, il faut, tout comme vous, vivre cette expérience un peu unique d'être,
2: oui,
1: dans l'épuisement,
2: oui,
1: dans un cri,
2: oui,
1: dans cette recherche de,
2: oui,
1: vérité, Oui. Qui es-tu, où es-tu ? C'est pousser un cri ?
2: Oui, parce que lorsqu'on est plein d'orgueil, quand tout va bien, quand la pratique roule, quand, bah, pourquoi on irait crier ? Ça va bien, donc...
1: Est-ce que je peux parler aussi de business ?
2: Ouais. Ouais, bah oui, c'est sûr, moi je prospérais, donc bon, voilà, pourquoi... Pourquoi aller, tout va bien, je guéris les gens, j'ai un bon salaire, j'ai plein de clients. Bon, voilà, donc, il y a 3 ans auparavant, une cousine protestante m'avait dit, mais Nelly, non, c'est pas le bon chemin, c'est pas Dieu que tu sers. Et là, je l'avais renvoyée de bord, parce que tout va bien, quoi. Pourquoi ? T'es qui pour me dire ça ? Donc, je ne vais pas dire aux gens, ne faites pas ça. Je vais leur dire écoutez, soyez à l'écoute. Soyez à l'écoute des signes, soyez à l'écoute parce que Dieu vient frapper à notre porte. Encore une fois, j'ai eu la grâce de ce baptême qui a fait que par ce sacrement, j'ai eu le sceau étant enfant. Et j'ai envie de dire à l'antenne, aujourd'hui, parents, ne négligez pas le baptême des tout-petits. Cette grâce que j'ai reçue petite du baptême, j'ai été son enfant et ce sceau m'a préservée. Parce que ça aurait pu être pire. J'aurais pu perdre mon âme, mais je ne l'ai pas perdue. Parce que Dieu a permis que j'aille loin, mais il est venu me rechercher. Et donc, j'ai beaucoup de miséricorde et de compassion pour ces âmes qui vont chercher dans ces techniques la paix, le bonheur, la vérité, l'amour. Moi, ce que j'ai envie de leur dire, par contre, j'ai fait le chemin avant vous. J'ai marché avant vous dans tout ça. Comme une maman qui va dire à ses petits, écoute, est-ce qu'on va laisser un enfant aller dans la drogue ? Par exemple, quand on a fait un parcours de drogue, est-ce qu'on va lui dire, bah oui, vas-y, regarde, tu peux essayer si tu veux, c'est sympa. Ou non, on va leur dire, écoute, je l'ai fait, je l'ai expérimenté, par expérience, je te dis, va pas là, parce que là, au bout, c'est un ravin, puis tu tombes. Moi, j'ai été au précipice, mais je suis pas tombée. Donc, j'ai envie de dire à ces âmes, faites attention et soyez à l'écoute. Parce que interdire, on sait que parfois ça sert à rien. L'Église a fait ça pendant longtemps, l'interdiction et l'interdiction n'est pas bonne. Par contre, par amour, je vais leur dire, faites attention. Ce que vous cherchez, c'est pas là que vous allez le trouver. Peut-être que pendant un temps, vous allez le trouver et vous allez penser que c'est la vérité. Mais Au bout d'un moment, la vérité n'est pas là. Donc moi, depuis ma conversion, qu'est-ce qui se passe ? Je ne cherche plus. J'ai trouvé ce que j'ai cherché pendant 30 ans. Est-ce que le chemin est facile ? Est-ce que Christ nous donne la magie, comme dans les autres techniques, où soi-disant on nous promet le bonheur éternel, la joie parfaite ? Non, ce n'est pas vrai. En rencontrant le Christ, on devient de plus en plus humain. Et Christ nous aide, nous accompagne dans notre humanité. Et on n'est pas face à un chemin de magie, c'est complètement différent. Mais Christ, c'est lui le Seigneur, le Sauveur, et le Guérisseur et le Consolateur.
1: Alors aujourd'hui, vous ne servez plus le valet, mais vous servez ce roi.
2: Exactement.
1: Et c'est sur ce chemin de vie, hein, je suis le chemin, la vérité et la vie.
2: Voilà.
1: Ce chemin, en fait, vous l'avez librement choisi, c'est important. Hein,
2: oui.
1: Car il laisse libre.
2: Oui.
1: Hein, il frappe, vous l'avez rappelé, donc je pense peut-être à ceux et celles qui vous écoutent, qui vous ont peut-être être aussi découvert dans votre parcours et puis ce chemin aussi de retournement, hein,
2: oui.
1: De faux Dieu,
2: oui.
1: C'est un vrai Dieu incarné.
2: Un vrai Dieu incarné.
1: Voilà, ça c'est important de préciser.
2: Et merci de le préciser Nathalie, parce que c'est là où pendant des années ces philosophies orientales m'ont appris un Dieu désincarné. Rendez-vous compte que la religion catholique me donne un Dieu incarné. Incarné non seulement par sa chair, par son humanité, mais j'ai envie de dire aussi, on va pousser, parce que j'ai fait un passage aussi dans le protestantisme, et là j'ai continué jusque dans la foi catholique, et ce que la foi catholique m'a appris, c'est que je peux recevoir le Christ dans l'Eucharistie, que son amour a été jusque-là, c'est-à-dire qu'il n'est pas simplement incarné en homme, il a choisi de s'incarner dans un morceau de pain par la puissance réelle de l'Esprit-Saint qu'il fait venir sous des espèces. Et donc là où moi j'avais un Dieu vaporeux, j'ai un Dieu que je peux manger tous les jours dans la communion et qui vient me donner cette fameuse nourriture que j'ai cherchée toute ma vie. Merci, Amen, Alléluia.
1: Amen, je n'ai rien à redire si ce n'est que je vous remercie infiniment d'avoir pris le temps de participer à cette émission des clés pour vivre. vivre. Donc, ces émissions sont en podcast. Je donnerai un petit peu toutes les informations sur les podcasts de l'émission. Et je crois que dans quelques mois, on ne va pas donner de date. Il y aura certainement un livre. Donc, oui. J'espère, pourquoi pas, par providence, vous recevoir à la sortie, à l'apparition de votre ouvrage. Si jamais, donc, vous passez du côté donc, des Pyrénées, des Hautes-Pyrénées, ou peut-être du côté de la région toulousaine. Nelly Gillan, merci infiniment, bonne route, bon chemin.
2: Merci beaucoup.

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1: Pascal Jacob, bonjour.
2: Bonjour Jean-Yves.
1: Deux personnes regardent un cerisier en fleurs au mois d'avril. Il est superbe. Que ces fleurs blanches sont belles, dit l'un. Pas du tout, répond l'autre. Les fruits seront encore plus beaux que les fleurs. Alors, qu'est-ce qui a raison ?
3: Qu'est-ce qui a raison pour dire ce qui est le plus beau ?
1: Oui.
3: Bon, c'est vrai que face à ce genre de questions, c'est un peu un lieu commun de dire « Ah, mais attendez, la beauté c'est subjectif, chacun a sa propre idée de la beauté, etc. » Or, la beauté, dans le monde grec, relève du bien et est inséparable du bien. Le bien et le beau. Kalos, agathos. La beauté, c'est le bien, mais le bien qui réjouit non pas seulement notre appétit, notre volonté, notre désir, mais qui réjouit aussi notre intelligence. La beauté, c'est l'effet du bien sur notre intelligence. Ces fruits sont beaux, ça veut dire non pas seulement ils sont bons, c'est-à-dire ils vont donner de bonnes cerises qui seront agréables à manger, mais cela veut dire que par leur forme, par leur apparition, par leur couleur, par tout ce qui frappe nos sens, eh bien, ils viennent donner une satisfaction à notre intelligence. Immanuel Kant dit les choses ainsi, il dit « le beau est ce qui plaît sans concept et universellement ». C'est-à-dire, je n'ai pas besoin de savoir ce que sont ces fleurs, je n'ai pas besoin d'avoir le concept de ces fleurs, j'ai besoin simplement d'être frappé par mes sens, mais comme mes sens sont unis de façon très étroite à mon intelligence, eh bien, ce que mes sens perçoivent ici a la capacité de frapper notre intelligence, de plaire à notre intelligence. Saint Thomas d'Aquin dit « le beau, c'est ce qui, étant vu, plaît ». C'est-à-dire ce qui, étant connu, plaît de façon immédiate. Cela ne nous plaît pas parce que cela correspondrait à nos attentes, etc. Ça nous plaît tout simplement dans sa pure présence. Ici, le fruit plus beau veut dire peut-être qu'effectivement, la fleur nous paraît belle, mais elle nous paraît belle aussi parce qu'elle est la promesse du fruit.
1: Ah oui.
3: Et finalement, le fruit lui-même est l'accomplissement de cette promesse. Et donc, qu'est-ce qui est le plus beau ? Est-ce que c'est la promesse ou est-ce que c'est l'accomplissement de la promesse ? Eh bien, on pourrait en discuter, mais c'est vrai que, d'une certaine façon, l'accomplissement de la promesse pourrait être considéré comme encore plus beau. Dans cette réalité, ce qui est intéressant, c'est que finalement, on est au-delà de l'art, hein, puisqu'on est dans la beauté de la nature. Donc l'artiste va essayer de chercher à rendre compte de cette beauté de la nature. Mais finalement, lorsque Emmanuel Kant dit que le beau, c'est ce qui finalement possède une forme, comme si c'était une finalité, mais sans qu'on puisse découvrir cette finalité, la beauté dans la nature nous plaît aussi parce que nous y voyons comme une intention de joie, une intention de faire plaisir, une intention de cadeau, et c'est aussi cela qui plaît évidemment dans la beauté naturelle.
1: Merci beaucoup Pascal.
4: Il est 6 heures.
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5: Nous souhaitons une belle et sainte fête aux Gaétan, aux Gaétanes, aux Sixtes et aux Sixtines. François Nourry, né en juillet 1598 à Vendôme, et Gonzalvé Vaz López Neto, né en 1607 à Nantes, ont tous deux choisi la vie religieuse chez les Capucins, une branche réformée de l'ordre des Franciscains qui se consacre à une vie de pauvreté, de prière et d'évangélisation. François y devient le frère Agathange, tandis que Gonzalvé prend le nom de frère Cassien. Au XVIIe siècle, désirant unir les anciennes églises orientales à l'Église catholique, les Capucins envoient au Proche-Orient leurs missionnaires les plus intrépides. Et frères Agathange et Cassien devaient l'être, car ils partent œuvrer en Égypte, en Syrie et au Liban. Leur mission consiste à soutenir les communautés chrétiennes locales et à renforcer la présence catholique dans ces régions. Leur foi ardente les pousse à apprendre les langues autochtones, et bien vite, ils parviennent à gagner la confiance de tous ceux qu'ils rencontrent. Ils prêchent aussi bien en italien, en latin, en grec qu'en arabe et initient les moines orientaux aux textes de la théologie latine. Leur élan missionnaire les amène finalement jusqu'en Éthiopie, où ils attirent rapidement l'attention des autorités ottomanes. Ils sont alors arrêtés pour insulte envers l'islam, puis emprisonnés et soumis à de terribles interrogatoires. Malgré les tortures et les mauvais traitements, Agathange et Cassien restent fermes dans leur foi, refusant de renier le Christ, y compris face aux promesses de clémence s'ils se convertissent à l'islam. Après un procès sommaire, les deux missionnaires sont condamnés à mort. La méthode choisie est la pendaison. Mais le jour de l'exécution, les bourreaux n'ont pas de corde. Agathange et Cassien défont alors spontanément leur ceinture et fournissent eux-mêmes l'instrument de leur supplice aux bourreaux. Le calme des deux frères impressionne la foule présente, de même que leur façon de prier jusqu'au bout. Seigneur, toi qui as soutenu les bienheureux Agathange de Vendôme et Cassien de Nantes, dans leur mission et leur martyre, nous te prions aujourd'hui pour tous nos frères chrétiens d'Orient qui, comme eux, vivent leur foi dans des conditions trop souvent difficiles.
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2: Michel. Michel est le prince de la milice céleste, le chef des anges, l'un des trois archanges, celui du combat, de l'ouverture des portes vers Dieu, du pesage des âmes, de la victoire contre Satan. Il est souvent représenté jeune, les muscles saillants, armés jusqu'aux dents, tenant un glaive ou une lance, piétinant un monstre ou un dragon représentant nos propres démons. On peut noter que certains exégètes le reconnaissent aussi dans l'ange évoqué dans l'évangile de Luc, présent aux côtés de Jésus à Gethsémani. Alors, du ciel, lui apparut un ange qui le réconfortait. En France, le sanctuaire de Michel a été édifié sur le célèbre rocher auquel il donna son nom. C'est à Saint-Aubert que l'archange confia cette mission ardue, en lui apparaissant plusieurs fois et en lui perforant le crâne pour être sûr de bien se faire comprendre. En ce qui me concerne, si mon crâne a échappé à tout stigmate, l'action de Michel n'en reste pas moins marquante. Le 20 août 2021, à 9h, je demande au prêtre de ma paroisse, que je sais en pèlerinage au Mont-Saint-Michel, de prier l'archange pour moi, ce qu'il réalise précisément à 13h10, heure attestée par la réception du message d'une paroissienne qui distrait sa prière. Au même moment, à 200 km de là, alors que je m'interrogeais inlassablement sur la façon de confesser au même prêtre ce qui ne pouvait être ni dit ni audible, je trouvais la solution tout en fumant une cigarette. J'allais lui écrire. Le temps de m'installer devant mon ordinateur, je crée un fichier Word à 13h11. Certains appellent cela du hasard, Jung une synchronicité. Moi, modestement, j'y vois l'action de Saint-Michel, dont le rôle est d'ouvrir des portes pour rendre possible l'action de Dieu. Il y eut alors un combat dans le ciel. Michel, avec ses anges, dut combattre le dragon. Le dragon, lui aussi, combattait avec ses anges, mais il ne fut pas le plus fort. Pour eux, désormais, nulle place dans le ciel. Apocalypse. Que signifient ces versets de l'Apocalypse ? Ils nous apprennent, d'une part, que certains anges, au service de leur Créateur, se battent aux côtés et sous les ordres de Saint-Michel, quand d'autres luttent auprès du dragon. Celui-ci n'est autre que Satan, l'ange déchu qui a refusé de servir Dieu en entraînant d'autres anges dans sa déchéance. D'autre part, il n'y a désormais plus de place pour ces derniers dans le ciel. C'est donc Saint-Michel qui, dans son ultime combat, nous débarrasse du mal. Pour nous, trois attitudes sont alors possibles. La confiance aveugle. À la fin des fins, tout ira pour le mieux. C'est une certitude. L'indifférence actuelle. Nous déplorons toutes les misères qui nous arrivent, mais nous n'y pouvons rien et ce combat nous dépasse. L'impatience salvatrice, hâtons-nous de créer les conditions de cet ultime combat. C'est bien entendu cette dernière attitude qu'il convient d'adopter. À notre échelle, repoussons le péché de nos vies et donnons l'exemple au plus grand nombre.
0: C'était l'itinéraire d'un enfant gracié, d'après Vincent Houlière.
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6: Je sursaute au moindre bruit. Quand je suis à la messe, quand un bébé pleure ou des enfants font du bruit, je n'arrive pas à le supporter. Quand je suis dans la rue et que quelqu'un fait du bruit, je saute en l'air. Je sens que j'ai une hypersensibilité. Peut-être que l'œuvre qui doit être accomplie en toi aujourd'hui et que tu peux choisir, c'est de re-rentrer dans ton corps. C'est comme si tu étais divisé, comme si la spiritualité que tu vis ou est les blessures de ton existence t'avaient catapulté en l'air, comme si tu étais désemboîté, comme si tu n'étais pas en toi-même, comme si tu étais parfois sur ton petit nuage, dans la lune, dans ta sphère, sur ta planète, une planète très calme, et effectivement le ciel est très doux et très tendre, une planète pleine d'harmonie. Et lorsque la Terre te rappelle trop rapidement dans sa brutalité ou sa violence, tu revis ce que le bébé vit quand il sort du ventre de sa mère et que le chirurgien, par exemple, ou pas le chirurgien, que l'accoucheur, fait tomber un instrument dans une coupelle, le bébé sursaute. Le moindre bruit pour lui est multiplié par 10. Alors c'est vrai qu'il y a en toi, il y a en moi, une sensibilité extrême. Maintenant, rentrer en soi-même, se réunifier, être ciel et terre, c'est protéger ta sensibilité par un côté adulte, un côté qui sait discerner, qui sait protéger, pas par des blindages, mais par une protection. Et toujours la possibilité de dire oui ou de dire non. Je sursaute au moindre bruit. J'ai à rentrer en moi-même, à pousser mes racines et à réaccepter la terre.
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1: Est-ce comme Samaritain ? Il est bien connu que Samaritains et Juifs ne font pas bon ménage, mais savez-vous pourquoi ? D'où vient cette hostilité réciproque ? Et d'abord, ces Samaritains, qui sont-ils ? Pour répondre à ces questions et mieux saisir le contexte particulier dans lequel s'est inscrit, par exemple, la rencontre de Jésus avec la Samaritaine, ou encore la portée de la parabole du bon Samaritain, il est nécessaire d'opérer un retour sur l'histoire d'Israël.

la mort du roi Salomon en 931 avant Jésus-Christ, le royaume d'Israël est un. Il regroupe en son sein toutes les tribus issues de Jacob. Il n'y a qu'un roi, qu'une capitale, qu'un seul temple dans lequel le peuple fait monter sa louange vers un seul et même Dieu. Mais la situation va très vite se dégrader et bientôt deux royaumes se constituent. Le royaume d'Israël au nord, qui prendra bientôt le nom même de sa capitale, Samarie. Et le royaume de Juda au sud, dont la capitale reste Jérusalem. Dès lors, les deux royaumes vivront deux destins séparés, qui se rejoindront parfois au gré des alliances et des conflits.

En 721 avant Jésus-Christ, les troupes assyriennes envahissent le royaume du Nord, prennent Samarie et annexent le territoire d'Israël. Le royaume de Juda, qui avait eu la bonne idée de s'allier aux Assyriens, n'aura pas à souffrir de ce conflit. Le roi assyrien Sargon déporta une grande partie de la population d'Israël et la remplaça par des étrangers, eux-mêmes arrachés à leur pays d'origine. Cette tactique était couramment utilisée à l'époque pour brouiller les cartes et empêcher toute rébellion contre l'envahisseur. Ces immigrés se mêlèrent aux habitants qui avaient échappé à la déportation et formèrent, au fil du temps, un peuple bigarré que l'on appela Samaritain, en référence à l'ex-royaume de Samarie.

Dans leur pratique religieuse, les Samaritains firent un amalgame entre certains éléments du monothéisme israélite et certains éléments de pratique païenne. Ce syncrétisme leur valut d'être totalement rejetés du judaïsme traditionnel. Ainsi, à leur retour d'exil en 538, lorsque les Juifs du royaume de Juda entreprirent la reconstruction du temple de Jérusalem, ils refusèrent catégoriquement d'associer les Samaritains à leur projet. Il ne pouvait être question de les laisser participer à une telle œuvre et d'avoir ainsi un droit d'accès au futur temple. Les Samaritains vécurent très mal ce rejet et firent tout ce qu'ils purent pour freiner les travaux du temple. Mais en vain. Ils durent se résoudre à construire leur propre temple sur le sommet du mont Garizim, non loin de l'antique Sichem.

0: Ils firent de cette colline l'unique lieu saint de Palestine et y localisèrent un certain nombre d'événements bibliques, tels que le sacrifice d'Isaac ou le don de la loi à Moïse. La haine entre les deux ethnies ne fit que s'accroître au fur et à mesure du déroulement de l'histoire. Et c'est ainsi que, tout naturellement, les Samaritains payèrent fort cher le rétablissement d'une monarchie juive issue de la révolte des Maccabées. En 128 avant Jésus-Christ, le souverain Jean Hyrcan s'empara de la ville de Samarie et la détruisit. Il en profita pour raser le temple du mont Garizim. À l'époque de Jésus, l'hostilité entre Juifs et Samaritains était encore vive. Les Juifs évitaient de traverser la Samarie, et les Samaritains restaient sur leur terre et ne s'aventuraient pas à Jérusalem. Le mot « samaritain » dans la bouche d'un juif était même une injure. C'est pourquoi l'exemple du bon samaritain de la parabole, qui accomplit le commandement d'amour de la Torah alors que les prêtres de Jérusalem le négligent, avait de quoi choquer l'auditoire. Tout comme l'ordre donné par Jésus d'annoncer la bonne nouvelle à Jérusalem, dans toute la Judée et en Samarie, dut surprendre les apôtres. Aujourd'hui, les Samaritains sont en voie de disparition. Ils ne sont plus que quelques centaines vivant à Tel Aviv et à Naplouse. Mais chaque année, ils se retrouvent pour célébrer la Pâque en haut du mont Garizim.
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Évangile de Jésus-Christ selon saint Matthieu. En ce temps-là, Jésus disait à ses disciples : Si quelqu'un veut marcher à ma suite, qu'il renonce à lui-même, qu'il prenne sa croix et qu'il me suive. Car celui qui veut sauver sa vie la perdra, mais qui perd sa vie à cause de moi la trouvera. Quel avantage, en effet, un homme aura-t-il à gagner le monde entier si c'est au prix de sa vie? Et que pourra-t-il donner en échange de sa vie? Car le Fils de l'homme va venir avec ses anges dans la gloire de son Père, alors il rendra à chacun selon sa conduite. Amen, je vous le dis, parmi ceux qui sont ici, certains ne connaîtront pas la mort avant d'avoir vu le Fils de l'homme venir dans son règne. Acclamons la parole de Dieu. Quel avantage, en effet, un homme aura-t-il à gagner le monde entier si c'est au prix de sa vie? Cette parole de l'Évangile d'aujourd'hui me semble illustrer de façon inouïe le drame intérieur que nous vivons tous. Car nous pouvons tous expérimenter ce tiraillement caché entre le don de notre personne aux autres et notre égoïsme. En toute chose et en toute circonstance, le dilemme se pose en nous. Ai-je la générosité de donner ma vie pour les autres, ou bien vais-je céder à mon égoïsme intérieur qui me pousse à vivre pour ma pomme ? Une autre parole de Jésus peut nous aider à faire le bon choix. Il n'y a pas de plus grand amour que de donner sa vie pour ceux qu'on aime. C'est là le critère déterminant pour une vie réussie ici-bas. Et tous ceux qui se font violence pour vaincre la tentation du repli sur soi peuvent témoigner que le don de soi, bien qu'il coûte, est source de joie authentique. Pour marcher à la suite de Jésus et donc prétendre être son disciple, il faut nécessairement apprendre, patiemment, à ne pas chercher à sauver sa propre vie, mais au contraire à la perdre pour les autres. J'aime à rappeler, notamment durant les enterrements, que lorsque l'on perd un être cher, ce sont toujours les moments où il nous a profondément aimés et servis qui nous reviennent d'abord en mémoire. Comme si notre mémoire gardait d'un être cher uniquement ce pour quoi il a été créé par Dieu, c'est-à-dire être bon et donner sa vie aux autres. Alors, n'ayons pas peur d'être généreux. Que ce soit pour répondre à l'appel de Jésus dans la vie consacrée, ou que ce soit dans le don de nous-mêmes au quotidien. Il rendra à chacun selon sa conduite. Donc, rien n'est perdu dans notre offrande. N'est-ce pas là une bonne nouvelle qui à elle seule peut réjouir toute notre journée? Alors soyons généreux. Il n'y a pas de plus grand amour que de donner sa vie pour ceux qu'on aime. Bonne journée !

0: Bonjour à tous, l'essentiel de l'actualité, attention sur les routes ce week-end. Bison futé et voie orange aujourd'hui avec des ralentissements principalement sur les autoroutes vers les côtes atlantiques, la Méditerranée et la région Auvergne-Rhône-Alpes. Demain, ce sera rouge dans les deux sens de circulation sur l'ensemble du territoire. Le trafic restera chargé dimanche, notamment dans le sud-ouest et le quart sud-est. Le feu qui s'est déclaré à Montséry dans l'Aude suite à un accident de la route est désormais fixé. 100 hectares ont déjà brûlé, 240 pompiers et 10 moyens aériens dont 4 canadaires sont mobilisés sur place. Les habitants de Saint-André de Roquelongue sont appelés à rester confinés et plusieurs routes sont fermées à la circulation. Nouveau coup de filet dans la lutte contre la DZ Mafia. Rachid Jia, présenté comme l'un des cadres du réseau marseillais, a été interpellé en Algérie le 3 août puis placé sous contrôle judiciaire. Gérald Darmanin salue une coopération judiciaire relancée entre Alger et Paris. Et enfin, côté sport, Gianni Infantino reçoit le soutien de la Confédération africaine de football. La CAF dit soutenir à l'unanimité le président de l'instance après l'abandon de son projet d'ouverture à des investisseurs privés. Elle accueille également favorablement les excuses présentées par la FIFA tout en réclamant davantage de transparence et le respect des règles de gouvernance.
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3: Dans l'entretien d'aujourd'hui, nous allons parler de l'état de rectitude originelle. Tout d'abord, l'harmonie primitive. Un grand poète français, Charles Péguy, nous introduira à la description imagée de l'état de l'humanité qui a précédé la chute. C'est Charles Péguy, au tout début de son grand poème « Ève ». Voici que Jésus s'adresse à sa lointaine ancêtre. Jésus parle. « Ô mère ensevelie hors du premier jardin, vous n'avez plus connu ce climat de la grâce et la vasque et la source et la haute terrasse et le premier soleil sur le premier matin. » Et les bondissements de la biche et du daim, nouant et dénouant leur course fraternelle, et courant et sautant et s'arrêtant soudain, pour mieux commémorer leur vigueur éternelle. Et Dieu lui-même, auguste ensemble qu'éternel, ne voyait que décence et qu'amour filial, et le monde d'esprit et le monde charnel n'étaient devant ses yeux qu'un temple lilial. En effet, l'état primitif de l'humanité peut être connu par la révélation que Dieu en a fait dans la Genèse et dans les épîtres de saint Paul. L'approfondissement donné par la tradition va nous guider. Le premier état de l'humanité est caractérisé par l'harmonie, comme Péguy le symbolise poétiquement. Chacun des éléments de l'ensemble est soumis à celui qui est supérieur. L'âme de l'homme, sommet de toute la création, est soumise amoureusement au Créateur qui l'a faite. Le corps de l'homme est soumis à l'âme dont il tire sa vie et son unité. Enfin, le monde entier, le cosmos, est soumis à l'homme pour qui il a été fait. Ainsi, le psalmiste, dans le psaume 8, dit à Dieu à propos de l'homme, « Tu l'as fait de peu inférieur à toi, et tu l'as couronné de gloire et de magnificence. Tu lui as donné la domination sur les œuvres de tes mains, tu as tout mis sous ses pieds. » À chacun est donc rendu ce qui lui est dû. Voilà qui réalise bien, à un degré éminent, la définition de la justice. Rendre à chacun ce qui lui est dû. C'est pourquoi on parle pour cet état, avant la chute, de justice originelle. Mais attention, cet ordre qui rend parfaite la nature découle de l'élévation de l'homme à la grâce, qui élève l'homme au-dessus de toutes les exigences de la seule nature jusqu'à l'intimité avec Dieu. La soumission surnaturelle de l'âme à Dieu. La source de la justice originelle, c'est l'amoureuse soumission de l'homme à son Créateur. L'homme a été créé dès le principe dans la grâce. Il était capable de connaître et d'aimer Dieu comme Dieu s'aime et comme il se connaît. Ce point est capital. Dieu dit dans le chapitre 1 de la Genèse « Faisons l'homme à notre image selon notre ressemblance ». En créant l'homme à sa ressemblance, Dieu le fait donc vivre de sa vie propre et il le fait entrer dans sa famille.

brise du jour. Il ne se cachait pas parmi les arbres du jardin. Ils contemplaient Dieu dans le reflet de ses créatures et ils entendaient avec confiance sa parole. Aucune passion désordonnée ne les perturbait. Alors que l'homme, dans son état présent, est empêché de considérer lucidement les effets spirituels parce qu'il est tiraillé par les objets sensibles qui l'assiègent. Le premier homme, écrit saint Thomas, n'était pas empêché par les choses extérieures de contempler avec clarté et persévérance les effets intelligibles que lui procurait l'irradiation de la vérité primitive, soit par connaissance naturelle, soit par connaissance de grâce. La soumission préternaturelle du corps à l'âme. Il faut noter maintenant une différence dans le degré de certitude de ces deux éléments de la justice originelle, l'immortalité et l'absence de souffrance. L'immortalité des premiers hommes est de foi. L'absence de concupiscence et de souffrance est théologiquement certaine. Cette rectitude, en effet, continue saint Thomas, consistait en ce que la raison était soumise à Dieu, les forces inférieures à la raison et le corps à l'âme. Or, la première de ces soumissions était cause à la fois de la deuxième et de la troisième. Aussi longtemps, en effet, que la raison demeurait soumise à Dieu, les éléments inférieurs lui restaient soumis. Saint Augustin nous dit, citation, « Dieu créa l'homme tel que, tant qu'il n'eut pas péché, il possédait une force d'immortalité, de telle manière qu'il serait lui-même à l'origine, soit de sa vie, soit de sa mort. L'âme de nos premiers parents possédait en effet une force surnaturelle donnée par Dieu, grâce à laquelle elle pouvait préserver le corps de toute corruption, aussi longtemps qu'elle serait elle-même demeurée soumise à Dieu. Si l'on considère la divine providence qui agit toujours avec suavité et qui ajuste à chaque capacité d'action les objets qui lui conviennent, on peut, dit saint Thomas, estimer comme assez probable que Dieu a voulu donner dès le début cette rectitude à l'homme. Dieu, dit-il, a joint l'âme, qui est une nature supérieure, au corps, qui est une nature inférieure, afin que la première domine la seconde, donc l'âme, le corps, et que, dans le cas où cette domination de l'âme sur le corps se trouverait gênée par quelque défaut de nature, Dieu, par une faveur spéciale et surnaturelle, la supprime. Oui, mes chers amis, il est très beau de penser qu'il y a chez l'homme, nous dit saint Thomas, une certaine aptitude naturelle à l'immortalité selon l'âme, mais que sa mise en action vient d'une vertu surnaturelle. La soumission préternaturelle du monde, du cosmos, à l'homme, qu'on appelle le paradis d'innocence. Chapitre 1 de la Genèse, Dieu les bénit et leur dit « Soyez féconds, multipliez, emplissez la terre et soumettez-la. Dominez sur les poissons de la mer, les oiseaux du ciel et tous les animaux qui rampent sur la terre. » Écoutons saint Augustin nous décrire somptueusement le merveilleux cadre de vie des hommes avant la chute. L'homme vivait, écrit ce docteur de l'Église, dans le paradis comme il voulait, parce qu'il ne voulait que ce qui était conforme au commandement divin. Il vivait jouissant de Dieu et bon par la bonté de Dieu. Il vivait sans aucune indigence et pouvait vivre éternellement. S'il avait faim, les aliments ne lui manquaient pas, ni s'il avait soif, les breuvages. Et l'arbre de vie le défendait contre la vieillesse. Aucune corruption dans sa chair qui pût lui causer la moindre douleur. Point de maladie à craindre au-dedans, point d'accident au-dehors. Son corps, continue saint Augustin, jouissait d'une pleine santé et son âme d'une tranquillité absolue. Tout comme le froid et le chaud étaient inconnus dans le paradis, ainsi son heureux habitant était à l'abri des vicissitudes de la crainte et du désir. Ni tristesse, ni fausse joie. Toute sa joie venait de Dieu,

0: aimait d'une ardente charité, et cette charité prenait sa source dans un cœur pur, une bonne conscience et une foi sincère. Fin de la description du paradis. Oui, le paradis, mes chers amis, est bien le seul lieu, le seul temps et le seul état où se réalise, mais à un tout autre niveau, la belle harmonie dont rêvait le poète Charles Baudelaire. Là, tout n'est qu'ordre et beauté, luxe, calme et volupté.
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0: La parole de Dieu dans l'Épître aux Éphésiens. Maintenant, dans le Christ Jésus, vous qui étiez loin, vous êtes devenus proches par le sang du Christ. C'est lui, le Christ, qui est notre paix. Des deux, Israël et les païens, il a fait un seul peuple. Par sa chair crucifiée, il a fait tomber ce qui les séparait, le mur de la haine, en supprimant les prescriptions juridiques de la loi de Moïse. Il voulait ainsi rassembler les uns et les autres en faisant la paix et créer en lui un seul homme nouveau. Les uns comme les autres, réunis en un seul corps, il voulait les réconcilier avec Dieu par la croix. En sa personne, il a tué la haine.
1: Au nom du monde, prions.
2: Pitié, Seigneur.
1: Pour notre terre abreuvée de tant de larmes.
2: Pitié, Seigneur.
1: Pour notre terre où coule tant de sang.
2: Pitié, Seigneur.
1: Pour notre monde déchiré par tant de haine.
2: Pitié,
1: pour les nations où la paix est si fragile.

0: nos amours cassés, blessés.
1: Pitié, Seigneur.
0: Vois nos amitiés trahies, déçues.
1: Pitié, Seigneur.
0: Vois nos cœurs assoiffés de tendresse.
1: Pitié, Seigneur.
0: Vois nos cœurs affamés de résurrection.
1: Pitié, Seigneur.
0: Toi qui es présent à chaque instant de notre vie.
1: Pitié, Seigneur.
0: Avec la Vierge Marie, notre Mère, nous te prions.
1: Pitié, Seigneur.
2: Notre Père, qui es aux cieux, que ton nom soit sanctifié, que ton règne vienne, que ta volonté soit faite sur la terre comme au ciel. Donne-nous aujourd'hui notre pain de ce jour. Pardonne-nous nos offenses, comme nous pardonnons aussi à ceux qui nous ont offensés. Et ne nous laisse pas entrer en tentation, mais délivre-nous du mal. Amen.
3: Seigneur, tu nous fais maintenant la grâce de ta louange. Accorde-nous de pouvoir te chanter avec tous les saints, éternellement. Par Jésus le Christ, notre Seigneur. Amen.
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0: Bonjour à tous, l'essentiel de l'actualité, attention sur les routes ce week-end. Bison futé, voie orange avec des ralentissements principalement sur les autoroutes vers les côtes atlantiques, la Méditerranée et la région Auvergne-Rhône-Alpes. Demain, ce sera rouge dans les deux sens de circulation sur l'ensemble du territoire. Le trafic restera chargé dimanche, notamment dans le sud-ouest et le quart sud-est. Le feu qui s'est déclaré à Montséré, dans l'Aude, suite à un accident de la route est désormais fixé. 100 hectares ont déjà brûlé, 240 pompiers. 10 moyens aériens, dont 4 canadaires, sont mobilisés. Les habitants de Saint-André de Roquelongue sont appelés à rester confinés et plusieurs routes sont fermées à la circulation. Nouveau coup de filet dans la lutte contre la DZ Mafia. Rachid Djea, présenté comme l'un des cadres du réseau marseillais, a été interpellé en Algérie le 3 août, puis placé sous contrôle judiciaire. Gérald Darmanin salue une coopération judiciaire relancée entre Alger et Paris. Un cas d'antivirus a été détecté chez un touriste ayant séjourné journée en France en juillet. Le patient désormais isolé avec sa famille en Espagne n'a présenté que très peu de symptômes et aujourd'hui est rétabli. Le ministère de la Santé assure qu'il n'y a pas, à ce stade, de circulation diffuse du virus dans la population. Une mère de 35 ans doit être présentée à un juge à Lyon soupçonné d'avoir empoisonné sa fille de 3 ans décédée en début de semaine. Une information judiciaire a été ouverte pour empoisonnement sur mineur de moins de 15 ans et délaissement. Un mandat de dépôt criminel a été requis. Les circonstances exactes des faits restent à établir. Et enfin, côté sport, en football, fini le national, place à la Ligue 3 maintenant. Le nouveau championnat professionnel de 3e division débute aujourd'hui avec 18 clubs engagés, Jacques Terrance.
1: Oui, c'est une réforme voulue par la Fédération française de football pour professionnaliser davantage cette division et mettre tous les clubs sur un pied d'égalité. Les changements sont nombreux. Les clubs devront notamment disposer d'au moins 16 joueurs sous contrat professionnel à temps plein et créer une société d'ici 2017. Les salaires minimums évoluent aussi, tout comme les exigences en matière d'infrastructure. Côté visibilité, eh bien les matchs seront désormais diffusés sur la chaîne Ligue 1 Plus avec de nouveaux horaires, une affiche le jeudi soir et les autres rencontres le samedi après-midi. Un changement qui doit augmenter la médiatisation du championnat, mais qui inquiète aussi certains dirigeants, notamment pour la mobilisation des bénévoles et des partenaires locaux.
0: Merci Jacques Terrance. Première journée de championnat, donc c'est ce soir dès 20h45. Voilà pour l'essentiel de l'actualité. Bonne journée à tous.
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4: Agroécologie, les femmes sèment l'avenir. C'est le titre que je partage avec vous cette semaine dans Écho du Monde, la revue du CCFD, un article écrit par Anne-Laure Lemancel. Dans le nord-ouest du Rwanda, des paysannes, soutenues et formées par l'ONG Accor, adoptent des pratiques agroécologiques pour restaurer la fertilité des sols et améliorer leur quotidien. Par le réemploi de techniques traditionnelles, elles développent des solutions face à la dégradation des terres et aux défis du changement climatique. De quoi contribuer à l'émergence d'une agriculture plus résiliente, avec les femmes aux avant-postes. Les arbres fruitiers, pruniers, avocatiers, goyaviers, qu'elles plantent ici, leur survivront et réparent déjà un paysage abîmé. Un après-midi par semaine, Marie, Irène et ses amis IES du Forum Social, groupe de solidarité à l'échelle du village, se retrouvent pour tresser des pots biodégradables en écorce de bambou pour les plants de leur pépinière. Elles le savent, l'agroforesterie, technique impulsée par l'ONG Accor Rwanda, soutenue par le CCFD Terres Solidaires, qui mêle arbres, cultures vivrières et animaux sur un même terrain, atténuera les conséquences du changement climatique. Nous avons été victimes d'inondations, de glissements de terrain. Sur les champs à flanc de montagne devenus quasi stériles, on ne cultive plus grand-chose. Ici, au Rwanda, pays le plus densément peuplé du continent, avec ses 12,5 millions d'habitants, sur un territoire plus petit que la Belgique, 70% de la population vit de l'agriculture. Au cœur de cet océan de collines moutonnantes, tout pousse. En 2007, pour subvenir aux besoins d'une population toujours croissante, le gouvernement de Paul Kagame a mis en place un programme d'intensification agricole qui priorise 6 cultures: maïs, blé, manioc, haricots, pommes de terre, riz. Avec pour corollaire un recours massif aux intrants et aux engrais chimiques. C'est flagrant. Dans cette zone du nord du pays, particulièrement dense, explique Védaste, qui est ce jour sur le terrain, pour dispenser ses conseils aux paysannes accompagnées. La terre peut être mise en jachère. Ici, surexploitée depuis des années, elle n'a pas l'occasion de se régénérer de façon naturelle. Nous avons commencé à percevoir les effets néfastes au fil des ans. La terre ne peut plus fournir. Pour obtenir une rentabilité correcte, nous sommes obligés de doubler les intrants, ce qui représente un énorme coût. C'est pourquoi l'ONG Accor, créée en 1976, répond à l'urgence des famines dans le Sahel, a décidé dans sa branche rwandaise de cibler son activité autour de l'agroécologie. Il s'agit d'une solution aux problématiques des paysans face à la diminution de la fertilité des sols. Le dérèglement climatique, les pluies durant la petite saison sèche, l'aridité qui se prolonge, les vents, les foudres font subir aux cultures des dommages irrémédiables. Donc depuis 5 ans, il se lance dans l'agroécologie. Donc Védaste fournit des conseils, exhume des savoir-faire traditionnels, procure du matériel, brouettes, arrosoirs, tridents et des cochons. Et surtout, dans ce parcours de Accor, il se repose principalement sur les paysannes. Responsable de cette initiative, Fortuné et eux expliquent: les hommes travaillent essentiellement dans l'agriculture de rente, café, thé, banane. À l'inverse, les femmes officient dans la culture vivrière. Ce sont elles qui façonnent le paysage. Après 1994, le génocide a laissé bon nombre de femmes chefs de famille, entre parenthèses, maris morts ou emprisonnés. Ce sont elles qui subissent le plus le changement climatique. Elles sont plus exposées aux catastrophes naturelles par leur rôle dans leur foyer, assigné à aller chercher des ressources premières, comme le bois et l'eau, plus sujettes à la malnutrition, au manque d'hygiène. Mais pour nous, elles sont aussi la solution. Autour de Marie-Irène, les femmes de la pépinière témoignent aussi d'une dignité retrouvée. Et les langues se délient. Nos hommes préfèrent chercher des solutions en ville. Nous, nous les trouvons ici. Auparavant, les femmes rwandaises n'étaient même pas capables d'ouvrir un compte en banque. Aujourd'hui, nous prodiguons des conseils à nos maris. Juste à côté, une autre bande de femmes s'attelle à la délicate technique du paillage, ce processus de recouvrement de la terre arable avec du matériel végétal, bambou, tiges de maïs, herbes, brindilles, dans un champ de pruniers. C'est une manière de garder l'humus, de préserver les vers de terre, de protéger le sol de l'érosion, explique-t-elle. Nous utilisons encore un peu d'engrais, mais l'objectif, c'est de s'en passer l'an prochain. Car elle redoute que tous ces produits puissent provoquer le cancer. Une nouvelle, elle s'appelle Joséphine, et son petit jardin odorant à étages ressemble à un Éden. Miracle de biodiversité, d'intelligence et de gourmandise où tout pousse. Joséphine, excellente élève, a tout mis en pratique au-delà même des apprentissages. Les sels minéraux, le ruissellement, le fumier, les éléments nutritifs. Elle creuse, trouve des solutions, observe la nature, en tire ses conclusions. Et consigne le tout dans un grand cahier, ce qui lui rapporte ses ventes au marché, dans un pays où émerge le goût du bio, combien lui coûtent ses journaliers, ses plantations. Dans son entourage, elle diffuse la bonne parole de l'agroécologie et donne ses récoltes aux voisins, qu'elle apprécie. De loin, on entend leurs chants, leurs cris, leurs rires. Les voici. Une vingtaine de personnes, dont une large majorité de femmes, s'activent autour d'un énorme pavé d'allure végétale, d'environ 2 mètres de haut, qui ne cesse de croître. Une poignée d'hommes grimpe sur la structure et la piétine pieds nus avec acharnement pour la compacter. Il s'agit du compost réalisé par la communauté pour Katharina, paysanne robuste, visage rond et solaire de 60 ans. La recette est simple. Plusieurs couches pour ce millefeuille voué à la décomposition. Cendres, terre, herbes sèches et non sèches, plantes riches en minéraux, fumier et urine d'animaux. Toutes les matières premières ont été apportées par chacun des membres de cette troupe. Au sein du forum, chacun bénéficie à tour de rôle de son compost fabriqué par la bande. Ce jour, Katharina ne boude pas sa joie face à cet engouement, ce travail collectif et sa future manne à utiliser dans 2 ou 3 mois. J'ai rejoint le forum il y a à peine 1 an. J'étais très solitaire et désormais, j'ai regagné un peu de joie de vivre. Auparavant, j'utilisais uniquement le fumier de mes animaux. Maintenant, je vois bien que ce mélange est de meilleure qualité pour mon sol. J'ai envie de participer à toutes les activités proposées par Accor. C'était paru dans la presse un article sur l'agroécologie au Rwanda. Dans Écho du Monde, la revue du CCFD écrite par Anne-Laure Lemancel.

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1: Bonjour Michel Fauquier.
2: Bonjour Monsieur Delors.
1: On va parler des Mérovingiens, mais on va aussi parler du PSG, enfin du Paris Saint-Germain. Mais parce que Paris Saint-Germain, ça vient de Saint-Germain.
2: Ben oui.
1: Qui était Saint-Germain ?
2: Alors c'est Saint-Germain de Paris, oui. N'est-ce pas ? Puisqu'il y a un Saint-Germain d'Auxerre qui est tout aussi célèbre. C'est un Autunois qui naît vers 496 dans une famille gallo-romaine de l'aristocratie municipale, mais qui, pour une raison qui est très mal éclairée, va être violemment, très violemment, rejeté par une partie de sa famille. Peut-être un problème d'héritage, d'autres ont pensé à une malformation, enfin voilà. Et qui va être recueilli par un de ses oncles, qui va permettre qu'il reçoive une formation religieuse, une éducation chrétienne, très solide, très marquée, et ça c'est important de le souligner dans son cas, par l'ascèse et l'étude des Écritures, on le retrouvera. Il va alors entrer au monastère de la ville d'Autun, qui est Saint-Symphorien, où il va être ordonné prêtre, puis abbé, et il va se distinguer par sa rigueur morale, par son ascèse, par son souci des pauvres, qui d'ailleurs provoque de la panique chez les moines, parce qu'à chaque fois qu'il y a un problème, une disette ou je ne sais quoi, eh bien, futur Saint-Germain de Paris vend tous les vases sacrés de l'abbaye, les moines sont fous, et sa réputation arrive jusque auprès du roi Childebert, qui est le roi de Paris, et qui va l'appeler au moment de la vacance du siège de Paris, qui va l'appeler donc sur le siège de Paris, qui est une cité en pleine transformation, dont Clovec, Clovis, n'est-ce pas comme on dit, avait fait la capitale du Regnum. Et son épiscopat va être un véritable âge d'or de la ville de Paris, n'est-ce pas ? Même si après la mort de Childebert en 558, ses relations avec les rois francs vont se dégrader, elles vont être exécrables avec le successeur de Childebert, il va quand même l'excommunier, hein, Caribert. Bon, parce qu'il voulait se marier avec sa belle-sœur, ça se fait pas dans les règles du temps, n'est-ce pas ? Enfin, je crois que ça se fait toujours pas de nos jours, enfin théoriquement, j'en sais rien, mais enfin bon, quelque chose comme ça. Des relations plutôt distantes avec Sigibert, auquel il essaie de faire comprendre que vouloir se venger à mort de son frère, en l'occurrence Chilpéric, qui veut tout simplement exécuter, c'est pas une bonne idée, et qu'il a dans l'idée que ça va provoquer le malheur du roi, qui de fait est assassiné. Et des relations un peu distantes dans un premier temps avec Clotaire, qui se méfie beaucoup de la sainteté de cet homme, qui se dit « s'il vient dans mon palais, il va me faire des projets, etc. » qui fait tout pour lui interdire l'entrée du palais, qui fuit son palais lorsqu'il apprend que Saint-Germain arrive. Mais sauf qu'il lui arrive un gros souci, et que c'est Saint-Germain qui va le soigner. Alors, ce Saint-Germain, il va faire beaucoup de choses pour Paris, il va relever un certain nombre de monuments, et il va surtout créer le monastère qu'on appelle à l'époque le monastère de Saint-Vincent, ce monastère qui est l'actuel Saint-Germain-des-Prés, où il est enterré, où il va encourager le renouveau de la liturgie, le renouveau du sermon, en donnant un caractère, là encore, très ascétique, un caractère, si vous voulez, très, très pastoral, mais pas au sens où l'entend actuellement, c'est-à-dire pour expliquer aux gens comment vivre chrétiennement, pas simplement, disons, dire des choses sur le temps qui passe, et puis sauver aussi beaucoup de captifs. Il va donc beaucoup marquer la ville de Paris.
1: Merci beaucoup Michel Fauquier, et puis vive le Paris Saint-Germain.
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0: Évangile de Jésus-Christ selon saint Matthieu. En ce temps-là, Jésus disait à ses disciples : Si quelqu'un veut marcher à ma suite, qu'il renonce à lui-même, qu'il prenne sa croix et qu'il me suive. Car celui qui veut sauver sa vie la perdra, mais qui perd sa vie à cause de moi la trouvera. Quel avantage, en effet, un homme aura-t-il à gagner le monde entier si c'est au prix de sa vie? Et que pourra-t-il donner en échange de sa vie? Car le Fils de l'homme va venir avec ses anges dans la gloire de son Père, alors il rendra à chacun selon sa conduite. Amen, je vous le dis, parmi ceux qui sont ici, certains ne connaîtront pas la mort avant d'avoir vu le Fils de l'homme venir dans son règne. Acclamons la parole de Dieu. Quel avantage, en effet, un homme aura-t-il à gagner le monde entier si c'est au prix de sa vie? Cette parole de l'Évangile d'aujourd'hui me semble illustrer de façon inouïe le drame intérieur que nous vivons tous. Car nous pouvons tous expérimenter ce tiraillement caché entre le don de notre personne aux autres et notre égoïsme. En toute chose et en toute circonstance, le dilemme se pose en nous. Ai-je la générosité de donner ma vie pour les autres, ou bien vais-je céder à mon égoïsme intérieur qui me pousse à vivre pour ma pomme? Une autre parole de Jésus peut nous aider à faire le bon choix. Il n'y a pas de plus grand amour que de donner sa vie pour ceux qu'on aime. C'est là le critère déterminant pour une vie réussie ici-bas. Et tous ceux qui se font violence pour vaincre la tentation du repli sur soi peuvent témoigner que le don de soi, bien qu'il coûte, est source de joie authentique. Pour marcher à la suite de Jésus et donc prétendre être son disciple, il faut nécessairement apprendre, patiemment, à ne pas chercher à sauver sa propre vie, mais au contraire à la perdre pour les autres. J'aime à rappeler, notamment durant les enterrements, que lorsque l'on perd un être cher, ce sont toujours les moments où il nous a profondément aimés et servis qui nous reviennent d'abord en mémoire. Comme si notre mémoire gardait d'un être cher uniquement ce pour quoi il a été créé par Dieu, c'est-à-dire être bon et donner sa vie aux autres. Alors, n'ayons pas peur d'être généreux. Que ce soit pour répondre à l'appel de Jésus dans la vie consacrée, ou que ce soit dans le don de nous-mêmes au quotidien. Il rendra à chacun selon sa conduite. Donc, rien n'est perdu dans notre offrande. N'est-ce pas là une bonne nouvelle qui à elle seule peut réjouir toute notre journée? Alors soyons généreux. Il n'y a pas de plus grand amour que de donner sa vie pour ceux qu'on aime. Bonne journée.
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0: Bonjour à tous, l'essentiel de l'actualité, attention sur les routes ce week-end. Bison futé, voie orange aujourd'hui avec des ralentissements principalement sur les autoroutes vers les côtes atlantiques, la Méditerranée et la région Auvergne-Rhône-Alpes. Demain, ce sera rouge dans les deux sens de circulation sur l'ensemble du territoire. Le trafic restera chargé dimanche, notamment dans le sud-ouest et le quart sud-est. Le feu qui s'est déclaré à Montséry dans l'Aude suite à un accident de la route est désormais fixé. 100 hectares ont déjà brûlé, 240 pompiers dits moyens aériens dont 4 canadaires sont mobilisés sur place. Les habitants de Saint-André de Roquelongue sont appelés à rester confinés et plusieurs routes sont fermées à la circulation. Nouveau coup de filet dans la lutte contre la DZ Mafia. Rachid Djia, présenté comme l'un des cadres du réseau marseillais, a été interpellé en Algérie le 3 août puis placé sous contrôle judiciaire. Gérald Darmanin salue une coopération judiciaire relancée entre Alger et Paris. Et enfin, côté sport, Gianni Infantino reçoit le soutien de la Confédération africaine de football. La CAF dit soutenir à l'unanimité le président de l'instance après l'abandon de son projet d'ouverture à des investisseurs privés. Elle accueille également favorablement les excuses présentées par la FIFA tout en réclamant davantage de transparence et le respect des règles de gouvernance.
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3: En espérant que vous ne vous lassez pas d'entendre ceux qui, le 15 mars dernier, ont sollicité nos suffrages. Retour sur les discours et les promesses des candidats d'alors dans notre préfecture. Troisième rendez-vous aujourd'hui de nos entretiens avec les candidats à l'élection municipale, particulièrement sur Laval. Et donc aujourd'hui, nous accueillons Martine Hamelin pour la liste Lutte ouvrière. Martine Hamelin, bonjour.
4: Bonjour.
3: Alors, qu'est-ce que vous avez envie de dire d'emblée aux Lavallois qui nous écoutent pour les motiver pour voter pour la liste Lutte ouvrière ?
4: Alors, nous, on fait une liste qui s'appelle Lutte ouvrière, le camp des travailleurs. Nous, ce qu'on a voulu dire par là, c'est qu'on pense que les travailleurs devraient diriger la société. C'est eux qui la font tourner, c'est eux qui produisent tout, et on leur demande jamais leur avis. Et on a regroupé, donc, sur une liste, 43 travailleurs, dont le métier, c'est pas la politique, qui sont pas des petits notables, et qui ont envie de relever la tête et de dire « ce camp-là, c'est le nôtre ». Donc, ce qu'on a à dire, ça ne sera pas très Lavallois, effectivement, mais comme depuis qu'on se présente, hein, depuis 2008, on fait une liste, et depuis 2008, on dit « on ne réglera pas le sort des classes populaires et des travailleurs uniquement à Laval ». Il n'y aura pas un Éden à Laval, et puis autour, ça ne va pas. C'est la société qu'il faut arriver à… c'est la société qu'il faudra changer. Nous, aujourd'hui, on dit que cette société capitaliste, elle nous emmène vers la guerre. Il y a des conflits aux quatre coins de la planète aujourd'hui. On a des choses qui se passent dans certains, même sur certains continents, qui nous laissent pantois et qui sont dirigés contre les travailleurs. Nous, on a envie de dire, c'est l'organisation de la société qui entraîne tout ça. Donc, il faudra changer cette organisation.
3: Est-ce que ça veut dire, Martine Hamelin, que, en admettant que vous soyez élue sur Laval, vous ne pourriez rien faire parce que le reste de la société ne sera pas réorganisé suivant les souhaits ?
4: Alors, bien sûr, il y a toujours des choses qu'on peut faire. Je pense notamment, tout ce qu'on peut gagner, nous les travailleurs, c'est par nos mobilisations, par nos luttes. Aujourd'hui, notre force, la force dont on ne se sert pas suffisamment, c'est la grève. La grève à tous les niveaux. Il n'y a que ça qui pourra faire avancer nos choses. L'histoire du mouvement ouvrier, à chaque fois qu'on a obtenu quelque chose, elle démontre ça à tous les niveaux. À chaque fois qu'on a obtenu des avancées sur notre condition de travailleur, c'était au moment des grèves. Alors en France, c'est 36, c'est 68.
3: Oui, on pense justement à cet anniversaire des 90 ans du Front Populaire.
4: Tout à fait.
3: Bien sûr. Ouais.
4: Et aujourd'hui, moi, ce que je vois, c'est qu'il y a des endroits où les travailleurs se mobilisent. Moi, je pense à Minneapolis. L'État américain, c'est très loin. sauf que des travailleurs se mobilisent pour pas qu'on expulse et qu'on maltraite leurs frères étrangers. Et je crois que ça, c'est... voilà, ils ont réussi à s'organiser pour en protéger une partie d'entre eux. Et je crois que, bon, bah, c'est l'organisation des travailleurs qui pourra faire évoluer les choses. Alors, bien sûr, à Laval, on peut organiser des combats pour avoir un hôpital public qui puisse, qui ait les moyens, pour éviter qu'une entreprise licencie, pour éviter... voilà, tout ça, on pourra dénoncer ça, effectivement. Mmh. Mais on ne pourra pas aller beaucoup plus loin. En plus, bon, bah, y a des choses, je vais parler de la santé, mais il y a les logements sociaux, il n'y en a pas assez. Bon, bah, faudrait que la commune ait les moyens de subventionner aussi la construction de logements sociaux. Aujourd'hui, l'État réduit comme peau de chagrin les budgets des communes. Qu'est-ce qu'ils vont développer comme service public ?
3: Parce que justement, Martine Hamelin, sur cette question des logements, on se dit que la municipalité peut agir là, concrètement.
4: Concrètement, oui. A-t-elle les moyens ? Tous les moyens. Parce qu'aujourd'hui, quand on construit un programme de logement

0: De travailleurs qui interviennent là-dessus travaillent pour des patrons qui vont s'en mettre plein les poches. On paierait les salariés à leur juste valeur et on ne ferait pas de plus-value, pas de bénéfices sur un programme de logements sociaux. On aurait des choses beaucoup plus abordables pour tout le monde.
1: Du coup, Martine, ça m'amène à vous poser une question où on déborde un petit peu effectivement de Laval, mais est-ce qu'une entreprise peut fonctionner sans faire de bénéfices?
0: Oui, pourquoi pas? C'est quoi? Ça sert à qui les bénéfices? Si ça servait à réinvestir, on n'en serait pas là. Aujourd'hui, ça sert à enrichir les actionnaires, à enrichir le patron qui a pris la tête de ça. Nous, on dit, c'est quoi les bénéfices? Oui, effectivement, en avoir pour réinvestir, pour pouvoir renouveler le matériel, pour pouvoir avoir du stock, faire face à un coup dur. Oui, mais quand on voit aujourd'hui les milliards qui vont dans la poche des actionnaires tous les ans, dans tous les gros groupes, non, ça, c'est pas normal.
1: Là, on parle des entreprises du CAC 40. Est-ce que ça concerne aussi les entreprises locales?
0: Alors après, il y a certainement des petites entreprises où le patron se tire un salaire qui est peut-être un peu meilleur que les ouvriers, mais pas beaucoup plus. Souvent, c'est des entreprises d'artisanat où le patron va travailler autant que ses salariés. Bon, là, s'il fait un peu de bénéfice, de toute façon, lui, il va le réinvestir. C'est pas eux qui sont en cause. C'est les grosses entreprises. On en a quand même sur Laval qui dépendent de grands groupes. Exactalis, excusez-moi, c'est pas une petite entreprise. Il a, je ne sais plus combien de millions de salariés dans le monde. Sixième ou neuvième fortune de France. On va pas dire que il y a un moment où même si c'est peut-être chez lui un actionnariat plus familial, bon, il y a des limites. Parce que il y a des salariés là-dedans qui c'est des groupes qui n'investissent quasiment pas dans l'outil de production, qui payent des salaires qui sont dérisoires, qui sont pas à la hauteur, et à côté de ça, ils ont des actionnaires ou des propriétaires qui s'enrichissent de façon éhontée. Aujourd'hui, les grosses fortunes, elles ont augmenté. Je crois qu'on a doublé le nombre de milliardaires en France. C'est cela qu'il faut.
1: C'est vrai que ça pose question, mais du coup, ça veut dire quand même que localement, effectivement, on peut avoir des ressources d'entreprises familiales et artisanales qui peuvent permettre de ne pas faire appel justement à ces grands groupes.
0: Oui, on peut en avoir, mais bon, c'est vrai que ça pourrait être effectivement dans la construction de logements sociaux, on pourrait faire appel à des entreprises plus petites que M. Bouygues ou M. Eiffage ou Vinci, voilà.
1: Martine Amelin, on a parlé donc du logement, on ne va pas parler de tous les services publics, parce qu'il y a aussi les transports, etc. Mais quand même, vous avez évoqué l'accès aux soins, vous avez parlé de l'hôpital public, les pouvoirs d'une municipalité sont relativement restreints en matière de santé.
0: Ils sont extrêmement restreints. C'est en ça qu'on dit que les élections municipales, elles peuvent être le moment de s'exprimer, mais on ne réglera pas tout. Parce que l'hôpital public, ça dépend bien des orientations de l'État. Aujourd'hui, notre hôpital à Laval, tout le monde le sait, il est dans un état proche de l'asphyxie. Et il tient grâce à la bonne volonté et à l'investissement énorme que les soignants mettent dans leur travail. Mais on l'a eu récemment avec des manifs sur la psychiatrie. Le mieux pour l'hôpital public, on l'obtiendra avec des bagarres des travailleurs dans leur ensemble. C'est-à-dire, on l'a bien vu au mois de juillet l'année dernière, quand il a été question de fermer le séjour long en psychiatrie, les soignants ont fait appel à la population, il y a eu deux grosses manifestations, il y a eu des gens qui ont commencé à camper sur le site de l'hôpital en disant, on va rester là tant qu'ils ne vont pas nous donner quelque chose. Bon, d'un seul coup, ils ont trouvé un peu de sous à donner à l'hôpital. Bon, c'est pas suffisant ce qu'ils ont fait, mais du coup, la mobilisation a permis ça. Si on ne va pas très loin de chez nous, Mayenne, si l'hôpital, le CHNM est encore debout, c'est parce qu'à chaque fois qu'ils ont voulu fermer un service, à chaque fois, il y a eu des mobilisations importantes de la population. Donc, c'est vrai que le maire, là-dedans, a très peu de pouvoir, même s'il siège au conseil de surveillance et qu'il peut y dire des choses, mais c'est toujours pareil, il peut dire, il ne sera pas forcément entendu.
1: en matière de sécurité, parce que c'est un volet aussi qui est souvent évoqué. Je vous vois lever les yeux au ciel, si je peux le dire.

0: dire à nos auditeurs, Martine Lamblin?
1: En matière de sécurité, moi, pour moi, je pense qu'on sera dans des endroits, quoi, on sera en sécurité quand on aura éradiqué la misère. Je pense que l'insécurité et tout ce qu'on peut voir, que ça soit tout ce qu'on peut dénoncer comme manquement à la sécurité, ça vient de ça, l'aggravation de la misère, l'aggravation de la pauvreté, le fait qu'on laisse des jeunes à rien faire parce qu'on n'est même pas capable de leur proposer un travail qui ressemble à un travail décent, où on leur propose un travail qui est même pas, qui leur permet même pas de payer un loyer, de s'en aller de chez les parents et puis de dire bah je vis ma vie parce que je suis un adulte. Les plus vieux, quand ils se retrouvent dans une, les plus quoi, au-delà des tout jeunes, quand ils se retrouvent sans boulot parce que l'entreprise a fermé, il y a plus rien, ça dégringole très très vite, il y a rien. Et l'insécurité, elle vient de ça. Cette misère qui est face à des fortunes éhontées. Voilà. On nous fait voir des tas de choses complètement idylliques ailleurs. Et il y a tout un tas de gens qui n'ont rien. Il y a tout un tas de gens qui, le 5 du mois, savent même peu, se sont même pas rendus compte que la paye était passée et que les prélèvements avaient été faits. Ils se retrouvent encore avec des comptes à zéro. Ils n'arrivent pas à aller faire les courses. Ils n'arrivent pas à se faire plaisir. Voilà, moi je pense que quand on aura réglé le problème de la misère, on pourra s'attaquer au problème de la sécurité d'une autre façon.
0: Martine Lamblin, une dernière question. Vous avez recueilli aux élections de 2020, où vous étiez présentée aussi, 178 voix, ce qui veut dire 1,59 très exactement pour cent des voix, et donc moins de 5%, vous n'avez pas de remboursement de vos frais de campagne. Ça veut dire qu'il y a un réel investissement personnel et financier
1: on fait une campagne essentiellement militante, c'est évident. Tout est fait, voilà, on fait avec nos petits bras, on fait avec nos moyens. Et puis, on a quand même un parti où le parti vit des cotisations de ses adhérents, mais qui peut nous aider, effectivement, pour tirer le matériel de vote, qui va tirer les affiches officielles, qui va tirer des choses comme ça. Et puis le reste, c'est les petits bras de tout le monde. Les petits bras de
0: ces
1: 42, les travailleurs, tous ceux qui ont relevé la tête et qui ont accepté de se présenter avec nous, de nous soutenir.
0: Eh bien, merci beaucoup Martine Lamblin. Vous êtes tête de liste pour Lutte Ouvrière qui sera présente donc à Laval, seulement à Laval. Il y en aura d'autres en Mayenne.
1: Seulement à Laval pour la Mayenne.
0: Merci beaucoup Martine Lamblin. Et on peut rappeler que les élections, c'est le 15 mars et le 22 mars pour le deuxième tour.
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1: L'intelligence artificielle, l'IA, comme on dit aujourd'hui, pénètre partout, dans les sciences, les arts, les finances, les entreprises et administrations, et même dans nos smartphones. Alors c'est génial, on discute avec l'IA, l'intelligence artificielle, comme on discute avec quelqu'un. Sa mémoire est à dimension exponentielle et sa capacité à donner des solutions est stupéfiante. À écouter les médias, des sommes colossales sont prévues pour l'intelligence artificielle et en augmentation supersonique, car l'intelligence artificielle semble chef d'orchestre de la vie d'aujourd'hui et encore plus de demain. Donald Trump et surtout Elon Musk souhaitent une suprématie de l'intelligence artificielle dans tous les domaines, y compris politique et économique. L'Europe est plus prudente. D'abord, elle a élaboré une éthique des progrès de l'intelligence artificielle pour la contrôler. Mais ensuite, elle est revenue en arrière pour plus de libéralité afin de permettre une recherche européenne enfin compétitive. Dommage pour l'humanisme et le principe de précaution. L'intelligence artificielle bouleverse l'économie pas seulement par son efficacité, mais aussi par exemple l'ouverture de nouveaux besoins industriels alimentés par la réouverture de nouvelles mines, celles des métaux rares, récentes convoitises diplomatiques et hélas militaires. Les partisans du pouvoir laissés à l'intelligence artificielle plutôt qu'à la démocratie s'inscrivent dans la finalité du transhumanisme dont l'enjeu utopique est l'immortalité de l'homme. Le pape François avait raison de dénoncer le paradigme techno-économique dont le but est le profit et le moyen les nouvelles techniques. Il est vrai que les succès de l'intelligence artificielle sont visibles dans les domaines de la santé, mais particulièrement aussi dans les sciences et techniques aux prises avec des myriades de paramètres interactifs que seule l'intelligence artificielle peut gérer. C'est le cas de la météorologie et aussi de l'économie ou de l'écologie. Tout n'est pas négatif donc dans l'intelligence artificielle, loin de là. Dans ces sciences et techniques qui tentent de prévoir l'avenir à partir de milliards de facteurs, donc je l'ai dit, météo, économie, écologie, l'intelligence artificielle peut faire merveille parce que sa méthode est statistique et probabiliste, plus que déterministe. Le déterminisme se comprend dans une logique cartésienne, la logique rationnelle apprise à l'école, au lycée. Le problème de l'intelligence artificielle consiste non à conduire ce genre de raisonnement, à conduire un raisonnement, mais à trier statistiquement des milliards de données, et alors cela à très très grande vitesse, pour trouver des données qui matchent, comme on dit aujourd'hui, des données qui matchent entre elles, c'est-à-dire dont l'association, jusque-là inattendue, est riche de nouvelles solutions. C'est ainsi que l'intelligence artificielle, par ses succès et sa célérité, vient combler le manque à décider des hommes peu informés et très lents. L'intelligence artificielle prend le contrôle de plus en plus dans les entreprises, les administrations et même les armées, sans que l'homme prennent le temps de vérifier. Sinon, bien sûr, à quoi ça servirait cette vitesse de l'intelligence artificielle si on perd du temps à vérifier? Et ces décisions appliquées par les hommes et par les robots ne tiennent pas à un véritable raisonnement, donc cartésien, je l'ai dit, ni à des expériences humaines, elles sont de l'ordre des probabilités.

Le langage de l'intelligence artificielle est très aléatoire. De 1990 à 2020, en gros, le langage numérique est très pauvre, il est binaire, réduit au 0 et au 1. À partir de 2020, s'ajoutent pour l'intelligence artificielle les tokens, c'est-à-dire des bribes de mots qui en soi ne veulent rien dire et dont les associations statistiques probabilistes finissent à très très grande vitesse à composer des phrases à partir des big data et des algorithmes. Le langage de l'intelligence artificielle n'a pas de sens en lui-même. Il peut même se réduire à des symboles exprimant seulement des émotions, tels que LOL en fin de message ou MDR ou d'autres, et autres MJOY. Le appauvrissement donc intellectuel. Quant à la réalité, pour l'intelligence artificielle, elle est celle des milliards de données injectées et aussi des algorithmes de tri et de liens et aussi des probabilités. Ce n'est plus la réalité, comme on la pense, vous et moi. Il faut bien reconnaître que notre langage habituel, pas simplement donc l'intelligence artificielle, semble aussi éliminer à la fois le sujet, c'est-à-dire l'homme qui parle, et la réalité, dont nous n'avons qu'une représentation à travers des mots et des phrases. La linguistique structurale, celle initiée par le Suisse francophone Ferdinand de Saussure, mort en 1913, répète assez souvent que je ne parle pas. Je ne parle pas, mais je suis parlé. Je suis parlé par les structures de ma langue. Saussure écrit « La langue est un système qui ne connaît que son ordre propre. » Il veut dire que ce n'est pas moi qui décide de mon langage, mais que la logique du langage fonctionne selon le mécanisme de la syntaxe, entre autres. Quant aux mots, au vocabulaire, il est un ensemble de signes parce qu'il s'insère dans la logique interne, d'un système linguistique. Le mot montagne, par exemple, n'a de sens que par rapport à vallée. Je n'en décide pas. Il suffit d'ouvrir un dictionnaire pour comprendre qu'un mot ne se définit que par ses relations à d'autres mots. En soi, montagne n'existe pas. La montagne, chose, n'existe pas. Physiquement et en dehors de la conscience humaine, la montagne, comme la vallée, est un ensemble, un immense brouillard d'atomes. Mais l'atome lui-même n'est qu'un mot, une division que le langage introduit dans son champ lexical et qui n'existe que par sa relation à d'autres mots, comme par exemple, puisque je parle de l'atome, le noyau, l'électron, etc. Bref, comme le dit Jacques Lacan, c'est le monde des mots qui crée le monde des choses.

0: D'ailleurs, comme l'explique Saussure, le lien entre le mot et son sens, ce lien est totalement arbitraire. Table, par sa phonétique, le mot table, par sa phonétique, par le bruit que fait le mot. Table, par sa phonétique, ou son écriture, n'a aucun rapport avec le sens d'une table, de la chose table. D'ailleurs, on peut dire autrement que table, on peut dire mesa, table, dish, en fonction de telle ou telle langue. Donc, la réalité n'entre pas dans le langage. Ni la réalité, ni avons-nous dit le sujet qui parle. Eh bien, le langage de l'intelligence artificielle accentue cette double apparente évacuation du sujet et de la réalité. En effet, l'homme comprend son langage, sa parole, sa langue, et il éprouve des sensations, sentiments, y compris dans son langage, comme c'est le cas en poésie. En revanche, l'intelligence artificielle ne sent rien et ne ressent rien. Mais l'intelligence artificielle peut imiter les paroles de celui qui souffre ou de celui qui regarde un coucher de soleil. Pas plus qu'un moteur ne souffre quand la voiture peine à monter, pas plus l'intelligence artificielle ne souffre en parlant de douleur. C'est l'homme, l'interlocuteur de l'intelligence artificielle, qui comprend et ressent ce que l'intelligence artificielle fait semblant de dire. L'intelligence artificielle est comme une horloge qui indique le temps, mais sans comprendre le temps. C'est l'homme qui pense le temps indiqué par les aiguilles. Bref, le langage de l'intelligence artificielle, encore plus que le langage humain, ne dépend pas du sujet humain qui parle et ne dépend pas d'autres réalités que celles de ses algorithmes et de ses données statistiques. Le langage artificiel développe des énoncés sans humanité et sans lien à la réalité, d'où le triomphe du complotisme, ce langage qui tourne en rond. Comment s'en libérer? En retrouvant l'homme dans le vécu de ses joies et souffrances, en écho avec la réalité. Retrouver le goût de la méditation et de la spiritualité. Car seul le Verbe, la deuxième personne de la Trinité, parle et exprime des mots, et il exprime aussi, en même temps, toute une création, voire le chapitre premier de la Genèse. Il est, lui, le Verbe, et lui seul, pleinement sujet de ce qu'il est, le Créateur, et son dire donne la réalité créée.
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0: Bonjour à tous. La mortalité infantile augmente en France. En 2024, plus de 4 enfants sur 1000 sont décédés avant leur premier anniversaire, principalement lors de leurs 27 premiers jours de vie. La France se classe désormais 23e en Europe, contre 3e en 96. L'Inspection générale des affaires sociales met notamment en cause les inégalités sociales et territoriales, mais aussi l'état de santé de certaines femmes enceintes. Le chômage continue de progresser en France. Il atteint 8,3% au deuxième trimestre 2026. C'est une hausse de 0,2 points. C'est le sixième trimestre consécutif d'augmentation. D'après l'INSEE, 2,7 millions de personnes sont désormais au chômage. C'est 62 000 de plus qu'au trimestre précédent. Le taux n'avait pas été aussi élevé depuis l'automne 2020. Les vendanges 2026 débutent avec une précocité record dans le Bordelais. Les premiers raisins destinés aux crémants ont été récoltés hier, près de 10 jours plus tôt qu'en 2025. Le changement climatique accélère la maturation du raisin. Les volumes s'annoncent faibles faute de pluie, mais la qualité des grappes est jugée excellente. Un second cadre présumé de la DZ Mafia a été interpellé en Algérie. Rachid Djerah, considéré comme une cible prioritaire de la justice française, a été arrêté lundi et placé sous contrôle judiciaire. Une nouvelle arrestation quelques semaines après celle de Mehdi Larribi, présenté comme l'un des fondateurs de l'organisation criminelle marseillaise. Un homme de 53 ans condamné pour détention de centaines de milliers d'images et de vidéos pédopornographiques. Le tribunal de Mulhouse lui a infligé 5 ans de prison. Il avait été interpellé après avoir été repéré près d'un parc d'enfants. Une fusillade dans un lycée près de Bangkok en Thaïlande a fait 2 morts et 15 blessés. Un enseignant a été tué. Le tireur, un élève de l'établissement, s'est ensuite donné la mort. La Thaïlande reste l'un des pays d'Asie du Sud-Est où les armes à feu sont les plus répandues. En tennis, Arthur Fils s'est qualifié pour les 8e de finale du Masters 1000 de Montréal. Le Français a nettement dominé l'Argentin Mariano Navon en 2-7, 6-3, 6-2 en 1h19. Alors qu'il est plus solide que lors de son entrée en lice, le 24e mondial affrontera Cameron Norrie ou Alex de Minaur pour une place en quart de finale. Et puis direction le Mont Ventoux aujourd'hui pour le Tour de France Femmes. La 7e étape relie la Voulte-sur-Rhône au sommet du Géant de Provence. 147 km avec une dernière ascension de 16 km à près de 9%. Au classement général, la Suissesse Marlène Reusser reste en tête avec 12 secondes d'avance sur Demi Vollering. C'est la fin de ce flash. Excellente journée.
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3: Bonjour à tous. Cette semaine, nous interrogeons l'humilité. On a pu faire un petit tour d'horizon, tant le lien entre l'humilité et l'acceptation que les différentes définitions de l'humilité, mais également les différents types d'incarnation et de dispositions que pouvait prendre l'humilité au quotidien. On s'est retrouvé un peu face à la même problématique que lors de la précédente série sur l'acceptation, à savoir la disposition de l'humilité, à la fois comme forme de soumission, qui était une des interprétations, enfin une des interprétations de définition qui avait été proposée, mais aussi face à une disposition beaucoup plus active, faisant intervenir quelque part le collectif. Ce qui nous demande à chaque fois de se penser comme des êtres collectifs et non pas stricto sensu individuels. Alors, on voit bien les effets de cette remise en question et tout du moins de l'exercice que nous demande l'humilité. Encore une fois, je ne parle pas de l'humilité dite comme telle et clamée comme telle, mais de celle qui s'opère en nous et de celle qui nous transforme vraiment comme une remise en cause, un repositionnement à l'égard de soi, à l'égard de ce qu'on a cru vrai, de nos croyances, etc., etc. Et finalement, on a vu le double effet du changement, c'est-à-dire le changement à la fois sur soi et comment cela va impacter notre rapport et nos rapports à l'autre, notamment sur la possibilité de coopération, sur la nécessité finalement aussi de revoir nos relations à l'égard de ce vecteur, c'est-à-dire nous sommes enfin pas que insuffisant, mais on peut avoir voilà, des lacunes, etc., des insuffisances, mais les autres aussi, et d'ouvrir donc d'autres perspectives. Alors, ça paraît effectivement un peu simpliste lorsque l'on l'évoque comme ça, puisque ça reste d'une évidence absolue pour tout chacun de nous. Mais on se rend compte que dans le feu de l'action, au quotidien, finalement, ces évidences, elles ont parfois tendance à disparaître pour laisser place à d'autres formes de relations, ou tout du moins à d'autres formes de déceptions. Donc, on a évoqué quelques causes, hein, comme le déni et d'autres, voilà, et d'autres freins à ça. Et la question, finalement, qui se pose comme elle s'est posée pour l'acceptation, c'est est-ce que l'humilité, finalement, nous offre pas la possibilité d'envisager le collectif et la coopération comme une modalité pour se rendre disponible et s'améliorer ? Ça reste une hypothèse qui nous demande encore une fois de définir pour nous-mêmes, hein, donc chacun de vous tous, qu'est-ce que ça serait ou qu'est-ce que c'est que de faire preuve d'humilité au quotidien, comment ça s'incarne, à savoir faire la distinction entre la définition, les définitions que l'on a évoquées et la définition que l'on s'en fait personnellement. Notre interprétation, est-ce qu'on le considère comme un trait de personnalité, une émotion, un état, une vertu, une forme d'intelligence spirituelle, une évaluation, savoir une juste évaluation de nos forces et de nos faiblesses, avoir un regard juste. Donc voilà, je vous donne quelques pistes à vous de créer finalement votre propre définition de l'humilité, mais aussi de trouver des exemples qui l'incarnent dans le quotidien, dans notre comportement, dans la vie de tous les jours. Voilà, que ce soit à l'égard d'un inconnu, d'un enfant, d'un proche. Finalement, toutes les occasions où on va être face à la fois à la rencontre, mais aussi face à un défi, à une ignorance, une incompréhension, peut être source d'un exercice d'humilité, mais donc aussi source d'un enrichissement, puisqu'on peut grandir par et grâce à l'autre.

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1: On retrouve la même idée sur des projets qui vont nous demander du temps, des efforts, parce que ça va nous demander de revoir notre posture, ça va nous demander de faire preuve de patience, mais aussi de faire preuve de confiance, et donc de croire aussi en quelque chose de plus vaste, de plus grand, et face à, aux épreuves de la vie en général, du quotidien. Voilà, ça ne va pas manquer, enfin les challenges ne manquent pas, et encore une fois, cette humilité prévient finalement et peut aussi peut-être hein, pour chacun de nous donner certaines clés pour de nouvelles dispositions. Alors, quelles seraient finalement les caractéristiques d'une personne humble ? Donc si d'un côté je vous propose surtout et avant tout de faire votre propre définition, je me suis permise voilà, de vous ajouter quelques caractéristiques qui reprennent un peu hein, ce qu'on a pu voir ensemble. Maintenant, encore une fois, ça reste l'idée d'une posture, comme on retrouve cette idée d'avoir le juste regard par une bonne perception de soi. Encore une fois, c'est très difficile à définir, surtout entre soi et soi. On peut le constater qu'à travers le temps. Et c'est qu'avec les années où l'on sait si on a eu, oui ou non, une bonne perception de soi. C'est très difficile de se challenger sur un exercice comme le feraient les anciens sur la perception de soi-même. Savoir reconnaître ses limites et ses erreurs, ça, on peut l'utiliser. C'est un outil qu'on peut utiliser, encore une fois, sur certaines situations propres. Mais encore une fois, ce n'est pas définitif, puisque ça va changer en fonction du cadre, des activités, des personnes. Dans une situation A, voilà, on en aura certaines, et ainsi de suite. Donc c'est là où il faut être finalement aussi assez prudent, même si ça va révéler certaines caractéristiques. On a l'idée aussi de l'ouverture. Donc là, on rejoint encore une fois cette disposition à aller vers autre chose et vers l'intégration aussi du collectif, etc. Il s'agit surtout voilà, d'être ouvert aux idées, de garder une perspective plus vaste, mais aussi d'être toujours dans l'idée voilà, de s'améliorer et quelque part voilà, d'aller au-delà de ce qu'on aurait pu envisager et penser. Voilà, c'est ne pas être centré que sur soi-même parce qu'on a encore une fois cette idée d'une certaine forme de complémentarité. Et on a aussi, comme on l'a vu à travers l'exemple de l'émerveillement, l'idée d'apprécier et de valoriser bah, toutes les choses du quotidien, ce que l'on a. Donc il y a une forme à la fois une forme de gratitude, hein, que ce soit à l'égard des relations, des possessions, mais aussi une forme d'émerveillement par rapport voilà, à ce qui va nous dépasser. Enfin voilà, la lumière, la nature, enfin, dans ce sens, toutes ces différentes dispositions. Dans la différence, si on repose la question finalement, quelle est la différence entre acceptation et humilité ? L'acceptation, elle passe avant tout par le présent, par l'acceptation de ce qui est. On a pu voir les deux formes, donc acceptation passive et acceptation active, donc ça n'empêche pas que l'acceptation peut aussi être tournée à l'égard de l'avenir. Alors que l'humilité est finalement une disposition qui peut se penser déjà tout le temps. Parce que quand on dit être dans l'acceptation, généralement c'est à l'égard d'un objet ou d'une situation en particulier. L'humilité, être humble, ça peut être un trait de caractère, une caractéristique propre. Donc cela va nous demander de mobiliser finalement une remise en cause de façon un peu plus quotidienne. Mais ça peut aussi être propice à l'émerveillement. Vous remercions pour votre écoute. Je vous dis à bientôt.
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1: Les anciennes du pensionnat évoquent le déroulement d'une journée à l'Ave Maria de la chapelle au Ribou. Première prière au lever. Les plus ensommeillées marmonnent plus qu'elles ne récitent, mais nous sommes enfin mieux éveillés. Et pratiquement au même instant, dans chaque dortoir, les pensionnaires, dans les ruelles des lits, s'accroupissent sur leur peau de chambre et un glou-glou discordant emplit l'air. Presque aussitôt, une procession se met en marche. Chaque pensionnaire, en longue chemise de nuit de finette blanche, ou juste un galon ou feston de couleur est toléré, portant précautionneusement devant elle son vase de nuit, s'en va au bout du dortoir, en vider le contenu dans de grands seaux réservés à cet usage et disposés près de la porte. À quelques pas, des toilettes inutilisées restent libres. Il serait sans doute trop simple que nous nous y rendions à tour de rôle. Pour la toilette, nous avons à l'autre bout du dortoir de larges lavabos de zinc à réserve d'eau et robinet tournant qui libèrent une eau chiche et glacée les matins d'hiver. Les unes, serviettes sur l'épaule, boîte à savon et gants à la main, filent à leur toilette dès qu'un robinet se libère. Les autres en profitent pour faire leur lit. Nous avons l'obligation d'en ôter tous les draps et couvertures pour retourner chaque jour le matelas. Un coup d'œil vers la sœur et la direction de son regard nous permet, parfois, d'échapper à la corvée. Il suffit alors de bien refaire les coins, le rabat du drap et la couverture blanche à franges recouvre le tout. Nous tirons du tiroir de notre table de nuit le miroir, la brosse et le peigne et à nous les quelques minutes réservées à la beauté. Seuls nos cheveux et nos coiffures nous permettent un semblant de coquetterie. Celles qui ont de longues chevelures doivent par hygiène les natter. Mais il reste un choix. Une grosse natte derrière, deux de chaque côté, ou encore enroulée autour de la tête. Pour les autres, il est possible de faire mousser une mèche à l'aide d'une barrette, de tirer une frange un peu plus en avant ou de la rejeter en arrière. De temps à autre, nous sommes appelés par la religieuse de dortoir pour l'épreuve du peigne fin. Les hôtes indésirables ne sont pas tolérés et vivent les cheveux courts ces jours-là. Nous n'avons guère le temps de nous livrer à la coquetterie. Tout doit être terminé en moins d'une demi-heure, car déjà tintent les cloches de l'église, nous appelant à la messe quotidienne de 6h30. En marine, du béret aux chaussettes, en passant par le manteau élégant, nous nous réunissons en rang serré, par classe, dans la grande salle. Franchissant le lourd portail d'entrée, nous avons juste à traverser la route coupant le village pour nous engouffrer dans l'église. Notre groupe compact résiste au vent qui se glisse entre les deux bâtiments. Venant de Vilaine, une bise glacée nous gèle, mais nous nous offrons à la douceur des vents d'ouest, empruntant la route de Mayenne. Les sœurs traversent rapidement, en tirant sur le bas de leur voile pour le maintenir en place. À l'intérieur de l'église, quelques paroissiennes nous rejoignent pour assister à la messe, dont une vieille demoiselle qui occupe une maison des sœurs imbriquée dans le bâtiment. Toujours présente de l'autre côté de l'allée, elle ne manque aucun office. Nous avons nos bancs réservés, côté évangile au premier rang. Les sœurs s'installent en bout de banc. Sœur Marie-Thérèse, toujours derrière nous, après les dernières élèves. Les sœurs sans responsabilité de surveillance ont droit au dernier banc de la chapelle du Sacré-Cœur. Sœur supérieure s'y glisse la première, sœur Yvonne et les autres suivent, respectant une hiérarchie non exprimée mais certaine. L'hiver, les chaufferettes de Sœur Supérieure et de Sœur Yvonne les accompagnent. L'église est froide et sombre. Monsieur le curé monte à l'autel, suivi de son enfant de cœur. Nous nous levons, ou nous agenouillons avec un bel ensemble au tintement de la clochette. Nous suivons les répons dans le missel quotidien et vespéral de Don Lefèvre. Combien assistent à cette demi-heure de messe? Certaines dont la piété s'est nourrie à l'exemple de leurs parents, et d'autres qui s'éveillent à une vocation religieuse, vivent cette messe comme un moment essentiel. D'autres essaient de ramener aux prières leur esprit qui s'égare vers des soucis scolaires plus terre à terre. D'autres encore attendent l'ité missa est sans essayer de lutter contre l'engourdissement de l'esprit ou son envol vers des paysages magiques et merveilleux, mais profanes. Au retour, revêtus de nos tabliers d'écolière, ayant quitté nos chaussures pour des chaussons à semelles de feutre, enfilant nos claques, nous nous rendons au réfectoire pour le petit déjeuner. Les claques restent à l'extérieur, impeccablement alignées sous la galerie, le nez contre le mur. Pas une ne dépasse. Nous les quittons ainsi avant chaque repas. Les claques sont des sabots à brides qui se portent sur les chaussons. De sœur supérieure à la plus jeune des élèves, toutes se retrouvent au réfectoire. Sœur supérieure préside la table du milieu, un gong devant elle pour rythmer les phases successives des repas. Sœur Julienne, les sœurs de l'école primaire du village, quelques professeurs laïcs ou religieuses, les personnes de passage s'installent de chaque côté. Sœur Germaine trottine, affairée, de la cuisine à sa place. Après le bénédicité, nous nous attablons aux mêmes longues tables, assises sur des bancs étroits, à dossier bas, chacune ayant devant elle une case où l'on range bien serré dans la serviette de table la cuillère, la fourchette, le couteau et la petite cuillère. Et pendant les années de restriction, sa ration quotidienne de pain prévue par Sœur Julienne. Chaque repas commence par une chaude soupe au pain. L'horreur, pour celles qui n'en ont pas l'habitude, est d'avaler cela à 7 heures du matin, surtout quand y flottent ces lamelles de poireaux qui se coincent dans la gorge. Il existe un moyen d'échapper à la soupe. Demandez aux parents de payer un supplément pour du café au lait. Mais il faut avoir l'audace de le boire devant celles qui n'ont droit qu'au mélange de légumes et de pain trempé. Le châtiment étant qu'à la surface du liquide crémeux qui a longuement bouilli sur les fourneaux de Sœur Germaine, flottent de longues peaux roussâtres, aussi écœurantes à avaler que le poireau. Nous avons ensuite nos propres pots de beurre, de confiture ou de rillettes, et nous y puisons à notre guise, selon notre goût et notre appétit, mais sans jamais tartiner le pain. Interdit d'y mordre. Nous déposons délicatement sur chaque bouchée le beurre ou la confiture, et la saveur s'en trouve affadie. Le repas terminé, les couverts disparaissent dans la case, et debout, nous remercions Dieu pour la nourriture que nous avons prise. Le même cérémonial se répète à chaque repas. Rapidement expédié dans le silence obligatoire, levé les jeudis et dimanches, les jours de fête, et en l'honneur des saints patrons des religieuses et des élèves. La variété de nos prénoms permet un bon nombre de repas animés par nos bavardages, soudainement interrompus par le gong impérieux de la supérieure. Prêtons-nous attention à ce que nous avalons? La nourriture est simple. Après la soupe, plus de ragoût que de viande rôtie, des légumes du jardin, des fruits et des laitages.
0: C'était Périne en sa maison par Odette Tournier. 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

0: Crucis Christus.
1: Nouvelle violence en Cisjordanie. L'armée israélienne a mené une incursion dans un camp de réfugiés palestiniens proche de Jérusalem. Près de Ramallah, le village chrétien de Taïbé a été victime de nouvelles intimidations. Les habitants appellent la communauté internationale à intervenir et à protéger la population. En quête de légitimité, le président birman est depuis hier à Bangkok. Sa quatrième visite officielle à l'étranger depuis son élection en avril. Une visite décriée par les millions d'exilés birmans qui vivent en Thaïlande. Témoignage à suivre. En RDC, un premier échange de prisonniers entre Kinshasa et les rebelles de l'AFC M23 est en cours de préparation. 15 détenus sont concernés. Et puis prise de fonction aujourd'hui en Colombie du président Abelardo de la Espriella, allié de Donald Trump, déterminé à combattre les groupes armés. Un changement de cap qui risque de fragiliser le processus de paix dans le pays, 10 ans après la signature d'un accord avec les FARC. On en parle dans notre dossier à la fin de ce journal.
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1: Bonjour à tous. Nouvelle intensification des violences en Cisjordanie. L'armée israélienne a mené cette semaine des incursions dans le camp de réfugiés de Qalandia, situé entre Jérusalem et Ramallah. Au moins 8 personnes ont été blessées. Non loin de là, le village chrétien de Taïbé a été victime de nouvelles intimidations israéliennes ce mercredi. L'autorité nationale palestinienne a recensé plus de 1580 attaques durant le mois de juillet. Correspondance depuis Jérusalem de Valérie Ferron.
3: Depuis mercredi, les forces d'occupation israéliennes se livrent à des prises d'assaut d'immeubles et à des vagues d'arrestations d'habitants dans le camp de réfugiés de Qalandia, près du checkpoint du même nom, qui coupe la route principale entre Jérusalem et Ramallah. Des appartements ont été entièrement saccagés par les soldats qui en ont transformé certains en centres d'interrogatoire. Une soixantaine de personnes ont été arrêtées, dont des femmes et des adolescents. Soldats et colons israéliens continuent parallèlement de semer la terreur partout en Cisjordanie occupée, saccageant des terres agricoles et incendiant des maisons et des voitures, notamment dans les hameaux bédouins de Massafer Yatta, au sud de Hébron. Dans le village de Taïbé, des colons sont entrés mercredi avec leurs moutons dans une maison qui est attaquée actuellement plusieurs fois par jour. Les habitants de ce village chrétien palestinien appellent la communauté internationale à agir pour les protéger. Jérusalem, Valérie Ferron, Radio Vatican.
1: Et puis le plan de paix à Gaza, toujours dans l'impasse. Les médiateurs américains, qataris, turcs et égyptiens doivent prochainement se rencontrer au Caire pour échanger sur la deuxième phase de l'accord. Autre accord à la une de l'actualité ce vendredi, le prince héritier saoudien Mohamed Ben Salman réunit ce vendredi à Jeddah les dirigeants turcs et pakistanais pour signer un accord de défense et acter leur rapprochement opéré sur fond de guerre au Moyen-Orient, guerre qui s'intensifie en Arabie Saoudite. Hier, les rebelles houthis du Yémen, soutenus par l'Iran, ont attaqué les forces gouvernementales saoudiennes, tuant au moins 58 personnes. Les houthis ont affirmé avoir agi en représailles au récent renforcement, selon eux, des troupes yéménites appuyées par l'Arabie saoudite. Et direction la Thaïlande à présent. Depuis hier, l'ancien chef de la junte birmane, devenu président via des élections contestées en avril, est en visite officielle dans le royaume. Marginalisé par la communauté internationale depuis le coup d'état de 2021, la Birmanie cherche à renforcer ses liens avec son voisin thaïlandais. À la frontière entre les deux pays vivent des dizaines de milliers de Birmans en exil. D'autres ont pris refuge à Bangkok, comme Hong, rencontré par notre correspondant dans la capitale thaïlandaise, Valentin Sébron.
4: La venue du putschiste birman à Bangkok lui laisse un goût amer. Pour Hong comme pour beaucoup de nombreux exilés birmans, Min Aung Hlaing reste l'homme qui a plongé son pays dans le chaos, dans une guerre qui a fait plus de 100 000 morts en 5 ans et 4 millions de déplacés.
5: Ce n'est pas vraiment une surprise, mais bien sûr, je suis profondément déçu. Le gouvernement thaïlandais a choisi de défendre ses propres intérêts économiques et politiques sans se soucier des violations des droits humains ni des souffrances qui ont lieu juste de l'autre côté de sa frontière.
4: Il en sait quelque chose, arrêté un mois après le coup d'état militaire pour avoir manifesté. Le jeune homme a passé 2 ans dans les geôles birmanes avant de s'exiler en Thaïlande. Malgré son vernis civil, dit-il, le régime militaire birman n'a pas changé.
5: Qu'il vienne ici en tant que président ou en tant que chef de la junte, franchement, cela n'a pas la moindre importance. C'est la même personne, celle qui a commis toutes ces atrocités et qui a déclenché tout ce conflit dans le pays. Il reste donc le principal responsable, quel que soit le costume costume qu'il porte.
4: En quête de légitimité, Min Aung-hlaing effectue sa quatrième visite officielle à l'étranger depuis son accession à la présidence en avril dernier.
1: Reportage de Valentin Sébron à Bangkok. Et puis on apprend ce matin qu'une fusillade a eu lieu ce vendredi dans un établissement scolaire près de Bangkok justement. Au moins 8 personnes ont été tuées et plusieurs autres blessées. Le tireur, un adolescent de 15 ans, est également décédé. Une semaine après sa création, le Sénat du Bénin a choisi son premier président. Sans surprise, Patrice Talon, qui a dirigé le pays entre 2016 et le mois de mai dernier, a été élu hier à la tête de la Chambre haute, une institution qu'il a lui-même créée lors d'une révision constitutionnelle adoptée en novembre dernier. En République démocratique du Congo, un premier échange de prisonniers entre Kinshasa et l'AFC M23 pourrait intervenir dans les prochains jours, prévu de longue date dans le cadre du processus de paix entre les deux pays. Ce dossier était jusqu'ici resté bloqué. À Beni, dans l'est du pays, 15 détenus transférés depuis Kinshasa attendent désormais la suite de l'opération. Les précisions depuis Kinshasa de Pascal Moulégois.
0: Dans la ville de Beni, 15 personnes patientent depuis plusieurs semaines dans l'attente d'un échange des prisonniers entre le gouvernement congolais et la rébellion de l'AFC M23. Tous ont été transférés depuis des prisons de la capitale Kinshasa dans le cadre de ses premiers gestes de confiance prévus par le processus de paix de Doha. Leur présence avait déjà été confirmée début juillet par le gouvernement, mais depuis, les dossiers restaient au point mort. Selon plusieurs sources, aussi bien gouvernementales que proches de la rébellion, ces 15 détenus ne sont pas des figures des premiers plans de la rébellion de l'AFC M23. Une source judiciaire précise également qu'aucun d'entre eux n'a été condamné à mort, même si des personnes visées par une telle peine figurent toujours sur une liste plus large envisagée par des futurs échanges. Longtemps, les autorités congolaises ont justifié ces retards

0: appellent la Russie et l'Ukraine à cesser leurs attaques sur des zones civiles. Cette semaine, une attaque russe a tué au moins 17 personnes et blessé des dizaines d'autres dans la région de Kiev. Dans le même temps, plusieurs personnes, dont des civils, sont mortes lors de frappes ukrainiennes en Russie. Puis par ailleurs, un incendie s'est déclaré ce vendredi dans un centre logistique du gérant russe de l'e-commerce Wildberries à Ekaterinbourg dans l'Oural, issu d'une frappe ukrainienne, d'une frappe de drone ukrainienne, pardon. En Colombie, investiture du nouveau président ce vendredi. Abelardo de Lespreille a été élu en juin grâce à un discours de fermeté contre les groupes armés impliqués dans le trafic de cocaïne qu'il a promis de bombarder avec l'aide de Washington. Le pays est extrêmement polarisé. Le gouvernement du président sortant a mis en garde contre des possibles attaques de terrorisme lors de la cérémonie d'investiture organisée à Cali, ville du sud-ouest récemment touchée par des attaques. L'église sur place œuvre pour la réconciliation nationale. Monseigneur Hector Fabio Henao est délégué de la conférence épiscopale colombienne pour les relations entre l'église et l'État. Il nous dresse les nombreux défis sécuritaires du pays.
1: Le premier défi sera de garantir la sécurité intégrale des communautés les plus vulnérables. Garantir aussi la sécurité des dirigeants sociaux qui continuent de payer un tribut très lourd. Il y a beaucoup qui sont été tués. Cependant, la sécurité ne serait être uniquement militaire. Elle exige le retour de l'État à travers l'éducation, la santé, les infrastructures et les opportunités économiques. Le second défi, tout aussi vital, est la réconciliation. Gouverner pour l'ensemble des Colombiens, réduire la brèche entre les grands centres urbains et la Colombie rurale, et reconstruire un climat de confiance institutionnelle pour penser le blessure de la nation. La situation ici en Colombie, que nous avons aujourd'hui, c'est une situation d'une polarisation très radicale, très difficile. L'Église appelle fermement à la sérénité, au respect des règles démocratiques, au dialogue constructif.
0: Des propos recueillis par Augustine Assa. On l'entendait, la sécurité nationale, l'un des principaux défis du pays. 10 ans après l'accord de paix conclu entre les FARC et le gouvernement colombien, c'est justement l'objet de notre dossier. Avant de passer justement à notre dossier de la rédaction, un mot pour vous inviter, chers auditeurs, à nous écrire à francais.ccd@vaticannews.va. La Colombie s'apprête à changer de gouvernement. Le président élu au mois de juin, Abelardo de la Espreilla, prend ses fonctions aujourd'hui dans un contexte de dégradation de la sécurité dans le pays. Les territoires reculés sont pris dans une nouvelle spirale de la violence. Bientôt 10 ans après la signature de l'accord de paix conclu entre les forces armées révolutionnaires de Colombie et le gouvernement colombien. Après des décennies de violence qui entraînèrent des centaines de milliers de morts et des millions de déplacés, un accord de paix historique fut officiellement signé le 26 septembre 2016, rejeté dans un premier temps par référendum. Une version révisée de l'accord fut ensuite signée le 24 novembre 2016 à Bogota. Mais les promesses de paix se fissurent aujourd'hui dans le nord et le sud du pays, là où l'État demeure en grande partie absent, nous explique Yann Brassé, professeur de sciences politiques à l'Université du Rosario à Bogota.
2: 10 années mouvementées après cet accord de paix qui a été l'objet d'un référendum qui n'est pas passé dans un premier temps, puis qui a été modifié et approuvé par le Congrès colombien. Déjà, dès le départ, ça a posé un problème de légitimité qui a fait que nombre des réformes structurelles prévues par les accords ont été lancées tardivement et avec pas mal de résistance, on va dire, la réforme agraire en particulier, la réforme du système électoral, mais pour tout ce qui est de la démocratie, mobilisation des membres des ex-FARC, ça s'est plutôt bien passé dans l'ensemble, même si on a des dissidences qui ne se sont jamais démobilisées et qui continuent à être actives. On a vu dans les premières années de l'accord une situation de sécurité qui s'est améliorée considérablement dans nombre de régions du pays. Lamentablement, dernièrement, ces régions ont vu l'apparition de nouveaux groupes et donc la situation de sécurité se dégrade de nouveau, mais on est loin d'arriver à la situation qu'a connue la Colombie il y a 10 ans avant les accords de paix.
3: Pourquoi cette reprise de violence ? Est-ce qu'on peut dire qu'il y a eu un jour la paix depuis l'accord en Colombie ?
2: Non, on ne peut pas parler. D'abord, il faut bien dire que cet accord concernait la principale guérilla du pays, les FARC, les Forces armées révolutionnaires de Colombie. Il y a une autre grande guérilla, l'ELN, qui ne s'est jamais démobilisée. Et puis, il y a d'autres groupes qui viennent plutôt des ex-milices paramilitaires, qui survivent sur le narcotrafic et qui ont acquis une certaine puissance dans pas mal de régions du pays. Donc, on n'a jamais vraiment eu une situation de paix

0: dans le sens où il y a toujours des groupes armés actifs en Colombie.
1: La Colombie s'apprête à changer de gouvernement. Quel est le plan de ce nouveau gouvernement sur ce dossier ?
0: Alors, le nouveau gouvernement est un gouvernement de droite qui a été élu sur un programme sécuritaire très marqué. Donc, on revient à une politique qui était celle qui dominait l'agenda il y a de ça un peu plus de 15 ans avant les accords de paix. Le gouvernement sortant avait essayé de lancer un programme de négociation tous azimuts avec tous les groupes encore actifs. C'est le programme que le gouvernement appelait la paix totale. Mais c'était une ambition très, très difficile à réaliser parce que on a beaucoup de groupes actifs et négocier avec les uns, ça posait toujours des problèmes avec les autres. Donc le gouvernement n'a pas vraiment réussi à démobiliser aucun groupe important. Et du coup, ces groupes ont parfois profité des négociations pour se renforcer, pour renforcer leur contrôle territorial. Et du coup, on est dans une situation un petit peu difficile, ce qui justifie le tournant sécuritaire du nouveau gouvernement.
1: Est-ce qu'on peut imaginer un renouvellement de cet accord de paix ?
0: En tout cas, ce n'est pas du tout à l'ordre du jour du nouveau gouvernement, qui vient plutôt des secteurs qui ont toujours refusé cet accord de paix et qui ont toujours rechigné à l'appliquer. Si on s'en tient à ça, ça sera déjà pas mal, puisque le gouvernement a annoncé qu'il voulait revenir sur un certain nombre de points de l'accord, en particulier qu'il voulait supprimer le système de justice transitionnelle qui s'applique aux démobilisés. Mais voilà, même cet accord est un petit peu en sursis avec ce nouveau gouvernement.
1: Est-ce que la population soutient le nouveau gouvernement investi à la tête du pays ?
0: C'est un gouvernement qui a été élu avec une marge très étroite. Le pays est très divisé. C'est d'ailleurs le gouvernement le plus mal élu depuis le début du siècle, depuis même avant. Un gouvernement qui n'obtient pas 50% deuxième tour. C'est assez parlant. Donc voilà, il suscite pas mal de résistance. Et par ailleurs, disons que ses partisans voulaient surtout, disons, un changement d'orientation politique. Il y avait une opposition forte au gouvernement passé, mais n'adhère pas forcément à toutes les idées du nouveau gouvernement. Donc voilà, on a pas mal d'expectatives. On a des annonces d'un programme assez radical qui a été montré pendant la campagne par ce nouveau gouvernement, mais qui ne convainc pas nécessairement tout le monde et qui suscite pas mal de craintes de la moitié de la Colombie qui n'a pas voté pour lui, disons.
2: Interrogé par Cécile Mérieux, Yann Brassé, professeur des sciences politiques à l'Université du Rosario à Bogota, en Colombie, était ce matin l'invité de Radio Vatican. C'est la fin de ce journal. Merci pour votre écoute et votre fidélité aux ondes de Radio Vatican. L'actualité en langue française revient à 13h, heure de Rome. D'ici là, très belle matinée à vous.
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5: Nous souhaitons une belle et sainte fête aux Gaétans, aux Gaétanes, aux Sixtes et aux Sixtines. François Nourry, né en juillet 1598 à Vendôme, et Gonzalvé Vaz López Neto, né en 1607 à Nantes, ont tous deux choisi la vie religieuse chez les Capucins, une branche réformée de l'ordre des franciscains qui se consacre à une vie de pauvreté, de prière et d'évangélisation. François y devient le frère Agathange, tandis que Gonzalvé prend le nom de frère Cassien. Au XVIIe siècle, désirant unir les anciennes églises orientales à l'Église catholique, les Capucins envoient au Proche-Orient leurs missionnaires les plus intrépides. Et frères Agathange et Cassien devaient l'être, car ils partent œuvrer en Égypte, en Syrie et au Liban. Leur mission consiste à soutenir les communautés chrétiennes locales et à renforcer la présence catholique dans ces régions. Leur foi ardente les pousse à apprendre les langues autochtones, et bien vite, ils parviennent à gagner la confiance de tous ceux qu'ils rencontrent. Ils prêchent aussi bien en italien, en latin, en grec qu'en arabe et initient les moines orientaux aux textes de la théologie latine. Leur élan missionnaire les amène finalement jusqu'en Éthiopie où ils attirent rapidement l'attention des autorités ottomanes. Ils sont alors arrêtés pour insulte envers l'islam, puis emprisonnés et soumis à de terribles interrogatoires. Malgré les tortures et les mauvais traitements, Agathange et Cassien restent fermes dans leur foi, refusant de renier le Christ, y compris face aux promesses de clémence s'ils se convertissent à l'islam. Après un procès sommaire, les deux missionnaires sont condamnés à mort. La méthode choisie est la pendaison. Mais le jour de l'exécution, les bourreaux n'ont pas de corde. Agathange et Cassien défont alors spontanément leur ceinture et fournissent eux-mêmes l'instrument de leur supplice aux bourreaux. Le calme des deux frères impressionne la foule présente, de même que leur façon de prier jusqu'au bout. Seigneur, toi qui as soutenu les bienheureux Agathange de Vendôme et Cassien de Nantes, dans leur mission et leur martyr, nous te prions aujourd'hui pour tous nos frères chrétiens d'Orient qui, comme eux, vivent leur foi dans des conditions trop souvent difficiles.
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0: La parole de Dieu dans l'Épître aux Éphésiens. Maintenant, dans le Christ Jésus, vous qui étiez loin, vous êtes devenus proches par le sang du Christ. C'est lui, le Christ, qui est notre paix. Des deux, Israël et les païens, il a fait un seul peuple. Par sa chair crucifiée, il a fait tomber ce qui les séparait, le mur de la haine, en supprimant les prescriptions juridiques de la loi de Moïse. Il voulait ainsi rassembler les uns et les autres en faisant la paix et créer en lui un seul homme nouveau. Les uns comme les autres, réunis en un seul corps, il voulait les réconcilier avec Dieu par la croix. En sa personne, il a tué la haine.
1: Au nom du monde, prions.
2: Pitié, Seigneur.
1: Pour notre terre abreuvée de tant de larmes.
2: Pitié, Seigneur.
1: Pour notre terre où coule tant de sang.
2: Pitié, Seigneur.
1: Pour notre monde déchiré par tant de haine.
2: Pitié, Seigneur.
1: Pour les nations où la paix est si fragile.

0: Vois nos amours cassés, blessés.
1: Pitié, Seigneur.
0: Vois nos amitiés trahies, déçues.
1: Pitié, Seigneur.
0: Vois nos cœurs assoiffés de tendresse.
1: Pitié, Seigneur.
0: Vois nos corps affamés de résurrection.
1: Pitié, Seigneur.
0: Toi qui es présent à chaque instant de notre vie.
1: Pitié, Seigneur.
0: Avec la Vierge Marie, notre Mère, nous te prions.
1: Pitié, Seigneur.
2: Notre Père, qui es aux cieux, que ton nom soit sanctifié, que ton règne vienne, que ta volonté soit faite sur la terre comme au ciel. Donne-nous aujourd'hui notre pain de ce jour. Pardonne-nous nos offenses, comme nous pardonnons aussi à ceux qui nous ont offensés. Et ne nous laisse pas entrer en tentation, mais délivre-nous du mal. Amen.
3: Seigneur, tu nous fais maintenant la grâce de ta louange. Accorde-nous de pouvoir te chanter avec tous les saints, éternellement. Par Jésus le Christ, notre Seigneur. Amen.
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0: Bonjour à tous. La mortalité infantile augmente en France. En 2024, plus de 4 enfants sur 1000 sont décédés avant leur premier anniversaire, principalement lors de leurs 27 premiers jours de vie. La France se classe désormais 23e en Europe, contre 3e en 96. L'Inspection générale des affaires sociales met notamment en cause les inégalités sociales et territoriales, mais aussi l'état de santé de certaines femmes enceintes. Le chômage continue de progresser en France. Il atteint 8,3% au deuxième trimestre 2026. C'est une hausse de 0,2 points. C'est le sixième trimestre consécutif d'augmentation. D'après l'INSEE, 2,7 millions de personnes sont désormais au chômage. C'est 62 000 de plus qu'au trimestre précédent. Le taux n'avait pas été aussi élevé depuis l'automne 2020. Les vendanges 2026 débutent avec une précocité record dans le Bordelais. Les premiers raisins destinés au crémant ont été récoltés hier, près de 10 jours plus tôt qu'en 2025. Le changement climatique accélère la maturation du raisin. Les volumes s'annoncent faibles faute de pluie, mais la qualité des grappes est jugée excellente. Un second cadre présumé de la DZ Mafia a été interpellé en Algérie. Rachid Djera, considéré comme une cible prioritaire de la justice française, a été arrêté lundi et placé sous contrôle judiciaire. Une nouvelle arrestation quelques semaines après celle de Mehdi Laribi, présenté comme l'un des fondateurs de l'organisation criminelle marseillaise. Un homme de 53 ans condamné pour détention de centaines de milliers d'images et de vidéos pédopornographiques. Le tribunal de Mulhouse lui a infligé 5 ans de prison. Il avait été interpellé après avoir été repéré près d'un parc d'enfants. Une fusillade dans un lycée près de Bangkok en Thaïlande a fait 2 morts et 15 blessés. Un enseignant a été tué. Le tireur, un élève de l'établissement, s'est ensuite donné la mort. La Thaïlande reste l'un des pays d'Asie du Sud-Est où les armes à feu sont les plus répandues. En tennis, Arthur Fils s'est qualifié pour les 8e de finale du Masters 1000 de Montréal. Le Français a nettement dominé l'Argentin Mariano Navone en 2-7, 6-3, 6-2 en 1h19. Alors qu'il est plus solide que lors de son entrée en lice, le 24e mondial affrontera Cameron Norrie ou Alex de Minaur pour une place en quart de finale. Et puis direction le Mont Ventoux aujourd'hui pour le Tour de France Femmes. La 7e étape relie la Voulte-sur-Rhône au sommet du Géant de Provence, 147 km avec une dernière ascension de 16 km à près de 9%. Au classement général, la Suissesse Marlène Reusser reste en tête avec 12 secondes d'avance sur Demi Vollering. C'est la fin de ce flash, excellente journée.
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2: 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Pour ce nouveau rendez-vous dans la passion au bout des doigts, nous sommes dans l'atelier du potier Jacques Inguet, dans la vallée de la Dordogne lotoise. Bonjour et bienvenue dans l'univers de la poterie. Chacun nous expliquait comment il est devenu potier et nous avions commencé à parler de la matière, l'argile. Chacun travaille avec deux argiles, une de Dordogne et une de Bourgogne. Mais comment et pourquoi a-t-il choisi ces deux argiles ?
3: C'est en essayant ou il y en a tellement que comment on fait pour... Ou c'est parce que vous aviez travaillé déjà chez des potiers avec telle argile, ça vous avait plu, vous la sentiez à travailler, les résultats vous plaisaient ou
4: alors,
3: il n'y a pas un catalogue, quoi, je veux dire. Vous n'avez pas fait beaucoup.
4: On peut, quelque part, sur les catalogues de fournisseurs, mais c'est un métier de toucher. Donc, pour il faut avoir la matière en main.
3: Il faut la sentir, la matière, je veux dire. Parce que je suppose qu'en fonction de la type d'argile, ce que vous disiez, d'ailleurs, elle ne réagit pas pareil, elle ne se travaille pas de la même façon.
4: Dès le tournage, déjà.
3: On ne va pas la mouiller pareil. Enfin, je suppose qu'il y a plein de choses qui font que... faut trouver la matière qui vous correspond.
4: Alors, il y a eu deux raisons. La première... la proximité de la matière, je voulais, et d'ailleurs c'est à la base mon père qui a eu cette volonté-là, parce que j'ai continué à utiliser l'argile que mon père utilisait, donc cette argile de Dordogne, on voulait une matière la plus locale possible, une matière première la plus locale possible.
3: C'est bien ça.
4: Et chose qui n'est pas toujours facile, parce qu'en argile c'est un matériau commun, dans la nature, seulement les argiles de grès, c'est une catégorie d'argile, et surtout... il faut une carrière qui exploite cette argile. Parce que le faire soi-même, c'est absolument fastidieux en termes de temps, de matériel, donc d'investissement. Et donc, il faut faire appel à des professionnels.
3: C'est un travail, c'est pas l'argile qu'on récupère comme ça et puis qu'on va modeler. Quoi. Je pense qu'il y a un travail à côté quand même.
4: Il faut qu'elle soit débarrassée des impuretés contenues à l'état naturel, type roche ou autre. Hein. Il peut y avoir des choses qui peuvent être néfastes à la fabrication. Et préparer, j'entends malaxer, débarrasser des bulles d'air. On parlait de la dernière fois de la boudineuse, cet outil qui me permet de
3: désaérer.
4: Sachant que même si mon argile, quand je la reçois, elle est censée être travaillable, systématiquement, je vais quand même la repasser dans cette machine pour être sûr d'avoir une argile impeccable lorsqu'elle arrive sur le tour et qu'elle soit prête à être transformée. Donc, ça, c'était pour la première raison. Deuxième raison, et donc deuxième argile, celle de Saint-Amand-en-Puisaye, c'est une carrière d'argile qui est exploitée depuis des centaines d'années. C'est pas pour rien, c'est parce que c'est une argile très qualitative en termes de tournage. Donc c'est une terre agréable à travailler. Oui. Elle est très plastique. Donc je vais rajouter moins d'eau, par exemple, pour la tournée que celle de Dordogne. Et c'est une argile qui a de bonnes propriétés utilitaires. C'est-à-dire qu'elles vont résister, quand on les cuit à suffisamment de température, à l'extérieur, non gélive, durée de vie d'utilisation pour des pièces utilitaires type service d'assiette et autres. Donc c'est pour ça que c'est une des argiles les plus utilisées par les potiers de grès, l'argile de Saint-Amand-en-Puisaye.
3: D'accord.
4: Donc ça va être mes deux argiles de prédilection et que j'utilise principalement. Ce qui n'empêche pas, de temps en temps, que je puisse travailler avec des grès blancs vont surtout être intéressantes pour moi pour jouer sur de la texture d'une part, donc des facettes notamment, des striures et ensuite le travail de l'émail. Donc notamment pour ce qu'on appelle les rouges de cuivre ou des certains émaux comme les céladons qui ont tendance à mieux se révéler sur des tessons blancs.
3: Céladon.
4: Alors on entend souvent ce terme céladon. Et on ne sait pas trop exactement où le situer. Mmh. Et ce qui est normal, c'est que finalement, le céladon, il a une palette de nuances qui est un petit peu large. Ça peut aller du vert très pâle, très clair, à un émail un petit peu plus bleuté. Ce qui fait la différence, c'est sa composition. Je veux dire, la différence entre un émail vert pâle à un émail plus bleuté, qu'on appelle céladon, et un émail de même nuance qui n'est pas un céladon, c'est sa composition. Les émaux céladons sont obtenus à partir d'oxyde de fer cuit en cuisson réductrice en four à gaz, donc dans un mode de cuisson spécifique. Là, on est sur une base céladon.
3: D'accord.
4: Mais c'est un mot qui sonne bien, on aime bien l'utiliser.
2: Potier, Jacques Inguet, un trentenaire grand, mince, les cheveux courts, le regard bien présent, un homme curieux, très ouvert, sympathique et musicien à temps perdu.
3: Vous parlez de poterie de grès. Mm-hmm. C'est pareil pour qu'il y ait des poteries d'autre chose que de grès. Fin...
4: Oui, on suggérait brièvement tout à l'heure les différentes catégories d'argile. Les trois grandes catégories d'argile, c'est dans l'ordre croissant de température de cuisson, ça va être les faïences, on peut appeler aussi les terres cuites, terres vernissées, donc. Là, on se situe plutôt sur un matériau de basse température qui va cuire entre 1000 1050. Ensuite, les grès et les porcelaines, qui sont des argiles à tessons vitrifiés. C'est là où la température de cuisson est très importante. Là, on va monter, comme je le disais tout à l'heure, entre 1250, 1300, 1320, grand maximum, pour monter suffisamment à température pour vitrifier la silice qui est contenu dans l'argile en quantité plus importante que dans une faïence. Donc c'est pour ça que, dès le départ, lorsqu'on choisit le métier de potier, le choix de l'argile, c'est déterminant.
3: C'est important, ouais.
4: L'utilisation de la poterie ne sera pas la même non plus.
3: Ah oui.
4: Dès le départ, le choix de l'argile est déterminant. Alors, pour ma part, j'ai choisi le grès aussi, alors, parce que j'étais habitué au grès de par la production et les fabrications de mes parents, qui ont toujours travaillé le grès. Et alors, est-ce que c'est pour ça ou pas, mon œil a été façonné avec ce rendu particulier de grès qui fait qu'aujourd'hui, je suis plus attiré par ce type de résultat, notamment par rapport au travail de l'émail. Bien qu'effectivement, il y ait des choses très intéressantes avec d'autres matériaux et techniques, mais dans mon affinité personnelle, je préfère travailler le grès.
3: Vous disiez que vous avez travaillé les deux argiles différentes. De grès.
4: Voilà.
5: Du coup, ça vous demande à les connaître, quoi. Il y a eu une part d'apprentissage pour arriver à les maîtriser, savoir comment elles se comportent, elles réagissent, autant à votre toucher à vous qu'à la cuisson. Enfin, c'est toute presque une symbiose entre les deux, non ?
4: En fait, l'argile, c'est le point de départ. Mais c'est-à-dire que à partir du moment où on sélectionne une argile, c'est qu'on a une petite idée derrière la tête. Chaque argile, de par sa composition, va supporter des températures plus ou moins élevées et ça va tout de suite orienter vers des techniques particulières. Donc le choix de l'argile, dès le départ, c'est déterminant. Et je dirais que s'essayer avec différentes argiles, c'est le meilleur moyen de savoir ce qui nous convient le mieux.
5: C'est ce que vous avez fait, vous ?
4: Alors, moi, j'ai choisi l'argile de grès parce que mes parents... Et mon père, d'ailleurs, était potier, mais mon père exerce toujours. Et du fait que ce qui m'intéresse dans cette matière, c'est le travail de l'émail, il me fallait des argiles de haute température.
5: D'accord.
4: D'une part. Et d'autre part, ce qui est intéressant avec les argiles de grès, c'est qu'elles ont une polyvalence en termes d'utilisation. On va pouvoir faire des pièces utilitaires durables, du fait que le matériau soit vitrifié. Et d'autre part, on peut faire des pièces d'extérieur. Donc non-gélive, notamment ici, ce qui se fait beaucoup dans le Quercy, les épis de faîtage, donc qui résistent au choc, la grêle, les choses comme ça, et au froid.
5: Travaille un peu l'argile ?
4: Oui, ben allez, hop, c'est parti. Je vais préparer quelques bols d'argile. Alors là, l'argile, elle est préparée d'une part... par les fournisseurs, mais moi j'ai cette machine qu'on appelle la boudineuse qui me permet d'avoir une sécurité supplémentaire et systématiquement je vais repasser mon argile dans cette machine.
5: Donc vous la boudinez.
4: Voilà, je la boudine, donc je fais
5: des boudins.
4: Voilà, tout simplement. Et du coup, cette machine, elle est équipée d'un système de désaération. Donc là, j'ai vraiment pas de soucis, j'ai une terre impeccable, prête à être tournée. D'une part, et d'autre part, quand je reçois mon argile, je vais passer une commande dans l'année, ce qui fait que je la commande très très molle. Donc je vais la laisser sécher plus ou moins longtemps avant de la travailler, selon le type de pièce que je veux réaliser. Donner un exemple, si je veux faire des assiettes ou des plats très plats, je vais travailler une terre plutôt molle pour éviter de me faire mal. L'outil principal du métier, c'est la main, donc il faut essayer de l'économiser. Et si je veux faire des pièces qui se tiennent un petit peu plus, ou des coupes avec une base assez étroite et assez évasée, là, évidemment, je vais prendre une argile plus ferme. Mais ça, c'est un détail qui est très important. Après, selon les potiers, on a des affinités différentes avec ça. Donc là, l'argile est prête.
3: On parle d'émail depuis tout à l'heure. Vous pouvez nous dire brièvement qu'est-ce qu'on entend par émail ?
4: C'est tout simple. En fait, l'émail, c'est tout simplement un verre. C'est un verre coloré que l'on choisit de colorer ou non. Hein. D'ailleurs, je dis coloré, que l'on colore à notre guise. Mais en termes de composition, c'est tout simplement du verre. C'est-à-dire que la composante principale de la mise au point d'une couleur, c'est la silice, la poudre de quartz. Ce qui fait que mes poudres de départ vont se vitrifier, c'est justement cette silice qui, à haute température, va se vitrifier et donner un matériau solide.
3: D'accord.
4: Donc là, on ne peut pas faire plus simple, c'est aussi simple que ça. L'émail, c'est un verre.
3: C'est un verre. Et auquel on rajoute des pigments pour amener la couleur.
4: Voilà. Alors, on a un panel de propositions en termes de poudre minérale qui est très très large. Moi, je vais piocher dans telle ou telle matière en fonction des caractéristiques que je veux apporter à mon émail. Pour citer quelques exemples, j'utilise du kaolin qui a tendance à blanchir un peu l'émail, à apporter un peu plus de matité. Le kaolin qui est une argile.
3: Une argile aussi.
4: Que là, j'utilise sous forme de poudre. C'est le composant de la porcelaine.
3: Qui fait des produits très blancs, le kaolin, c'est ça ?
4: Très, très blanc. Donc, on peut utiliser de la chaux, ce qu'on appelle des feldspaths, des cendres. Donc, je récupère les cendres de ma cheminée, tout simplement. Et avec ces mêmes cendres, je peux réaliser des couleurs.
3: Oui, mais alors là, du coup, en fonction du bois que vous avez mis, vous allez avoir des couleurs différentes. Parce que je suppose que si vous faites brûler du chêne, de la fougère, de la lavande, parce que j'ai vu que vous avez des cendres de lavande.
4: Voilà.
3: C'est la surprise à chaque fois. Enfin, la première fois après.
4: Voilà. En fait, il faut faire des essais. C'est-à-dire que moi, si je récupère mes cendres, alors je vais en garder une certaine quantité, je vais faire quelques essais, et à partir de ces essais, j'ai cette certaine quantité en réserve qui me permet de pouvoir exploiter cette base que j'aurais jugée exploitable par le biais d'expérimentation. Effectivement, chaque cendre a ses particularités. On peut utiliser des cendres de n'importe quel végétaux. Donc, ce qu'il faut savoir, c'est que par exemple, quand je dis je récupère mes cendres, on se dit, mais tiens, il fait des couleurs avec ses cendres, mais comment ça se fait à ce moment-là que quand je cuis mon bois dans mon feu de cheminée, ça ne crée pas des couleurs? Eh bien, tout simplement parce qu'on ne monte pas suffisamment haute température pour vitrifier ses cendres. En grès, on utilise des cendres parce qu'on cuit à très haute température.
3: C'est la vitrification qui donne la couleur au final.
4: Voilà. Certains potiers qui cuisent au bois ne vont même pas passer des mailles sur leurs pièces. Ils vont juste laisser les cendres de la combustion de leur cuisson se déposer sur la pièce de manière aléatoire. Et ça va créer une vitrification sur la poterie. Là, il faut monter à 1300 degrés, voire 1320 degrés. Moi, je les incorpore dans des bases. C'est-à-dire que je ne vais pas utiliser les cendres pures, je vais les incorporer avec, comme je le disais, avec de la silice, du kaolin, d'accord, et autres. Les agents colorants aussi. Donc, ça, c'est pour donner une base. Ensuite, pour jouer sur les couleurs réellement en soi, on joue avec des oxydes. Donc ça peut être du cuivre, du fer, du cobalt, manganèse. Encore une fois, un panel assez large.
6: D'accord.
4: Mais qui, encore une fois, ces oxydes n'auront jamais la même couleur avant cuisson et après cuisson. C'est une transformation qui se fait lors du processus de cuisson.
3: De par l'émail et même de par l'argile, sa composition.
4: Exactement. Les deux
3: se
4: trouvent leur adéquation. Donc il se peut très bien qu'une formule donnée de couleur ne donne très bien sur une argile, voilà, et sur une autre, pas du tout.
3: Bah oui, en fonction de la teinte que va prendre l'argile en cuisant, ça va fausser cette...
4: Complètement. C'est pour ça que certaines couleurs, d'ailleurs, vont mieux donner sur des porcelaines ou des grès blancs, parce que le tesson, étant très blanc, ne va pas influencer l'émail. À l'inverse, des argiles très ferrugineuses, qui contiennent beaucoup de fer, vont énormément influencer la couleur de l'émail.
3: D'accord. Ouais, ce qui fait qu'en fin de compte, elle explique un peu pourquoi on a une très grande richesse, une variété de produits.
4: Exactement.
3: De fait de la multiplicité d'argiles que l'on peut avoir, donc de couleurs, composition minérale, combinée à la multiplicité des mots que vous pouvez mettre.
4: Voilà.
3: Ça fait des...
4: Quand on dit que c'est infini, c'est réellement...
3: C'est infini. Parce que...
4: Infini.
0: Suite de la découverte de l'univers de notre potier Jacquin, lors de notre prochain rendez-vous. Au revoir et à très bientôt.
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1: C'est la fin de cette série, un dernier entretien cette semaine. Vous avez découvert Nathalie Gillan. Bonjour Nathalie.
2: Bonjour.
1: Alors, beaucoup de pratiques hein, dans un monde au fond ésotérique, hein, un monde qui vous a lié. Vous étiez prisonnière hein, de toutes ces pratiques hein, ésotériques avec de nombreuses énergies. Aujourd'hui, vous ne pratiquez plus du tout le Reiki, vous ne pratiquez plus du tout la voyance,
2: non.
1: Ni l'hypnose.
2: Non, j'ai renoncé à
1: rien.
2: Tout.
1: Vous avez renoncé,
2: oui.
1: Vous avez supplié et vous veniez de me dire à l'instant que vous étiez, et je voudrais reprendre, il ne nous reste que quelques minutes, un pur produit, c'est joliment dit, voilà, un pur produit de la miséricorde du Seigneur.
2: Exactement.
1: Est-ce que vous pouvez aller un peu plus loin sur ce pur produit? Vous revenez de tellement loin. Et il vous a fait miséricorde, vous qui étiez perdu dans ces zones sombres, plongé en enfer.
2: Oui, parce que en fait, lorsqu'on sort de tout cela, avec l'aide de l'Esprit Saint, avec la sagesse de l'Esprit Saint, avec la lumière du Saint-Esprit du Christ, on se rend compte en fait qu'on n'était pas dans la vérité. Et ça pour moi qui pensais que je faisais une mission de vie et que je suis éclairée, que je n'étais pas dans la vérité et que je ne servais pas le vrai Dieu, que je servais le valet au lieu du roi. Eh bien, vous savez, Marie-Madeleine qui s'est mise à genoux comme une repentante, eh bien j'ai pleuré des mois face à tout ce que j'avais pu commettre, parce que c'est comme si je voyais en fait, lorsque je faisais toutes ces techniques, ces pratiques, que j'envoyais les âmes dans le ravin. Voilà, donc je les voyais, j'ai eu une vision que je voyais les âmes tomber dans le ravin. Bon, le Seigneur ne m'a pas montré ça pour me culpabiliser, mais lorsqu'on est face à la vérité, elle fait mal. Elle fait mal, la vérité, elle est douloureuse. Et voilà, je l'ai eue de plein fouet, mais par son amour, là où le péché a abondé, la grâce a surabondé. Et c'est un verset qui m'a beaucoup, beaucoup bercée tout le long de ma conversion, parce que je le priais en boucle, parce que devant l'ampleur du péché que j'avais fait, et que je ne me rendais pas compte, mais quand il a été en face de moi, je l'ai vu, et là, le Seigneur me disait, oui, mais ma grâce va surabonder et on ne peut pas se sauver seul. L'erreur de l'humain, c'est de croire qu'on peut se sauver seul. L'erreur de ces techniques, c'est de croire qu'à coup de respiration, de posture, de yoga ou de technique, de reiki, ou qu'on peut se sauver tout seul. C'est un leurre, c'est faux, j'ai renoncé à tout et avec joie. Et plus que ça, j'ai supplié Dieu de renoncer à tout ça. Parce que vous savez, lorsqu'on ouvre toutes les portes que j'ai ouvertes, j'ai permis aux démons de venir dans mon esprit, dans mon corps et dans mon âme. Je lui ai tout permis. Pensez-vous que face à toutes ces énergies, face à toute cette ampleur, un petit humain comme moi peut se sauver tout seul? Ça me prenait la grâce de Dieu. Ça me prenait la miséricorde, le pardon de Dieu. Ça me prenait son amour. Et bien évidemment, il faut croire au plan salvateur du Père. Le Père est Dieu créateur. Il faut l'humilité de reconnaître que Dieu est Père et créateur et de reconnaître que son plan, c'était d'envoyer son fils pour sauver l'homme. À partir de moment, c'est la base. Donc, il faut reconnaître qu'il y a un sauveur et que c'est Jésus le sauveur. Et que c'est lui, ça prend sa grâce, son amour, son pardon, sa miséricorde, parce que Dieu le Père l'a voulu ainsi.
1: Alors, quand on vous écoute, là, il y a une force, il y a une autorité chez vous, une fermeté. Vous avez servi, au fond, pendant longtemps, un faux Dieu.
2: Oui.
1: Ce faux Dieu qui vous faisait croire que vous étiez dans une véritable mission de vie, une véritable mission de guérisseur,
2: ouais,
1: en vue du salut, au
2: oui,
1: fond, une
2: exact,
1: autre forme de salut.
2: Exactement.
1: Voilà. Donc ces faux dieux et ce faux Dieu,
2: oui,
1: combien aujourd'hui sont dans l'exercice de tout ce que vous avez un peu énuméré? Comment éclairer? Voilà, il faut, tout comme vous, vivre cette expérience un peu unique d'être,
2: oui,
1: dans l'épuisement,
2: oui,
1: dans un cri,
2: oui,
1: dans cette recherche de,
2: oui,
1: vérité, Oui. Qui es-tu, où es-tu ? C'est pousser un cri ?
2: Oui, parce que lorsqu'on est plein d'orgueil, quand tout va bien, quand la pratique roule, quand, bah, pourquoi on irait crier ? Ça va bien. Donc,
1: est-ce que je peux parler aussi de business ?
2: Ouais. Ouais, bah oui, c'est sûr, moi je prospérais. Donc bon, voilà, pourquoi aller ? Tout va bien, je guéris les gens, j'ai un bon salaire, j'ai plein de clients. Bon, voilà, donc 3 ans auparavant, une cousine protestante m'avait dit « Mais Nelly, non, c'est pas le bon chemin, c'est pas Dieu que tu sers. » Et là, je l'avais renvoyée de bord, parce que tout va bien, quoi. Pourquoi ? T'es qui pour me dire ça ? Donc, je ne vais pas dire aux gens « Ne faites pas ça je vais leur dire que... Écoutez, soyez à l'écoute. Soyez à l'écoute des signes. Soyez à l'écoute parce que Dieu vient frapper à notre porte. Encore une fois, j'ai eu la grâce de ce baptême qui a fait que par ce sacrement, j'ai eu le sceau étant enfant. Et j'ai envie de dire à l'antenne, aujourd'hui, parents, ne négligez pas le baptême des tout-petits. Cette grâce que j'ai reçue petite du baptême, j'ai été son enfant et ce sceau m'a préservée. Parce que ça aurait pu être pire, j'aurais pu perdre mon âme, mais je ne l'ai pas perdue, parce que Dieu a permis que j'aille loin, mais il est venu me rechercher. Et donc, j'ai beaucoup de miséricorde et de compassion pour ces âmes qui vont chercher dans ces techniques la paix, le bonheur, la vérité, l'amour. Moi, ce que j'ai envie de leur dire par contre, j'ai fait le chemin avant vous. J'ai marché avant vous dans tout ça. Comme une maman qui va dire à ses petits, écoute, est-ce qu'on va laisser un enfant aller dans la drogue ? Par exemple, quand on a fait un parcours de drogue, est-ce qu'on va lui dire, bah oui, vas-y, regarde, tu peux essayer si tu veux, c'est sympa ou non, on va leur dire, écoute, je l'ai fait, je l'ai expérimenté, par expérience, je te dis, va pas là, parce que là, au bout, c'est un ravin, puis tu tombes. Moi, j'ai été au précipice, mais je suis pas tombée. Donc, j'ai envie de dire à ces âmes, faites attention et soyez à l'écoute. Parce que interdire, on sait que parfois ça sert à rien. L'Église a fait ça pendant longtemps, l'interdiction et l'interdiction n'est pas bonne. Par contre, par amour, je vais leur dire, faites attention. Ce que vous cherchez, c'est pas là que vous allez le trouver. Peut-être que pendant un temps, vous allez le trouver et vous allez penser que c'est la vérité. Mais Au bout d'un moment, la vérité n'est pas là. Donc moi, depuis ma conversion, qu'est-ce qui se passe ? Je ne cherche plus. J'ai trouvé ce que j'ai cherché pendant 30 ans. Est-ce que le chemin est facile ? Est-ce que Christ nous donne la magie, comme dans les autres techniques, où soi-disant on nous promet le bonheur éternel, la joie parfaite ? Non, ce n'est pas vrai. En rencontrant le Christ, on devient de plus en plus humain. Et Christ nous aide, nous accompagne dans notre humanité. Et on n'est pas face à un chemin de magie, c'est complètement différent. Mais Christ, c'est lui le Seigneur, le Sauveur, et le Guérisseur et le Consolateur.
1: Alors aujourd'hui, vous ne servez plus le valet, mais vous servez ce roi.
2: Exactement.
1: Et c'est sur ce chemin de vie, hein, je suis le chemin, la vérité et la vie.
2: Voilà.
1: Ce chemin, en fait, vous l'avez librement choisi, c'est important. Hein,
2: oui.
1: Car il laisse libre.
2: Oui.
1: Hein, il frappe, vous l'avez rappelé, donc je pense peut-être à ceux et celles qui vous écoutent, qui vous ont peut-être être aussi découvert dans votre parcours et puis ce chemin aussi de retournement, hein,
2: oui.
1: De faux Dieu,
2: oui.
1: C'est un vrai Dieu incarné.
2: Un vrai Dieu incarné.
1: Voilà, ça, c'est important de préciser.
2: Et merci de le préciser, Nathalie, parce que c'est là où, pendant des années, ces philosophies orientales m'ont appris un Dieu désincarné. Rendez-vous compte que la religion catholique me donne un Dieu incarné. Incarné, non seulement par sa chair, par son humanité, mais j'ai envie de dire aussi, on va pousser, parce que j'ai fait un passage aussi dans le protestantisme, et là j'ai continué jusque dans la foi catholique, et ce que la foi catholique m'a appris, c'est que je peux recevoir le Christ dans l'Eucharistie, que son amour a été jusque-là, c'est-à-dire qu'il n'est pas simplement incarné en homme, il a choisi de s'incarner dans un morceau de pain par la puissance réelle de l'Esprit-Saint qu'il fait venir sous des espèces. Et donc là où moi j'avais un Dieu vaporeux, j'ai un Dieu que je peux manger tous les jours dans la communion et qui vient me donner cette fameuse nourriture que j'ai cherchée toute ma vie. Merci, Amen, Alléluia.
1: Amen, je n'ai rien à redire si ce n'est que je vous remercie infiniment d'avoir pris le temps de participer à cette émission des clés pour vie. vivre. Donc, ces émissions sont en podcast. Je donnerai un petit peu toutes les informations sur les podcasts de l'émission. Et je crois que dans quelques mois, on ne va pas donner de date. Il y aura certainement un livre. Donc, oui. J'espère, pourquoi pas, par providence, vous recevoir à la sortie, à l'apparition de votre ouvrage. Si jamais, donc, vous passez du côté donc, des Pyrénées, des Hautes-Pyrénées, ou peut-être du côté de la région toulousaine. Nelly Gillan, merci infiniment, bonne route, bon chemin.
2: Merci beaucoup.

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Bonjour à tous, Liliane sur Radio Grand Ciel pour l'émission Au fil de l'eau sous les ponts. Eh bien, ne quittons pas les Pyrénées. Alors cette fois, les Hautes-Pyrénées. On peut y admirer le pont Napoléon situé près de Lutz-Saint-Sauveur. Il enjambe la vallée du Gave de Gavarnie. C'est Napoléon III qui l'a fait construire entre 1859 et 1863. Il s'élève à 65 mètres au-dessus du Gave. La voûte repose directement sur les rochers à pic des rives du Gave. La voie fait 4 mètres de large, longée par des trottoirs, et une balustrade en fonte de 24 tonnes couronne le pont. Les maçonneries sont en schiste et en sable. Et pour les tendeaux de la voûte, on a utilisé la pierre de taille calcaire de Lourdes. En souvenir de l'empereur, la commission syndicale de la vallée de Barège a érigé à l'extrémité est du pont une colonne de 12 mètres surmontée d'un aigle. Et sur cette colonne, on peut lire « À leurs majestés impériales Napoléon III et impératrice Eugénie, les habitants de Luz, Saint-Sauveur, reconnaissants ». Alors si Napoléon III s'est investi dans le pont, c'est parce que lui et l'impératrice étaient habitués à des cures thermales à Lutz. En plus du pont, l'empereur d'ailleurs a fait construire, on peut lui en rendre hommage pour ça, hein, le chemin de fer Lourdes-Pierrefitte-Nestalos, des établissements médicaux comme par exemple l'asile Sainte-Eugénie, l'hôpital militaire de Barège et plusieurs édifices religieux. Alors les études et les travaux ont été menés avec l'intervention des ingénieurs personnels de Napoléon III. La construction du pont a été partagée entre une entreprise de Paris et une de Tarbes. La main-d'œuvre a été recrutée uniquement sur place. Le 26 septembre 1863, alors que la cour impériale est en villégiature à Biarritz, Napoléon décide une visite d'inspection des travaux. Il aurait dit, en vérité, l'art ici semble le disputer à la nature. Alors restons dans le midi de la France et plus particulièrement dans l'Aveyron. Le pont vieux est situé sur la commune d'Espalion. C'est un pont uniquement piétonnier. Il franchit le Lot. Il a été construit en grès rouge, sauf pour les parapets. La réalisation d'un premier pont est attribuée à Charlemagne, mais ça, on n'en est pas trop sûr. Le pont est mentionné pour la première fois dans une charte datée de 1060 qui se trouve à l'abbaye de Conques. Le baron de Conques donna à cette abbaye une part du péage perçu sur le passage du sel depuis la Méditerranée vers l'Aubrac et les fromageries des monts du Cantal. Le pont est à l'origine

extrémités et elles abritaient un poste de garde et étaient défendues par des ponts-levis. Le pont comporte 4 arches. La chaussée a été élargie vers 1730. En 1724, on avait supprimé le pont-levis. L'édifice est classé au titre des monuments historiques depuis le 9 mars 1888 et au patrimoine mondial de l'UNESCO en 1998 au titre des chemins de Saint-Jacques-de-Compostelle.

Bien, restons dans l'Aveyron. Voici le pont d'Estaing. C'est un pont gothique construit à la fin du XVe siècle, début XVIe, par les habitants même d'Estaing. Il est situé entre les communes d'Estaing et de Sébrazac et franchit aussi le Lot. C'est l'évêque de Rodez, qui s'appelait François d'Estaing, qui est à l'origine de la construction du pont. Les habitants la commencèrent à partir de 1490. C'est aussi l'évêque qui bénit l'oratoire à l'extrémité sud du pont en 1524. Ce dernier a été remplacé par une chapelle en 1727 dédiée à Notre-Dame des Sept Douleurs. Le pont est bâti en schiste avec un couronnement de calcaire. Il possède quatre arches gothiques. Ses trois piles sont protégées par des becs triangulaires vers l'amont et des becs rectangulaires vers l'aval. Sur la pile centrale se dresse la statue de l'évêque François d'Estaing, sculptée par François Mahou en 1866, et une croix en fonte. L'édifice est inscrit, lui aussi, au titre des monuments historiques, le 29 septembre 2009, et au patrimoine mondial de l'UNESCO, toujours au titre des chemins de Saint-Jacques-de-Compostelle. C'est un pont routier sur lequel passe la route départementale

Dans le 22, à son extrémité sud passent deux sentiers de grande randonnée, le GR6 et le GR65. Eh bien, ce département de l'Aveyron est très très riche en vieux ponts. Donc, nous y restons et nous montons sur le pont vieux de Brousse-le-Château. Il franchit l'Alrance dans le village de Brousse-le-Château, dans le sud-ouest du département. Il aurait été édifié en 1366 avec des blocs de grès et de schiste. Il est parfois appelé pont roman ou pont romain en référence à la forme de son arche en voûte. Il est formé d'une seule arche. Le parapet aval est surmonté d'un crucifix. Il est inscrit lui aussi au titre des monuments historiques depuis le 13 mai 1937. Ne quittons pas l'Aveyron, voici le pont sur le Dourdou. Il est situé sur la commune de Conques. La petite rivière qu'il franchit, le Dourdou, est un affluent du Lot. Le pont est construit en pierre de taille de grès rose. Il possède 5 arcs en plein centre et 4 tailles différentes. Il est couvert d'une chaussée étroite en pierre pavée, bordée d'un parapet, constitué de larges et fines plaques de pierre disposées verticalement. La chaussée formant une bosse au niveau de l'arche principale possède donc un caniveau central. Le pavement est constitué de pierre de Lauze, c'est la pierre du coin, grise, typique du massif central, et de petites pierres de taille en grès rose près des parapets. Trop étroit pour les tracteurs et les camions, le pont ne permet le passage que d'un seul véhicule. Et encore, il faut que le véhicule soit de faible largeur. Il est inscrit au titre des monuments historiques le 9 janvier 1930 et lui aussi classé au patrimoine mondial de l'humanité en 1998, en même temps que l'abbatiale Sainte-Foy de Conques, dans le cadre toujours des chemins de Saint-Jacques-de-Compostelle. Le dernier pont dans l'Aveyron dont je vous parle, c'est un viaduc, le viaduc de Viau. Il franchit la profonde vallée de Viau entre Rodez et Albi. C'est un ouvrage d'art ferroviaire en acier de la ligne Castelnaudary à Rodez. Il est à voie unique. Alors un concours avait été ouvert en 1887 à des ingénieurs pour pouvoir construire et parmi ceux-là figurait l'ingénieur Gustave Eiffel. Ben, ça n'est pas lui qui a été choisi, c'est Paul Baudin de la Société de construction des Batignolles qui l'a remporté. Le viaduc a alors été construit entre 1895 et 1902. C'est le plus long arc métallique jamais construit. On estime qu'il contient 3800 tonnes de métal. Le pont a été inauguré le 5 octobre 1902. C'est le seul pont de ce type en France. Le viaduc du Viau est reconnaissable par sa silhouette où la voie ferrée passe au sommet et non au milieu de la structure. L'assemblage du viaduc a inspiré le peintre Henri Marcel Magne, je vous donne ses dates, 1877-1944, pour son tableau qui s'intitulait « Construction d'un viaduc », où l'on voit une équipe de riveurs au travail, perchés sur un échafaudage volant. Cette construction a eu des conséquences très positives sur l'économie agricole de la région, qui s'appelle le Ségala, c'est la partie ouest de l'Aveyron. Cet essor économique est même le thème de la nouvelle écrite par Johan Baudon, qui s'appelle « L'eau panne de froment ». Et un petit mot de cet auteur, parce que c'est un Aveyronnais, né en 1920 et mort en 1975 en Algérie. Il a écrit toute son œuvre en occitan, qui était donc sa langue maternelle. Voilà, au revoir à tous.

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4: Ce n'est pas une surprise, la première semaine d'août n'est pas la plus importante en matière de sortie, mais cette année davantage en matière d'entrée avec le nouveau Spider-Man qui a attiré 650 000 spectateurs pour sa première journée. C'est le pompon pour Tom Holland, Zendaya et John Bertal qui, en plus de Spider-Man, sont aussi au casting de l'Odyssée. Attardons-nous toutefois sur un film familial d'animation, alors que Toy Story 5 et Les Mignons sont toujours en salle. La Pat Patrouille revient avec Mission Dino comme dinosaure. Lorsqu'une mystérieuse tempête surprend leur navire, la Pat Patrouille s'échoue sur une île tropicale encore inexplorée et peuplée de dinosaures. Après les succès de la Pat Patrouille, le film, 144 millions de dollars de recettes pour 26 millions de budget, et de la Pat Patrouille, la Super Patrouille, plus de 200 millions de dollars récoltés pour un budget de 30. Ce troisième opus confirme la rentabilité exceptionnelle de la franchise animée à l'échelle mondiale. Pour les non-spécialistes, rappelons que la Pat Patrouille est une série d'animation canadienne diffusée sur petit écran depuis 2013. Également en salle, une comédie française. Après la série des gendarmes avec Louis de Funès à Saint-Tropez, voici Les Gendarmes, c'est le titre. Les gendarmes de Charnay-lès-Mâcon, une vraie commune bourguignonne qui accueille réellement un groupement de gendarmerie. Toute la brigade se prépare à l'annuelle grande fête des jardins, mais l'arrivée d'un jeune stagiaire désinvolte, débarqué tout droit de Paris, et de deux voleurs de nains de jardin, va venir bouleverser l'organisation bien huilée. Les gendarmes est une adaptation de la série de BD humoristique du même nom, publiée entre 1998 et 2021. Olivier Sulpice, co-auteur et éditeur de la BD, a contacté en 2022 François Prévost-Légoni et Stéphane Archinard pour leur proposer de réaliser le film. On doit à ce duo de réalisateurs la comédie réussie Vacances forcées, sortie l'an dernier, qui malheureusement n'avait pas trouvé son public. L'affaire des nains de jardin, qui sert de fil rouge, trouve son origine dans un véritable article de presse. Les réalisateurs avaient découvert que des trafiquants de drogue dissimulaient leurs marchandises à l'intérieur de statuettes de jardin. Au casting, citons Arnaud Ducret, Fred Testo et Henri Guibet, 89 ans. C'est un clin d'œil des réalisateurs aux comédies populaires françaises des années 70, comme La 7e Compagnie et Henri Guibet en faisait partie. Citons encore un film japonais, Des fleurs pour Tokyo. Une livraison de fleurs met un père et son fils face à face alors qu'ils n'avaient plus aucun contact. Et ne manquez pas une ressortie à découvrir en VO sur grand écran, comme Laurence d'Arabie, également en salle, réalisé par Sergio Leone en 1966, mais qui ne sortit qu'en 68 en France, Le Bon, La Brute et Le Truand, avec Clint Eastwood, Lee Van Cleef et Eli Wallach, en version restaurée 4K.
3: 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Le box-office.
4: L'Odyssée continue à naviguer en tête et totalise 3,5 millions d'entrées en deux semaines, malgré sa durée, près de 3 heures, et avec une moyenne haute de plus de 2 000 spectateurs par écran. Premier film français, la comédie de la comédie française, enrichie de près de 6 mois d'avant-première, a attiré 360 000 spectateurs. Comptons sur un bouche-oreille positif pour emmener la comédie française vers le million. Comment se porte le général ? La bataille de Gaulle totalise désormais, en comptant les deux parties, 4 millions de spectateurs et c'est pas fini. Je vous incite, si cela ne vous fait pas peur, à vivre l'expérience de la projection des deux parties à la suite. On peut parfois les enchaîner dans certaines salles et ce fut mon cas pour une seconde vision. Plus de 5 heures avec de Gaulle, c'est un grand moment d'histoire et de cinéma. Enfin, les films familiaux se portent très bien. Disney passe le 1,5 million avec Vaiana et approche les 4 millions pour Toy Story 5. Et bientôt les 2,5 millions d'entrées pour Les Mignons. Avec 7 films du top 10 à plus d'un million de spectateurs, le box-office de l'été 2026 redresse spectaculairement la situation après un début d'année morose. Bon cinéma à toutes et à tous.
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0: Bonjour à tous. La mortalité infantile augmente en France. En 2024, plus de 4 enfants sur 1000 sont décédés avant leur premier anniversaire, principalement lors de leurs 27 premiers jours de vie. La France se classe désormais 23e en Europe, contre 3e en 96. L'Inspection générale des affaires sociales met notamment en cause les inégalités sociales et territoriales, mais aussi l'état de santé de certaines femmes enceintes. Le chômage continue de progresser en France. Il atteint 8,3% au deuxième trimestre 2026. C'est une hausse de 0,2 points. C'est le sixième trimestre consécutif d'augmentation. D'après l'INSEE, 2,7 millions de personnes sont désormais au chômage. C'est 62 000 de plus qu'au trimestre précédent. Le taux n'avait pas été aussi élevé depuis l'automne 2020. Les vendanges 2026 débutent avec une précocité record dans le Bordelais. Les premiers raisins destinés au crémant ont été récoltés hier, près de 10 jours plus tôt qu'en 2025. Le changement climatique accélère la maturation du raisin. Les volumes s'annoncent faibles faute de pluie, mais la qualité des grappes est jugée excellente. Un second cadre présumé de la DZ Mafia a été interpellé en Algérie. Rachid Djera, considéré comme une cible prioritaire de la justice française, a été arrêté lundi et placé sous contrôle judiciaire. Une nouvelle arrestation quelques semaines après celle de Mehdi Laribi, présenté comme l'un des fondateurs de l'organisation criminelle marseillaise. Un homme de 53 ans condamné pour détention de centaines de milliers d'images et de vidéos pédopornographiques. Le tribunal de Mulhouse lui a infligé 5 ans de prison. Il avait été interpellé après avoir été repéré près d'un parc d'enfants. Une fusillade dans un lycée près de Bangkok en Thaïlande a fait 2 morts et 15 blessés. Un enseignant a été tué. Le tireur, un élève de l'établissement, s'est ensuite donné la mort. La Thaïlande reste l'un des pays d'Asie du Sud-Est où les armes à feu sont les plus répandues. En tennis, Arthur Fils s'est qualifié pour les huitièmes de finale du Masters 1000 de Montréal. Le Français a nettement dominé l'Argentin Mariano Navone en 2-7, 6-3, 6-2 en 1h19. Alors qu'il est plus solide que lors de son entrée en lice, le 24e mondial affrontera Cameron Norrie ou Alex de Minaur pour une place en quart de finale. Et puis direction le Mont Ventoux aujourd'hui pour le Tour de France Femmes. La 7e étape relie la Voulte-sur-Rhône au sommet du Géant de Provence. 147 km avec une dernière ascension de 16 km à près de 9%. Au classement général, la Suissesse Marlène Reusser reste en tête avec 12 secondes d'avance sur Demi Vollering. C'est la fin de ce flash, excellente journée.
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2: Le génie du christianisme vous propose aujourd'hui Isaac le Syrien. Et pour découvrir cette grande figure, nous avons le bonheur de recevoir Didier Rance. Bonjour Didier.
3: Bonjour Amélie.
2: Alors vous êtes historien de formation, vous êtes diacre et vous êtes surtout l'auteur d'un ouvrage qui s'intitule « Sur la route de la prière », texte d'Isaac le Syrien, paru aux éditions Saint-Léger. Alors cet ouvrage est un ouvrage finalement d'éducation pour le chrétien que nous sommes, parce que vous l'avez introduit, vous l'avez peut-être un petit peu traduit, et en tout cas, ça nous permet d'entrer dans, allez, on va dire un mode d'emploi sur la prière, c'est un petit peu ça l'idée ?
3: Voilà, effectivement, j'ai traduit un certain nombre de textes d'Isaac, hein, et puis j'ai fait un habillage avant pour le présenter, et après pour essayer d'aller avec lui dans le sens de ces textes. Hein. Mais la première chose que je voudrais dire, c'est que, malheureusement, mon livre est paru 9 mois trop tôt.
2: Hein. Ah !
3: Oui, c'est-à-dire que Isaac, jusqu'au 8 novembre 2024, était, enfin il restera toujours, il est du 7e siècle, était un membre de l'Église de l'Orient, comme elle s'appelle aujourd'hui, qu'on appelait dans le temps les Nestoriens. Autrement dit, c'était des hérétiques, des schismatiques, tout ce qu'on veut. Quoi.
2: Alors oui, dans le référentiel romain catholique, on était à l'extérieur.
3: Voilà, c'était complètement une Église qui n'était toujours pas en communion parfaite avec le pape, mais le 9 novembre 2024, en recevant le chef de cette Église, hein, le patriarche de Babylone, hein, Awa III, le pape François annonçait que Isaac était désormais dans le martyrologe romain.
2: Parfait, donc nous n'étions pas hérétiques.
3: Voilà.
2: En lisant et en travaillant cet ouvrage.
3: Pas du tout, pas du tout. Même s'il y a quelques idées comme l'apocatastase qui méritent d'être réfléchies. Hein. Mais quand l'Église canonise, béatifie ou canonise ou met dans son martyrologe un saint, c'est pas forcément tout ce qu'il a écrit, c'est surtout la personne, la voie de sainteté qu'il a montrée dans sa vie.
2: Hein. Alors, qu'est-ce qui, dans la vie d'Isaac le Syrien, donc là on est au 7e siècle, mérite finalement d'être appelé saint, indépendamment des termes techniques que vous avez utilisés?
3: Alors, il y a deux façons, on peut le voir à travers sa vie, peut-être qu'on verra ça aussi, mais on peut le voir aussi à partir de sa postérité. Hein. Les écrits d'Isaac, aujourd'hui comme il y a 1200, 1300 ans, nourrissent les moines de son église, hein, mais assez vite, en un peu plus de 100 ans, ils ont été traduits en grec et c'est devenu une des bases essentielles de la spiritualité monastique des Grecs, puis après des Russes, et de tout ce monde byzantin. Hein. De là, ça a été traduit en latin, ça a pris un peu plus de temps, là on arrive déjà au Moyen-Âge, mais pour vous donner un exemple, hein, un certain Boyle, pas très connu, mais qui était avec quelqu'un un peu plus connu, qui s'appelle Christophe Colomb, qui voguait vers vers les Amériques, il était traducteur d'Isaac et il avait emmené sa traduction avec lui, donc Isaac a dû être un des tout premier auteur à venir de ce lointain, on se situera aussi un peu où est-ce qu'il habitait, où est-ce qu'il vivait, jusqu'aux Amériques. Et puis il y a quelqu'un qui l'a rendu très célèbre, toujours à travers les traductions grecques, c'est un certain Fyodor Dostoïevski. Dostoïevski lisait quasiment quotidiennement Isaac, et des figures comme le Soret Sozim et d'autres, c'est de l'Isaac pur jus qu'il raconte. Hein.
2: Donc une postérité absolument extraordinaire en Orient et en Occident
3: aussi, parce qu'à travers Dostoïevski sur le pardon, la prière, tout cela. Et puis, alors là, beaucoup plus récemment, aussi le côté tout à fait, je dirais, œcuménique d'Isaac, on a déjà parlé maintenant, le martyrologe romain, mais c'est qu'en 1983, je ne le connaissais pas encore, je l'ai connu un petit peu après, un anglican, le professeur Sebastian Brock, professeur à Oxford, en fouinant dans une bibliothèque d'Oxford, est tombé sur un manuscrit d'Isaac qu'on savait qu'il existait, mais qui était considéré comme perdu. Aussi gros que l'Isaac qu'on avait. Donc on a doublé du jour au lendemain la connaissance des textes d'Isaac. Et entre-temps, maintenant, on a, alors, ça a fait créer un peu un appel et on a retrouvé des textes pas aussi longs, mais
2: perdus dans les bibliothèques occidentales. C'est intéressant, conception de perdre des manuscrits dans les bibliothèques.
3: Voilà, c'est la Bodléienne à Oxford, c'est telle richesse que c'était resté comme ça pour des siècles et des siècles. Et qu'il suffise de dire, par exemple, que un des deux ou trois grands spécialistes d'Isaac à travers le monde est l'actuel responsable du monastère de Bose, un monastère œcuménique en Italie. Donc vraiment, il y a une postérité fructueuse, je dirais, et florissante d'Isaac.
2: Alors, qu'est-ce que l'on connaît de lui maintenant? Parce que là, on a compris que ses écrits, et on aura l'occasion probablement d'en reparler, ont une influence très importante. Mais lui, au départ, où est-il? Que fait-il? Comment peut-on le savoir?
3: On ne sait pas grand-chose sur lui, on a un petit peu. Alors, il faut quand même situer, Isaac naît à peu près, à une ou deux près, on pense, au moment des débuts de l'islam, hein, dans une région qui est quasiment 100% chrétienne, hein, qu'on appelle à l'époque le Qatar, hein, Qatarie, hein, c'est pour ça qu'Isaac est des fois appelé Isaac le Qatarie, mais c'est pas le petit bout de péninsule actuelle, ça va depuis le Koweït au nord jusqu'à Oman au sud.
2: Hein, donc c'est une version un petit peu large.
3: Voilà, c'est toute la côte côté arabique du Golfe arabo-persique, pour ne fâcher personne. Hein. Et là, il y a des dizaines d'évêchés, dont il naît dans une famille chrétienne. On pense qu'il a peut-être été pêcheur de perles dans sa jeunesse, parce que il y a beaucoup de références ou d'images de la pêche aux perles. Il faut aller profond, puis tout au fond de fond, on peut peut-être trouver la perle à remonter. C'est une très belle image de la prière, bien sûr. Et puis il devient moine sans doute très vite. Et à une époque où son église, parce qu'entre-temps l'islam a commencé à avancer, son église est très divisée, comme la plupart des églises chrétiennes, quand au fur et à mesure de la avancées de l'islam. Il y a ceux qui jouent la carte de la collaboration, et puis ceux qui se disent non, c'est pas possible, hein, sachant que l'islam est vu à cette époque comme une hérésie chrétienne de plus, qui a l'avantage de ne pas être lié aux Grecs. Hein. Bon, là, mais bon, ça c'est la politique. Et quand il a sans doute trentaine ou quarantaine d'années, le patriarche, qui a bien des problèmes, passe et le trouve dans le monastère où il est, on ne sait pas très bien, où il est sans doute dans ce qu'on appelle le Rouzistan aujourd'hui. Ça, c'est le sud-ouest de l'Iran, hein, qui à l'époque est aussi une ville, un coin complètement chrétien, hein, où il y a des monastères un peu partout. Et il décide d'en faire un évêque. Donc il l'emmène avec lui et il devient l'évêque de Ninive. Hein. Célèbre pour Jonas,
2: oui,
3: et non pas la baleine de Ninive, mais pour Jonas, hein, et qui est à l'époque une grande ville, hein, de l'autre côté de ce, une ville que les musulmans vont fonder, qui s'appelle Mossoul, qui est toujours la grande ville, et Ninive aujourd'hui sont des ruines. Hein, et là, il tient pendant 5 mois.
2: Il tient
3: pendant 5 mois. Et visiblement, il n'est pas fait pour l'administration et l'action. Les problèmes, c'est partout. Puis au bout de cinq mois, il met la clé sous la porte, pour autant qu'il y ait une clé. Et il repart dans son monastère où il va vivre sans doute jusqu'aux années 700, les poussières, donc 70, 80 ans, quelque chose comme ça. Et voilà à peu près tout ce qu'on sait de lui, quoi. Sinon qu'il était ermite tout le temps, hein, et qu'il y a
2: on comprend, étant ermite, la difficulté de se retrouver dans une grande ville à gérer l'intégralité.
3: Dans une grande ville avec des problèmes, encore une fois, énormes, parce que c'est l'installation de l'islam, donc là, ça pose beaucoup de problèmes pour tout le monde. Et puis, il y a des gens qui viennent le voir. Et de temps en temps, il reçoit et il note ce qu'il leur dit. C'est comme ça qu'on a des écrits, c'est pas lui qui écrit, hein. C'est comme ça qu'on a des écrits d'Isaac.
2: Donc il fait partie de ces moines ermites du désert, oui, qui veulent se retirer pour être plus proche de Dieu et qui en fait sont dérangés en permanence, oui, avec un désert qui devient le grand lieu à la mode, si vous me permettez, oui, l'expression, de gens en cherche d'absolu.
3: Tout à fait. Depuis Antoine, c'est toujours la même histoire, hein. Ils s'enfuient au désert, puis les gens courent derrière. Hein. C'est...

0: Nous avons le bonheur d'écouter Didier Rance qui nous emmène aller au 7e siècle, qui nous emmène écouter finalement la parole d'Isaac le Syrien grâce à son ouvrage sur la route de la prière. Alors, vous le disiez avant la pause, Isaac n'écrit rien, mais finalement les textes que l'on a, ce sont quoi? Ces leçons qui ont été conservées par les enseignements.
1: Ce sont des enseignements, hein, des petits moines viennent le voir et puis lui posent des questions et donc il répond. Et
0: ça, voilà. Ça ressemble un peu aux apophtègmes des perdu du désert,
1: d'une certaine manière. C'est plus construit, c'est généralement plusieurs pages, hein, chaque leçon.
0: Quel est le sens de votre ouvrage? Est-ce qu'il a écrit finalement quelque chose sur la prière, ou est-ce que vous avez une petite sélection de toutes ces remarques et de tous ces conseils autour de ce thème?
1: Alors, il a écrit plusieurs centaines de pages sur la prière.
0: Hein,
1: donc là, j'ai pu bien sûr faire qu'une sélection que j'avais déjà traduit il y a une vingtaine d'années pour un livre sur la prière chez les pères syriaques. J'ai commencé tout de suite par l'essentiel, une prière d'Isaac, hein, autant passer aux travaux pratiques. Au nom de Jésus, clé de tous les dons, ouvre-moi la grande porte de la chambre de ton trésor, que je puisse entrer et te louer par la louange qui vient du cœur, en réponse à la miséricorde dont j'ai bénéficié ces derniers jours. Tu es venu, tu as renouvelé en moi la connaissance du monde nouveau. Hein. Donc c'est, on dirait aussi du saint Éphrem, hein, c'est un peu son ancêtre dans la foi et dans la vie monastique. Hein. Donc c'est une prière qui est d'abord une prière concrète. Hein. Et d'ailleurs, on a cette prière, on en a une trentaine de prières d'Isaac. Un jour, il dit, il demande comment on peut prier. Alors, on va voir ça, c'est très, presque technique, je dirais. Mais il dit, mais le principal, c'est pas la façon, c'est de prier.
0: Hein. Et pourquoi est-ce qu'on prie? Je vais jouer le rôle de la béotienne.
1: Oui.
0: Pourquoi est-ce qu'il faut, est-il nécessaire de prier? Est-ce que Isaac nous donne, oui, à défaut du mode d'emploi, le but ultime de cette prière?
1: Non, il est très simple. Hein.
0: Oui.
1: C'est que, parce que Dieu est quelqu'un, et que si on veut avoir des relations avec quelqu'un, il faut quand même un peu de temps en temps lui adresser la parole. C'est à peu près le sens, hein. je condense, mais c'est à peu près le sens de ce qu'il dit. Mais on va commencer peut-être aussi par la fin, c'est que pour Isaac, la prière n'est qu'une étape. Alors, il vit dans un coin où il voit passer à côté régulièrement des caravanes de chameaux, tout cela. Et il prend l'exemple des routes du désert avec ces caravanes. Hein. Il utilise alors le mot qui veut dire caravanserail. Hein, et il dit la prière, c'est une route. D'abord, il faut une carte. Ensuite, il faut marcher. Il y a des étapes, voir où on en est. Mais on peut aller au-delà de la prière. Hein. Et ça, c'est la fin, mais le temps étant toujours limité, il vaut mieux commencer par la fin. Il dit, c'est très simple, il y a un moment où on ne prie plus. En sachant qu'il dit qu'il y a quelques personnes par génération qui arrivent à la prière pure, et qu'il y en a peut-être un par génération qui arrive en plus que la prière. Il met la barre très haut et il dit... Honnêtement et modestement, c'est pas moi, hein, même si ses disciples considèrent que ça a été lui. Mais bon.
0: Ce serait une forme de mystique, d'une certaine manière, où on est en relation totalement directement avec Dieu.
1: Alors, c'est même plus de la relation.
0: Ah.
1: Il dit, il y a un moment où on ne peut plus prier. On est incapable de prier, donc on est dans le silence total, tout simplement parce que c'est l'Esprit-Saint qui a pris la barre.
0: D'accord.
1: Et donc, c'est l'Esprit-Saint qui prie. Le Père, le Fils, dans leur amour, mais c'est quand même à travers une personne, mais c'est l'au-delà de la prière. Et pour lui, l'adjectif spirituel, ça ne correspond qu'à ce moment-là. Hein. Sinon, il y a le physique et le psychique, hein, c'est le 3. C'est quelque chose qui va être repris par Saint Jean de la Croix et bien d'autres, à travers les œuvres d'Isaac, ça va circuler partout dans le monde chrétien. Hein. Mais il dit, il y a un premier temps, il dit quand même, d'abord il faut une carte. Hein. La carte, elle est relativement simple, il faut que vous soyez solitaire, que vous jeûniez, que vous pleuriez, et que vous soyez très humble. Hein. Donc ça c'est simplement l'équipement, hein, le départ.
0: Oui, avant de prendre le caravane et monter, voilà, sur le chameau, il faut déjà bien s'équiper.
1: Tout à fait.
0: D'accord.
1: Alors après, il y a la phase physique. Et la phase physique, c'est simple. Il faut que vous oubliez tout ce qu'est le monde. Hein. Et les listes que fait Isaac, c'est celles qu'on trouve un peu partout chez les moralistes. Donc voilà, il faut que vous soyez tout nu pour le bon Dieu, pour la prière.
0: Et donc on se débarrasse des biens matériels,
1: des liens, mais aussi de tout ce qui est dans votre tête et tout cela.
0: C'est peut-être le plus difficile parfois.
1: C'est le plus difficile. Mais on va voir après que c'est le propre d'Isaac, c'est pour ça qu'il est tellement attirant. C'est qu'à la fois, il met des choses de la barre au plus haut possible et il dit, faites de votre mieux, c'est ça qui compte. Et par exemple, il va jusqu'à dire... ce qui a distingué les bonnes et les mauvaises distractions dans la prière.
0: Ah, hein. Donc il y aurait des bonnes distractions dans la prière. Alors ça, c'est
1: voilà,
0: intéressant.
1: Ça.
0: Personnellement, ça m'intéresse de savoir.
1: Ben oui, il dit quand, si pendant votre prière, vous pensez, alors il ne dit pas à votre déclaration d'impôt, parce qu'il n'en a pas, c'est un pauvre moine, mais vous pensez à des choses mondaines, ça, c'est pas bon.
0: C'est pas bon, d'accord.
1: Mais si, alors, sachant que la prière pour lui, c'est essentiellement la méditation de la parole de Dieu, hein, si ça vous fait penser à un autre aspect de la vie de Jésus, de la parole de Dieu, et que vous êtes parti là en oubliant le début, c'est pas grave, au contraire, ça veut dire que vous êtes vraiment un familier de Dieu et que vous vivez avec lui. Donc il dit, cherchez les bonnes distractions.
0: Hein. D'accord.
1: Bon, de même, il dit, il ne faut pas prier allongé. Alors il y a des attitudes, il y a tout un tas de textes sur les attitudes dans la prière. Il y en a une que je vous conseille, tout en disant que, très modestement, je ne l'ai pas encore faite. C'est rester 3 jours et 3 nuits allongé par terre en priant le nom de Jésus, hein, devant une croix.
0: Alors, oui.
1: 72 heures.
0: 72 heures de suite. Bon, je pense qu'il faut une certaine forme d'entraînement. J'avoue que je préfère se lever, se tenir, demeurer debout devant Dieu,
1: voilà,
0: tenir les mains jointes de façon soumise. C'est effectivement concret, mais en même temps,
1: on voit... Si vous êtes malade, vous priez comme vous pouvez. Ce qui est important, c'est d'avancer. Hein.
0: C'est ce que j'allais dire. Il y a un côté, effectivement, en lisant votre ouvrage, de très pragmatique et de très... miséricordieux au sens où on a l'impression qu'il prend quand même son interlocuteur au niveau où il est.
1: Voilà.
0: Les 72 heures allongées, effectivement, pour celui qui est très très avancé et rodé, je pense que c'est faisable. Bon, modestement, quand on commence sur la route...
1: Tout à fait. Mais le principal, vous voyez, c'est un homme du désert. Hein. Je connais un peu le coin où il a vécu, là. C'est du désert. On peut comparer aussi au pèlerin de Saint-Jacques. Hein. C'est à savoir que si vous avancez pas, vous êtes sur Saint-Jacques, vous faites 5 km, puis bon, pour aujourd'hui c'est bon, mais vous serez encore là le soir, et puis vous serez dans la nature. C'est pas ça. Eh bien, c'est la même, pour le désert, c'est la même. Sur le désert, il faut avancer, il faut aller quelque part. Hein. Eh bien, là, donc, l'étape, ce qu'il appelle psychique, hein, dans lequel c'est essentiellement dans la tête, et puis ça descend petit à petit dans le cœur, et puis à un moment, l'Esprit Saint vient vous prendre, vient de lui-même habiter dans votre cœur, hein. C'est essentiellement la méditation de la parole de Dieu. Alors là aussi, Isaac, il est très intéressant, parce qu'il dit, au début, il faut beaucoup, beaucoup lire. Hein. La tradition dit que lui-même est devenu aveugle à force de lire la parole de Dieu, la Bible. Hein. Donc, il sait de quoi il parle. Hein.
0: Ce qui est quand même intéressant aussi, c'est de se rendre compte qu'à cette époque, et contrairement parfois aux stéréotypes qu'on peut avoir, on lisait la Bible, les moines lisaient la Bible, et n'étaient pas des illettrés dans leur désert, mangeant des sauterelles et je ne sais quel farigol.
1: Donc, lisez la Bible, et puis petit à petit, attachez-vous à ce que vous lisez, et par soi-même, mais il faudra quand même un certain effort, vous arriverez à ne plus lire qu'une page, une demi-page, un quart de page, et vous arriverez à un verset, et d'ici là, quand vous l'avez, c'est que le bon Dieu vous l'a mis pour vous, restez-y 5 minutes, 10 minutes, 1 heure, 2 heures, une journée, une semaine, ce qui pose quelques problèmes. L'ermite, ça va, il n'a pas de problème, parce qu'il est idiot-rythmé, hein, ce qui n'est pas dire qu'il a un rythme idiot. Hein,
0: ça veut
1: dire
0: c'est de vous poser la question.
1: c'est son propre rythme. Donc, il dit, pour les offices, les moines qu'on est ensemble, là, il ne faut pas rigoler. C'est les heures, ils étaient longs, leurs offices. Mais quand vous êtes tout seul, si c'est leur office qui est passé, vous savez que le grand saint Benoît, il a manqué un dimanche de Pâques, la messe. Il était tellement dans sa contemplation qu'il est resté au fond de sa grotte et il ne s'est pas aperçu. Ils n'avaient pas de réveil avec l'alarme et tout cela. Hein.
0: Oui, ni montre, ni iPhone pour avoir le temps, effectivement.
1: Voilà. Mais donc la méthode, elle est relativement simple. Mais vous lisez, vous partez de la parole de Dieu, puis petit à petit, vous l'intériorisez, et petit à petit, vous devenez cette parole. C'est pas vous qui lisez ou méditez la parole, c'est la parole qui vous lit. Et comme la parole, l'auteur, c'est l'Esprit Saint d'abord, eh bien, un jour, c'est lui qui viendra.
0: Il y a une forme, je ne sais pas si le terme est convient, une forme de liberté finalement chez Isaac, quand on lit. C'est-à-dire que, il y a effectivement une méthode qui est très décrite, des offices, et voilà, quelque chose de très régulier qui ressemble à un mode d'emploi. Et c'est vrai qu'on peut lire votre ouvrage et Isaac le Syrien de ce point de vue-là. Mais en fait, c'est un appel à la vérité de la relation avec Dieu.
1: Tout à fait. Dans la liberté, avec nos faiblesses, il dit les siennes. Et cette liberté d'ailleurs, d'ailleurs, à un tel point que Isaac, et c'est le point bien sûr le plus délicat de la pensée d'Isaac, généralement la théologie ne l'intéresse pas. Il le dit, nous les moines, on a autre chose à faire que participer à ces discussions entre les théologiens professionnels, tout ça.
0: Depuis 2000 ans, c'est effectivement assez rugueux, ces discussions théologiques.
1: Mais il y a quand même quelque chose lequel il n'arrive pas à être d'accord, et c'est parce que pour lui l'amour c'est tout. Hein. C'est l'amour qui a entrepris la création du monde, c'est l'amour qui l'a fait naître, c'est l'amour qui le guide, c'est l'amour qui va l'amener à une merveilleuse transformation, c'est dans l'amour que le monde sera englouti, c'est dans l'amour que tout finalement sera embrasé, tout le cours du gouvernement de la création. Et là, le ravissement devant ce mystère révélé subjuguera l'intellect de tous les êtres raisonnables, qu'ils soient mauvais comme ils soient justes. C'est la fameuse apocatastase. J'aime bien Balthazar, grand théologien du XXe siècle, a été un peu limite par là, mais il y a cette phrase qu'il dit, il faut espérer que tous soient sauvés et craindre pour soi. Et c'est exactement, je pense qu'il connaissait Isaac, c'est exactement l'attitude d'Isaac.
0: Oui, c'est l'articulation entre la justice et la miséricorde. Et là, on bascule dans l'idée que la miséricorde est tellement forte d'une certaine manière, tout le monde est sauvé indépendamment de la justice.
1: Pas indépendamment. Mais c'est les deux sont les deux mains de Dieu. Mais il dit, les deux sont dans la balance. Le problème, c'est que dans la balance de Dieu, l'océan de la justice qu'on mérite, il parle du petit grain de sable de la miséricorde, il est quand même plus lourd. Ça, c'est une image d'Isaac.
0: C'est quand même extrêmement rassurant pour tous les pécheurs que nous sommes.
1: Bien sûr. et bien sûr. C'est parce que on est d'abord, on est pécheur, non pas parce qu'on est pardonné, mais c'est mon ami Rémi Braque qui le dit, le pardon est bien plus important. Et là aussi, c'est de l'Isaac pur jus. Hein.
0: Et est-ce que les tentations qui peuvent apparaître dans la prière, je pense évidemment à Saint Antoine et à toutes ces traditions, est-ce que Isaac en parle aussi ?
1: Il en parle aussi, bien sûr. Il dit que c'est pas facile, mais que le pire, c'est ce qui vient de l'imagination. C'est pas ce qui vient. Bon, il faut dire qu'il était dans
0: un désert, effectivement. Dans un désert. Les tentations concrètes sont un peu limitées.
1: Mais il dit, par exemple, que les moines, ils se voyaient qu'une fois par semaine, les moines ermites. Hein. Il dit que même là, ils arrivent à être mondains. Hein.
0: Alors, la mondanité du désert.
1: Oui, il dit pas, qu'ils se retrouvaient que le dimanche matin pour la synax, la messe. Hein. Et il dit, mais il y en a qui arrivent. Alors, il dit pas, il y en a qui arrivent à se mettre près de la machine à café pour discuter. Mais c'est à peu près ça.
0: C'est un peu la même chose.
1: Il dit, et il a même eu des problèmes avec la direction, parce que lui, à la limite, il a dit, dans les moines prêtres qui s'élèvent, et puis les autres qui n'ont pas de messe, mais parce qu'ils trouvaient que c'était tout à fait trop distrayant, au mauvais sens du terme. Non, et qu'un moine, là, il y a des textes très, très précis, un moine, il peut être aussi bavard intérieurement sur son passé, tout ça, les gens. Et il cite en exemple, il dit, il peut y avoir des plus grands saints qui sont des pères de famille, tout ça, mais Antoine disait déjà ça. Hein, et là-dessus, ce qui compte, c'est comment on est vis-à-vis de Dieu dans son honnêteté, dans sa sincérité.
0: Oui, donc la liberté, l'honnêteté, la vérité de la relation que l'on a avec Dieu, et finalement la miséricorde et l'amour à la fin
1: Et c'est un des grands chants de la liberté. Il y a plusieurs textes sur la liberté que j'ai traduits. C'est vraiment pour lui mais la vraie liberté, c'est-à-dire celle qui est passée par les règles, et qui les a suivis correctement.
0: Voilà, c'est-à-dire qu'on ne se débarrasse pas des règles d'entrée de jeu.
1: C'est la liberté
0: à la fin.
1: C'était un peu chez les bénédictins, en tant que je sache, il peut y avoir qui partent en ermitage, mais c'est déjà des moines bien solides dans ce qu'ils sont. Hein.
0: Très bien. Merci infiniment Didier. Sur la route de la prière, texte d'Isaac le Syrien, vous aurez compris que c'est une lecture... Alors, absolument pas hérétique et en tout cas extrêmement nourrissante. Merci à notre technicien et à la semaine prochaine.

0: Au nom du Père, du Fils et du Saint-Esprit. Amen. Amen. Je crois en Dieu, le Père Tout-Puissant, Créateur du ciel et de la terre, et en Jésus-Christ, son Fils unique, notre Seigneur, qui a été conçu du Saint-Esprit, est né de la Vierge Marie, a souffert sous Ponce Pilate, a été crucifié, est mort, y a été enseveli, est descendu aux enfers, le troisième jour est ressuscité des morts, est monté aux cieux, est assis à la droite de Dieu, le Père Tout-Puissant, d'où viendra juger les vivants et les morts.
1: Je crois en l'Esprit Saint, à la Sainte Église catholique, à la communion des saints, à la rémission des péchés, à la résurrection de la chair, à la vie éternelle. Amen.
0: Notre Père qui es aux cieux, que ton nom soit sanctifié, que ton règne vienne, que ta volonté soit faite sur la terre comme au ciel.
1: Donne-nous aujourd'hui notre pain de ce jour. Pardonne-nous nos offenses, comme nous pardonnons aussi à ceux qui nous ont offensés. Et ne nous laisse pas entrer en tentation, mais délivre-nous du mal. Amen.
0: Je vous salue Marie, pleine de grâce. Le Seigneur est avec vous. Vous êtes bénie entre toutes les femmes. Et Jésus, le fruit de vos entrailles, est béni.
1: Sainte Marie, Mère de Dieu, priez pour nous pauvres pécheurs, maintenant et à l'heure de notre mort. Amen.
0: Je vous salue Marie, pleine de grâce. Le Seigneur est avec vous. Vous êtes bénie entre toutes les femmes. Et Jésus, le fruit de vos entrailles, est béni.
1: Sainte Marie, Mère de Dieu, priez pour nous pauvres pécheurs, maintenant et à l'heure de notre mort. Amen.
0: Je vous salue Marie, pleine de grâce. Le Seigneur est avec vous. Vous êtes bénie entre toutes les femmes, et Jésus, le fruit de vos entrailles, est béni.
1: Sainte Marie, Mère de Dieu, priez pour nous pauvres pécheurs, maintenant et à l'heure de notre mort. Amen.
0: Gloire au Père, au Fils et au Saint-Esprit.
1: Comme il était au commencement, maintenant et toujours, et dans les siècles des siècles. Amen.
0: En union de prière avec vous tous, chers auditeurs, confions tout à Marie et prions les uns pour les autres. Vierge Marie, nous confions tous les malades, les pécheurs, les mourants et les âmes du purgatoire. Soutenez de votre amour toutes les familles dans la souffrance et les personnes qui seront inhumées aujourd'hui. Nous vous confions notre Saint-Père, Léon XIV, notre évêque, tous nos prêtres, nos religieux et tous les laïcs et tous nos diacres. Nous remercions Vierge Marie, nous vous tournons vers vous et prions pour les sinistrés des incendies, pour les pompiers, les agriculteurs qui viennent en aide, pour Michel, une bénévole de la radio, Laurent, toujours hospitalisé à Nantes, pour Brigitte et Serge, pour Marie, Gérard, le papa de Valérie, pour Marie-Claude, pour que les travaux finissent dans une maison qui a des problèmes de construction. Tournons nos regards vers Marie en lui confiant toutes nos intentions.
2: Premier mystère, l'agonie de Jésus au jardin des Oliviers. Le curé d'Ars se disait, au jardin, Jésus a pensé à chacun de nous. C'est pour nous qu'il a pleuré du sang. Dans la solitude, Jésus porte tout le poids du monde. Il voit nos peurs, nos souffrances, nos découragements. Il accepte tout par amour. Jésus, dans ton agonie, soutient ceux qui vivent la nuit de l'âme.
3: Une intention particulière pour Karine, pour qu'elle retrouve la paix, la clarté, qu'elle guérisse de ses blessures et soit apaisée dans ses tourments. Notre Père, qui es aux cieux, que ton nom soit sanctifié, que ton règne vienne, que ta volonté soit faite sur la terre comme au ciel.
1: Donne-nous aujourd'hui notre pain de ce jour. Pardonne-nous nos offenses, comme nous pardonnons aussi à ceux qui nous ont offensés. Et ne nous laisse pas entrer en tentation, mais délivre-nous du mal. Amen.
3: Je vous salue Marie, pleine de grâce. Le Seigneur est avec vous. Vous êtes bénie entre toutes les femmes, et Jésus, le fruit de vos entrailles, est béni.
1: Sainte Marie, Mère de Dieu, priez pour nous pauvres pécheurs, maintenant et à l'heure de notre mort. Amen.
3: Je vous salue Marie, pleine de grâce, le Seigneur est avec vous. Vous êtes bénie entre toutes les femmes, et Jésus, le fruit de vos entrailles, est béni.
1: Sainte Marie, Mère de Dieu, priez pour nous pauvres pécheurs, maintenant et à l'heure de notre mort. Amen.
3: Je vous salue Marie, pleine de grâce, le Seigneur est avec vous. Vous êtes bénie entre toutes les femmes, et Jésus, le fruit de vos entrailles, est béni.
1: Sainte Marie, Mère de Dieu, priez pour nous pauvres pécheurs, maintenant et à l'heure de notre mort. Amen.
3: Je vous salue Marie, pleine de grâce, le Seigneur est avec vous. Vous êtes bénie entre toutes les femmes, et Jésus, le fruit de vos entrailles, est béni.
1: Sainte Marie, Mère de Dieu, priez pour nous pauvres pécheurs, maintenant et à l'heure de notre mort. Amen.
3: Je vous salue Marie, pleine de grâce, le Seigneur est avec vous. Vous êtes bénie entre toutes les femmes, et Jésus, le fruit de vos entrailles, est béni.
1: Sainte Marie, Mère de Dieu, priez pour nous pauvres pécheurs, maintenant et à l'heure de notre mort. Amen.
3: Je vous salue Marie, pleine de grâce, le Seigneur est avec vous. Vous êtes bénie entre toutes les femmes, et Jésus, le fruit de vos entrailles, est béni.
1: Sainte Marie, Mère de Dieu, priez pour nous pauvres pécheurs, maintenant et à l'heure de notre mort. Amen.
3: Je vous salue Marie, pleine de grâce, le Seigneur est avec vous. Vous êtes bénie entre toutes les femmes, et Jésus, le fruit de vos entrailles, est béni.
1: Sainte Marie, Mère de Dieu, priez pour nous pauvres pécheurs, maintenant et à l'heure de notre mort. Amen.
3: Je vous salue Marie, pleine de grâce, le Seigneur est avec vous. Vous êtes bénie entre toutes les femmes, et Jésus, le fruit de vos entrailles, est béni.
1: Sainte Marie, Mère de Dieu, priez pour nous pauvres pécheurs, maintenant et à l'heure de notre mort. Amen.
3: Je vous salue Marie, pleine de grâce, le Seigneur est avec vous. Vous êtes bénie entre toutes les femmes, et Jésus, le fruit de vos entrailles, est béni.
1: Sainte Marie, Mère de Dieu, priez pour nous pauvres pécheurs, maintenant et à l'heure de notre mort. Amen.
3: Je vous salue Marie, pleine de grâce, le Seigneur est avec vous. Vous êtes bénie entre toutes les femmes, et Jésus, le fruit de vos entrailles, est béni.
1: Sainte Marie, Mère de Dieu, priez pour nous pauvres pécheurs, maintenant et à l'heure de notre mort. Amen.
3: Gloire au Père, au Fils et au Saint-Esprit.
1: Comme il était au commencement, maintenant et toujours, et dans les siècles des siècles. Amen.

0: Terre, la flagellation. Le curé d'Ars disait: le péché blesse le cœur de Jésus plus que les coups. Les fouets déchirent son corps innocent, mais il offre ses blessures pour guérir les nôtres. Le curé d'Ars contemplait dans ses plaies la source de toute miséricorde. Jésus, par tes blessures, guéris nos blessures, visibles et invisibles.
1: Notre Père qui es aux cieux, que ton nom soit sanctifié, que ton règne vienne, que ta volonté soit faite sur la terre comme au ciel.
2: Donne-nous aujourd'hui notre pain de ce jour. Pardonne-nous nos offenses, comme nous pardonnons aussi à ceux qui nous ont offensés. Et ne nous laisse pas entrer en tentation, mais délivre-nous du mal. Amen.
1: Je vous salue, Marie, pleine de grâce. Le Seigneur est avec vous. Vous êtes bénie entre toutes les femmes, et Jésus, le fruit de vos entrailles, est béni.
2: Sainte Marie, Mère de Dieu, priez pour nous, pauvres pécheurs, maintenant et à l'heure de notre mort. Amen.
1: Je vous salue, Marie, pleine de grâce. Le Seigneur est avec vous. Vous êtes bénie entre toutes les femmes, et Jésus, le fruit de vos entrailles, est béni.
2: Sainte Marie, Mère de Dieu, priez pour nous, pauvres pécheurs, maintenant et à l'heure de notre mort. Amen.
1: Je vous salue, Marie, pleine de grâce. Le Seigneur est avec vous. Vous êtes bénie entre toutes les femmes, et Jésus, le fruit de vos entrailles, est béni.
2: Sainte Marie, Mère de Dieu, priez pour nous, pauvres pécheurs, maintenant et à l'heure de notre mort. Amen.
1: Je vous salue, Marie, pleine de grâce. Le Seigneur est avec vous. Vous êtes bénie entre toutes les femmes, et Jésus, le fruit de vos entrailles, est béni.
2: Sainte Marie, Mère de Dieu, priez pour nous, pauvres pécheurs, maintenant et à l'heure de notre mort. Amen.
1: Je vous salue, Marie, pleine de grâce. Le Seigneur est avec vous. Vous êtes bénie entre toutes les femmes, et Jésus, le fruit de vos entrailles, est béni.
2: Sainte Marie, Mère de Dieu, priez pour nous, pauvres pécheurs, maintenant et à l'heure de notre mort. Amen.
1: Je vous salue, Marie, pleine de grâce. Le Seigneur est avec vous. Vous êtes bénie entre toutes les femmes, et Jésus, le fruit de vos entrailles, est béni.
2: Sainte Marie, Mère de Dieu, priez pour nous, pauvres pécheurs, maintenant et à l'heure de notre mort. Amen.
1: Je vous salue, Marie, pleine de grâce. Le Seigneur est avec vous. Vous êtes bénie entre toutes les femmes, et Jésus, le fruit de vos entrailles, est béni.
2: Sainte Marie, Mère de Dieu, priez pour nous, pauvres pécheurs, maintenant et à l'heure de notre mort. Amen.
1: Je vous salue, Marie, pleine de grâce. Le Seigneur est avec vous. Vous êtes bénie entre toutes les femmes, et Jésus, le fruit de vos entrailles, est béni.
2: Sainte Marie, Mère de Dieu, priez pour nous, pauvres pécheurs, maintenant et à l'heure de notre mort. Amen.
1: Je vous salue, Marie, pleine de grâce. Le Seigneur est avec vous. Vous êtes bénie entre toutes les femmes, et Jésus, le fruit de vos entrailles, est béni.
2: Sainte Marie, Mère de Dieu, priez pour nous, pauvres pécheurs, maintenant et à l'heure de notre mort. Amen.
1: Je vous salue, Marie, pleine de grâce. Le Seigneur est avec vous. Vous êtes bénie entre toutes les femmes, et Jésus, le fruit de vos entrailles, est béni.
2: Sainte Marie, Mère de Dieu, priez pour nous, pauvres pécheurs, maintenant et à l'heure de notre mort. Amen.
1: Gloire au Père, au Fils et au Saint-Esprit.
2: Comme il était au commencement, maintenant et toujours, et dans les siècles des siècles. Amen.

0: Troisième mystère douloureux, le couronnement d'épines. Le curé d'Ars se disait « L'orgueil est notre plus grand ennemi. Regardez Jésus humilié et apprenez l'humilité. Jésus accepte d'être bafoué, insulté, ridiculisé. Il répond à la haine par la douceur. Il transforme l'humiliation en amour. Jésus humilié rend nos cœurs doux et humbles comme le tien. »
1: Notre Père qui es aux cieux, que ton nom soit sanctifié, que ton règne vienne, que ta volonté soit faite sur la terre comme au ciel.
2: Donne-nous aujourd'hui notre pain de ce jour. Pardonne-nous nos offenses, comme nous pardonnons aussi à ceux qui nous ont offensés. Et ne nous laisse pas entrer en tentation, mais délivre-nous du mal. Amen.
1: Je vous salue, Marie, pleine de grâce. Le Seigneur est avec vous. Vous êtes bénie entre toutes les femmes. Et Jésus, le fruit de vos entrailles, est béni.
2: Sainte Marie, Mère de Dieu, priez pour nous, pauvres pécheurs, maintenant et à l'heure de notre mort. Amen.
1: Je vous salue, Marie, pleine de grâce. Le Seigneur est avec vous. Vous êtes bénie entre toutes les femmes. Et Jésus, le fruit de vos entrailles, est béni.
2: Sainte Marie, Mère de Dieu, priez pour nous, pauvres pécheurs, maintenant et à l'heure de notre mort. Amen.
1: Je vous salue, Marie, pleine de grâce. Le Seigneur est avec vous. Vous êtes bénie entre toutes les femmes. Et Jésus, le fruit de vos entrailles, est béni.
2: Sainte Marie, Mère de Dieu, priez pour nous, pauvres pécheurs, maintenant et à l'heure de notre mort. Amen.
1: Je vous salue, Marie, pleine de grâce. Le Seigneur est avec vous. Vous êtes bénie entre toutes les femmes. Et Jésus, le fruit de vos entrailles, est béni.
2: Sainte Marie, Mère de Dieu, priez pour nous, pauvres pécheurs, maintenant et à l'heure de notre mort. Amen.
1: Je vous salue, Marie, pleine de grâce. Le Seigneur est avec vous. Vous êtes bénie entre toutes les femmes. Et Jésus, le fruit de vos entrailles, est béni.
2: Sainte Marie, Mère de Dieu, priez pour nous, pauvres pécheurs, maintenant et à l'heure de notre mort. Amen.
1: Je vous salue, Marie, pleine de grâce. Le Seigneur est avec vous. Vous êtes bénie entre toutes les femmes. Et Jésus, le fruit de vos entrailles, est béni.
2: Sainte Marie, Mère de Dieu, priez pour nous, pauvres pécheurs, maintenant et à l'heure de notre mort. Amen.
1: Je vous salue, Marie, pleine de grâce. Le Seigneur est avec vous. Vous êtes bénie entre toutes les femmes. Et Jésus, le fruit de vos entrailles, est béni.
2: Sainte Marie, Mère de Dieu, priez pour nous, pauvres pécheurs, maintenant et à l'heure de notre mort. Amen.
1: Je vous salue, Marie, pleine de grâce. Le Seigneur est avec vous. Vous êtes bénie entre toutes les femmes. Et Jésus, le fruit de vos entrailles, est béni.
2: Sainte Marie, Mère de Dieu, priez pour nous, pauvres pécheurs, maintenant et à l'heure de notre mort. Amen.
1: Je vous salue, Marie, pleine de grâce. Le Seigneur est avec vous. Vous êtes bénie entre toutes les femmes. Et Jésus, le fruit de vos entrailles, est béni.
2: Sainte Marie, Mère de Dieu, priez pour nous, pauvres pécheurs, maintenant et à l'heure de notre mort. Amen.
1: Je vous salue, Marie, pleine de grâce. Le Seigneur est avec vous. Vous êtes bénie entre toutes les femmes. Et Jésus, le fruit de vos entrailles, est béni.
2: Sainte Marie, Mère de Dieu, priez pour nous, pauvres pécheurs, maintenant et à l'heure de notre mort. Amen.
1: Gloire au Père, au Fils et au Saint-Esprit,
2: comme il était au commencement, maintenant et toujours, et dans les siècles des siècles. Amen.

0: Quatrième mystère, le portement de croix. Le curé d'Ars disait « La croix est le plus beau cadeau que le bon Dieu puisse faire à une âme. » Jésus avance, tombe, se relève. Il porte la croix jusqu'au bout, par amour pour nous. Le curé d'Ars voyait dans ce chemin l'image de nos propres combats et la force que Jésus nous donne pour tenir. Jésus aide ceux qui sont accablés à se relever avec toi. Notre Père, qui es aux cieux, que ton nom soit sanctifié, que ton règne vienne, que ta volonté soit faite sur la terre comme au ciel.
1: Donne-nous aujourd'hui notre pain de ce jour. Pardonne-nous nos offenses, comme nous pardonnons aussi à ceux qui nous ont offensés. Et ne nous laisse pas entrer en tentation, mais délivre-nous du mal. Amen.
0: Je vous salue, Marie, pleine de grâce. Le Seigneur est avec vous. Vous êtes bénie entre toutes les femmes. Et Jésus, le fruit de vos entrailles, est béni.
1: Sainte Marie, Mère de Dieu, priez pour nous, pauvres pécheurs, maintenant et à l'heure de notre mort. Amen.
0: Je vous salue, Marie, pleine de grâce. Le Seigneur est avec vous. Vous êtes bénie entre toutes les femmes. Et Jésus, le fruit de vos entrailles, est béni.
1: Sainte Marie, Mère de Dieu, priez pour nous, pauvres pécheurs, maintenant et à l'heure de notre mort. Amen.
0: Je vous salue, Marie, pleine de grâce. Le Seigneur est avec vous. Vous êtes bénie entre toutes les femmes. Et Jésus, le fruit de vos entrailles, est béni.
1: Sainte Marie, Mère de Dieu, priez pour nous, pauvres pécheurs, maintenant et à l'heure de notre mort. Amen.
0: Je vous salue, Marie, pleine de grâce. Le Seigneur est avec vous. Vous êtes bénie entre toutes les femmes. Et Jésus, le fruit de vos entrailles, est béni.
1: Sainte Marie, Mère de Dieu, priez pour nous, pauvres pécheurs, maintenant et à l'heure de notre mort. Amen.
0: Je vous salue, Marie, pleine de grâce. Le Seigneur est avec vous. Vous êtes bénie entre toutes les femmes, et Jésus, le fruit de vos entrailles, est béni.
1: Sainte Marie, Mère de Dieu, priez pour nous, pauvres pécheurs, maintenant et à l'heure de notre mort. Amen.
0: Je vous salue, Marie, pleine de grâce. Le Seigneur est avec vous. Vous êtes bénie entre toutes les femmes, et Jésus, le fruit de vos entrailles, est béni.
1: Sainte Marie, Mère de Dieu, priez pour nous, pauvres pécheurs, maintenant et à l'heure de notre mort. Amen.
0: Je vous salue, Marie, pleine de grâce. Le Seigneur est avec vous. Vous êtes bénie entre toutes les femmes, et Jésus, le fruit de vos entrailles, est béni.
1: Sainte Marie, Mère de Dieu, priez pour nous, pauvres pécheurs, maintenant et à l'heure de notre mort. Amen.
0: Je vous salue, Marie, pleine de grâce. Le Seigneur est avec vous. Vous êtes bénie entre toutes les femmes, et Jésus, le fruit de vos entrailles, est béni.
1: Sainte Marie, Mère de Dieu, priez pour nous, pauvres pécheurs, maintenant et à l'heure de notre mort. Amen.
0: Je vous salue, Marie, pleine de grâce. Le Seigneur est avec vous. Vous êtes bénie entre toutes les femmes, et Jésus, le fruit de vos entrailles, est béni.
1: Sainte Marie, Mère de Dieu, priez pour nous, pauvres pécheurs, maintenant et à l'heure de notre mort. Amen.
0: Je vous salue, Marie, pleine de grâce. Le Seigneur est avec vous. Vous êtes bénie entre toutes les femmes, et Jésus, le fruit de vos entrailles, est béni.
1: Sainte Marie, Mère de Dieu, priez pour nous, pauvres pécheurs, maintenant et à l'heure de notre mort. Amen.
0: Gloire au Père, au Fils et au Saint-Esprit,
2: comme il était au commencement, maintenant et toujours, et dans les siècles des siècles. Amen.

0: Cinquième mystère, la mort de Jésus sur la croix. Le curé d'Ars contemplait ce mystère, les larmes aux yeux. Il disait, « Sur la croix, Jésus n'avait plus que son cœur pour nous aimer. Jésus donne tout, jusqu'à la dernière goutte de son sang. Il ouvre son cœur pour que nous y entrions. C'est le sommet de l'amour. Jésus crucifié, attire-nous dans ton cœur transpercé.
1: Notre Père qui es aux cieux, que ton nom soit sanctifié, que ton règne vienne, que ta volonté soit faite sur la terre comme au ciel.
2: Donne-nous aujourd'hui notre pain de ce jour. Pardonne-nous nos offenses, comme nous pardonnons aussi à ceux qui nous ont offensés. Et ne nous laisse pas entrer en tentation, mais délivre-nous du mal.
1: Je vous salue Marie, pleine de grâce. Le Seigneur est avec vous. Vous êtes bénie entre toutes les femmes. Et Jésus, le fruit de vos entrailles, est béni.
2: Sainte Marie, Mère de Dieu, priez pour nous pauvres pécheurs, maintenant et à l'heure de notre mort. Amen.
1: Je vous salue Marie, pleine de grâce, le Seigneur est avec vous. Vous êtes bénie entre toutes les femmes, et Jésus, le fruit de vos entrailles, est béni.
2: Sainte Marie, Mère de Dieu, priez pour nous pauvres pécheurs, maintenant et à l'heure de notre mort. Amen.
1: Je vous salue Marie, pleine de grâce, le Seigneur est avec vous. Vous êtes bénie entre toutes les femmes, et Jésus, le fruit de vos entrailles, est béni.
2: Sainte Marie, Mère de Dieu, priez pour nous pauvres pécheurs, maintenant et à l'heure de notre mort. Amen.
1: Je vous salue Marie, pleine de grâce, le Seigneur est avec vous. Vous êtes bénie entre toutes les femmes, et Jésus, le fruit de vos entrailles, est béni.
2: Sainte Marie, Mère de Dieu, priez pour nous pauvres pécheurs, maintenant et à l'heure de notre mort. Amen.
1: Je vous salue Marie, pleine de grâce, le Seigneur est avec vous. Vous êtes bénie entre toutes les femmes, et Jésus, le fruit de vos entrailles, est béni.
2: Sainte Marie, Mère de Dieu, priez pour nous pauvres pécheurs, maintenant et à l'heure de notre mort. Amen.
1: Je vous salue Marie, pleine de grâce, le Seigneur est avec vous. Vous êtes bénie entre toutes les femmes, et Jésus, le fruit de vos entrailles, est béni.
2: Sainte Marie, Mère de Dieu, priez pour nous pauvres pécheurs, maintenant et à l'heure de notre mort. Amen.
1: Je vous salue Marie, pleine de grâce, le Seigneur est avec vous. Vous êtes bénie entre toutes les femmes, et Jésus, le fruit de vos entrailles, est béni.
2: Sainte Marie, Mère de Dieu, priez pour nous pauvres pécheurs, maintenant et à l'heure de notre mort. Amen.
1: Je vous salue Marie, pleine de grâce, le Seigneur est avec vous. Vous êtes bénie entre toutes les femmes, et Jésus, le fruit de vos entrailles, est béni.
2: Sainte Marie, Mère de Dieu, priez pour nous pauvres pécheurs, maintenant et à l'heure de notre mort. Amen.
1: Je vous salue Marie, pleine de grâce, le Seigneur est avec vous. Vous êtes bénie entre toutes les femmes, et Jésus, le fruit de vos entrailles, est béni.
2: Sainte Marie, Mère de Dieu, priez pour nous pauvres pécheurs, maintenant et à l'heure de notre mort. Amen.
1: Je vous salue Marie, pleine de grâce, le Seigneur est avec vous. Vous êtes bénie entre toutes les femmes, et Jésus, le fruit de vos entrailles, est béni.
2: Sainte Marie, Mère de Dieu, priez pour nous pauvres pécheurs, maintenant et à l'heure de notre mort. Amen.
1: Gloire au Père, au Fils et au Saint-Esprit.
0: Comme il était au commencement, maintenant et toujours,
3: et dans les siècles des siècles. Amen.
1: Ô mon Jésus,
3: pardonnez nos péchés, préservez-nous du feu de l'enfer, et conduisez au ciel toutes les âmes, spécialement celles qui ont le plus besoin de votre miséricorde.
4: Seigneur, donne-moi de voir les choses à faire sans oublier les personnes à aimer, et de voir les personnes à aimer sans oublier les choses à faire. Donne-moi de voir les vrais besoins des autres. C'est si difficile de ne pas vouloir à la place des autres, de ne pas répondre à la place des autres, de ne pas décider à la place des autres. C'est si difficile, Seigneur, de ne pas prendre ses désirs pour les désirs des autres et de comprendre les désirs des autres quand ils sont si différents des nôtres. Seigneur, donne-moi de voir ce que tu attends de moi parmi les autres. Enracine au plus profond de moi cette certitude, on ne fait pas le bonheur des autres sans eux. Seigneur, apprends-moi à faire les choses en aimant les personnes. Apprends-moi à aimer les personnes pour ne trouver ma joie qu'en faisant quelque chose pour elles et pour qu'un jour, elles sachent que toi seul, Seigneur, es l'amour. Amen.
1: Chers auditeurs, au nom du Père, du Fils et du Saint-Esprit, Amen. Chers auditeurs de Radio Fidélité Mayenne, nous vous souhaitons une belle journée et que la Vierge Marie vous accompagne toute votre vie. Au revoir et à très bientôt.

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0: Les anciennes du pensionnat évoquent le déroulement d'une journée à l'Ave Maria de la chapelle au Ribou. Première prière au lever. Les plus ensommeillées marmonnent plus qu'elles ne récitent, mais nous sommes enfin mieux éveillés. Et pratiquement au même instant, dans chaque dortoir, les pensionnaires, dans les ruelles des lits, s'accroupissent sur leur peau de chambre et un glouglou discordant emplit l'air. Presque aussitôt, une procession se met en marche. Chaque pensionnaire, en longue chemise de nuit de finette blanche, ou juste un galon ou feston de couleur est toléré, portant précautionneusement devant elle son vase de nuit, s'en va au bout du dortoir, en vider le contenu dans de grands seaux réservés à cet usage et disposés près de la porte. À quelques pas, des toilettes inutilisées restent libres. Il serait sans doute trop simple que nous nous y rendions à tour de rôle. Pour la toilette, nous avons à l'autre bout du dortoir de larges lavabos de zinc à réserve d'eau et robinet tournant qui libèrent une eau chiche et glacée les matins d'hiver. Les unes, serviettes sur l'épaule, boîtes à savon et gants à la main, filent à leur toilette dès qu'un robinet se libère. Les autres en profitent pour faire leur lit. Nous avons l'obligation d'en ôter tous les draps et couvertures pour retourner chaque jour le matelas. Un coup d'œil vers la sœur et la direction de son regard nous permet, parfois, d'échapper à la corvée. Il suffit alors de bien refaire les coins, le rabat du drap et la couverture blanche à franges recouvre le tout. Nous tirons du tiroir de notre table de nuit le miroir, la brosse et le peigne, et à nous les quelques minutes réservées à la beauté. Seuls nos cheveux et nos coiffures nous permettent un semblant de coquetterie. Celles qui ont de longues chevelures doivent par hygiène les natter. Mais il reste un choix. Une grosse natte derrière, deux de chaque côté, ou encore enroulées autour de la tête. Pour les autres, il est possible de faire mousser une mèche à l'aide d'une barrette, de tirer une frange un peu plus en avant ou de la rejeter en arrière. De temps à autre, nous sommes appelés par la religieuse de dortoir pour l'épreuve du peigne fin. Les hôtes indésirables ne sont pas tolérés et vivent les cheveux courts ces jours-là. Nous n'avons guère le temps de nous livrer à la coquetterie. Tout doit être terminé en moins d'une demi-heure, car déjà tintent les cloches de l'église, nous appelant à la messe quotidienne de 6h30. En marine, du béret aux chaussettes, en passant par le manteau élégant, nous nous réunissons en rang serré, par classe, dans la grande salle. Franchissant le lourd portail d'entrée, nous avons juste à traverser la route coupant le village pour nous engouffrer dans l'église. Notre groupe compact résiste au vent qui se glisse entre les deux bâtiments. Venant de Vilaine, une bise glacée nous gèle, mais nous nous offrons à la douceur des vents d'ouest, empruntant la route de Mayenne. Les sœurs traversent rapidement, en tirant sur le bas de leur voile pour le maintenir en place. À l'intérieur de l'église, quelques paroissiennes nous rejoignent pour assister à la messe, dont une vieille demoiselle qui occupe une maison des sœurs imbriquée dans le bâtiment. Toujours présente de l'autre côté de l'allée, elle ne manque aucun office. Nous avons nos bancs réservés, côté évangile au premier rang. Les sœurs s'installent en bout de banc. Sœur Marie-Thérèse, toujours derrière nous, après les dernières élèves. Les sœurs sans responsabilité de surveillance ont droit au dernier banc de la chapelle du Sacré-Cœur. Sœur supérieure s'y glisse la première, sœur Yvonne et les autres suivent, respectant une hiérarchie non exprimée mais certaine. L'hiver, les chaufferettes de sœur supérieure et de sœur Yvonne les accompagnent. L'église est froide et sombre. Monsieur le curé monte à l'autel, suivi de son enfant de cœur. nous nous levons ou nous agenouillons avec un bel ensemble au tintement de la clochette. Nous suivons les répons dans le missel quotidien et vespéral de Don Lefèvre. Combien assistent à cette demi-heure de messe? Certaines dont la piété s'est nourrie à l'exemple de leurs parents, et d'autres qui s'éveillent à une vocation religieuse, vivent cette messe comme un moment essentiel. D'autres essaient de ramener aux prières leur esprit qui s'égare vers des soucis scolaires plus terre à terre. D'autres encore attendent l'ité missa est sans essayer de lutter contre l'engourdissement de l'esprit ou son envol vers des paysages magiques et merveilleux, mais profanes. Au retour, revêtus de nos tabliers d'écolière, ayant quitté nos chaussures pour des chaussons à semelles de feutre, enfilant nos claques, nous nous rendons au réfectoire pour le petit déjeuner. Les claques restent à l'extérieur, impeccablement alignées sous la galerie, le nez contre le mur. Pas une ne dépasse. Nous les quittons ainsi avant chaque repas. Les claques sont des sabots à brides qui se portent sur les chaussons. De sœur supérieure à la plus jeune des élèves, toutes se retrouvent au réfectoire. Sœur supérieure préside la table du milieu, un gong devant elle pour rythmer les phases successives des repas. Sœur Julienne, les sœurs de l'école primaire du village, quelques professeurs laïcs ou religieuses, les personnes de passage s'installent de chaque côté. Sœur Germaine trottine, affairée, de la cuisine à sa place. Après le bénédicité, nous nous attablons aux mêmes longues tables, assises sur des bancs étroits, à dossier bas, chacune ayant devant elle une case où l'on range bien serré dans la serviette de table la cuillère, la fourchette, le couteau et la petite cuillère. Et pendant les années de restriction, sa ration quotidienne de pain prévue par sœur Julienne. Chaque repas commence par une chaude soupe au pain. L'horreur, pour celles qui n'en ont pas l'habitude, est d'avaler cela à 7 heures du matin, surtout quand y flottent ces lamelles de poireaux qui se coincent dans la gorge. Il existe un moyen d'échapper à la soupe. Demandez aux parents de payer un supplément pour du café au lait. Mais il faut avoir l'audace de le boire devant celles qui n'ont droit qu'au mélange de légumes et de pain trempé. Le châtiment étant qu'à la surface du liquide crémeux qui a longuement bouilli sur les fourneaux de sœur Germaine, flottent de longues peaux roussâtres, aussi écœurantes à avaler que le poireau. Nous avons ensuite nos propres pots de beurre, de confiture ou de rillettes, et nous y puisons à notre guise, selon notre goût et notre appétit, mais sans jamais tartiner le pain. Interdit d'y mordre. Nous déposons délicatement sur chaque bouchée le beurre ou la confiture, et la saveur s'en trouve affadie. Le repas terminé, les couverts disparaissent dans la case, et debout, nous remercions Dieu pour la nourriture que nous avons prise. Le même cérémonial se répète à chaque repas. Rapidement expédié dans le silence obligatoire, levé les jeudis et dimanches, les jours de fête et en l'honneur des saints patrons des religieuses et des élèves. La variété de nos prénoms permet un bon nombre de repas animés par nos bavardages, soudainement interrompus par le gong impérieux de la supérieure. Prêtons-nous attention à ce que nous avalons? La nourriture est simple. Après la soupe, plus de ragoût que de viande rôtie, des légumes du jardin, des fruits et des laitages.
1: C'était Périne en sa maison par Odette Tournier. Une lecture de Christelle Delimerville.
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3: Chers auditeurs, bonjour. Nous avons la joie d'accueillir aujourd'hui le professeur Jean-Paul Blais, qui est à l'origine d'un grand spécialiste de l'histoire germanique. Bonjour, monsieur le professeur.
4: Bonjour, madame.
3: Vous avez publié de nombreux ouvrages sur l'histoire de l'Allemagne et de l'Autriche, des ouvrages remarquables, d'ailleurs, je tiens à le préciser. Mais vous sortez aujourd'hui de votre domaine de recherche habituel en publiant aux éditions Talendier un ouvrage sur l'histoire des jésuites d'Ignace de Loyola au pape François. La première question que j'ai envie de vous poser, quoique vous l'explicitiez très bien dans votre préface, c'est pourquoi vous êtes intéressé à la Compagnie de Jésus après vous être passionné pour l'histoire germanique ?
4: Alors, je pense qu'un historien n'est pas contraint de s'enfermer dans une spécialité et il doit avoir le droit d'emprunter à l'occasion un chemin de traverse et c'est le cas ici. Ceci dit, dans mes précédents ouvrages consacrés à l'Autriche, à l'Allemagne, j'ai souvent rencontré les jésuites. Et puis, j'ajouterais, alors c'est très personnel, que dans mon enfance, j'ai déjà approché les jésuites parce que j'ai été élève de Charlemagne à Paris, lequel était, avant d'être lycée napoléonien, la maison professe des jésuites près de la belle église Saint-Paul-Saint-Louis dans le 4e arrondissement à Paris. Donc il y a un lien personnel et puis j'ajouterais, évidemment c'est le point fondamental, il y a un intérêt, même un attrait, pour cette compagnie de moines-soldats.
3: Ce qui est remarquablement intéressant quand on vous dit, c'est qu'on s'aperçoit qu'au-delà de l'aspect religieux, spirituel, qui est évidemment fondamental, il y a une dimension politique et même géopolitique absolument extravagante. C'est peut-être d'ailleurs le problème de la compagnie. Elle a souvent été accusée d'ingérence dans les affaires des États où elle s'installait.
4: Oui, alors il y a un anti-jésuitisme qui court l'histoire en quelque sorte, au fond, pratiquement depuis la fondation de l'ordre, et qui vient au départ des rangs catholiques proprement dit. Par exemple, vous citiez le problème d'une possible ingérence dans les affaires politiques. On voit effectivement que l'Espagne de Philippe II a été très réticente à l'égard des jésuites. Et en France, le problème n'est pas exactement le même, mais il y a tout de même la résistance du gallicanisme à la Compagnie de Jésus, puisque, on le sait, le quatrième vœu d'un jésuite, c'est l'obéissance perinde ac cadaver au pape. Et donc, évidemment, le gallicanisme n'est pas en harmonie avec ce quatrième vœu.
3: Évidemment, non. Il y a même une hostilité très vive. On ira très loin, puisqu'on accusera les jésuites d'avoir armé le bras des assassins d'Henri III et d'Henri IV.
4: Oui, tout à fait. Alors, quand je dis tout à fait, je ne reprends pas à mon compte cette accusation. En réalité, si l'on s'intéresse à Henri IV, celui-ci a été, la conversion passée évidemment, a été très bienveillant à l'égard des jésuites, puisqu'il a notamment contribué à la fondation du grand collège de la Flèche, d'où est sorti Descartes.
3: Et il avait pris comme confesseur le père Coton, fameux Jouron, Jarny Coton, qui était effectivement moins grave que celui qu'il employait autrefois. Mais nous avons donc un roi qui est tout à fait bienveillant, mais à côté de cela, il y a cette crainte des milieux gallicans, en effet, d'une intrusion de la papauté dans les affaires françaises. Il y a aussi une méfiance dû aux origines espagnoles d'Ignace et de ses camarades. On a toujours l'impression que la France redoute une influence espagnole à l'intérieur de ses terres.
4: Oui, vous avez raison. L'impact espagnol sur la compagnie à ses origines est évidemment essentiel, mais ceci n'a duré qu'un temps, parce que après les trois premiers généraux de l'ordre, il y a un transfert qui se fait vers l'Italie. Et à partir de la fin du XVIe siècle, pendant très très longtemps, les supérieurs généraux de la compagnie vont être des Italiens. Alors, cette crainte, elle a existé, effectivement, mais elle n'a représenté qu'un moment de l'histoire de la compagnie et de l'histoire de la relation entre la France et la compagnie.
3: Mais avec une hostilité relativement durable. Pourtant...
4: Oui, et alors ici on peut ajouter, pour la France, deux adversaires, pour ne pas dire deux ennemis permanents de la compagnie. C'est la Sorbonne, qui voit dans la compagnie...
3: Une rivale.
4: Voilà, exactement, un concurrent sur le plan théologique. Et puis ensuite, il y a le Parlement de Paris. Et dans toutes les circonstances, jusqu'à la fin de la première histoire de la compagnie, avant sa dissolution, eh bien, on retrouve régulièrement, constamment, ces oppositions de la Sorbonne et du Parlement de Paris.
3: C'est d'ailleurs très étonnant, puisque de génération en génération, alors que les généraux de la compagnie se renouvellent, les cadres aussi, il reste une hostilité qui n'est même pas latente, elle est très active. Qu'est-ce qui peut provoquer cette espèce de rejet? Pourquoi la compagnie, je crois que c'est pratiquement unique dans l'histoire des ordres religieux, provoque-t-elle une pareille hostilité vis-à-vis de certaines franges du catholicisme lui-même?
4: Bien, vous l'avez dit tout à l'heure, il y a cette suspicion d'une influence exagérée des jésuites sur un plan qui n'est plus spirituel, mais qui serait politique, leur influence qu'ils exercent auprès de certaines monarchies, de certains monarques. Et ceci, me semble-t-il, est un élément essentiel pour comprendre cette hostilité qui est effectivement un fait permanent et qui d'ailleurs perdurera évidemment au-delà des régimes monarchiques.
3: Mais c'est toujours très, très étonnant de lire les ouvrages du début du XIXe siècle, mais un peu plus tardivement, quand on pense à Eugène Sue, qui était évidemment un anticlérical, qui se déchaîne contre les hommes noirs.
4: Tout à fait. Et alors, dans la même veine, et à la même époque, vous avez Michelet, et puis vous avez Edgar Quinet, qui, depuis leur chaire du Collège de France, vitupère contre les jésuites.
3: Qui vont d'ailleurs le payer très cher pendant la Commune, avec les martyrs jésuites de la Commune.
4: Bien sûr. Parmi les victimes ecclésiastiques de la Commune, il y a plusieurs jésuites, effectivement.
3: Et qui sont ciblés avant tout parce qu'ils sont jésuites, mais aussi parce qu'ils sont très introduits dans la bonne société. Est-ce que ce n'est pas un des problèmes? Est-ce qu'on ne les a pas accusés de mondanité? En 17e, c'était le laxisme. Plus tard, c'était de s'ingérer dans les affaires du monde.
4: Oui, parmi les griefs permanents qui sont développés contre les jésuites, il y a, sous diverses formes, cette accusation d'ingérence. Alors, ingérence politique, on l'a vu, on l'a redit, mais il y a aussi ingérence sur le plan social, et ceci perdure à travers le temps, et on peut le dire à travers les siècles.
3: Pourtant, à l'origine, Ignace de Loyola n'avait pas du tout cette intention. Lorsqu'il crée la compagnie,
4: ah, certainement pas.
3: Il ne pense absolument pas à ce genre de choses.
4: Non, non. Bah, c'est un ordre spirituel, évidemment. Et deuxième vocation, la vocation missionnaire. Avant de passer à la troisième vocation, qui est la vocation d'enseignant. Puisque les collèges sont venus après, enfin, c'est déjà Ignace de Loyola qui a décidé Mais ce n'était pas sa première intention. Il y est venu parce qu'il a été sollicité et il s'est convaincu de l'utilité qu'il y aurait à développer un système de collège. Mais avant, il y a cette vocation première, fondamentale, qui est la vocation missionnaire.
3: Qui va d'ailleurs s'étendre de manière remarquable. Bon, dans l'Europe ravagée par la crise de la réforme, les jésuites vont jouer un rôle qui n'était pas prévu à l'origine.
4: Exactement.
3: De ramener les catholiques, les peuples au catholicisme. J'ai été très surprise en vous lisant de constater à quel point, en fait, le protestantisme avait failli l'emporter dans l'Empire d'Autriche.
4: Ah, tout à fait. Il s'en est fallu très peu parce que, si on considère Vienne en particulier, eh bien, au milieu du XVIe siècle, avant l'arrivée des jésuites, Vienne est une ville qui a pratiquement abandonné le catholicisme. On a des églises, notamment la cathédrale Saint-Étienne, qui est sans des servants. Donc c'est une situation terrible, et c'est en raison de cette situation que l'empereur Ferdinand va faire appel aux jésuites. C'est Petrus Canisius, qui est une grande figure de la contre-réforme, qui va arriver à Vienne avec un petit groupe de jésuites, et ils vont s'employer et réussir à ramener Vienne et l'Autriche dans la foi catholique.
3: Quelles armes emploient-ils d'ailleurs? Parce que c'est un succès qu'ils ne vont pas remporter partout, si on pense à la Slovaquie, à des pays comme la République tchèque d'aujourd'hui, etc. On se dit, mais dans certains endroits, ça n'a pas du tout fonctionné.
4: Oui, alors, pour la Slovaquie, je ne dirais pas cela, parce que la Slovaquie est une terre très catholique, à la différence de la Bohême. Alors, en Bohême, il y a effectivement, même si les jésuites ont été présents, et leur présence est encore manifeste à travers un certain nombre de monuments, comme le Clementinum à Prague, il y a eu, en Bohême, l'influence du mouvement hussite, qui est un mouvement, on va dire, pré-protestant, pré-luthérien, en quelque sorte, puisque c'est dans le temps, il se situe avant, mais qui a profondément marqué l'âme de la Bohême. Et même si aujourd'hui, si on se promène à travers la Bohême, on voit des traces de la contre-réforme évidente à travers les églises, les monuments du XVIe et du XVIIe siècle, il n'en demeure pas moins que cette empreinte a été très forte et on l'a retrouvée parmi les fondateurs de la République tchécoslovaque après la Première Guerre mondiale, chez Masaryk par exemple. Masaryk est une sorte d'enfant de Hus.
3: C'est presque une composante de l'âme de la Bohème, mais avec d'ailleurs des violences épouvantables. Quand on pense à certains jésuites qui ont été martyrisés dans des conditions horribles.
4: Bien sûr.
3: Parce qu'ils résistaient justement, ils essayaient de ramener la population au catholicisme. Il y a véritablement une volonté d'éradiquer le catholicisme et la compagnie qui en est le fer de lance.
4: Bien sûr. Alors, la Bohême a été le théâtre de grandes violences. Elle a été au centre de la guerre de 30 ans. Elle démarre d'ailleurs de la guerre de 30 ans avec la fameuse défenestration
3: de Prague.
4: De Prague, n'est-ce pas ? Et ensuite, elle s'est déroulée sur différents théâtres d'opération, mais notamment, durablement, en Bohême. Et effectivement, les jésuites ont été victimes, mais en même temps, on peut dire à l'inverse, lorsque les Habsbourg ont repris le contrôle de la Bohême, au terme de cette fameuse guerre de 30 ans,
3: eh bien,
4: le régime qu'ils ont installé a été un régime de forte répression. Il y a eu beaucoup de bannissements, de familles qui ont dû quitter, de familles nobles qui étaient passées au protestantisme et qui ont dû quitter la Bohème. Et alors, on a vu arriver toute une série de familles catholiques venant d'autres régions d'Europe, de régions catholiques bien sûr, d'Italie, d'Espagne, du Portugal, de France, qui se sont installés en Bohême. Pour la France, on peut prendre l'exemple des Rohan. Il y a une branche de la famille Rohan qui se trouve en Bohême.
3: Parce qu'on repeuple la région avec des familles catholiques.
4: Oui, tout à fait.
3: Chers auditeurs, nous nous retrouverons la semaine prochaine pour continuer à débattre de ce sujet passionnant avec notre invité. À bientôt.
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6: Je sursaute au moindre bruit. Quand je suis à la messe, quand un bébé pleure ou des enfants font du bruit, je n'arrive pas à le supporter. Quand je suis dans la rue et que quelqu'un fait du bruit, je saute en l'air. Je sens que j'ai une hypersensibilité. Peut-être que l'œuvre qui doit être accomplie en toi aujourd'hui et que tu peux choisir, c'est de re-rentrer dans ton corps. C'est comme si tu étais divisé, comme si la spiritualité que tu vis ou es, les blessures de ton existence t'avaient catapulté en l'air, comme si tu étais désemboîté, comme si tu n'étais pas en toi-même, comme si tu étais parfois sur ton petit nuage, dans la lune, dans ta sphère, sur ta planète, une planète très calme. Et effectivement, le ciel est très doux et très tendre, une planète pleine d'harmonie. Et lorsque la Terre te rappelle trop rapidement dans sa brutalité ou sa violence, tu revis ce que le bébé vit quand il sort du ventre de sa mère et que le chirurgien, par exemple, ou pas le chirurgien, que l'accoucheur, fait tomber un instrument dans une coupelle, le bébé sursaute. Le moindre bruit pour lui est multiplié par 10. Alors c'est vrai qu'il y a en toi, il y a en moi, une sensibilité extrême. Maintenant, rentrer en soi-même, se réunifier, être ciel et terre, c'est protéger ta sensibilité par un côté adulte, un côté qui sait discerner, qui sait protéger, pas par des blindages, mais par une protection. Et toujours la possibilité de dire oui ou de dire non. Je sursaute au moindre bruit. J'ai à rentrer en moi-même, à pousser mes racines et à réaccepter la terre.
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7: Tout de suite, nous retrouvons les petits frères de Marie, mère du Rédempteur, pour suivre la messe en direct de la Côtellerie.

0: Au nom du Père, et du Fils, et du Saint-Esprit,
1: Amen.
0: Le Seigneur soit avec vous.
1: Et
0: voilà, c'est déjà la fin. Nous arrivons au terme de cette semaine de retraite que nous avons passée ici, qui, j'espère, pour nous a été une semaine de grâce. Voilà pourquoi nous terminons par la messe, qui est l'action de grâce par excellence. Messe du Sacré-Cœur, nous voulons rendre grâce à Dieu pour son amour que nous avons goûté d'une manière ou d'une autre durant cette semaine. Déjà, en expérimentant la miséricorde divine, ce que nous demandons de nouveau pour nous au début de cette Eucharistie.

0: Que Dieu Tout-Puissant nous fasse miséricorde, qu'il nous pardonne nos péchés et nous conduise à la vie éternelle.
1: Amen.
0: Prions le Seigneur.
1: Seigneur Dieu, accorde-nous d'être revêtus de la force qui vient du cœur de ton Fils et de brûler de son amour. Ainsi, configurés à son image, nous pourrons participer à l'éternité.

Lecture du livre du prophète Nahum. Voici sur les montagnes les pas du messager qui annonce la paix. Célèbre tes fêtes, ô Judas. Accomplis tes vœux, car le mauvais ne recommencera plus à passer sur toi. Il a été entièrement anéanti. Le Seigneur revient. Avec lui, la splendeur de Jacob, comme celle d'Israël, alors que les pillards les avaient pillés et avaient ravagé leurs vignobles. Malheur à la ville sanguinaire toute de mensonges, pleine de rapines et qui ne lâche jamais sa proie. Écoutez, claquement des fouets, fracas des roues, galop des chevaux, roulement des chars, cavaliers qui chargent, épées qui flamboient, lances qui étincellent. Innombrables blessés, accumulation de morts, cadavres à perte de vue. On bute sur les cadavres. Je vais jeter sur toi des choses horribles, te déshonorer, te donner en spectacle. Tous ceux qui te verront s'enfuiront en disant « Ninive est dévastée, qui la plaindra ? Où donc te trouver des consolateurs ?» Parole du Seigneur.

En ce temps-là, Jésus disait à ses disciples : Si quelqu'un veut marcher à ma suite, qu'il renonce à lui-même, qu'il prenne sa croix et qu'il me suive. Car celui qui veut sauver sa vie la perdra, mais qui perdra sa vie à cause de moi la trouvera. Quel avantage en effet un homme aura-t-il à gagner le monde entier si c'est au prix de sa vie ? Que pourra-t-il donner en échange de sa vie ? Car le Fils de l'homme va venir avec ses anges dans la gloire de son Père, alors il rendra à chacun selon sa conduite. Amen, je vous le dis, parmi ceux qui sont ici, certains ne connaîtront pas la mort avant d'avoir vu le Fils de l'homme venir dans son règne. Acclamation.

Si quelqu'un veut venir à ma suite, qu'il renonce à lui-même, prenne sa croix et qu'il me suive. Je vous avoue que pour un texte de fin de retraite, j'aurais préféré autre chose. Puisque jusqu'à aujourd'hui, les textes de la messe ne nous ont pas fait défaut. Au contraire, à chaque fois, ils étaient bien situés par rapport à ce que nous vivions. Peut-être y a-t-il dans cette parole de Jésus quelque chose à retenir pour nous. De fait, trois choses. Une confirmation, une invitation et un avertissement. D'abord, une confirmation de ce que, somme toute, nous avons découvert pendant cette semaine en cheminant avec Abraham. Et Lot, vous vous souvenez, c'était hier. Nous avons vu que les deux itinéraires de Lot et d'Abraham, deux itinéraires parallèles, conduisaient à deux échéances différentes. Il y a d'un côté celui qui a choisi le monde, Sodome, la facilité et dont la vie se termine lamentablement dans une grotte au bord de la mer morte dans la stérilité. Et puis il y a Abraham qui a suivi le chemin exigeant qui a conduit en haut de la montagne de la Moria pour y sacrifier son lien avec son fils et ainsi donner à ce fils la vraie vie. Qui perd sa vie, dit Jésus dans la suite de ce passage, la trouvera. Qui cherche à la garder absolument, la perdra. Oui, nous avons vu.

pendant cette semaine que lorsqu'on accepte de trancher, quand on accepte le manque, la fragilité, la vie étonnamment surgit là. Une confirmation finalement de ce que nous avons vécu cette semaine d'abord, ensuite une invitation. Me semble-t-il, Jésus nous dit qu'il est conscient que la croix fait partie de la condition humaine. Mais en même temps, il nous invite à ne pas la porter seule. Suivez-moi en portant votre croix. Venez avec moi. Autrement dit, portons ensemble vos croix si vous le voulez. Vous vous souvenez que la première chose que Dieu a constatée dans le livre de la Genèse, dans le registre du « pas bon », après avoir dit « Dieu vit que cela était bon, Dieu vit que cela était bon, Dieu vit que cela était bon », qu'est-ce qui n'est pas bon ? Il n'est pas bon que l'homme soit seul. Et je rajoute, il n'est pas bon que l'homme soit seul à porter sa croix. Ce n'est pas dans le texte. Mais on peut évidemment le voir là. Invitation, frères et sœurs, à porter nos croix avec le Christ. Invitation aussi peut-être parfois à ne pas rester seul de fait. Lorsque la croix est pesante, nous avons un conjoint, enfin surtout vous. Peut-être mon conjoint peut m'aider à porter la croix aujourd'hui. Et si c'est une croix de couple que nous portons, n'hésitons pas à faire appel à de l'aide, à un thérapeute, à un ami, à une communauté, à un mouvement de spiritualité conjugale, par exemple, comme les compagnons de Saint Jean-Baptiste, puisqu'en ce jour, les compagnons vont renouveler leur engagement. Une confirmation de ce que nous avons vécu, une invitation à ne pas porter seul nos croix, à nous faire aider, au moins par le Christ. Et puis un avertissement. Au premier jour de la retraite, souvenez-vous, le texte de la messe de l'Évangile nous disait, c'était la tempête apaisée, attention, il se pourrait bien que cette retraite ne soit pas de tout repos. Et pour avoir discuté avec l'une ou l'autre d'entre vous, tiens, j'ai dit une, c'est marrant, je pense qu'elle n'a pas été de tout repos. Eh bien, nous avons un autre avertissement aujourd'hui, dans ce passage de l'Évangile. Avertissement, c'est attention, en quittant la côtellerie, vous ne laissez pas vos croix aux chanoines. Ils ont déjà les leurs. Avertissement, vous allez repartir avec. Peut-être que nous avons vécu un temps un peu particulier, de grâce, une sorte de parenthèse, je ne sais pas si elle a été heureuse pendant ces quelques jours, en tout cas pour les enfants sûrement, hein. Mais nous allons retourner dans la vie. Et peut-être qu'il peut y avoir une retraite blues dans les jours qui viennent. Une fois qu'on va se retrouver un peu tout seul dans la vie, plus porté par les moines, par les chanoines, par la communauté, par nos frères et sœurs, un peu seul. Alors Jésus nous avertit, voilà, ne soyez pas surpris si vous avez l'impression que rien n'a été définitivement résolu aujourd'hui. Par contre, entendez cet appel à faire une nouvelle étape dans votre vie spirituelle, à porter ce que vous avez porté avec le Christ que vous avez rencontré peut-être de manière nouvelle cette semaine. Amen.

J'invite donc les compagnons qui souhaitent renouveler pour une année leur engagement au sein de la compagnie, mais aussi Mickaël et Céline qui, pour la première fois, prennent cet engagement à se lever. J'invite aussi les retraitants qui, pendant cette semaine, ont pris un engagement personnel, de couple, de famille, qui veulent aussi demander au Seigneur sa grâce en ce jour, de se lever aussi. Et les enfants des retraitants, vous pouvez vous lever aussi pour prier pour vos parents. Ça leur fera pas de mal. Et nous invoquons ensemble l'Esprit Saint.

Mes chers amis, vous souhaitez, sous le patronage de Saint Jean-Baptiste, cheminer à la suite du Christ ? Vous engagez-vous à suivre le Christ dans l'amitié avec Saint Jean-Baptiste en vivant des attitudes spirituelles des compagnons ? Vous engagez-vous à vivre dans le monde uni au Christ ? Vous engagez-vous à être fidèle à l'Église, à l'aimer et à la servir ? Vous engagez-vous à devenir un ami de l'époux et à vivre la communion des états de vie ? Vous êtes désormais membre de la compagnie de Saint Jean-Baptiste. Prenons un temps maintenant dans le silence pour déposer devant Dieu nos engagements de compagnons, mais aussi nos engagements personnels et sponsaux. Que le Christ nous accorde toutes les grâces dont nous aurons besoin pour y être fidèles. Amen.

0: Priez, frères et sœurs, que mon sacrifice, qui est aussi le vôtre, soit agréable à Dieu, le Père Tout-Puissant.
1: Que le Seigneur reçoive votre offrande.
0: Dieu, Père de toute miséricorde, tu nous as aimés d'un si grand amour que dans ta bonté incomparable, tu nous as donné ton Fils unique. Accorde-nous de ne faire plus qu'un avec lui, afin de te présenter une offrande digne de toi, par le Christ notre Seigneur.
2: Amen.
3: Le Seigneur soit

Vraiment, il est juste et bon pour ta gloire et notre salut de t'offrir notre action de grâce toujours et en tout lieu, Seigneur Père très saint, Dieu éternel et tout-puissant, par le Christ notre Seigneur. Dans son amour admirable, quand il fut élevé sur la croix, il s'est livré lui-même pour nous, et de son côté transpercé, il répandit le sang et l'eau, d'où jaillirent les sacrements de l'Église, afin que tous, attirés vers le cœur ouvert du Sauveur, ne cessent de venir puiser dans la joie aux sources vives du salut. C'est pourquoi, avec les saints et tous les anges, nous te louons et sans fin nous proclamons.

Toi qui es vraiment saint, toi qui es la source de toute sainteté, Seigneur, nous te prions. Sanctifie ces offrandes en répandant sur elles ton esprit, qu'elles deviennent pour nous le corps et le sang de Jésus le Christ notre Seigneur. Au moment d'être livré et d'entrer librement dans sa passion, il prit le pain, il rendit grâce, il le rompit et le donna à ses disciples en disant « Prenez et mangez-en tous, ceci est mon corps livré pour vous. »

De même, après le repas, il prit la coupe. De nouveau, il rendit grâce et la donna à ses disciples en disant « Prenez et buvez-en tous, car ceci est la coupe de mon sang, le sang de l'Alliance nouvelle et éternelle, qui sera versé pour vous et pour la multitude en rémission des péchés. Vous ferez cela en mémoire de moi. »

0: En faisant ainsi mémoire de la mort et de la résurrection de ton Fils, nous t'offrons, Seigneur, le pain de la vie et la coupe du salut, et nous te rendons grâce, car tu nous as estimés dignes de nous tenir devant toi pour te servir. Humblement, nous te demandons qu'en ayant part au corps et au sang de Christ, nous soyons rassemblés par l'Esprit Saint en un seul corps.
1: Souviens-toi, Seigneur, de ton Église répandue à travers le monde. Fais-la grandir dans ta charité, en union avec notre pape Léon, notre évêque Matthieu, et tous les évêques, les prêtres et les diacres. Souviens-toi aussi de nos frères et sœurs qui se sont endormis dans l'espérance de la résurrection, et souviens-toi dans ta miséricorde de tous les défunts. Sœur Marie-Agnès, Monique de Fortunier et les fans de la famille Durand Rabineau. Accueille-les dans la lumière de ton visage.
2: Sur nous tous, enfin, nous implorons ta bonté. Permets qu'avec la Vierge Marie, la bienheureuse Mère de Dieu, avec Saint Joseph, son époux, les apôtres et tous les saints qui ont fait ta joie au long des âges, nous ayons part à la vie éternelle et que nous chantions ta louange et ta gloire par ton Fils Jésus le Christ.

0: comme nous l'avons appris du Sauveur, selon son commandement, ensemble nous osons dire notre Père. Délivre-nous de tout mal, Seigneur, donne la paix à notre temps. Soutenus par ta miséricorde, nous serons libérés de tout péché, à l'abri de toute épreuve. Nous qui attendons que se réalise cette bienheureuse espérance, l'avènement de Jésus-Christ, notre Sauveur. Car... Seigneur Jésus-Christ, tu as dit à tes apôtres, je vous laisse la paix, je vous donne ma paix. Ne regarde pas nos péchés, mais la foi de ton Église, pour que ta volonté s'accomplisse, donne-lui toujours cette paix, conduis-la vers l'unité parfaite, toi qui vis et règnes pour les siècles des siècles.
1: Amen.
0: Que la paix du Seigneur soit toujours avec vous.
1: Et avec votre esprit.
0: Dans la charité du Christ, donnez-vous la paix.
1: Amen.

Voici l'agneau de Dieu, voici celui qui enlève les péchés du monde. Heureux les invités au repas des noces de l'agneau. Que le corps du Christ nous garde pour la vie éternelle.

0: Prions ensemble. Nous avons participé, Seigneur, au sacrement de ton amour et nous implorons humblement ta bonté. Accorde-nous d'être configurés au Christ sur cette terre et de partager sa gloire dans le ciel, lui qui vit et règne pour les siècles des siècles.
1: Amen.
0: Je vous invite à vous asseoir un instant. Elliot, si tu peux chercher ce qu'il faut. Pas toi, c'est bon. Voilà, mes chers frères chanoines, nous voudrions vous remercier pour l'accueil chaleureux que vous nous avez réservé cette semaine. Mais comme on dit que la vérité vient de la bouche des enfants, nous avons demandé aux enfants de vous écrire un petit mot à chacun pour vous remercier. Donc j'invite les enfants à venir pour remettre les cartes qu'ils vous ont écrites. Alors, qui remet à qui ?
2: Frère Jean-François, est-ce que vous pouvez vous lever ?
0: Frère Jean-François ?
2: Frère Jean-François.
0: Prenez... Là, vas-y, vas-y.
2: Frère Marie-Jean. Frère Jean-Baptiste. Frère Jean-Michel.
0: Et un sourire en même temps que tu leur mets, Gabriel.
2: Frère Jean-Marie.
0: Il est derrière toi. Derrière toi.
2: Frère Stéphane.
0: Et frère Stéphane alors ? Bah, il n'y en a pas pour le frère Stéphane. Ah ben c'est Clément qui l'a faite, qui va la mettre. Là.
2: Frère Charles. Frère Christian. Frère Claude. Frère Bruno Marie. Et frère Ambroise.
0: Merci infiniment pour votre accueil. Le Seigneur soit avec vous. Et que Dieu Tout-Puissant vous bénisse. Le Père, le Fils et le Saint-Esprit.
3: Amen.
0: Allez dans la paix du Christ.
2: Je veux te glorifier, le numéro 62. Le 62.

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2: Nous souhaitons une belle et sainte fête au Gaétan, au Gaétane, au Sixte et au Sixtine. François Nourry, né en juillet 1598 à Vendôme, et Gonsalvé Vaz López Neto, né en 1607 à Nantes, ont tous deux choisi la vie religieuse chez les Capucins, une branche réformée de l'ordre des Franciscains qui se consacre à une vie de pauvreté, de prière et d'évangélisation. François y devient le frère Agathange, tandis que Gonsalvé prend le nom de frère Cassien. Au XVIIe siècle, désirant unir les anciennes églises orientales à l'Église catholique, les Capucins envoient au Proche-Orient leurs missionnaires les plus intrépides. Et frères Agathange et Cassien devaient l'être, car ils partent œuvrer en Égypte, en Syrie et au Liban. Leur mission consiste à soutenir les communautés chrétiennes locales et à renforcer la présence catholique dans ces régions. Leur foi ardente les pousse à apprendre les langues autochtones, et bien vite, ils parviennent à gagner la confiance de tous ceux qu'ils rencontrent. Ils prêchent aussi bien en italien, en latin, en grec qu'en arabe, et initient les moines orientaux aux textes de la théologie latine. Leur élan missionnaire les amène finalement jusqu'en Éthiopie, où ils attirent rapidement l'attention des autorités ottomanes. Ils sont alors arrêtés pour insulte envers l'islam, puis emprisonnés et soumis à de terribles interrogatoires. Malgré les tortures et les mauvais traitements, Agathange et Cassien restent fermes dans leur foi, refusant de renier le Christ, y compris face aux promesses de clémence s'ils se convertissent à l'islam. Après un procès sommaire, les deux missionnaires sont condamnés à mort. La méthode choisie est la pendaison. Mais le jour de l'exécution, les bourreaux n'ont pas de cordes. Agathange et Cassien défont alors spontanément leur ceinture et fournissent eux-mêmes l'instrument de leur supplice aux bourreaux. Le calme des deux frères impressionne la foule présente, de même que leur façon de prier jusqu'au bout. Seigneur, toi qui as soutenu les bienheureux Agathange de Vendôme et Cassien de Nantes, dans leur mission et leur martyre, nous te prions aujourd'hui pour tous nos frères chrétiens d'Orient qui, comme eux, vivent leur foi dans des conditions trop souvent difficiles.
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3: Dis mamie, est-ce que j'irai au paradis ?
4: Ah, voilà une question qui te préoccupe. Je le comprends parce que moi aussi je me la pose. Tu sais, j'ai remarqué que nous pensons souvent ainsi. Au paradis, les bons, en enfer les méchants. Oui, mais moi qui suis parfois bonne, parfois mauvaise, suis-je suffisamment bonne pour mériter le paradis ? Là est le cœur de la question. En fait, Jésus nous rappelle que le paradis ne se mérite pas, il se reçoit et il est offert gratuitement. Pour en parler, il utilise des images, des paraboles, comme le royaume, la maison du Père. Il nous dit qu'il nous attend dans la maison de son Père et qu'il nous y prépare une place. Oui, mais tu vas me répondre, si tout est préparé, alors je n'ai rien à faire. Si, si, ce qu'il nous demande, c'est d'aimer l'autre comme lui nous a aimés. Aimer, c'est l'accepter tel qu'il est, le respecter et le pardonner quand il faut. Vivre vraiment cet amour, c'est goûter déjà sur terre un avant-goût de paradis. Jésus nous rappelle souvent qu'il n'est pas venu pour juger le monde, mais pour que le monde soit sauvé. nous pouvons nous appuyer sur ses paroles pour vivre dans la confiance. N'a-t-il pas promis au bandit qui était crucifié avec lui « Aujourd'hui, tu seras avec moi dans le paradis ?» Alors, nous avons tous nos chances, sans aucune distinction. Il suffit d'aimer et de se laisser aimer, mais à la manière de Jésus.
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1: Bonjour Yannick.
2: Bonjour Jean-Yves.
1: Jean-Yves, j'ai de plus en plus de mal à comprendre certaines évolutions de notre société et je compte sur vous pour m'éclairer. S'agit-il de sénilité de ma part ou bien la société devient-elle folle ?
2: Oh non, je ne vois pas de signe évident de sénilité, Yannick. Cependant, dites-moi ce qui vous préoccupe pour que je puisse donner un avis en connaissance de cause.
1: Je vois que vous n'êtes pas sûr de votre réponse, mais je ne vous en veux pas de votre souci de vérité. Il s'agit de deux articles parus à peu près au même moment. Le premier, intitulé « Barbecue, apéro, glace, les poisons de l'été », analyse le contenu de certains mets qui sont les champions de notre alimentation pendant la période d'été.
2: Ah, il est vrai que cette évocation nous fait revivre les déjeuners d'été en famille, à l'ombre des mûriers. Et quel est le problème détecté par cette revue ?
1: Ce dont nous nous régalons serait plutôt de nature, dans de nombreux cas, à gaspiller notre santé. Par exemple, les célébrissimes chips qui, en plus des pommes de terre, du sel et de l'huile, contiennent parfois des antioxydants ou des mélanges d'huile aux contours incertains, voire des acidifiants ou colorants, etc.
2: On vous parle aussi des merguez, je suppose ?
1: Gagné, Jean-Yves. L'article rappelle une donnée produite dans une émission de France 2 en 2021. Elle provenait de la répression des fraudes, qui avait analysé 249 de ces produits, dont les deux tiers présentaient une anomalie dans leur composition. L'article continuait avec les glaces et leurs gélifiants, et les sirops bourrés de fructose, et dont certains contiennent du bleu brillant FCF.
2: Bon, alors vous m'avez annoncé deux articles, Yannick.
1: Exact. Le second s'intitule « Quand la graisse se transforme en or ». Il est publié dans un hebdomadaire de grande diffusion. Il commence par rappeler qu'il y a de plus en plus de personnes en surcharge pondérale. Cette situation est principalement due à une alimentation trop riche et à une activité physique faible, d'après l'assurance maladie. Le rapport entre les apéros de l'été et l'obésité d'un nombre grandissant de Français n'est évidemment pas établi, mais il y fait penser.
2: Mais le rapprochement entre ces deux articles est intéressant.
1: D'autant que l'article poursuit avec des informations qui concernent l'enjeu financier. En 2023, le surpoids a coûté 426 milliards de dollars aux États-Unis. Nourriture inadaptée et coûts pour la société. Vous me direz avec votre esprit rationnel qu'il suffit d'améliorer la qualité de l'alimentation pour réduire le coût pour la société.
2: Eh ben, je vous le dis, Yannick, car cela semble effectivement simple et rationnel.
1: Vous oubliez l'entrée en jeu des laboratoires pharmaceutiques. Ils s'intéressent à des médicaments de lutte contre l'obésité. Goldman Sachs estime à 95 milliards de dollars le marché des traitements contre l'obésité en 2030. D'autant que, accrochez-vous à votre fauteuil, Jean-Yves, les produits qui font perdre de la graisse font aussi perdre de la masse musculaire. D'où la mise sur le marché de médicaments pour reconstituer la masse musculaire. Vous comprenez le mieux le titre de l'article. Nos ennuis de santé, souvent liés à l'alimentation, qualité et quantité ne sont pas un problème pour tout le monde.
2: L'État est une partie prenante à ce problème. Quelle solution préconise-t-il ? Le jeûne pour ne pas grossir, donc ne pas consommer de médicaments amaigrissants et donc ne pas amputer le budget de la sécurité sociale ?
1: S'il demande vivement aux personnes en surpoids de changer leurs habitudes alimentaires, il sera accusé de grossophobie. Pour permettre à ces personnes de mieux s'alimenter, il faudra leur en donner les moyens. Par exemple, en intervenant sur les marges des industriels et des distributeurs. Ce qui va confronter l'État à des acteurs puissants.
2: Et peut-être même fâcher les laboratoires pharmaceutiques en leur enlevant un peu de pain de la bouche. Et ces gens-là sont redoutables. Bah, à la réflexion, je crois que vous n'êtes peut-être pas encore sénile. Allez, au revoir Yannick.
1: Au revoir Jean-Yves.
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3: Une nouvelle sélection cette semaine de nos auditeurs, donc de vos morceaux que vous avez choisis. Merci d'ailleurs à vous de vos demandes, parce que finalement elles nous témoignent à la fois de votre écoute et puis de votre intérêt pour ce principe. On démarre tout de suite chez les anglo-saxons avec Edward Sharp et Magnetics Zero, demandé par Emmanuel, avec le titre « Home ».

Et pour finir, un grand merci Patricia pour votre très très gentil message téléphonique. Et c'est avec grand plaisir que nous allons écouter ce très beau titre de Jean Ferrat, Que serais-je sans toi, que vous avez souhaité écouter.

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1: Merci Patricia de ce très beau texte de Louis Aragon, mis en musique par Jean Ferrat, et qui vient clore en beauté cette édition de 100% musique votre choix. Pardon à tous ceux qui n'ont pas pu entendre leurs morceaux, mais l'été n'est pas fini, la liste est encore à compléter. Alors j'attends vos propositions. Bon week-end.
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1: Vêpres à Notre-Dame, veillée de prière au Stade de France, messe à Lourdes, le programme du voyage du pape en France fin septembre, enfin dévoilé par la salle de presse du Vatican. Léon XIV rencontrera également des victimes d'abus, les détails juste en début de ce journal. Et puis nous entendrons aussi l'ambassadeur de France près le Saint-Siège à Rome. Il nous fait part de la joie des fidèles français alors que l'Hexagone connaît une augmentation constante du nombre de catéchumènes. Dans le reste de l'actualité, l'intensification des attaques russes à Kramatorsk, dernier bastion contrôlé par Kiev dans la région de Donetsk, à l'est de l'Ukraine. Des centaines de familles avec enfants ont reçu l'ordre d'évacuer. Enfin, nous irons en Colombie, où le nouveau président prend ses fonctions ce vendredi. Déterminé à combattre les groupes armés, Abelardo de la Espreya compte détricoter l'accord historique conclu il y a 10 ans maintenant avec les FARC.
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1: Bonjour à tous. Pour que le monde et la vie, tel est le thème du voyage apostolique du pape en France fin septembre. Un voyage dont on connaît désormais le programme en détail, puisqu'il a été dévoilé ce vendredi à la mi-journée par la salle de presse du Saint-Siège. Du 25 au 28 septembre, Léon XIV est donc attendu à Paris, Lourdes et Metz. Quatre jours en France qui seront particulièrement denses, Olivier Bonnel.
3: Oui, Alexandra, le pape arrivera vendredi 25 septembre à 10h à l'aéroport d'Orly et se rendra directement à l'Élysée où il sera reçu par le président Macron et prononcera son premier discours devant les autorités françaises, la société civile et le corps diplomatique. Léon XIV qui sera ensuite attendu à 15h au siège de l'UNESCO où il prononcera également un discours avant de prendre la direction de la cathédrale Notre-Dame de Paris pour y présider les vêpres en présence des évêques, des prêtres, des diacres et des personnes consacrées. Dernier temps fort très attendu de cette première riche journée, la veillée de prière avec les jeunes qui se tiendra le soir à 21h au Stade de France à Saint-Denis près de Paris. Ces rendez-vous du lendemain l'emmèneront visiter un centre d'accueil de personnes migrantes du diocèse parisien à l'Institut catholique de Paris pour y rencontrer les membres de l'Assemblée synodale provinciale. Et puis, moment fort du samedi après-midi, la célébration de la messe Place de la Concorde et sur les Champs-Élysées, au moins 500 000 fidèles sont attendus. Léon XIV qui s'envolera ensuite en fin d'après-midi pour Lourdes, deuxième étape de ce voyage apostolique.
1: Il y a un programme à Lourdes également intense pour le pape Olivier.
3: Oui, parmi les rendez-vous attendus, sa rencontre avec tous les évêques de France le 27 au matin, là où ils se retrouvent deux fois par an pour leurs assemblées. Léon XIV rencontrera aussi bénévoles et malades qui sont accueillis dans le sanctuaire marial. Il y célébrera une grande messe et participera le soir à la procession au flambeau dans le sanctuaire. La dernière étape de ce voyage apostolique, vous le savez, aura lieu à Metz, sur les traces de Robert Schuman, avec une dimension européenne. Le pape prononcera en effet un discours lors d'une rencontre organisée sur le thème « Aux racines de l'Europe, pour la paix et l'unité ». Il célébrera ensuite la messe dans la cathédrale Saint-Étienne de Metz, avant de reprendre le chemin pour Rome dans la soirée du 28. À noter, Alexandra, que le Saint-Père rencontrera en privé plusieurs personnes victimes d'abus au sein de l'Église. Des victimes qui participeront elles-mêmes à la préparation de cette rencontre, a expliqué tout à l'heure le directeur de la salle de presse du Saint-Siège. Ce genre de rencontre n'est d'ordinaire pas annoncé en amont d'un voyage. Voyage qui réjouit bien sûr l'Église de France, qui invite le maximum de personnes, croyantes ou non, à venir écouter Léon XIV. Les inscriptions pour participer aux cérémonies seront ouvertes lundi prochain.
1: Merci Olivier Bonnel. Et vous le disiez, cette venue en France du pape Léon XIV suscite la joie de l'Église et des fidèles français. On écoute l'ambassadeur de France près le Saint-Siège, Charles Personnaz.
4: C'est vraiment, je crois, une grande joie pour la France de pouvoir accueillir le Saint-Père. Il y a le papier très, très attentif, la situation particulière du catholicisme français, marquée par la reprise d'un mouvement qui conduit de nombreux jeunes vers le baptême, par une certaine floraison intellectuelle, spirituelle, qui, à mon avis, intéresse l'Église universelle, intéresse le pape. Et donc, c'est au point de rencontre de tout cela que va situer cette visite. Et c'est ainsi que se prépare ce grand moment de la fin du mois de septembre.
1: Des propos recueillis par Jean-Charles Puzzolu. Toutes les informations concernant le voyage du pape en France sont à retrouver sur notre site vaticannews.va. À la une de l'actualité internationale, les frappes qui se poursuivent de part et d'autre de la frontière russo-ukrainienne. Ce vendredi, un incendie s'est déclenché dans un centre logistique du géant russe du commerce en ligne Wildberries à Ekaterinbourg dans l'Oural, soit à plus de 1700 km du front ukrainien. Conséquence d'un drone envoyé par l'Ukraine. Parallèlement, côté ukrainien, une nouvelle évacuation obligatoire d'enfants a été ordonnée dans l'Est, à Kramatorsk, l'un des derniers bastions ukrainiens de la région de Donetsk, désormais sous le feu russe quotidien. La correspondance d'Emmanuel Chaz.
0: Une nouvelle fois, des centaines de familles vont être évacuées du Donbass. Les autorités évaluent à environ 115 000 le nombre d'habitants vivant toujours dans la partie libre de la région de Donetsk. Et parmi eux, on compte encore plus de 6 100 enfants. Cette évacuation annoncée de 525 d'entre eux est décrétée à un moment où la situation à Kramatorsk pour la population civile est devenue critique. Les bombardements sont quotidiens. Hier, la ville a été attaquée à 31 reprises à coups de drones FPV et à coups de bombes planantes notamment. Les bâtiments résidentiels sont visés et plus aucune perspective de vie normale n'est envisageable. Régulièrement, Vadim Filashkin, le gouverneur militaire de la région de Donetsk, ordonne de telles évacuations où l'enfant et son représentant légal sont évacués vers une région moins exposée. Il invoque une situation sécuritaire qui se détériore et il ajoute dans son annonce qu'il est inacceptable selon lui de laisser des enfants sous la menace constante des frappes russes. Cet ordre concerne les familles de plusieurs villages près de Kramatorsk, ainsi que celles vivant dans les quartiers les plus exposés de la ville. Emmanuel Chaz, Kharkiv, RFI pour Radio Vatican.
1: Et puis le président ukrainien se rendra en Serbie ce samedi, son premier voyage dans ce pays allié traditionnel de Moscou depuis le début de la guerre en Ukraine. Sommet ce vendredi à Jeddah sur la mer Rouge en présence du président turc, du prince héritier saoudien et du premier ministre pakistanais. Les trois dirigeants de ces pays à majorité sunnite viennent de sceller un accord de défense sur fond de guerre au Moyen-Orient. On prend la direction de l'Amérique du Sud. À présent, les présidents de l'Argentine, du Paraguay, du Chili et de l'Équateur, ainsi que le roi d'Espagne, sont attendus à Cali, en Colombie, cet après-midi, pour assister à la cérémonie d'investiture d'Abelardo de la Estrella, élu en juin dernier. Allié de Donald Trump, le nouveau président entend opérer un tournant sécuritaire en remettant notamment en cause de nombreux points de l'accord historique signé il y a 10 ans avec les FARC, les forces armées révolutionnaires de Colombie. Une décennie plus tard, les victimes du conflit armé sont toujours en quête de vérité et de justice. Cette semaine encore, 27 anciens guérilleros des FARC ont été inculpés par le tribunal de la paix de Colombie pour crimes contre l'humanité et violences sexuelles. La réconciliation nationale passera avant tout par la justice, affirme Mgr Hector Fabio Henao, délégué de la conférence épiscopale colombienne pour les relations entre l'Église et l'État.
5: La juridiction spéciale pour la paix, c'est une étape cruciale pour la dignité des victimes. Reconnaître la vérité sur les crimes contre l'humanité et les violences sexuelles est une condition indispensable pour la guérison morale des pays. Pour les sociétés colombiennes, cela rappelle que la paix ne peut reposer sur l'impunité, mais sur la centralité des victimes et le refus assoli de la répétition des horreurs que nous avons vécues au passé. Il s'agit de maintenir une ferme exigence éthique face aux crimes commis, tout en gardant ouvert les portes de la médiation humanitaire pour épargner des vies humaines. Les victimes doivent rester les boussoles de toute démarche. Leur droit à la vérité, à la réparation, à la justice restaurative doit guider chaque décision politique.
1: Des propos recueillis par Augustine Asta. Un premier pas vers la paix en RDC. Kinshasa a transféré 15 prisonniers du mouvement au mouvement rebelle M23, soutenu par Kigali, opérant depuis plus de 30 ans à l'est du pays. Le communiqué diffusé par le Comité international de la Croix-Rouge ne fournit aucune précision sur l'identité ou la fonction des prisonniers. Avant de se quitter, deux choses à vous signaler, chers auditeurs. Premièrement, la rédaction francophone de Radio Vatican vous propose d'écouter en podcast en français la lecture intégrale de l'encyclique du pape Léon XIV, Magnifica Humanitas. C'est donc à écouter dans notre rubrique podcast sur vaticannews.fr et sur Spotify. Et puis nous vous invitons, si vous le souhaitez, à nous écrire pour nous faire part de vos retours et de vos envies concernant nos journaux d'information. Vous pouvez nous écrire à francais-sans-ccd@vaticannews.va. Merci à vous. C'est la fin de ce journal. Merci pour votre écoute et votre fidélité aux ondes de Radio Vatican. L'actualité en langue française reviendra à 8h30 lundi matin, heure de Rome. D'ici là, nous vous souhaitons un très beau week-end.

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2: C'est une femme qui a été désignée le 3 octobre dernier pour reprendre la tête de la communion anglicane. Monseigneur Sarah Mullally, nouvel archevêque de Canterbury, désormais à la tête de l'Église d'Angleterre et d'une communion anglicane qui réunit près de 110 millions de fidèles. Une nomination qui a fait réagir et qu'on va analyser avec la révérende Isabelle Hamley, elle-même prêtre pour l'Église anglicane, théologienne et française d'origine. Bonjour.
3: Bonjour.
2: Merci d'être avec nous. Vous êtes également, je le précise, la doyenne du Ridley Hall, l'université théologique de Cambridge. Alors, on ne va pas parler avec vous de la raison pour laquelle des femmes peuvent être ordonnées prêtres au sein de l'Église d'Angleterre, mais je voudrais d'abord prendre le temps de mieux connaître Monseigneur Sarah Mullally et sa nomination, on peut le dire, n'est pas inattendue.
3: Non, pas vraiment, parce qu'elle était évêque à Londres, et donc c'est un des plus grands évêchés en Angleterre. Elle a eu beaucoup d'expérience en tant qu'évêque et du point de vue de la vie nationale de l'Église anglicane et dans la communion aussi. Donc en fait, on s'attendait quand même, c'était une des personnes auxquelles on s'attendait.
2: Et autre élément intéressant, la nouvelle archevêque de Canterbury n'est pas théologienne ni intellectuelle, mais bien infirmière de formation. Cela dénote aussi par rapport à ses prédécesseurs.
3: Oui, je pense qu'elle vient d'un milieu assez différent. En fait, la plupart des archevêques de Canterbury ont été éduqués dans des écoles privées, ont fait des études à Oxford ou Cambridge dans l'ensemble, et n'ont pas forcément été théologiens. Justine Welby n'était pas théologien, mais elle a quand même eu un parcours très, très différent. Mais la plupart des femmes qui deviennent prêtres ont en fait un parcours assez différent de ceux des hommes en général. Donc je pense que c'est pas complètement inattendue non plus. Et elle a été infirmière, mais infirmière, elle a dirigé tous les services d'infirmerie pour l'Angleterre. Donc, en fait, elle a quand même eu une carrière très élevée.
2: Un poste à très grande responsabilité, effectivement.
3: Voilà.
2: Et sa vocation de prêtrise est arrivée aux alentours de 40 ans. C'est assez tard. C'est sur le tard, en tout cas.
3: Je pense si vous faites des interviews avec des femmes qui sont prêtres, c'est très souvent que les femmes y viennent plus tard parce qu'en fait, il y a moins de modèles de femmes et je pense que les femmes ont plus d'hésitation, ont tendance à avoir des enfants d'abord. Donc, c'est pas forcément tard. Pour une femme.
2: Et
3: pour un archevêque, c'est très tard.
2: Et on la qualifie, révérende Isabelle Hamley, de libérale. Est-ce que cela vous semble juste?
3: Je pense que souvent, quand on utilise l'adjectif libéral, on a en vue des positions théologiques relativement compliqué. Je ne pense pas que ça soit vraiment un bon adjectif pour Sarah. Je pense que Sarah Mullally est dans l'ensemble libérale sur la question de la sexualité. C'est vrai, donc elle est en faveur d'un adoucissement de la position de l'Église. Mais je pense que les raisons pour ça, ça n'est pas des raisons théologique en premier, mais des raisons pastorales, en fait. C'est ça qui me fait hésiter sur l'adjectif. C'est parce que c'est une femme qui a énormément de compassion, qui a passé beaucoup de temps à écouter des personnes qui, dans l'Église, la communauté homosexuelle. Et en fait, je pense que sa position vient de son ministère pastoral. Et en fait, même si elle est relativement libérale en faveur d'un adoucissement de la position, elle n'est pas en faveur d'un changement de notre doctrine sur le mariage non plus. Donc, ce n'est pas une position complètement libérale.
2: Et revenons au choix de Monseigneur Sarah Mullally comme archevêque de Canterbury, donc à la tête de l'Église d'Angleterre. Vous avez dit qu'elle faisait partie des noms qui étaient attendus. Quel processus a conduit à cette nomination?
3: Il y a un processus de consultation. Donc, il y a beaucoup de personnes en Angleterre auxquelles on a demandé un avis sur le type de personne, sur l'expérience, sur les dons d'un prochain archevêque. Donc, il y a une consultation en Angleterre, il y a une consultation à l'étranger aussi dans la communauté anglicane déjà, qui a pris pas mal de temps. Et après, il y a ce qu'on appelle le Crown Nomination Commission, la commission des nominations de la couronne. Et donc, c'est un comité qui s'occupe des nominations d'évêques. Et là, il y a plusieurs personnes du diocèse de Canterbury. Il y a plusieurs personnes qui représentent l'Église d'Angleterre et plusieurs personnes qui représentent l'Église anglicane mondiale. Et ensemble, ils regardent les noms qui sont proposés à la commission, ils prient ensemble et après ils font des entretiens avec les différents candidats.
2: Et qu'est-ce qui explique selon vous que ce soit le nom de Mgr Sarah Mulally qui soit ressorti?
3: L'Église d'Angleterre elle-même est de même que la communion soit assez divisée en ce moment. Donc il y avait bien sûr, il y aurait eu des noms de personnes plus... moins libéral et plus libéral, mais en fait, je pense que le comité s'est décidé sur une personne qui est vraiment au centre des débats, qui n'est pas trop conservatrice, qui n'est pas trop libérale, et je pense que ça a été un des facteurs décisifs d'essayer de trouver une personne qui ait l'expérience de travailler avec un diocèse en fait très divisé. Le diocèse de Londres est un diocèse qui est très polarisé, et en fait Sarah Mulally a travaillé vraiment bien avec l'ensemble des églises de Londres, et je pense qu'on espère qu'elle emploie ses dons de diplomatie ou de l'église d'Angleterre et de la communion anglicane.
2: Elle avait cette expérience pour essayer d'unifier, révérende Isabelle Hamley, dans une déclaration il y a deux semaines, le mouvement des primats conservateurs au sein de la communion anglicane, on l'appelle la GAFCON, a rejeté les instruments qui maintenaient la communion. Comment Mgr Sarah Mulally peut-elle surmonter cette crise?
3: Donc la crise avec GAFCON, c'est pas une crise qui est nouvelle en fait. Il y a très peu de primats en fait qui ont dit quoi que ce soit en public. Donc il y a eu un primat de GAFCON qui a signé la déclaration, mais les indications c'est que GAFCON est divisé aussi. Donc je pense que ça... Bon, déjà, je pense que la situation est moins grave peut-être qu'on ne le pense quand on voit le communiqué de GAFCON. Mais il y a beaucoup de travail qui est en train de se passer dans la communion anglicane pour essayer de comprendre les dynamiques post-coloniales, en fait, dans l'Église anglicane. Et il y a un mouvement pour changer la façon dont la communion travaille ensemble. Et je pense que ça va vraiment aider. Donc il y a un projet pour essayer de changer le rôle de l'archevêque de Canterbury, qui est un projet anglican qui vient depuis 4 ou 5 ans, et pour avoir un rôle cérémonial pour l'archevêque de Canterbury, mais séparer ce rôle cérémonial d'un rôle un peu plus exécutif en fait dans la communion. Et je pense que Sarah Mulally va nous aider à avancer dans ce projet. Et qu'en fait, sa nomination, parce qu'elle est femme et un peu plus libérale, va en fait donner du dynamisme au projet de changement.
2: Et c'est dans ce contexte particulier que la rencontre entre le roi Charles III, chef suprême, je le rappelle, de l'Église d'Angleterre et le pape Léon XIV, a revêtu un caractère historique. C'était la semaine dernière, jeudi dernier, pour la première fois depuis la rupture d'Henri VIII avec Rome en 1534. Voilà, les deux chefs ont prié ensemble. Qu'est-ce que cela représente ?
3: Du point de vue symbolique et œcuménique, c'est un pas formidable en fait, parce que l'Église anglicane a été formée à la rupture pendant la Réformation pour des raisons principalement politiques, hein, il faut le dire. Et je pense que d'avoir ce symbole d'unité, de vouloir avancer ensemble plutôt que séparément est vraiment important pour nos églises. Et de plus, dans un monde assez fragmenté et polarisé, faire le choix de prier ensemble, c'est un choix vraiment très fort et qui est vraiment différent des choix du monde actuel.
2: Comment vous l'avez vécu, vous, cet événement ?
3: Ça a été un événement qui a été vraiment très, très émotif pour nous en Angleterre. Un événement qui nous... Oui, enfin... Pardon, je tousse. Pour moi, c'est un événement qui donne du sens, en fait, à l'engagement œcuménique de nos églises. Et c'est un signe d'espoir pour le futur.
2: Et comment Monseigneur Sarah Mulally peut-elle poursuivre ce dialogue œcuménique ?
3: Sarah Mulally a été très active ou très intéressée, en fait, par l'unité des églises. Pour elle, bien sûr, en étant femme, il y a toujours une barrière, hein. C'est sûr, mais je pense qu'elle va continuer le travail de Justin Welby. L'archevêque de Canterbury représente la communauté anglicane dans un certain nombre de dialogues œcuméniques et ça fait partie de leur fonction vraiment très importante du point de vue mondial. Et dans l'église anglicane d'Angleterre, hein, la fonction œcuménique est centrale, comme on tenait une église d'État. En fait, l'archevêque de Canterbury représente non seulement l'Église anglicane, mais du point de vue de l'État, aide à représenter les autres dénominations et les autres églises.
2: Et une dernière question, révérende Isabelle Hamelet. Quels sont les défis principaux, en tout cas le défi principal, selon vous, que Mgr Sarah Mulally va devoir affronter avec cette nomination à la tête de l'Église anglicane ?
3: Je pense qu'il y a beaucoup de gens qui voudraient dire que le défi le plus grand, c'est les fractures dans la communion et dans l'Église sur la sexualité. Mais je ne suis pas sûre que ça soit le défi principal. Je pense que le défi principal en Angleterre, c'est qu'il y a de moins en moins de jeunes, l'Église n'a... Je pense qu'il y a beaucoup de... Enfin, on a des problèmes à avoir des vocations chez les prêtres et je pense que ça va être un problème plus difficile, en fait, pour Sarah, de donner la confiance encore dans l'Église après les scandales sur les abus sexuels des mineurs et toutes ces questions-là. Je pense qu'il y a beaucoup de questions sur l'espoir, en fait, dans l'Église et d'avoir confiance dans le message. Et je pense que ça va être ce qu'il y a de plus important pour elle, de nous redonner confiance dans le rôle de l'Église dans la vie anglicane.
2: Et donc, Mgr Sarah Mulally, qui a été nommée archevêque de Canterbury, mais sa messe d'installation, elle aura lieu en mars prochain, je le précise. Merci, révérende Isabelle Hamelet, pour cette lecture et d'être revenue sur cette nomination. Merci à vous.
3: Merci.
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6: Jean-Yves, bonjour, est-ce que ça tourne ?
7: Oui, ça tourne, oui. Bonjour Bruno, oui. Eh bien aujourd'hui ça tourne parce qu'on va parler du guéridon.
6: Ah oui.
7: Vous avez déjà vendu des guéridons ?
6: Oh, tellement. Tellement.
7: Alors, pour les jeunes qui ne savent peut-être pas ce que c'est, hein, un guéridon, c'est un petit meuble ancien qui ne prend guère de place aujourd'hui dans les décorations contemporaines et les espaces réduits. Quoique, il n'a pas complètement disparu, on en trouve encore. Hein. Un guéridon, c'est une petite table dont le plateau, rond, parfois ovale ou carré, surmonte un piétement central à 3, 4 ou 5 pieds. On le trouvait très fréquemment dans nos salons, sous une belle lampe ou en support de téléphone fixe. Parfois, il sert à supporter des objets légers, décoratifs. Les pieds sont souvent reliés par une entretoise ornementale qu'on appelle une tablette entrejambe pour les styles Louis XV et Louis XVI. Dans certains cas, elle se permute en une petite table reposant généralement sur un support central, se terminant par trois doigts reposant au sol à partir du style empire. Ce type de meuble, utilisé dans l'Antiquité, comme en témoignent les guéridons trouvés à Herculanum et oui. Pompéi, hein, chez nos amis romains, hein, et réapparu en France vers le milieu du XVIIe siècle, puis plus tard dans le style Louis XVI et les suivants. Au XIXe siècle, le service à table, dit à la française, est progressivement remplacé par le service à la russe, où les convives sont servis à la portion, ça s'appelle un manche debout. C'est-à-dire que les plats sont placés sur un guéridon à roulettes, conservés au chaud et présentés un à un, alors que dans l'ordre français, ceux-ci se refroidissent rapidement et offrent moins d'attrait pour les convives. Ce guéridon servait également à la découpe des pièces de viande et au flambage sous l'œil des convives. C'est beau, hein ?
6: Oui, alors effectivement, le guéridon est lié au salon, et le salon, c'est la pièce où l'on montre ce qu'on a de plus beau. Oui. On veut paraître riche, car il fait véritablement partie de la vie quotidienne presque intime. On le remarque très souvent dans les gravures ou tableaux, en léger retrait d'hommes fumant cigares, non loin de femmes papotant entre elles.
7: Oh,
6: non, c'est pas leur genre pourtant, hein.
7: Non.
6: Mais elles sont dans leurs plus beaux atours.
7: Ah oui.
6: Il s'est fait acteur permanent dans les salons littéraires. Disparu depuis l'après-guerre, ces salons ont animé la vie intellectuelle de leurs débats passionnés ou précieux. Et dans le décor, là, portant un livre ou un manuscrit, qu'aperçoit-on ? Un guéridon, bien sûr. Ah, s'il pouvait parler. Le guéridon est aussi associé au jeu. Au milieu du guéridon, on trouvait souvent une lampe dite bouillotte, dont la base était constituée d'encoches pour contenir les pions des joueurs. La lampe bouillotte a été imaginée au XVIIIe siècle pour animer les parties de bouillotte, l'ancêtre du poker, et plonger les joueurs dans une ambiance tamisée. Depuis, elle a été déclinée en de multiples modèles, son format et son décor évoluant selon les modes du directoire à l'art déco, en passant par l'Empire et l'Art Nouveau. C'est très recherché, les lampes bouillottes. Ça
7: se
6: vend très bien. Toujours. Du coup, on parle parfois de table bouillotte pour évoquer un guéridon de forme ronde à quatre pieds, souvent recouvert de marbre, cerclé avec une galerie en laiton ajouré comprenant de petits tiroirs et des tirettes en ceinture. Le guéridon est aussi parfois associé au jeu d'échecs ou d'autres jeux. Le problème, c'est que le jeu d'échecs est carré, d'où la forme carrée de certains guéridons.
7: Eh oui, bien sûr. Au cinéma, le guéridon trouve un joli rôle dans le fabuleux Destin d'Amélie Poulain, ce film de 2001, dans lequel, avec son joli pied sculpté, il accompagne Amélie dans sa recherche du propriétaire de la fameuse boîte à souvenirs. Le guéridon reste un meuble qui a marqué une époque. On en trouve encore dans le commerce, surtout en bois, par exemple en bois doré, ou en bois argenté, ou en bois noir. On en trouve aussi en rotin, en métal, ou même en verre, avec des formes modernes, pour environ 100 à 200 euros. Mais quand même, le guéridon classique semble avoir disparu de la plupart des demeures. Sa forme ronde est jugée pas assez pratique et pas très stable. C'est vrai que parfois, hein, ça branlait un peu.
6: Oui.
7: Souvent, on lui préfère les petites tables d'appoint, comme les tables basses ou les tables gigognes. Il existe, Bruno, un célèbre tableau de Pablo Picasso, « Nature morte au guéridon » de 1931, très coloré, avec de nombreuses formes géographiques de l'époque cubiste. Le problème, c'est qu'on ne distingue pas beaucoup le guéridon.
6: C'est le cubisme.
7: Eh oui, c'est le cubisme. Ça vous fait rire ?
6: Oui.
7: Sois gay, ridon. Bonne semaine, Bruno.
6: Eh bien oui, bonne semaine, Jean-Yves.
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8: Bonjour, nous retrouvons Daniel Demimuy, président d'Aventure Spéologie Développement 53 pour la poursuite de notre exploration des cavernes de la Mayenne. Cette fois-ci, Daniel, où nous emmenez-vous ? Bonjour.
9: Bonjour Emmanuel. Alors, nous allons parler maintenant des cavernes mayennaises de la préhistoire.
8: D'accord.
9: C'est-à-dire qu'on va commencer par faire une petite histoire de la préhistoire dans l'Ouest,
8: oui.
9: De la paléontologie et à l'archéologie en fait. Donc je vous emmène dans le temps. Je propose un petit propos de Jean Guilaine. Alors, il est professeur au Collège de France.
8: Quand même.
9: Il a préfacé un ouvrage de Romain Pigeot.
8: Oui.
9: Oui, qui c'est ?
8: Des gens connus.
9: Voilà, non. Un préhistorien, le préhistorien de la grotte à Margaux et de la grotte Mayenne Science, puisqu'il a décrypté et fait l'inventaire de toutes les gravures et peintures qui existent préhistoriques. Et donc Jean Guilaine, dans la préface de son ouvrage « La France de la préhistoire » à Romain Pigeot, s'interroge. Qu'est-ce que la préhistoire ? Un capharnaüm, un fourre-tout dans lequel ont été assignées toutes formes de sociétés qui ne disposaient pas de cet outil de communication qu'est l'écriture. Alors, on a encore des populations aujourd'hui en Amazonie qui sont au temps de la préhistoire. Ils ne connaissent pas l'écriture. Parfois, ils utilisent du siècle taillé. Les Esquimaux, qui sont plutôt les Inuits, etc., vivaient il y a encore, on va dire, 80 ans, avec là aussi des harpons en os et en ivoire de morse. En France, la progression des sciences à la suite du siècle des Lumières, remontée au XVIIIe siècle, et notamment la préhistoire et la paléontologie, ont joué un grand rôle dans le développement de l'intérêt scientifique porté aux cavernes pour les vestiges et matériaux qu'elles contiennent. Alors cependant, la théorie du déluge est communément admise depuis le XVIIIe siècle par tous les savants qui ont souci d'y accorder les observations de terrain. Ça colle pas toujours, alors même si les idées évoluent, le vocabulaire indique que les naturalistes ne sont pas tout à fait détachés des théories bibliques et on parle de terrain antédiluvien. On monte à quelques dizaines de milliers d'années et encore en quelques, voilà, quelques milliers d'années. Alors en Mayenne, que se passe-t-il ? Qu'en est-il ? À la fin du XVIIIe siècle, la constitution civile du clergé contraint les prêtres réfractaires à la clandestinité. Alors la Mayenne est en proie à des troubles religieux. Et un auteur anonyme de 1793 voit dans la salle des troglodytes de la grotte Rochefort une sorte d'église souterraine, munie d'un ancien autel, sur lequel, pendant la Révolution, les prêtres non assermentés célébraient le sacrifice de la messe pour les fidèles qui les avaient suivis. C'est une interprétation hein, qui en est donnée. En 1701, dans une lettre manuscrite, Jérôme de Sajon, qui a écrit pas mal hein, sur les cavités, fait état de pratiques démoniaques, pratiquées dans la cave à Margaux, sans la citer d'ailleurs. Ailleurs, on rapporte que certaines grottes ont servi d'abri à des ermites. Alors c'est effectivement le cas. On a Saint-Berthevin, Saint-Cénré, le tertre Gan à Sainte-Suzanne, de l'ermite du nom de Gain ou Gan. Gan, ça signifie au Moyen-Âge un lieu retiré et mystérieux. Donc, effectivement, on a ce côté sacré des grottes. Ne parlons pas des gouffres. Ils sont vraiment appelés souvent l'antre du diable. Alors, en Mayenne, on n'a pas de gouffre, donc tout va bien. Et il faut attendre 1830 pour que notre géologue Édouard Blavier s'intéresse aux cavités souterraines et surtout aux ossements qu'elles contiennent. La préhistoire n'est pas encore née, mais on voit naître un grand intérêt pour l'homme fossile, avec Paul Tournal en Mayenne, entre autres, qui est l'un des premiers en 1831 à affirmer l'existence d'un homme antéhistorique, et non plus antédiluvien.
8: D'accord.
9: C'est Jacques Boucher de Crèvecœur de Perthes. Alors c'est peut-être un des plus... Alors pour les connaisseurs, c'est sans doute un des plus célèbres. Pour le grand public, je ne suis pas sûr. Mais on dit souvent Jacques Boucher de Perthes, hein, le de Crèvecœur, on l'élude. Il naît en 1788 et il meurt en 1868. C'est le grand précurseur de la préhistoire. Il est fonctionnaire des douanes et il réunit à Abbeville, dans les alluvions de la Somme, des preuves d'association entre des outils taillés anciens et des os de grands mammifères disparus. Il en fait une démonstration qui va convaincre notre monde académique de savants de l'époque de l'existence d'un homme donc antédiluvien, pour le coup, et c'est la naissance officielle de l'histoire, de l'idée de préhistoire. Alors M. Bourgeot-Saint-Hilaire, en faisant des découvertes à Sainte-Suzanne d'ossements fossiles dans les cavernes de l'Herve, montre que, également, que les notables de la Mayenne de l'époque suivent les grands courants naturalistes de ce 19e siècle, tels que la paléontologie. Mais toutes les cavernes ne font pas l'objet, hélas, d'études savantes et certaines sont pillées dans l'indifférence générale. Dans l'esprit du grand public, d'ailleurs, subsiste une différence entre le sud-ouest, le pays de l'homme, hein, le Périgord, avec ses grottes ornées, par exemple, et l'ouest de la France, les menhirs et les dolmens, hein, lorsqu'il s'agit de préhistoire. Alors, c'est une idée fausse, car l'humanité préhistorique est présente depuis combien de temps ?
8: De nombreuses années.
9: Eh bien, au moins 500 000 ans dans l'ouest. Oui. Et particulièrement en Bretagne, pour les premiers signes de foyer, hein, de feu réalisés. Alors en Mayenne, la présence des bifaces taillées dans le grès de Chélé, sur Amber, si vous connaissez, et à Herbette, sur Mésangers, témoigne d'une présence humaine d'au moins 200 000 ans. Ça ne veut pas dire que ce n'est pas plus ancien, mais au moins c'est ce qu'on a retrouvé. Alors nous allons nous intéresser dans les périodes suivantes, principalement à la période qui va de moins 500 000, mais en Mayenne moins 200 000, à surtout la période du paléolithique dit supérieur, c'est-à-dire les 30 000 ans qui vont aller de moins 45 000 à moins 12 000, fin de la dernière glaciation.
8: Très bien. Eh bien, écoutez, avec plaisir, nous nous retrouvons la semaine prochaine pour la suite de cette exploration de la préhistoire en Mayenne.
9: Au revoir Emmanuel, à la semaine prochaine.
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0: Les rues de Gênes sont étroites et obscures. Dans la Strada Nuova, un peu plus large que les autres, sont les plus beaux palais. Il est assez difficile de voir ces palais. Ils sont presque toujours démeublés et quand le maître sort ou va à la campagne, il emporte la clé dans sa poche. Extrait du journal de voyage de Montesquieu en 1728.
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0: La guerre de succession d'Espagne allait rebattre les cartes politiques dans la péninsule italienne. Le traité d'Utrecht de 1713 et celui de Rastatt en 1714, en mettant fin à ce conflit, signifient la fin de deux siècles de puissance espagnole en Italie au profit des Habsbourg de Vienne. L'empereur Charles VI, devenu souverain du Saint-Empire romain germanique depuis 1711, récupère le Milanais, agrandi du duché de Mantoue, les présides de Toscane, le royaume de Naples et la Sardaigne, alors que la Sicile est dévolue au duc Victor Amédée de Savoie, qui acquiert à ce moment-là le titre de roi de Piémont. En 1717, le Piémont et le royaume de Naples procèdent à un échange de souveraineté sur la Sardaigne et la Sicile. Le royaume de Piémont arrondit ses possessions à l'est en annexant des districts de Novare et de Tortona. Mais également, nous voyons en Italie que l'Espagne essaye de conserver au plus la puissance qu'elle avait, mais sans véritablement réussir, puisque la politique du cardinal Giulio Alberoni, qui était le principal ministre du roi d'Espagne Philippe V, est finalement un échec. À l'issue de la guerre de succession de Pologne, entre 1733 et 1738, eh bien, la puissance autrichienne est quelque peu diminuée. Don Carlos accède au trône de Naples, ville où il a fait son entrée solennelle le 10 mai 1734. Il règne sous le nom de Charles VII avant de devenir Charles III d'Espagne en 1759. Les Bourbons de Naples sont d'ailleurs liés à ceux de la cour de Madrid et de la cour de Versailles, par le pacte familial de 1761. D'autre part, François de Lorraine, époux de Marie-Thérèse d'Autriche, succède au dernier des Médicis, Jean Gaston, décédé en 1737. La guerre de succession d'Autriche, entre 1740 et 1748, est marquée, entre autres, par l'occupation de Gênes par les Autrichiens en 1746. Cet épisode a d'ailleurs une postérité importante dans l'histoire de l'Italie. Une révolte anti-autrichienne est initiée par un jeune garçon, Giambattista Perasso, di Balilla, qui inspire en partie l'hymne composé par Goffredo Mameli en 1847 et qui est devenu celui de la République italienne en 1946, Fratelli d'Italia. La paix d'Aix-la-Chapelle de 1748, mettant un terme à ce conflit, consacre un nouveau rapport de force dans la péninsule. Elle lui assure une cinquantaine d'années de paix sous la surveillance des Habsbourg de Vienne. Ce qu'il faut bien noter, c'est que, alors que nous parlons en France du siècle

Comment espérer, écrit l'historien, donner une définition comme de la souveraineté quand le contrat social vient en concurrence avec le droit divin ? Des principes économiques, puisque la lutte est incessante entre les thèmes des physiocrates et le vieux colbertisme, le vieux centralisme économique. De la politique sociale qui varie selon les tempéraments et s'adapte à mille conditions de temps et de lieu. Il n'en reste pas moins vrai que, malgré les difficultés et les contradictions du système du despotisme éclairé, plusieurs États italiens sont modernisés par de nouvelles pratiques du pouvoir. Et d'abord, le Grand-Duché de Toscane, gouverné par les grands-ducs François, mais surtout Léopold, à partir de 1765, conseillé par Pompeo Neri, qui a servi les Habsbourg à Milan. On retrouve également, auprès du grand-duc, Angelo Taviani, secrétaire d'État aux Finances, Francesco Maria Gianni, qui a succédé à Neri en 1776. Il y a également la Lombardie autrichienne, qui dépend donc du gouvernement de Vienne, et où le chancelier von Kaunitz essaye lui aussi de moderniser quelque peu le vieux duché.

La politique réformiste de l'illuminisme italien touche plusieurs domaines: l'économie, la justice, l'organisation religieuse. En matière économique, domine la pensée physiocratique, c'est-à-dire une réflexion favorable au libéralisme, qui prône la fin des droits intérieurs, des biens de main morte, des corporations qui encadrent les métiers. Eh bien, par exemple, en Toscane, le grand-duc Léopold supprime les droits de douane intérieure en 1781 afin de faciliter les échanges. L'institution ecclésiastique est aussi réformée. À l'image du Portugal, de l'Espagne ou de la France, le duché de Parme a expulsé les jésuites en 1768, ce que fait également d'ailleurs le grand-duché de Toscane à la suite de la suppression de l'ordre par le pape Clément XIV en 1773. En Lombardie, l'Inquisition et les tribunaux ecclésiastiques sont abolis et la censure des livres passe non plus sous la responsabilité de l'Église, mais du pouvoir politique. Le grand-duc Léopold, à Florence, souhaite également réformer l'Église. En 1769, il impose le système de l'exequatur, c'est-à-dire que tout document pontifical n'est publié dans le grand-duché qu'avec l'accord des autorités gouvernementales. Sur le plan institutionnel, le grand-duc Léopold a aussi une vision très novatrice. Il écrit que le souverain, je cite, « ne peut intervenir ni directement ni indirectement dans la justice civile ou criminelle ». En 1782, il rédige ce qui est le seul exemple de constitution dans le cadre du despotisme éclairé, dans un titre qui s'intitule « Édit pour la formation de l'État de Toscane ». Il y a également, en Toscane, une grande nouveauté, sous l'influence du juriste Cesare Beccaria, auteur du traité des délits et des peines, puisque le grand-duché abolit le 30 novembre 1786 la peine de mort. C'est une nouveauté absolue dans l'Europe du temps. Autre élément, c'est que le XVIIIe siècle va s'intéresser au patrimoine artistique. Les voyageurs en Italie vont souvent décrire ce qu'ils voient, et de ce point de vue-là, les Français, avec le Grand Tour, c'est-à-dire ce voyage qui les transporte en Italie, en Allemagne, en Autriche, etc., nous donne des portraits intéressants des villes et des monuments. En effet, si vous prenez le président Debrosse, qui a présidé le Parlement de Dijon, il nous a laissé

des lettres d'Italie extrêmement intéressantes. Il décrit par exemple que Turin est la plus jolie ville d'Italie, et à ce que je crois de l'Europe, par l'alignement de ses rues, la régularité de ses bâtiments et la beauté de ses places. On peut discuter l'avis du président de Brosse, mais il n'en reste pas moins vrai qu'il nous a laissé un témoignage non négligeable. De même, Charles Duclos, historiographe de Louis XV, qui parcourt l'Italie en 1767. Il se montre d'ailleurs sévère au sujet de l'administration pontificale à Rome. En général, écrit-il, l'administration économique des papes est modérée, mais le gouvernement est trop léthargique et ne peut guère être autrement. Chaque pontificat n'est guère évalué qu'à 7 ans, en formant une durée moyenne d'une suite de papes. Il n'est guère possible qu'un vieillard s'occupe des vices qui peuvent se trouver dans l'administration, se flatte d'avoir le temps de les corriger et d'affermir la réforme, ou même, et à un âge avancé, le courage nécessaire pour une telle entreprise. Les mœurs italiennes sont également observées de près par les visiteurs français. Au milieu de la décennie 1760, Ange Goudard, libertin de son état, décrit ses impressions sur les offices catholiques. La religion se pratique ici avec beaucoup de gaieté. Les actes de piété qui se remplissent dans les églises sont très réjouissants. La plupart des prières qu'on adresse à l'être suprême s'exécutent en musique. Les hymnes sont notés et on les joue en cadence. Presque toutes les bénédictions que Dieu donne à ses peuples y sont avec symphonie et basse continue. Donc vous le voyez, nous avons effectivement beaucoup de témoignages sur ces éléments du patrimoine italien. Un des derniers grands visiteurs à la fin du XVIIIe siècle, eh bien, ce sera par exemple quelqu'un comme Chateaubriand, qui connaît l'Italie. Et à l'image de Charles de Brosse, il est fasciné et désolé à la fois par le Forum romain. Charles de Brosse écrit d'ailleurs à ce sujet « En un mot, tout ce grand espace, depuis le Capitole jusqu'à l'Arc de Titus, formant autrefois le Forum Romanum, aujourd'hui Campo Vaccino, n'est guère que des restes des plus beaux bâtiments antiques, les uns par terre, les autres debout, mais qui seront bientôt par terre. J'ai regret surtout au fragment de Jupiter Stator. C'est la plus belle chose au monde. Du reste, tout cela est fort confus, mal entretenu. La place même est un vrai désordre, une vraie ruine. Mais à la fin du XVIIIe siècle, ce ne sont pas des voyageurs français qui parcourent l'Italie, mais des troupes du général Bonaparte qui vont totalement modifier les structures de la péninsule. »

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2: Au nom du Père et du Fils et du Saint-Esprit, Amen. Mon Seigneur et mon Dieu, je crois fermement que tu es ici, que tu me vois, que tu m'entends. Je t'adore avec profonde révérence. Je te demande le pardon de mes péchés et la grâce de faire avec profit ce moment de prière. Ma Mère Immaculée, Saint Joseph, mon Père et Seigneur, mon ange gardien, intercédez pour moi. Après une année de bons efforts, voilà enfin les vacances. Depuis quelques jours, cette enfance du moins, le temps béni des déconnexions du mois d'août. Enfin, un peu de temps pour souffler, pour retrouver ses amis, pour partir en famille, pour faire du sport, pour se reposer. Et voilà qu'en ouvrant ma Bible aujourd'hui, tu me surprends, Seigneur, avec cette phrase « Si quelqu'un veut marcher à ma suite, qu'il renonce à lui-même, qu'il prenne sa croix et qu'il me suive. » Quelle drôle de manière de commencer ce mois d'août. Pour moi qui m'efforce d'être de tes disciples tout au long de l'année, Seigneur, est-ce que tu ne veux pas que je prenne ne serait-ce que quelques jours de vacances? Comment comprendre ces paroles? Est-ce que tu voudrais nous dire que pour être ton disciple, il faudrait passer un été triste, rempli de sacrifices? Mais je sais bien, Seigneur, que ce n'est absolument pas le cas. Bien au contraire, tu ne veux pas nous enlever notre joie. Tu veux nous apprendre le secret d'un été qui nous fera vraiment grandir. Parce que tu sais bien qu'un été, ça peut passer très vite et laisser parfois un goût de vide. Combien qui terminent leurs vacances en se disant qu'ils n'en ont pas vraiment profité. Mais avec ces paroles, celui qui veut sauver sa vie la perdra, mais qui perd sa vie à cause de moi la trouvera. Toi, Seigneur, tu nous invites, au contraire, à rêver grand. Cet été peut être un moment formidable, un moment où tu veux faire en nous quelque chose de beau. Oui, il faut en être convaincu. Car le contexte de cet évangile nous aide à comprendre cela. Juste avant, Pierre vient de faire cette magnifique profession de foi. Tu es le Christ, le Fils du Dieu vivant. Voilà le disciple que nous voudrions être, Seigneur. Nous aussi, nous voulons te suivre et faire quelque chose de grand de notre vie. Et c'est pourquoi, aussitôt après, tu annonces à tes disciples ce qui t'attend et ce qui, par ricochet, nous attend. Il lui fallait partir pour Jérusalem, souffrir beaucoup de la part des anciens, des grands prêtres et des scribes, être tué et le troisième jour ressuscité. Et Pierre se révolte. « Cela ne peut pas t'arriver. » Lui aussi voudrait un Messie sans croix. Et pourtant, tu lui réponds avec force, Seigneur. « Passe derrière moi, Satan, tu me fais obstacle, car tes pensées ne sont pas celles de Dieu, mais celles des hommes. » Au fond, Pierre nous ressemble beaucoup. Hein. Nous aussi, nous aimerions les belles amitiés, les grands projets, les réussites, mais sans les efforts. Nous voudrions un christianisme qui console, qui encourage, qui fasse rêver, mais sans jamais demander de renoncement. Nous aimons les JMJ et les séjours, mais après, lorsqu'il faut tenir tout seul en été... Et pourtant, tu nous révèles aujourd'hui, Seigneur, un immense secret. La croix est le prix des grandes joies. Oui, la croix est le prix des grandes joies. Aucun sportif ne gagne une compétition sans entraînement. Aucun musicien ne progresse sans de longues heures de répétition. Aucune belle amitié ne dure sans engagement, dans les bons moments et dans les moments plus difficiles. Le bonheur d'une famille, il se construit avec les actes de service des uns et des autres. Oui, les plus grandes joies de notre vie sont presque toujours passées par des efforts. Avec toi, Jésus, c'est la même chose. Tu ne nous demandes jamais un sacrifice, pour le plaisir de souffrir. Tu marches toi-même vers la croix parce que tu nous aimes jusqu'au bout. Tu nous invites à te suivre et à porter avec toi les petites croix du quotidien parce que précisément, tu crois en nous. Tu vois tout le bien que ta grâce peut accomplir en nous. Oui. Alors nos efforts deviennent une rencontre avec toi. Et peu à peu, notre cœur devient semblable au tien. Voilà le vrai bonheur que tu veux m'offrir. Te ressembler, rayonner de ta présence et apprendre à aimer comme toi. Et c'est pourquoi tu me dis de prendre la croix chaque jour et te suivre. Le bon coach, il exige chaque jour de son poulain, pas précisément parce qu'il croit en lui. Eh bien, dis-toi que les occasions de porter ces petites croix ne manqueront pas cet été. Et c'est pourquoi invoque avec moi le Seigneur maintenant. Oui, Jésus, aide-moi à reconnaître ces petites croix du quotidien. Ces 10 minutes de prière alors que j'ai envie de rester au lit. Et si tu ne les fais pas le matin, tu le sais très bien, tu ne les feras pas plus tard. Vivre fidèlement mon plan de vie, même pendant les vacances. Donner un coup de main à la maison sans attendre qu'on me le demande. Ranger ma chambre, me lever à l'heure décidée, inviter un ami à faire une randonnée, un match ou une sortie, plutôt que de rester seul à scroller des heures durant sur mon smartphone. Voilà toutes ces petites victoires que tu attends de moi. Elles sont pas du temps perdu. Elles construisent peu à peu un cœur libre. C'est là, les petites croix que tu m'invites à prendre chaque jour. À ta suite, Seigneur. Et je pense aussi à cette parole étonnante de Saint Jean-Paul II. Lors d'une des premières journées mondiales de la jeunesse, à Saint-Jacques de Compostelle, on lui demanda « Mais Saint-Père, pourquoi êtes-vous venu ici? Que venez-vous dire à ces jeunes ?» Et il répondit avec un sourire « Je suis venu saluer les martyrs du troisième millénaire. » Oui, les martyrs du troisième millénaire, ces jeunes. Beaucoup furent surpris par ces paroles plutôt énigmatiques. Ils ne parlaient pas simplement de ceux qui donneraient leur sang, ils pensaient aussi à tous ces jeunes qui accepteraient de porter la croix de l'Évangile sans avoir honte de Jésus, sans le renier lorsque c'est plus difficile. Et l'histoire lui a donné raison. Parce que vivre pleinement sa foi coûte toujours un peu témoigner du Christ. Rester fidèle à ses paroles, à ses engagements. Et Dieu merci, combien de jeunes chrétiens osent encore aujourd'hui le faire. Et c'est eux qui font rayonner notre foi. C'est eux qui nous donnent envie, nous aussi, d'être pleinement disciples du Christ. Et toi, tu veux ça pour moi, Seigneur. Eh bien, moi aussi, toi aussi, dis-le à Jésus aujourd'hui. Je veux être de ces vrais disciples, Jésus. Donne-moi le courage de ne pas refuser la croix que tu me proposes pour te suivre. Car en réalité, tu ne nous demandes pas simplement de faire des efforts, tu nous invites à vivre avec toi. Tu ne cherches pas à rendre notre vie plus difficile, tu veux la rendre plus belle, belle de ta présence. Tu sais que celui qui perd sa vie à cause de toi la trouvera, parce que tu seras là. Et tu veux faire de nous des jeunes capables d'aimer, de servir, de rayonner. Voilà le secret d'un bel été. Parce que la croix est le prix des grandes joies, parce que la croix, nous la portons avec toi. Alors Jésus, je veux te confier ces semaines de vacances. Je ne veux pas passer à côté de ce que tu veux faire dans mon cœur. Donne-moi le courage de choisir ce qui me fait grandir, plutôt que ce qui est facile. Et quand la paresse se présentera, rappelle-moi que tu marches avec moi. Quand un effort me coûtera, fais-moi penser à ta croix. Ce signe que je fais pourtant si souvent. Quand j'aurai envie de renoncer avec ce signe de croix, rappelle-moi que tu crois en moi plus que moi-même je ne crois en moi-même et que toi tu es là. Que Dieu le Père me regarde alors avec tendresse et que l'Esprit Saint est là pour donner force et courage à ma vie. Alors oui, Que chaque signe de croix renouvelle mon désir de te suivre, Jésus, de grandir avec toi et de rayonner de ta présence auprès de tous ceux que je rencontrerai. Et toi, Dieu le Saint-Esprit, avec ce signe de croix, inspire-moi donc de belles résolutions et donne-moi la force de les tenir avec joie sous le regard de Dieu mon Père. Aide-moi à choisir la prière plutôt que la facilité, le service plutôt que l'égoïsme, la rencontre plutôt que les écrans, le don de moi-même plutôt que le confort. Rappelle-moi sans cesse que Jésus marche à mes côtés. Et cet été sera alors vraiment beau, parce qu'à travers ces petites croix du quotidien, j'aurai touché à la joie de marcher avec toi, Seigneur Jésus. Alors, avec moi, fais ce signe de croix. Au nom du Père et du Fils et du Saint-Esprit. Amen.
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2: Bonjour à tous et bienvenue dans ce repos musical. Je vous propose aujourd'hui de partir à la découverte de l'un des plus grands maîtres de la musique de film européenne, le compositeur polonais Wojciech Kilar. Si son nom reste indissociable d'une immense carrière dans son pays d'origine, Kilar a su conquérir le cinéma international grâce à son style unique, oscillant entre un minimaliste hypnotique, une puissance orchestrale sombre et un lyrisme profondément poétique. Né en 1932 à Lvov, aujourd'hui appelé Lviv, Wojciech Kilar fait d'abord partie dans les années 60 de l'avant-garde musicale polonaise aux côtés de Krzysztof Penderecki. Mais c'est en épurant son style, en revenant à la tonalité et aux traditions mélodiques, qu'il trouve sa véritable signature. Débutons notre sélection en France en 1980 avec un monument du film d'animation Le Roi et l'Oiseau, réalisé par Paul Grimaud sur des textes de Jacques Prévert. Pour ce projet titanesque qui mit plus de 30 ans à voir le jour, Kilar insuffle une poésie pure. Le générique d'ouverture pose immédiatement cette atmosphère si particulière, une mélodie au piano à la fois tendre, mélancolique et profondément romantique.

venez d'entendre l'ouverture du film d'animation Le Roi et l'Oiseau, qui l'a raconté que ce thème avait tellement fasciné Yves Montand que celui-ci avait demandé au réalisateur Paul Grimaud « Mais où as-tu déniché ton compositeur ?» Un peu plus d'une dizaine d'années plus tard, en 1992, le chef-d'œuvre gothique de Francis Ford Coppola, Bram Stoker's Dracula, propulse Killar sur le devant de la scène hollywoodienne. Pour ce film, il livre une partition monumentale et viscérale. Écoutons tout d'abord le thème majeur, Vampire Hunters, les chasseurs de vampires, portés par des cuivres et des percussions implacables.

C'était la marche terrifiante des chasseurs de vampires, orchestre et chœur sous la direction d'Anton Coppola. Mais restons encore sur ce film, car le génie de Killar réside aussi dans sa capacité à basculer de l'effroi à la passion absolue. Il compose pour le couple maudit l'un des plus beaux thèmes d'amour de l'histoire du cinéma, Mina Dracula. Portée par des cordes d'une sensualité sombre et d'un lyrisme déchirant, cette pièce tente de représenter l'éternité et la tragédie des sentiments à travers les siècles. Écoutons.

venez d'entendre le thème d'amour Mina Dracula, morceau qui a définitivement propulsé Killar sur la scène internationale. Allons en 1996 maintenant avec la réalisatrice néo-zélandaise Jane Campion. Elle fait appel à Wojciech Killar pour l'aider à adapter le roman de Henry James, Un portrait de femme, avec Nicole Kidman dans le rôle titre. Killar laisse alors le faste gothique pour explorer les méandres de l'âme humaine et de la mélancolie amoureuse. Écoutons Love Remains, une pièce d'une délicatesse absolue où les cordes et le piano s'entremêlent, exprimant les regrets et les désillusions de l'héroïne.

C'était Love Remains, extrait de la bande originale de Portrait d'une femme de Jane Campion. Il faut rappeler que Wojciech Ilar avait la particularité de mener de front sa carrière pour l'écran et celle de compositeur de musique de concert. En 1981, profondément marqué par la situation politique en Pologne, il crée Exodus, une œuvre pour chœur et orchestre basée sur des textes bibliques et une mélodie traditionnelle juive. Son ami et fidèle collaborateur, le réalisateur Christoph Zanussi, choisit d'intégrer cette œuvre au cœur de son film « Le Toucheur » en 1992. Un torrent d'énergie pure qui explose dans une transe mystique. Voici Exodus.

C'était Exodus, interprété par le chœur et l'Orchestre Philharmonique National de Varsovie. Cette force spirituelle, cette répétition hypnotique, Kilar la décline également dans une œuvre poignante, Father Kolb's Preaching, composée à l'origine pour le film Une vie pour une vie de Christophe Zanussi, dédié au sacrifice du prêtre Maximilien Kolb à Auschwitz. Cette pièce a connu une seconde vie à Hollywood. En 1998, Peter Weir l'a choisie pour illustrer le point culminant de son film à succès, The Truman Show. Ce motif ascendant et obsédant de Cordy incarne de façon magistrale l'éveil de Truman, sa prise de conscience et sa quête éperdue de vérité.

C'était Father Kolb's Preaching, interprété par l'Orchestre Philharmonique National de Varsovie. Impossible d'évoquer Kilar sans parler de son lien indéfectible avec le monument du cinéma polonais, le réalisateur Andrzej Wajda. En 1975, il signe la musique de La Terre de la Grande Promesse, une fresque féroce sur le capitalisme sauvage du 19e siècle dans la ville de Lutsk. Kilar y compose une valse devenue légendaire. Derrière son apparente légèreté, cette danse cache une tension dramatique qui symbolise la course effrénée vers l'argent des protagonistes.

C'était la valse tirée de la bande-son de La Terre de la Grande Promesse, interprétée par l'Orchestre Symphonique de la Radio Nationale Polonaise. Pour clore ce parcours, restons en Pologne en 1999 avec une autre collaboration majeure entre Wajda et Kilar, Pan Tadeusz,

Adaptation de l'épopée nationale d'Adam Mickiewicz. Qu'il a réussi une pièce d'orfèvre, la polonaise. Cette danse de cour traditionnelle, à la fois fière, nostalgique et festive, a tellement marqué les esprits qu'elle est aujourd'hui jouée par tous les lycéens polonais pour ouvrir leur bal de fin d'année. C'est le génie de Killard, transformer la musique de film en un véritable patrimoine culturel. Voici cette polonaise.

0: C'est sur ces notes de la polonaise interprétée par l'Orchestre Philharmonique National de Varsovie, tirée du film Pan Tadeusz d'Andrzej Wajda, que nous achevons notre repos musical dédié à la magie du compositeur Wojciech Ilar. Merci pour votre écoute et à bientôt pour un autre repos musical sur votre radio chrétienne.
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2: Bonjour aux auditrices et aux auditeurs de Radio Ecclésia et bienvenue pour un nouveau Parlons écologie. Alors, nous sommes aujourd'hui au mas de Mayan, au sud-ouest de Nîmes, sur une propriété où on cultive des céréales et notamment des blés anciens. Nous avions déjà pu découvrir le mois dernier Henri Ferté, qui avait redonné vie à une variété ancienne qui s'appelle la Touzelle. Et puis de quelques graines, il était arrivé à reproduire 4 variétés de Touzelle pour que, à l'heure d'aujourd'hui, eh bien, un syndicat des producteurs de Touzelle produise plusieurs dizaines d'hectares de cette variété dans le Gard et bien au-delà. Je rappelle que cette variété, nous en avons des traces dans le cartulaire de Notre-Dame de Nîmes en 1042. Elle était cultivée au mas du Sacré-Cœur, au nord de Marguerite. Alors, nous allons aujourd'hui à la rencontre de Paul Ferté, qui est également situé sur ce mas et qui prolonge l'activité de culture et de sélection des variétés anciennes. Bonjour Paul.
3: Bonjour.
2: Alors, est-ce que vous pourriez vous présenter, puis peut-être présenter votre parcours personnel ?
3: D'accord. Alors, donc, moi, je suis du coup le fils d'Henri Ferté. Au départ, je ne me destinais pas du tout à devenir paysan. Et j'étais parti dans des écoles d'ingénieurs dans le domaine de l'énergie. Et puis, au cours de ces études, en fait, j'ai rencontré et j'ai été percuté un petit peu par toutes les théories autour de la décroissance.
2: D'accord.
3: C'est ce qui m'a fait dévier de ma trajectoire. Et du coup, en rencontrant des gens qui, tout autour de moi, disaient « j'aimerais bien devenir paysan boulanger », petit à petit, je me suis dit, paysan boulanger, ça peut être quelque chose de sympa.
2: D'accord. Et, alors, c'était en quelle année ?
3: La bifurcation, c'est, en 2007, exactement. Je me suis installé, du coup, en 2009, en reprenant les terres de mon père, ici à Mayan. Il y a 25 hectares en tout.
2: D'accord.
3: Il y avait déjà du coup des céréales anciennes. Il me suffisait de développer toute la partie transformation boulangère. Donc du coup, investir dans un moulin, investir dans un four, un fournil. Ce que j'ai fait et j'ai commencé du coup la production de pain en 2009.
2: D'accord. Ouais. Alors, comment s'opère une transition puisque vous n'étiez pas formé, vous y connaissiez quelque chose à l'agriculture et à la boulangerie ?
3: Alors, l'agriculture, pas tant que ça. J'ai la chance que mon père était formateur, donc du coup, j'ai suivi ses conseils et j'ai essayé de perdurer sa façon de travailler et j'ai peu changé, finalement, ses pratiques. Et après, pour l'aspect boulangère, je suis allé voir des boulangers, je me suis formé un peu sur le tas.
2: D'accord.
3: Donc j'ai fait le pain avec des boulangers qui travaillaient comme moi, donc c'est-à-dire avec des farines bio, du levain.
2: D'accord.
3: Voilà, et dans des fours chauffés au bois. Voilà, et c'est de ces pratiques-là que j'ai développé ma propre façon de travailler.
2: Donc, en quelque sorte, vous êtes autodidacte, vous n'avez pas fait un cursus classique de formation pour réaliser un métier, mais c'est la passion peut-être qui a été le moteur de votre apprentissage.
3: Oui, je suis complètement autodidacte. C'est vrai que j'ai aucune formation agricole, aucune formation boulangère, et pourtant je suis paysan boulanger. Après, oui, c'est la passion, c'est aussi les opportunités, de rencontrer des gens qui ont pu me transmettre leur savoir et qui font que, voilà.
2: D'accord. Et puis vous aviez du coup la continuité de l'exploitation de la ferme plutôt de votre père. Et je pense que cette ferme appartenait aussi à la famille de votre maman. Mmh. Donc vous aviez aussi le potentiel en termes peut-être de matériel, de terre, mais aussi de bâtiments.
3: Ouais, c'est sûr. C'est vrai que ça fait partie. Quand on veut s'installer en agriculture, ça fait partie des principaux freins. C'est l'accès au foncier. Et c'est vrai que par rapport à tous les gens qui étaient autour de moi et que je voyais et qui disait « j'adorerais faire paysan boulanger, mais je ne trouve pas des terres
2: ».
3: C'est vrai que moi, finalement, je me suis bien rendu compte que j'avais toutes les cartes en main pour réaliser ça. Et c'est vrai que voilà, l'apprentissage du pain, c'est vrai que ça m'a plu. Et du coup, j'ai eu qu'à me lancer, quoi. Enfin, au départ, j'ai emprunté 30 000 euros voilà, pour lancer mon activité, donc ouais. Ce qui est relativement
2: peu. Ce qui est très, très peu, ouais. Et alors, concrètement, parce que paysan boulanger, bon, on peut se former une idée, imaginer ce que ça peut représenter comme activité, mais concrètement, qu'est-ce que ça recouvre? Qu'est-ce que vous faites en tant que paysan boulanger, ben, peut-être au cours de l'année, des quatre saisons, là, qu'est-ce qui se passe sur la ferme dans cette activité?
3: C'est vrai, après déjà, peut-être que ce qu'on peut dire, c'est que paysan boulanger, ça paraît beaucoup de travail. Techniquement, en fait, on est au four, au moulin et on est même au champ, donc ce qui est normalement impossible. Mais en fait, on fait ça sur des moments différents. C'est-à-dire que finalement, le pain, ça va être que deux jours par semaine. Le moulin, c'est un moulin qui est électrique, donc du coup, avec un peu d'automatisme qui fonctionne assez simplement. Voilà, et après, bah, y a les champs le reste du temps. Donc c'est ça qui permet finalement d'un point de vue concret d'être à la fois paysan et boulanger. Après au niveau des temps, c'est vrai qu'en agriculture il y a des moments de bourg et puis il y a des moments beaucoup plus calmes.
2: Oui.
3: Donc là on arrive dans une période assez calme. Donc voilà, oui.
2: L'hiver la végétation est endormie.
3: Ouais, les semis sont faits. Voilà. Alors je travaille en bio donc du coup c'est vrai que j'ai pas de traitement, pas d'apport d'azote qui vont être faits là dans l'hiver pour le blé. Après, j'ai quelques autres cultures, donc comme des luzernes, donc qui vont permettre d'enrichir le sol. Donc, il va falloir que je les sème là dans un mois. Mais
2: Là, on parle de rotation ou de voilà, c'est-à-dire vous utilisez par exemple des plantes légumineuses, la luzerne qui fixe l'azote atmosphérique et ça évite. C'est une technique d'agroécologie, ça évite d'utiliser des engrais chimiques pour apporter directement les nitrates à la plante. Donc tout ça aussi, c'est une connaissance sur le fonctionnement des sols et les équilibres nécessaires aux plantes.
3: Oui, ouais. Ça, c'est la base, les bases agronomiques que m'ont transmis mon père. C'est ça, c'est la rotation de la culture en bio. Voilà, et donc d'alterner à la fois donc, des cultures qui vont enrichir le sol, donc comme les légumineuses, des cultures qui vont du coup peut-être épuiser un petit peu plus, comme les céréales, et puis des cultures qui vont nettoyer aussi le sol donc, par rapport aux adventices, aux mauvaises herbes. Donc comme les luzernes aussi, donc des plantes qui vont être fauchées, et puis des plantes qui seront un peu plus salissantes parce qu'on va aller jusqu'à la maturité des graines, donc du coup comme le blé, les céréales.
2: Voilà,
3: et puis alterner aussi des cultures donc qui vont se semer plus à l'automne, et puis des cultures qui vont se semer plus au printemps. Donc c'est tout un équilibre après dans la rotation qui vont se faire. Et...
2: Donc là, au niveau de l'activité agricole, on peut séparer peut-être en trois activités, l'activité agricole, la transformation du blé en farine, et puis la boulangerie, c'est-à-dire la transformation en pain avec la vente aussi, et j'imagine des livraisons. Pour l'activité agricole... Il semblerait donc qu'il y ait une grosse activité à l'automne et puis une grosse activité au printemps jusqu'au début de l'été.
3: Voilà, ouais. Alors le pic, c'est ça commence en mai jusque fin juillet. Donc c'est là où en fait on va commencer à faire le foin en mai. Après il va y avoir la moisson, donc là il va falloir récolter. En fait je fais le travail d'un céréalier, d'une coopérative céréalière et puis aussi d'une meunerie, quoi.
2: Donc, oui, parce que le grain est stocké sur place.
3: Voilà, c'est ça. Donc à la moisson, il faut que je récolte. En plus, maintenant, j'ai acheté une moissonneuse batteuse. Donc du coup, je suis sur la moissonneuse batteuse. Après, il faut que je trie le grain et après, il faut que je le stocke. Donc c'est vrai qu'il y a un gros travail à ce moment-là. Et en plus, comme je fais des ballots de paille que je valorise aussi à côté, voilà, ça fait, c'est vraiment le gros pic, c'est au moment des récoltes. Mais après, c'est plus par moment, par bourg, c'est-à-dire que c'est quand la météo le permet, puis que les terres sont prêtes, qu'il faut semer, par exemple. Bon, là, il va y avoir une semaine où là, il va falloir y aller, faire du tracteur et semer. Voilà, il y a quelques semaines comme ça, assez chargées, voilà, à l'automne, un peu au printemps.
2: Alors, si on continue à suivre le cheminement du grain, du champ, le semis qui donne son épi, qui est donc moissonné, stocké dans les bâtiments du MAS, de la ferme. Après, vous avez tout à l'heure évoqué l'achat d'un moulin. D'ailleurs, où est-ce qu'on peut acheter un moulin quand même de type professionnel?
3: Oui, il y a plusieurs marques après maintenant de moulins. Là, le mien, c'est un moulin du Tyrol. Voilà. Alors, d'un point de vue, pour expliquer, c'est à peu près ce qui existait en fait dans les moulins à eau ou les moulins à vent avant. Sauf que là, on a remplacé la turbine à eau ou ou les pales d'éoliennes par un moteur électrique. D'accord. Sur le fonctionnement, c'est exactement la même chose, c'est-à-dire qu'il va y avoir deux meules, donc une meule dormante et une meule...
2: Des meules de pierre.
3: Des meules en pierre, voilà. Alors la mienne, c'est une meule en pierre reconstituée, donc c'est voilà, un petit peu plus moderne. Mais c'est le même principe. Et donc, il y en a une qui dort et une qui tourne. Et c'est ça qui va écraser le grain.
2: Elle dort, voilà. C'est immobile et l'autre est mobile.
3: Voilà. Voilà. Et ça, c'est entraîné par un moteur électrique. Et après, la farine tombe dans ce qu'on appelle une bluterie. Donc, il va séparer, là, à ce moment-là, la bonne farine du son. D'accord. Voilà, le son qui est l'enveloppe, en fait, du grain. Et d'accord. Qui, elle, va être valorisée, dans mon cas, plutôt en alimentation animale.
2: D'accord. Pour le son.
3: Ouais, pour le son. Voilà. Ouais,
2: c'est et ça. Donc la farine, il y a plusieurs types de farine. Il y a des farines plus blanches, des farines jusqu'à la farine complète. Ouais. On appelle les T150, T110, T80. Mm. Plus le chiffre est petit, plus elle est raffinée. À quoi ça correspond? Et est-ce qu'avec ce moulin, on peut faire ces différents types de farine?
3: Alors, en fait, c'est ce qu'on appelle le taux de cendre. C'est-à-dire que quand on a une T80, par exemple, ça veut dire que si on brûle, alors je crois que c'est 1 kilo... à la fin, il reste 80 grammes de cendre.
2: D'accord.
3: Voilà, et donc plus le taux est important, et plus ça veut dire quelque part qu'il y a des minéraux dans la farine.
2: D'accord.
3: Et moi, dans mon cas, alors avec la bluterie que j'ai, je ne peux pas vraiment faire une farine qui soit vraiment typée, voilà, comme dans les meuneries.
2: D'accord.
3: Voilà, donc c'est plutôt, moi, ce que j'appelle, c'est du vieux français, en fait, c'est ce qu'on appelait des farines bises. D'accord. Voilà, qui veut dire, en fait, à peu près demi-complète, voilà, peut-être un petit peu plus que T80.
2: D'accord.
3: Voilà, mais c'est ça que j'utilise comme farine.
2: Et alors, cette farine, vous la faites, vous la fabriquez à un moment donné, comme par exemple quand on met le grain dans un silo au moment de la récolte, ça se fait à une seule opération. Est-ce que la farine, ben, par exemple, suite à la moisson, vous dites ben, pendant un mois, je vais faire de la farine pour avoir du stock de farine pour mon année?
3: Non, pour la farine, c'est assez compliqué de stocker de la farine. Et en plus, donc là, comme on fait de la farine avec des meules de pierre, on garde en fait ce qu'on appelle le germe du blé. Et dans le germe du blé, il y a du gras, et ce gras, il peut s'oxyder, il peut rancir en fait. Il vaut mieux pas stocker sur une longue période ces farines-là. Et donc la farine, en fait, je la fais un peu au fur et à mesure voilà, de l'année. Je même... voilà, en plus, j'ai un moulin qui a tendance un peu à chauffer la farine, c'est-à-dire qu'à force de tourner, en fait, il y a de la chaleur qui se dégage. Et du coup, si on le fait tourner trop, trop longtemps, on va avoir la farine vraiment très chaude. Et donc, du coup, on va perdre en arôme et en qualité. Donc, moi, je fais tourner le moulin quasiment tous les jours, voilà, en y mettant à chaque fois. Voilà, je mets 20 kilos en fait, dans la trémie de mon moulin, parce que c'est un petit moulin. Et je récupère du coup derrière ma farine, donc voilà, entre 15 et 17 kilos à chaque fois.
2: D'accord.
3: Voilà, et ça je le fais donc voilà, plusieurs fois par jour quand j'ai beaucoup de demandes, et en tout cas plusieurs fois par semaine. L'objectif, c'est d'avoir tout le temps une farine assez fraîche, et du coup de conserver au maximum en fait les arômes de chaque variété. Quoi.
2: D'accord, donc ça impacte la qualité du pain au final. Voilà, c'est le fait d'avoir la farine la plus fraîchement moulue possible.
3: Oui, je pense que d'ailleurs, c'est un des luxes, quelque part, des paysans boulangers, c'est ça, c'est d'avoir à la fois une maîtrise sur les variétés de blé qu'on va utiliser pour faire le pain, et puis de pouvoir avoir tout le temps de la farine fraîche, et donc du coup d'essayer de maximiser quelque part cette typicité, ces arômes qu'on va chercher dans nos pains.
2: D'accord. Dans l'émission précédente, quand Henri, votre père, avait récupéré ces quelques graines de Touzel dans un conservatoire de l'INRA, il avait dit que lors des premiers semis, il y avait quelques mètres carrés et la Touzel était montée très haut, puisque c'est un blé qui peut monter, d'après ce que j'ai compris, jusqu'à 2 mètres de haut. Et puis il avait eu des problèmes parce que ce blé était tombé à cause du vent. Mmh. Alors... vous, comment vous faites, puisque vous faites plusieurs hectares de Touzel, par rapport à ces problèmes peut-être liés au vent, aux intempéries et puis au changement climatique, puisqu'on dit qu'il y a de plus en plus de tempêtes, effectivement, avec des vents violents, et on s'en rend compte. Est-ce que cette variété est finalement adaptée à ces évolutions climatiques?
3: Alors, c'est vrai que sur la verse, moi, j'en ai chaque année, finalement, actuellement. J'ai essentiellement des blés assez hauts. C'est vrai que la Touzelle monte particulièrement haut. Mais c'est vrai qu'à chaque fois, quand il y a un orage au mois de mai, voilà, la semaine d'après, je sais que mon blé, il est par terre. Et heureusement, après, c'est aussi le luxe que j'ai maintenant d'avoir ma moissonneuse batteuse. Mm-hmm. C'est qu'elle est assez bien équipée. Donc, il y a ce qu'on appelle des releveurs d'épi à l'avant, donc sur la barre de coupe, qui permettent finalement de ramasser même si le blé est couché, quoi.
2: D'accord.
3: Donc, ça, c'est l'avantage que j'ai maintenant. Après, par rapport à l'adaptation au changement climatique, c'est vrai que je me suis posé la question parce que, en fait, au début, c'est vraiment une question un peu philosophique, dans le sens que c'est vrai que la génération de mon père est au-delà, en fait, au niveau du réseau semences paysannes. Dans les années 2000, en fait, ils sont partis à la recherche des blés qui poussaient sur chaque territoire, dans l'idée de les réacclimater dans leur territoire d'origine. Et vous savez que plus ça allait. Bon, après, avec la Touzelle, on n'a jamais eu des rendements exceptionnels, mais on était aux alentours de 15 quintaux. Et je me disais, finalement, voilà, le climat qu'a connu la Touzelle quand elle était cultivée ici, bah, il n'est plus ici, en fait. Il est maintenant dans la région de Lyon, ou même plus haut.
2: Ouais.
3: Et donc, continuant à réfléchir dans ce sens-là, je me suis dit, bah, en fait, ici, il faudrait que je cultive des blés qui viennent de plus au sud, donc des blés qui seraient espagnols, italiens, voilà, de par là-bas. Et une fois où je discutais de ça avec un ami de mon père qui était à Longomaille et qui avait une très grosse collection de blé et tout ça, il m'a dit bah, « Écoute, moi je veux arrêter ma collection, je vais regarder ce qui me reste dans le frigo qui peut correspondre à ce que tu cherches et je t'envoie tout ça. » Donc voilà.
2: D'accord.
3: Et il m'a envoyé du coup 2 kilos de grains avec des grains qui venaient du coup d'Italie, d'Espagne, de Corse. Voilà, à ça s'est ajouté quelques autres blés. Donc j'ai maintenant un blé qui vient de Chypre, des blés qui viennent des îles Canaries. Voilà, donc je suis toujours un peu dans cette recherche de méridionalité un peu.
2: Alors ces blés, du coup, vous les cultivez sur des petites enfin des micro parcelles peut-être pour ouais. observer avant de reproduire l'une des variétés qui semblerait la plus adaptée. Ça se passe comme ça?
3: Mais comme la première année, c'est souvent, on m'avait filé 2 kilos avec, du coup, il y avait une quinzaine de variétés, donc c'était des tout petits échantillons. Donc là, c'était sur des petites parcelles. Mais mon objectif a toujours été de le multiplier au maximum. Et donc, ce qui fait que maintenant, pour la plupart, je suis sur des parcelles de déjà 3000 m², donc un tiers d'hectare.
2: D'accord.
3: Voilà, pour pouvoir les ramasser à la moissonneuse batteuse, parce que c'est quand même beaucoup plus simple.
2: Bien sûr.
3: Et aussi pour pouvoir les essayer, commencer à les incorporer dans le pain. Et voir ce qu'ils apportent en termes d'arômes et compagnie.
2: D'accord.
3: Voilà. Et en même temps, j'ai un super tableau Excel où j'essaie de noter chaque année les rendements, essayer de noter la maturité aussi, voir s'ils sont précoces ou pas précoces. Enfin, et voilà, donc je suis dans une...
2: C'est un vrai travail de recherche, finalement.
3: Oui, tout à fait. Oui, c'est vrai. Que...
2: Voilà, à petite échelle. Et alors, est-ce que parmi ces variétés, vous avez déjà repéré quelques variétés très intéressantes ou que vous comptez vraiment développer pour un vrai usage au niveau de la panification et de la vente de pain?
3: Oui, après, au niveau rendement, en tout cas, c'est sûr qu'il y en a qui ont des bonnes capacités, quoi. C'est sûr que, voilà, sur la Touzelle, je disais qu'on était aux alentours de 15 quintaux hectares.
2: Alors, peut-être pour les auditeurs, c'est vrai que là, on est sur des variétés anciennes qui ont des rendements faibles, puisque on va dire qu'aujourd'hui, un céréalier de la Beauce avec des variétés hyper sélectionnées, des engrais chimiques, il va avoir des rendements autour de 80 quintaux.
3: Voire 100,
2: en poussant au maximum. Donc voilà, pour donner un ordre, un quintal, c'est 100 kilos. Hein.
3: Voilà, c'est ça.
2: Voilà.
3: Localement, c'est sûr qu'on n'a pas les 100 quintaux de la Beauce, on est plus sur des rendements de 40, 50 quintaux. Parce qu'on a aussi un gros handicap climatique, en fait, c'est ce qu'on appelle l'échaudage. C'est-à-dire que, en fait, avec les chaleurs qu'il y a et qui se multiplient en fait, au mois de mai-juin, les grains, en fait, au lieu de se remplir, ils s'aplatissent et ils deviennent creux. Et donc, c'est ce qui explique principalement nos baisses de rendement en fait, dans le sud de la France.
2: D'accord. Voilà. Et ça, c'est général. C'est pas du tout lié aux variétés anciennes.
3: Oui, ça, même en conventionnel, finalement, ils n'arrivent pas à aller au-delà de 40, 45 quintaux les bonnes années.
2: Ouais.
3: Voilà. Surtout qu'en plus, en conventionnel, ils font essentiellement du blé dur et très peu de blé tendre.
2: D'accord.
3: Justement pour cette raison-là. Dans les variétés que je cultive maintenant, Il y en a, voilà, les variétés méditerranéennes, j'en ai qui vont jusqu'à 25, 30 quintaux certaines années. Voilà, donc c'est ce que j'observe pour l'instant. Après, ça fait que 5 ans que j'observe, donc ça fait que 5 D'accord. observations finalement.
2: Et oui.
3: C'est assez peu, il va me falloir beaucoup plus de temps pour essayer de développer ça.
2: Tout à l'heure, vous avez dit que vous faites un pain avec donc, des méthodes naturelles au levain. Alors déjà, qu'est-ce que c'est que le levain? Parce qu'on a peut-être un peu oublié. Les pains d'aujourd'hui, la plupart ne sont pas des pains faits avec du levain naturel, mais avec des levures chimiques.
3: Oui, tout à fait. Même, y a même de la tromperie, on pourrait dire, dans certaines boulangeries, parce que finalement, on achète du pain au levain. Alors qu'en fait, c'est juste que le meunier a rajouté un goût levain presque, un arôme de levain dans, voilà, dans la farine. Donc bon, ça, c'est un problème qui est propre à la boulangerie traditionnelle. Après, donc, moi, j'utilise du levain. Donc vraiment, en fait, c'est la méthode ancestrale. C'est-à-dire, en fait, on prend de la farine, de l'eau, et on laisse fermenter ça. Et donc, du coup, il y a des bactéries, des levures voilà, qui sont indigènes, c'est-à-dire qui viennent de la plante elle-même ou même de l'air, de la pièce dans laquelle on fait le pain. Et c'est ça, en fait, qui va se mettre à fermenter et à amener de la vie voilà, dans la pâte.
2: Et à produire du dioxyde de carbone qui fait des bulles.
3: Voilà.
2: Les bulles qui fait monter le pain.
3: Voilà, ça, c'est le même principe. De toute façon, après, les boulangers traditionnels, pas traditionnels, mais les boulangers classiques, en fait, on sélectionnait des levures qui vont faire le même travail. C'est-à-dire, en fait, pour faire des bulles, actuellement, on n'a rien trouvé de mieux finalement que de faire manger du sucre à des bactéries ou des levures pour créer donc du CO2. Et c'est ce CO2-là qui va faire des bulles et qui va faire une mie qui sera un peu plus aérée et tout ça.
2: D'accord. Ouais. Et donc, ce pain donc levé avec du levain naturel, ensuite, il est cuit au feu de bois.
3: Oui, voilà. Là, moi, j'ai un four qui fonctionne au feu de bois. Donc, c'est du bois que je ramasse sur toutes les haies de ma propriété, là, parce que mon père adorait planter des arbres, donc on en a beaucoup.
2: Okay.
3: Du coup, voilà, on est obligé d'entretenir les haies, ça nous fait du bois. Et ce bois-là, ça nous permet du coup de chauffer. Donc, c'est un four, c'est pas un four traditionnel non plus, c'est un four qui est en tôle, qui est assez bien isolé, et donc qui consomme très peu de bois pour faire une fournée de pain. Donc, c'est 60 kilos à peu près une fournée. Ouais, avec une brouette, ça me suffit. Quoi.
2: Oui, c'est intéressant. Voilà,
3: c'est très économe. Ouais, du coup, j'économise un peu en travail.
2: D'accord. Et alors après, j'imagine la commercialisation, elle se fait localement, comme la culture, la transformation. Quel type de clientèle et où est-ce que vous vendez ce pain?
3: Voilà. C'est vrai que je suis très casanier, donc je ne vais pas très très loin. Le plus loin que je vais, c'est à Marguerite. Voilà, j'ai deux circuits de commercialisation. C'est soit donc en fait dans des magasins spécialisés bio. Donc du coup, il y a la Biocoop à Marguerite où il y a les comptoirs de la bio en ville active. Et ensuite, j'ai développé depuis quelques années de la vente directe via un site qui s'appelle cagette.net. Donc
2: D'accord.
3: les personnes commandent en ligne. Et après, ils peuvent retirer leur pain, donc soit dans des petits groupements d'achat, soit dans des dépôts. Donc voilà, il y en a un en centre-ville de Nîmes, il y en a un à Caveyrac.
2: D'accord, voilà. Donc avis aux auditrices et aux auditeurs, si vous voulez déguster le pain de Paul, c'est
3: cagette.net. Voilà. Et vous cherchez le Mas de Maillan.
2: Bon, ben, merci Paul pour cette découverte. Et puis avis aux auditrices, aux auditeurs. De découvrir ce pain produit localement de A à Z, ou peut-être même de venir sur place pour découvrir votre exploitation, votre ferme. Et puis, bien, bonne continuation et bonne, surtout, recherche sur les blés anciens du sud de l'Europe. Peut-être que c'est vraiment l'avenir pour notre agriculture.
3: Oui, merci.
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1: Maman Marie, je te supplie d'intercéder auprès de ton fils bien-aimé de débloquer notre situation actuelle suite au licenciement brutal de mon mari. Aide-le à trouver le plus tôt possible du travail et aussi d'accompagner mon fils pour éloigner de toute mauvaise influence et le remettre sur le bon chemin. Merci, Maman Marie.
2: Voici mon intention de prière. Alors, je prie pour ma sœur Flora, pour sa santé, qu'elle se remette bien de son problème de santé.
3: Maman Marie, Sainte Mère de Dieu, je te présente la difficulté à laquelle je fais face. Sainte Mère de Dieu, priez pour moi, venez en mon aide. Amen.
4: Au nom du Père, et du Fils, et du Saint-Esprit, amen. Frères et sœurs bien-aimés, soyez les bienvenus, vous tous qui avez la grâce d'être présents ici à la grotte de Massabielle. Bienvenue en particulier aux pèlerins des diocèses de Besançon, de Poitiers et de C. Bienvenue à vous tous qui êtes venus personnellement. Bienvenue à vous tous aussi qui nous rejoignez grâce à KTO, grâce à la radio, grâce au site internet du sanctuaire. Ensemble, nous allons méditer les mystères douloureux du Saint-Rosaire. Commençons par proclamer notre foi, la foi de toute l'Église, la foi de notre baptême. Je crois en Dieu, le Père Tout-Puissant, Créateur du ciel et de la terre, et en Jésus-Christ, son Fils unique, notre Seigneur, qui a été conçu du Saint-Esprit, est né de la Vierge Marie, a souffert sous Ponce Pilate, a été crucifié, est mort et a été enseveli, est descendu aux enfers, le troisième jour est ressuscité des morts, est monté aux cieux, est assis à la droite de Dieu le Père Tout-Puissant, d'où il viendra juger les vivants et les morts. Prions pour notre Saint-Père, le pape Léon, ses intentions, les intentions de toute l'Église. Prions d'une manière toute particulière pour son prochain voyage apostolique en France et en particulier ici à Lourdes. Notre Père qui es aux cieux, que ton nom soit sanctifié, que ton règne vienne, que ta volonté soit faite sur la terre comme au ciel. Je vous salue Marie, pleine de grâce, le Seigneur est avec vous. Vous êtes bénie entre toutes les femmes, et Jésus, le fruit de vos entrailles, est béni.
5: Sainte Marie, Mère de Dieu, priez pour nous pauvres pécheurs, maintenant et à l'heure de notre mort. Amen.
4: Je vous salue Marie, pleine de grâce, le Seigneur est avec vous. Vous êtes bénie entre toutes les femmes, et Jésus, le fruit de vos entrailles, est béni. Je vous salue Marie, pleine de grâce, le Seigneur est avec vous. Vous êtes bénie entre toutes les femmes et Jésus, le fruit de vos entrailles, est béni.
5: Sainte Marie, Mère de Dieu, priez pour nous pauvres pécheurs,

0: Premier mystère douloureux, l'agonie de Jésus. Jésus parvient avec ses disciples à un domaine appelé Gethsémani et leur dit « Asseyez-vous ici pendant que je vais là-bas pour prier. » Il emmena Pierre ainsi que Jacques et Jean, les deux fils de Zébédée, et il commença à ressentir tristesse et angoisse. Il leur dit alors « Mon âme est triste à en mourir. Restez ici et veillez avec moi. » Marie, Notre-Dame des douleurs, nous te confions nos frères et sœurs qui n'en peuvent plus. Notre Père qui es aux cieux, que ton nom soit sanctifié, que ton règne vienne, que ta volonté soit faite sur la terre comme au ciel.
1: Je vous salue Marie, pleine de grâce. Le Seigneur est avec vous. Vous êtes bénie entre toutes les femmes et Jésus, le fruit de vos entrailles, est béni.
2: Sainte Marie, Mère de Dieu, priez pour nous pauvres pécheurs, maintenant et à l'heure de notre mort. Amen.
1: Je vous salue Marie, pleine de grâce. Le Seigneur est avec vous. Vous êtes bénie entre toutes les femmes et Jésus, le fruit de vos entrailles, est béni.
2: Sainte Marie, Mère de Dieu, priez pour nous pauvres pécheurs, maintenant et à l'heure de notre mort. Amen.
1: Je vous salue, Marie, pleine de grâce. Le Seigneur est avec vous. Vous êtes bénie entre toutes les femmes, et Jésus, le fruit de vos entrailles, est béni.
2: Sainte Marie, Mère de Dieu, priez pour nous pauvres pécheurs, maintenant et à l'heure de notre mort.
1: Je vous salue Marie, pleine de grâce. Le Seigneur est avec vous. Vous êtes bénie entre toutes les femmes, et Jésus, le fruit de vos entrailles, est béni.
2: Sainte Marie, Mère de Dieu, priez pour nous pauvres pécheurs, maintenant et à l'heure de notre mort. Amen.
1: Je vous salue Marie, pleine de grâce. Le Seigneur est avec vous. Vous êtes bénie entre toutes les femmes, et Jésus, le fruit de vos entrailles, est béni.
2: Sainte Marie, Mère de Dieu,
1: je vous salue Marie, pleine de grâce. Le Seigneur est avec vous. Vous êtes bénie entre toutes les femmes, et Jésus, le fruit de vos entrailles, est béni.
2: Sainte Marie, Mère de Dieu, priez pour nous pauvres pécheurs, maintenant et à l'heure de notre mort. Amen.
1: Je vous salue Marie, pleine de grâce. Le Seigneur est avec vous. Vous êtes bénie entre toutes les femmes, et Jésus, le fruit de vos entrailles, est béni.
2: Sainte Marie, Mère de Dieu, priez pour nous pauvres pécheurs, maintenant et à l'heure de notre mort. Amen.
1: Je vous salue Marie, pleine de grâce. Le Seigneur est avec vous. Vous êtes bénie entre toutes les femmes, et Jésus, le fruit de vos entrailles, est béni.
2: Sainte Marie, Mère de Dieu, priez pour nous pauvres pécheurs, maintenant et à l'heure de notre mort.
1: Je vous salue Marie, pleine de grâce. Le Seigneur est avec vous. Vous êtes bénie entre toutes les femmes, et Jésus, le fruit de vos entrailles, est béni.
2: Sainte Marie, Mère de Dieu, priez pour nous pauvres pécheurs, maintenant et à l'heure de notre mort. Amen.
1: Je vous salue Marie, pleine de grâce. Le Seigneur est avec vous. Vous êtes bénie entre toutes les femmes, et Jésus, le fruit de vos entrailles, est béni.
2: Sainte Marie,
3: maintenant et à l'heure.

0: Sainte, ô Marie conçue sans péché. Deuxième mystère douloureux, la flagellation. Pilate demanda, quel mal a-t-il donc fait ? Il criait encore plus fort, qu'il soit crucifié. Pilate, voyant que ses efforts ne servaient à rien, sinon à augmenter le tumulte, prit de l'eau et se lava les mains devant la foule en disant, je suis innocent du sang de cet homme, cela vous regarde. Tout le peuple répondit, son sang, qu'il soit sur nous et sur nos enfants. Alors, il leur relâcha Barabbas. Quant à Jésus, il le fit flageller et il le livra pour qu'il soit crucifié. Marie, Notre-Dame des douleurs, nous te confions nos frères et sœurs qui sont persécutés pour leur foi en ton Fils Jésus-Christ. Notre Père, qui es aux cieux, que ton nom soit sanctifié, que ton règne vienne, que ta volonté soit faite sur la terre comme au ciel.
1: Donne-nous aujourd'hui notre pain de ce jour. Pardonne-nous nos offenses, comme nous pardonnons aussi à ceux qui nous ont offensés. Et ne nous laisse pas entrer en tentation, mais délivre-nous du mal.
2: Je vous salue, Marie, pleine de grâce. Le Seigneur est avec vous. Vous êtes bénie entre toutes les femmes, et Jésus, le fruit de vos entrailles, est béni.
1: Sainte Marie, Mère de Dieu, priez pour nous, pauvres pécheurs, maintenant et à l'heure de notre mort. Amen.
2: Je vous salue, Marie, pleine de grâce. Le Seigneur est avec vous. Vous êtes bénie entre toutes les femmes, et Jésus, le fruit de vos entrailles, est béni.
1: Sainte Marie, Mère de Dieu, priez pour nous, pauvres pécheurs, maintenant.
2: Je vous salue, Marie, pleine de grâce. Le Seigneur est avec vous. Vous êtes bénie entre toutes les femmes, et Jésus, le fruit de vos entrailles, est béni.
1: Sainte Marie, Mère de Dieu, priez pour nous, pauvres pécheurs, maintenant.

0: toutes les femmes, et Jésus, le fruit de vos entrailles, est béni.
1: Sainte Marie, Mère de Dieu, priez pour nous pauvres pécheurs, maintenant et à l'heure de notre mort. Amen.
0: Je vous salue, Marie, pleine de grâce. Le Seigneur est avec vous. Vous êtes bénie entre toutes les femmes, et Jésus, le fruit de vos entrailles, est béni.
1: Sainte Marie, Mère de Dieu, priez pour nous pauvres pécheurs, maintenant et à l'heure de notre mort. Amen.
0: Je vous salue, Marie, pleine de grâce. Le Seigneur est avec vous. Vous êtes bénie entre toutes les femmes, et Jésus, le fruit de vos entrailles, est béni.
1: Sainte Marie, Mère de Dieu, priez pour nous pauvres pécheurs, maintenant et à l'heure de notre mort.
0: Je vous salue, Marie, pleine de grâce. Le Seigneur est avec vous. Vous êtes bénie entre toutes les femmes, et Jésus, le fruit de vos entrailles, est béni.
1: Sainte Marie, Mère de Dieu, priez pour nous pauvres pécheurs, maintenant et à l'heure de notre mort. Amen.
0: Je vous salue, Marie, pleine de grâce. Le Seigneur est avec vous. Vous êtes bénie entre toutes les femmes, et Jésus, le fruit de vos entrailles, est béni.
2: Priez pour nous pauvres pécheurs, maintenant et à l'heure de notre mort. Amen.

0: Marie conçue sans péché.
1: Priez pour nous qui avons recours à vous.
0: Troisième mystère douloureux, le couronnement d'épines. Alors les soldats du gouverneur emmenèrent Jésus dans la salle du prétoire et rassemblèrent autour de lui toute la garde. Ils lui enlevèrent ses vêtements et le couvrirent d'un manteau rouge. Puis, avec des épines, ils tressèrent une couronne et la posèrent sur sa tête. Ils lui mirent un roseau dans la main droite et, pour se moquer de lui, ils s'agenouillaient devant lui en disant « Salut, roi des Juifs !» Et après avoir craché sur lui, ils prirent le roseau et ils le frappaient à la tête. Marie, Notre-Dame des douleurs, nous te confions nos frères et sœurs qui sont objets de mépris et de dérision. Notre Père, qui es aux cieux, que ton nom soit sanctifié, que ton règne vienne, que ta volonté soit faite sur la terre comme au ciel.
2: Je vous salue Marie, pleine de grâce, le Seigneur est avec vous. Vous êtes bénie entre toutes les femmes, et Jésus, le fruit de vos entrailles, est béni.
3: Sainte Marie, Mère de Dieu, priez pour nous pauvres pécheurs, maintenant et à l'heure de notre mort. Amen.
2: Je vous salue Marie, pleine de grâce, le Seigneur est avec vous. Vous êtes bénie entre toutes les femmes, et Jésus, le fruit de vos entrailles, est béni.
3: Sainte Marie, Mère de Dieu, priez pour nous.
2: Je vous salue Marie, pleine de grâce. Le Seigneur est avec vous. Vous êtes bénie entre toutes les femmes, et Jésus, le fruit de vos entrailles, est béni.
3: Sainte Marie, Mère de Dieu, priez pour nous pauvres pécheurs, maintenant et à l'heure de notre mort. Amen.
2: Je vous salue Marie, pleine de grâce. Le Seigneur est avec vous. Vous êtes bénie entre toutes les femmes, et Jésus, le fruit de vos entrailles, est béni.
3: Sainte Marie, Mère de Dieu, priez pour nous.
2: Je vous salue Marie, pleine de grâce. Le Seigneur est avec vous. Vous êtes bénie entre toutes les femmes, et Jésus, le fruit de vos entrailles, est béni.
3: Sainte Marie, Mère de Dieu, priez pour nous pauvres pécheurs, maintenant et à l'heure de notre mort. Amen.
2: Je vous salue Marie, pleine de grâce. Le Seigneur est avec vous. Vous êtes bénie entre toutes les femmes, et Jésus, le fruit de vos entrailles, est béni. Je vous salue Marie, pleine de grâce.

0: Seigneur est avec vous. Vous êtes bénie entre toutes les femmes, et Jésus, le fruit de vos entrailles, est béni.
1: Sainte Marie, Mère de Dieu, priez pour nous pauvres pécheurs, maintenant et à l'heure de notre mort. Amen.
0: Je vous salue, Marie, pleine de grâce. Le Seigneur est avec vous. Vous êtes bénie entre toutes les femmes, et Jésus, le fruit de vos entrailles, est béni.
1: Sainte Marie, Mère de Dieu, priez pour nous pauvres pécheurs, maintenant et à l'heure de notre mort.
0: Je vous salue Marie, pleine de grâce. Le Seigneur est avec vous. Vous êtes bénie entre toutes les femmes, et Jésus, le fruit de vos entrailles, est béni.
1: Sainte Marie, Mère de Dieu, priez pour nous pauvres pécheurs, maintenant et à l'heure de notre mort. Amen.
0: Je vous salue Marie, pleine de grâce. Le Seigneur est avec vous. Vous êtes bénie entre toutes les femmes, et Jésus, le fruit de vos entrailles, est béni.
1: Maintenant, à l'heure de notre mort. Amen.

0: Ô Marie conçue sans péché,
1: priez pour nous, pécheurs.
0: Quatrième mystère douloureux, le portement de la croix. Maintenant, je trouve la joie dans les souffrances que je supporte pour vous. Ce qui reste à souffrir des épreuves du Christ dans ma propre chair, je l'accomplis pour son corps, qui est l'Église. Marie, Notre-Dame des douleurs, nous te confions nos frères et sœurs qui souffrent dans leur corps. Notre Père, qui es aux cieux, que ton nom soit sanctifié, que ton règne vienne, que ta volonté soit faite sur la terre comme au ciel.
2: Donne-nous aujourd'hui notre pain de ce jour. Pardonne-nous nos offenses, comme nous pardonnons aussi
3: à ceux qui nous ont offensés.
4: Je vous salue, Marie, pleine de grâce. Le Seigneur est avec vous. Vous êtes bénie entre toutes les femmes, et Jésus, le fruit de vos entrailles, est béni. Je vous salue, Marie, pleine de grâce. Le Seigneur est avec vous. Vous êtes bénie entre toutes les femmes, et Jésus, le fruit de vos entrailles, est béni.
3: Sainte Marie, Mère de Dieu, priez pour nous pauvres pécheurs, maintenant et à l'heure de notre mort. Amen.
4: Je vous salue, Marie, pleine de grâce. Le Seigneur est avec vous. Vous êtes bénie entre toutes les femmes, et Jésus, le fruit de vos entrailles, est béni. Je vous salue, Marie, pleine de grâce. Le Seigneur est avec vous. Vous êtes bénie entre toutes les femmes, et Jésus, le fruit de vos entrailles, est béni.
3: Sainte Marie, Mère de Dieu, priez pour nous pauvres pécheurs, maintenant et à l'heure de notre mort. Amen.
4: Je vous salue, Marie, pleine de grâce. Le Seigneur est avec vous. Vous êtes bénie entre toutes les femmes, et Jésus, le fruit de vos entrailles, est béni.
3: Sainte Marie, Mère de Dieu, priez pour nous pauvres pécheurs, maintenant et à l'heure de notre mort. Amen.
4: Je vous salue, Marie, pleine de grâce. Le Seigneur est avec vous. Vous êtes bénie entre toutes les femmes, et Jésus, le fruit de vos entrailles, est béni. Je vous salue, Marie, pleine de grâce. Le Seigneur est avec vous. Vous êtes bénie entre toutes les femmes, et Jésus, le fruit de vos entrailles, est béni.
3: Sainte Marie, Mère de Dieu, priez pour nous pauvres pécheurs, maintenant et à l'heure de notre mort. Amen.
4: Je vous salue, Marie, pleine de grâce. Le Seigneur est avec vous. Vous êtes bénie entre toutes les femmes, et Jésus, le fruit de vos entrailles, est béni.
3: Sainte Marie, Mère de Dieu, priez pour nous pauvres pécheurs, maintenant et à l'heure de notre mort. Amen.
4: Je vous salue, Marie, pleine de grâce. Le Seigneur est avec vous. Vous êtes bénie entre toutes les femmes, et Jésus, le fruit de vos entrailles, est béni. Je vous salue, Marie, pleine de grâce. Le Seigneur est avec vous. Vous êtes bénie entre toutes les femmes, et Jésus, le fruit de vos entrailles, est béni.
3: Sainte Marie, Mère de Dieu, priez pour nous pauvres pécheurs, maintenant et à l'heure de notre mort.
0: Gloria patri et filio, et spiritui sancto.

0: Ô Marie conçue sans péché. Cinquième mystère douloureux, la mort du Christ en croix. Vers la neuvième heure, Jésus cria d'une voix forte, « Eli, Eli, lema sabachthani », ce qui veut dire « mon Dieu, pourquoi m'as-tu abandonné ?» L'ayant entendu, quelques-uns de ceux qui étaient là disaient, « Le voilà qu'il appelle le prophète Eli. » Nous verrons bien si Eli vient le sauver. Mais Jésus, poussant de nouveau un grand cri, rendit l'esprit. Marie, Notre-Dame des douleurs, nous te confions celles et ceux qui se croient abandonnés de Dieu, qui découvrent qu'en Jésus, Dieu les a accompagnés jusqu'au plus profond de leur nuit. Notre Père qui es aux cieux, que ton nom soit sanctifié, que ton règne vienne, que ta volonté soit faite sur la terre comme au ciel.
1: Je vous salue Marie, pleine de grâce, le Seigneur est avec vous. Vous êtes bénie entre toutes les femmes, et Jésus, le fruit de vos entrailles, est béni.
2: Sainte Marie, Mère de Dieu, priez pour nous pauvres pécheurs, maintenant et à l'heure de notre mort. Amen.
1: Je vous salue Marie, pleine de grâce, le Seigneur est avec vous. Vous êtes bénie entre toutes les femmes, et Jésus, le fruit de vos entrailles, est béni.
2: Sainte Marie, Mère de Dieu, priez pour nous pauvres pécheurs, maintenant et à l'heure de notre mort. Amen.
1: Je vous salue, Marie, pleine de grâce. Le Seigneur est avec vous. Vous êtes bénie entre toutes les femmes, et Jésus, le fruit de vos entrailles, est béni.
2: Sainte Marie, Mère de Dieu, priez pour nous pauvres pécheurs, maintenant et à l'heure de notre mort. Amen.
1: Je vous salue, Marie, pleine de grâce, le Seigneur est avec vous. Vous êtes bénie entre toutes les femmes, et Jésus, le fruit de vos entrailles, est béni.
2: Sainte Marie, Mère de Dieu, priez pour nous pécheurs, maintenant et à l'heure de notre mort. Amen.
1: Je vous salue, Marie, pleine de grâce, le Seigneur est avec vous. Vous êtes bénie entre toutes les femmes, et Jésus, le fruit de vos entrailles, est béni.
2: Sainte Marie, Mère de Dieu, priez pour nous pauvres pécheurs, maintenant et à l'heure de notre mort. Amen.
1: Je vous salue, Marie, pleine de grâce. Le Seigneur est avec vous. Vous êtes bénie entre toutes les femmes, et Jésus, le fruit de vos entrailles, est béni.
2: Sainte Marie, Mère de Dieu, priez pour nous pauvres pécheurs, maintenant et à l'heure de notre mort. Amen.
1: Je vous salue, Marie, pleine de grâce. Le Seigneur est avec vous. Vous êtes bénie entre toutes les femmes, et Jésus, le fruit de vos entrailles, est béni.
2: Sainte Marie, Mère de Dieu, priez pour nous pauvres pécheurs, maintenant et à l'heure de notre mort. Amen.
1: Je vous salue, Marie, pleine de grâce. Le Seigneur est avec vous. Vous êtes bénie entre toutes les femmes, et Jésus, le fruit de vos entrailles, est béni.
2: Sainte Marie, Mère de Dieu, priez pour nous pauvres pécheurs, maintenant et à l'heure de notre mort. Amen.
1: Je vous salue, Marie, pleine de grâce. Le Seigneur est avec vous. Vous êtes bénie entre toutes les femmes, et Jésus, le fruit de vos entrailles, est béni.
2: Sainte Marie, Mère de Dieu, priez pour nous pauvres pécheurs, maintenant et à l'heure de notre mort. Amen.
1: Je vous salue, Marie, pleine de grâce. Le Seigneur est avec vous. Vous êtes bénie entre toutes les femmes, et Jésus, le fruit de vos entrailles, est béni.
2: Sainte Marie, Mère de Dieu, priez pour nous pauvres pécheurs, maintenant et à l'heure de notre mort.

0: crayon. Tu as voulu, Seigneur, qu'à l'annonce de l'ange, ton Verbe ait pris chair dans le sein de la Vierge Marie. Réponds à nos supplications, puisque nous la croyons vraiment Mère de Dieu, fais que nous trouvions secours dans sa prière auprès de toi, par Jésus-Christ, ton Fils, notre Seigneur, qui vit et règne avec toi dans l'unité du Saint-Esprit, Dieu, pour les siècles des siècles.
1: Amen.
0: Le Seigneur soit avec vous.
1: Et avec votre esprit.
0: Et que la bénédiction de Dieu Tout-Puissant, le Père et le Fils et le Saint-Esprit descendent sur vous et demeurent toujours.
1: Amen.
0: Bénissons le Seigneur. Notre-Dame de Lourdes. Notre-Dame de Lourdes. Notre-Dame de Lourdes. Sainte Bernadette.
1: Priez pour nous.

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1: 16h.
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6: Évangile de Jésus-Christ selon saint Matthieu. Aussitôt, après avoir nourri la foule dans le désert, Jésus obligea ses disciples à monter dans la barque et à le précéder sur l'autre rive pendant qu'il renverrait les foules. Quand il les eut renvoyés, il se rendit dans la montagne, à l'écart, pour prier. Le soir venu, il était là, seul. La barque était déjà à une bonne distance de la terre. Elle était battue par les vagues, car le vent était contraire. Vers la fin de la nuit, Jésus vint vers eux, en marchant sur la mer. En le voyant marcher sur la mer, les disciples furent bouleversés. Ils disaient « c'est un fantôme !» et la peur leur fit pousser des cris. Mais aussitôt Jésus leur parla « confiance, c'est moi, n'ayez pas peur !» Pierre prit alors la parole « Seigneur, si c'est bien toi, ordonne-moi de venir vers toi sur l'eau. » Jésus lui dit « viens !» Pierre descendit de la barque et marcha sur les eaux pour aller vers Jésus. Mais voyant qu'il y avait du vent, il eut peur. Et comme il commençait à enfoncer, il cria « Seigneur, sauve-moi !» Aussitôt, Jésus étendit la main, le saisit et lui dit « Homme de peu de foi, pourquoi as-tu douté ?» Et quand ils furent montés dans la barque, le vent tomba. Alors ceux qui étaient dans la barque se prosternèrent devant lui et ils lui dirent « Vraiment, tu es le Fils de Dieu !» Ceci se passe tout de suite après la multiplication des pains. Les disciples ont eu tout juste le temps de ramasser les 12 corbeilles de ce qui restait après que toute la foule ait été rassasiée. Et Jésus, nous dit Matthieu, les oblige aussitôt à quitter les lieux. On peut se demander pourquoi. Il y a peut-être deux raisons à cela. Première raison, l'urgence de la mission. Il n'y a pas de temps à perdre. Mais il y a plus grave peut-être. Matthieu, dans l'épisode des tentations, nous dit bien que Jésus a dû résister à la tentation du succès. Quand le tentateur lui avait suggéré de changer des pierres en pain pour assouvir sa propre faim, Jésus avait refusé. Ici, il venait de multiplier les pains pour servir son peuple. Mais la deuxième tentation se profilait peut-être à l'horizon. « Jette-toi du haut du temple pour faire un grand coup d'éclat », avait suggéré le tentateur. Et là encore, Jésus avait su résister. Mais ici, au bord du lac, après l'impressionnant miracle des pains pour une foule nombreuse, peut-être Jésus a-t-il craint, pour lui-même ou pour ses disciples, le risque de céder au spectaculaire. Si c'est le cas, on comprend d'autant mieux le désir de Jésus de se ressourcer dans la prière. Quand il eut renvoyé les foules, nous dit Matthieu, il se rendit dans la montagne, à l'écart, pour prier. Le soir venu, il était là, seul. Je crois que Jésus était en dialogue permanent avec son Père. Mais peut-être parfois ressentait-il le besoin de silence pour être plus disponible à l'Esprit qui lui soufflait la direction à prendre. Regardons ce qui se passe dans la barque maintenant. Elle était battue par les vagues, paraît-il, car le vent était contraire. Pierre et ses compagnons étaient déshabitués du lac de Tibériade. Il ne semble pas qu'ils aient été pris de panique devant le gros temps. Les choses ont changé quand ils ont vu quelqu'un s'approcher de la barque en marchant sur les vagues. Cette fois, ils ont eu peur, le prenant pour un fantôme. Ils se sont mis à crier. Alors a retenti cette voix bien connue, inimitable, comme toute voix amie. Et elle disait « Confiance, c'est moi, n'ayez pas peur !» Des mots déjà entendus, des mots d'apaisement. Toute peur cessante, Pierre s'est lancé. « Seigneur, si c'est bien toi, ordonne-moi de venir vers toi sur l'eau. » Le même qui avait peur l'instant d'avant est prêt à tout parce qu'il a entendu la voix. On connaît la suite. Jésus, répondant à l'élan de son disciple, a simplement dit « Viens !» Et Pierre, aussi incroyable que cela puisse paraître, Pierre a su marcher sur l'eau. Pourquoi a-t-il regardé ailleurs ? Il a vu le vent. Et il a pris peur. Alors, il a commencé à couler. Matthieu ne peut pas mieux décrire la condition de tout disciple, faite d'élan sincère et de fragilité. « L'esprit est ardent, mais la chair est faible », disait Jésus. Pourtant, si Jésus a dit « viens », c'est parce que cela était possible, avec son aide, bien sûr. Mais il ne fallait pas regarder ailleurs et s'inquiéter de la puissance du vent. Les disciples avaient déjà vécu l'épisode de la tempête apaisée, pourtant. Belle leçon là encore, nous ne sommes jamais à l'abri d'une nouvelle reculade. Celui qui se croit le mieux assuré peut encore perdre pied, comme Pierre ici. Comme Pierre encore, quelques années plus tard ou quelques mois plus tard, lors de la Passion. C'est lui qui aura le plus bel élan. « Même s'il faut que je meure avec toi, non, je ne te renierai pas. » Et c'est le même qui, cette nuit-là, précisément, reniera son maître par trois fois. Je reviens sur le lac. Pierre donc prend peur et s'enfonce. Son seul tort est d'avoir regardé ailleurs, le vent trop fort. S'il n'avait pas détaché les yeux de Jésus, il aurait pu se maintenir. Retenons la leçon, ne regardons pas ailleurs. Mais il a eu alors le seul bon réflexe dans ces cas-là. Il a appelé Jésus au secours. « Seigneur, sauve-moi !» Nos fragilités ont ceci de bon qu'elles nous inspirent la prière, à laquelle le Seigneur ne résiste jamais, l'appel au secours. Aussitôt, Jésus étendit la main, « le saisit, » dit Matthieu. Voilà Pierre en sûreté. Mais Jésus continue, « Homme de peu de foi, pourquoi as-tu douté ?» Pourquoi attendre de sentir la main de Jésus sur lui pour faire confiance ? Jésus n'était-il pas déjà avec eux ? N'avait-il pas dit lui-même « Viens ». Pourquoi douter qu'il nous donnera les moyens d'y arriver ? Alors Jésus et Pierre sont montés à bord et le vent est tombé. La paix revenue, tous se prosternent. Dans la voix de Jésus, dans ses gestes, ils viennent de reconnaître celui qui apporte la paix au monde, vraiment. Tu es le Fils de Dieu. Il y aura encore dans la vie des disciples, dans la nôtre, d'autres élans, d'autres reniements. Mais il suffira alors de dire humblement « Seigneur, sauve-moi » pour que nous rencontrions sa main tendue.

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2: Au nom du Père et du Fils et du Saint-Esprit, Amen. Mon Seigneur et mon Dieu, je crois fermement que tu es ici, que tu me vois, que tu m'entends. Je t'adore avec profonde révérence. Je te demande le pardon de mes péchés et la grâce de faire avec profit ce moment de prière. Ma Mère Immaculée, Saint Joseph, mon Père et Seigneur, mon ange gardien, intercédez pour moi. Après une année de bons efforts, voilà enfin les vacances. Depuis quelques jours, cette enfance du moins, le temps béni des déconnexions du mois d'août. Enfin un peu de temps pour souffler, pour retrouver ses amis, pour partir en famille, pour faire du sport, pour se reposer. Et voilà qu'en ouvrant ma Bible aujourd'hui, tu me surprends, Seigneur, avec cette phrase « Si quelqu'un veut marcher à ma suite, qu'il renonce à lui-même, qu'il prenne sa croix et qu'il me suive. » Quelle drôle de manière de commencer ce mois d'août. Pour moi qui m'efforce d'être de tes disciples tout au long de l'année, Seigneur, est-ce que tu ne veux pas que je prenne ne serait-ce que quelques jours de vacances? Comment comprendre ces paroles? Est-ce que tu voudrais nous dire que pour être ton disciple, il faudrait passer un été triste, rempli de sacrifices? Mais je sais bien, Seigneur, que ce n'est absolument pas le cas. Bien au contraire, tu ne veux pas nous enlever notre joie. Tu veux nous apprendre le secret d'un été qui nous fera vraiment grandir. Parce que tu sais bien qu'un été, ça peut passer très vite et laisser parfois un goût de vide. Combien qui terminent leurs vacances en se disant qu'ils n'en ont pas vraiment profité. Mais avec ces paroles, celui qui veut sauver sa vie la perdra, mais qui perd sa vie à cause de moi la trouvera. Toi, Seigneur, tu nous invites au contraire à rêver grand. Cet été peut être un moment formidable, un moment où tu veux faire en nous quelque chose de beau. Oui, il faut en être convaincu. Car le contexte de cet évangile nous aide à comprendre cela. Juste avant, Pierre vient de faire cette magnifique profession de foi. Tu es le Christ, le Fils du Dieu vivant. Voilà le disciple que nous voudrions être, Seigneur. Nous aussi, nous voulons te suivre et faire quelque chose de grand dans notre vie. Et c'est pourquoi, aussitôt après, tu annonces à tes disciples ce qui t'attend et ce qui, par ricochet, nous attend. Il lui fallait partir pour Jérusalem, souffrir beaucoup de la part des anciens, des grands prêtres et des scribes, être tué et le troisième jour ressuscité. Et Pierre se révolte. Cela ne peut pas t'arriver. Lui aussi voudrait un Messie sans croix. Et pourtant tu lui réponds avec force, Seigneur, passe derrière moi, Satan, tu me fais obstacle, car tes pensées ne sont pas celles de Dieu, mais celles des hommes. Au fond, Pierre nous ressemble beaucoup. Hein. Nous aussi, nous aimerions les belles amitiés, les grands projets, les réussites, mais sans les efforts. Nous voudrions un christianisme qui console, qui encourage, qui fasse rêver, mais sans jamais demander de renoncement. Nous aimons les JMJ et les séjours, mais après, lorsqu'il faut tenir tout seul en été, et pourtant, pourtant, tu nous révèles aujourd'hui, Seigneur, un immense secret. La croix est le prix des grandes joies. Oui, la croix est le prix des grandes joies. Aucun sportif ne gagne une compétition sans entraînement. Aucun musicien ne progresse sans de longues heures de répétition. Aucune belle amitié ne dure sans engagement, dans les bons moments et dans les moments plus difficiles. Le bonheur d'une famille, il se construit avec les actes de service des uns et des autres. Oui, les plus grandes joies de notre vie sont presque toujours passées par des efforts. Avec toi, Jésus, c'est la même chose. Tu ne nous demandes jamais un sacrifice, pour le plaisir de souffrir. Tu marches toi-même vers la croix parce que tu nous aimes jusqu'au bout. Tu nous invites à te suivre et à porter avec toi les petites croix du quotidien parce que précisément, tu crois en nous. Tu vois tout le bien que ta grâce peut accomplir en nous. Oui. Alors nos efforts deviennent une rencontre avec toi. Et peu à peu, notre cœur devient semblable au tien. Voilà le vrai bonheur que tu veux m'offrir. Te ressembler, rayonner de ta présence et apprendre à aimer comme toi. Et c'est pourquoi tu me dis de prendre la croix chaque jour et te suivre. Le bon coach, il exige chaque jour de son poulain, pas précisément parce qu'il croit en lui. Eh bien, dis-toi que les occasions de porter ces petites croix ne manqueront pas cet été. Et c'est pourquoi invoque avec moi le Seigneur maintenant. Oui, Jésus, aide-moi à reconnaître ces petites croix du quotidien. Ces 10 minutes de prière alors que j'ai envie de rester au lit. Et si tu ne les fais pas le matin, tu le sais très bien, tu ne les feras pas plus tard. Vivre fidèlement mon plan de vie, même pendant les vacances. Donner un coup de main à la maison sans attendre qu'on me le demande. Ranger ma chambre, me lever à l'heure décidée, inviter un ami à faire une randonnée, un match ou une sortie, plutôt que de rester seul à scroller des heures durant sur mon smartphone. Voilà toutes ces petites victoires que tu attends de moi. Elles sont pas du temps perdu. Elles construisent peu à peu un cœur libre. C'est là, les petites croix que tu m'invites à prendre chaque jour. À ta suite, Seigneur. Et je pense aussi à cette parole étonnante de Saint Jean-Paul II. Lors d'une des premières journées mondiales de la jeunesse, à Saint-Jacques-de-Compostelle, on lui demanda « Mais Saint-Père, pourquoi êtes-vous venu ici ? Que venez-vous dire à ces jeunes ?» Et il répondit avec un sourire « Je suis venu saluer les martyrs du troisième millénaire. » Oui, les martyrs du troisième millénaire, ces jeunes. Beaucoup furent surpris par ces paroles plutôt énigmatiques. Ils ne parlaient pas simplement de ceux qui donneraient leur sang, ils pensaient aussi à tous ces jeunes qui accepteraient de porter la croix de l'Évangile sans avoir honte de Jésus, sans le renier lorsque c'est plus difficile. Et l'histoire lui a donné raison, parce que vivre pleinement sa foi coûte toujours un peu, témoigner du Christ, rester fidèle à ses paroles, à ses engagements. Et Dieu merci, combien de jeunes chrétiens osent encore aujourd'hui le faire. Et c'est eux qui font rayonner notre foi. C'est eux qui nous donnent envie, nous aussi, d'être pleinement disciples du Christ. Et toi, tu veux ça pour moi, Seigneur. Eh bien, moi aussi, toi aussi, dis-le à Jésus aujourd'hui. Je veux être de ses vrais disciples, Jésus. Donne-moi le courage de ne pas refuser la croix que tu me proposes pour te suivre. Car en réalité, tu ne nous demandes pas simplement de faire des efforts, tu nous invites à vivre avec toi. Tu ne cherches pas à rendre notre vie plus difficile, tu veux la rendre plus belle, belle de ta présence. Tu sais que celui qui perd sa vie à cause de toi la trouvera, parce que tu seras là. Et tu veux faire de nous des jeunes capables d'aimer, de servir, de rayonner. Voilà le secret d'un bel été. Parce que la croix est le prix des grandes joies, parce que la croix, nous la portons avec toi. Alors Jésus, je veux te confier ces semaines de vacances. Je ne veux pas passer à côté de ce que tu veux faire dans mon cœur. Donne-moi le courage de choisir ce qui me fait grandir, plutôt que ce qui est facile. Et quand la paresse se présentera, rappelle-moi que tu marches avec moi. Quand un effort me coûtera, fais-moi penser à ta croix. Ce signe que je fais pourtant si souvent. Quand j'aurai envie de renoncer avec ce signe de croix, rappelle-moi que tu crois en moi plus que moi-même je ne crois en moi-même et que toi tu es là. Que Dieu le Père me regarde alors avec tendresse et que l'Esprit Saint est là pour donner force et courage à ma vie. Alors oui, Que chaque signe de croix renouvelle mon désir de te suivre, Jésus, de grandir avec toi et de rayonner de ta présence auprès de tous ceux que je rencontrerai. Et toi, Dieu le Saint-Esprit, avec ce signe de croix, inspire-moi donc de belles résolutions et donne-moi la force de les tenir avec joie sous le regard de Dieu mon Père. Aide-moi à choisir la prière plutôt que la facilité, le service plutôt que l'égoïsme, la rencontre plutôt que les écrans, le don de moi-même plutôt que le confort. Rappelle-moi sans cesse que Jésus marche à mes côtés. Et cet été sera alors vraiment beau, parce qu'à travers ces petites croix du quotidien, j'aurai touché à la joie de marcher avec toi, Seigneur Jésus. Alors, avec moi, fais ce signe de croix. Au nom du Père et du Fils et du Saint-Esprit. Amen.
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3: S comme Samaritain. Il est bien connu que Samaritains et Juifs ne font pas bon ménage, mais savez-vous pourquoi? D'où vient cette hostilité réciproque? Et d'abord, ces Samaritains, qui sont-ils? Pour répondre à ces questions et mieux saisir le contexte particulier dans lequel s'est inscrit, par exemple, la rencontre de Jésus avec la Samaritaine, ou encore la portée de la parabole du bon Samaritain, il est nécessaire d'opérer un retour sur l'histoire d'Israël.

À la mort du roi Salomon en 931 avant Jésus-Christ, le royaume d'Israël est un. Il regroupe en son sein toutes les tribus issues de Jacob. Il n'y a qu'un roi, qu'une capitale, qu'un seul temple dans lequel le peuple fait monter sa louange vers un seul et même Dieu. Mais la situation va très vite se dégrader et bientôt deux royaumes se constituent. Le royaume d'Israël au nord, qui prendra bientôt le nom même de sa capitale, Samarie. Et le royaume de Juda au sud, dont la capitale reste Jérusalem. Dès lors, les deux royaumes vivront deux destins séparés, qui se rejoindront parfois au gré des alliances et des conflits.

En 721 avant Jésus-Christ, les troupes assyriennes envahissent le royaume du Nord, prennent Samarie et annexent le territoire d'Israël. Le royaume de Juda, qui avait eu la bonne idée de s'allier aux Assyriens, n'aura pas à souffrir de ce conflit. Le roi assyrien Sargon déporta une grande partie de la population d'Israël et la remplaça par des étrangers, eux-mêmes arrachés à leur pays d'origine. Cette tactique était couramment utilisée à l'époque pour brouiller les cartes et empêcher toute rébellion contre l'envahisseur. Ces immigrés se mêlèrent aux habitants qui avaient échappé à la déportation et formèrent, au fil du temps, un peuple bigarré que l'on appela Samaritain, en référence à l'ex-royaume de Samarie.

Dans leur pratique religieuse, les Samaritains firent un amalgame entre certains éléments du monothéisme israélite et certains éléments de pratique païenne. Ce syncrétisme leur valut d'être totalement rejetés du judaïsme traditionnel. Ainsi, à leur retour d'exil en 538, lorsque les Juifs du royaume de Juda entreprirent la reconstruction du temple de Jérusalem, ils refusèrent catégoriquement d'associer les Samaritains à leur projet. Il ne pouvait être question de les laisser participer à une telle œuvre et d'avoir ainsi un droit d'accès au futur temple. Les Samaritains vécurent très mal ce rejet et firent tout ce qu'ils purent pour freiner les travaux du temple. Mais en vain. Ils durent se résoudre à construire leur propre temple sur le sommet du mont Garizim, non loin de l'antique Sichem.

0: Ils firent de cette colline l'unique lieu saint de Palestine et y localisèrent un certain nombre d'événements bibliques, tels que le sacrifice d'Isaac ou le don de la loi à Moïse. La haine entre les deux ethnies ne fit que s'accroître au fur et à mesure du déroulement de l'histoire. Et c'est ainsi que, tout naturellement, les Samaritains payèrent fort cher le rétablissement d'une monarchie juive issue de la révolte des Maccabées. En 128 avant Jésus-Christ, le souverain Jean Hyrcan s'empara de la ville de Samarie et la détruisit. Il en profita pour raser le temple du mont Garizim. À l'époque de Jésus, l'hostilité entre Juifs et Samaritains était encore vive. Les Juifs évitaient de traverser la Samarie, et les Samaritains restaient sur leurs terres et ne s'aventuraient pas à Jérusalem. Le mot « Samaritain » dans la bouche d'un Juif était même une injure. C'est pourquoi l'exemple du bon Samaritain de la parabole qui accomplit le commandement d'amour de la Torah alors que les prêtres de Jérusalem le négligent, avait de quoi choquer l'auditoire. Tout comme l'ordre donné par Jésus d'annoncer la bonne nouvelle à Jérusalem, dans toute la Judée et en Samarie, dut surprendre les apôtres. Aujourd'hui, les Samaritains sont en voie de disparition. Ils ne sont plus que quelques centaines vivant à Tel Aviv et à Naplouse. Mais chaque année, ils se retrouvent pour célébrer la Pâque en haut du mont Garizim.
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1: Bonjour, nous retrouvons Daniel Demimuide, président d'Aventure Spéologie Développement 53 pour la poursuite de notre exploration des cavernes de la Mayenne. Cette fois-ci, Daniel, où nous emmenez-vous ? Bonjour.
2: Bonjour Emmanuel. Alors, nous allons parler maintenant des cavernes mayennaises de la préhistoire.
1: D'accord.
2: C'est-à-dire qu'on va commencer par faire une petite histoire de la préhistoire dans l'Ouest,
1: oui.
2: De la paléontologie et à l'archéologie, en fait. Donc, je vous emmène dans le temps. Je propose un petit propos de Jean Guilaine. Alors, il est professeur au Collège de France.
1: Quand même.
2: Il a préfacé un ouvrage de Romain Pigeot.
1: Oui.
2: Vous voyez qui c'est ?
1: Des gens connus.
2: Voilà, non. Un préhistorien, le préhistorien de la grotte à Margaux et de la grotte Mayenne Science, puisqu'il a décrypté et fait l'inventaire de toutes les gravures et peintures qui existent préhistoriques. Et donc Jean Guilaine, dans la préface de son ouvrage « La France de la préhistoire » à Romain Pigeot, s'interroge. Qu'est-ce que la préhistoire ? Un capharnaüm, un fourre-tout dans lequel ont été assignées toutes formes de sociétés qui ne disposaient pas de cet outil de communication qu'est l'écriture. Alors, on a encore des populations aujourd'hui en Amazonie qui sont au temps de la préhistoire. Ils ne connaissent pas l'écriture. Parfois, ils utilisent du siècle taillé. Les Esquimaux, qui sont plutôt les Inuits, etc., vivaient il y a encore, on va dire, 80 ans, avec là aussi des harpons en os et en ivoire de morse. En France, la progression des sciences à la suite du siècle des Lumières, remontée au XVIIIe siècle, et notamment la préhistoire et la paléontologie, ont joué un grand rôle dans le développement de l'intérêt scientifique porté aux cavernes pour les vestiges et matériaux qu'elles contiennent. Alors cependant, la théorie du déluge est communément admise depuis le XVIIIe siècle par tous les savants qui ont souci d'y accorder les observations de terrain. Ça colle pas toujours, alors même si les idées évoluent, le vocabulaire indique que les naturalistes ne sont pas tout à fait détachés des théories bibliques et on parle de terrain antédiluvien. On monte à quelques dizaines de milliers d'années et encore en quelques milliers d'années. Alors en Mayenne, que se passe-t-il ? Qu'en est-il ? À la fin du XVIIIe siècle, la constitution civile du clergé contraint les prêtres réfractaires à la clandestinité. Alors la Mayenne est en proie à des troubles religieux et un auteur anonyme de 1793 voit dans la salle des troglodytes de la grotte Rochefort une sorte d'église souterraine munie d'un ancien autel sur lequel, pendant la Révolution, les prêtres non assermentés célébraient le sacrifice de la messe pour les fidèles qui les avaient suivis. C'est une interprétation hein, qui en est donnée. En 1701, dans une lettre manuscrite, Jérôme de Sajon, qui a écrit pas mal hein, sur les cavités, fait état de pratiques démoniaques pratiquées dans la cave à Margaux, sans la citer d'ailleurs. Ailleurs, on rapporte que certaines grottes ont servi d'abri à des ermites. Alors c'est effectivement le cas. On a Saint-Berthevin, Saint-Cénré, le tertre Gannes à Sainte-Suzanne, de l'ermite du nom de Gaine ou Gannes. Gannes, ça signifie au Moyen-Âge un lieu retiré et mystérieux. Donc, effectivement, on a ce côté sacré des grottes. Ne parlons pas des gouffres. Ils sont vraiment appelés souvent l'antre du diable. Alors, en Mayenne, on n'a pas de gouffres, donc tout va bien. Et il faut attendre 1830 pour que notre géologue Édouard Blavier s'intéresse aux cavités souterraines et surtout aux ossements qu'elles contiennent. La préhistoire n'est pas encore née, mais on voit naître un grand intérêt pour l'homme fossile, avec Paul Tournal en Mayenne, entre autres, et qui est l'un des premiers en 1831 à affirmer l'existence d'un homme antéhistorique, et non plus antédiluvien.
1: D'accord.
2: C'est Jacques Boucher de Crèvecœur de Perthes. Alors c'est peut-être un des plus... Alors pour les connaisseurs, c'est sans doute un des plus célèbres. Pour le grand public, je ne suis pas sûr. Mais on dit souvent Jacques Boucher de Perthes. Hein, le de Crèvecœur, on l'élude. Il naît en 1788 et il meurt en 1868. C'est le grand précurseur de la préhistoire. Il est fonctionnaire des douanes et il réunit à Abbeville, dans les alluvions de la Somme, des preuves d'association entre des outils taillés anciens et des os de grands mammifères disparus. Il en fait une démonstration qui va convaincre notre monde académique de savants de l'époque de l'existence d'un homme donc antédiluvien, pour le coup, et c'est la naissance officielle de l'histoire, de l'idée de préhistoire. Alors Monsieur Bourgeot-Saint-Hilaire, en faisant des découvertes à Sainte-Suzanne d'ossements fossiles dans les cavernes de l'Herve, montre que, également, que les notables de la Mayenne de l'époque suivent les grands courants naturalistes de ce 19e siècle, tels que la paléontologie. Mais toutes les cavernes ne font pas l'objet, hélas, d'études savantes, et certaines sont pillées dans l'indifférence générale. Dans l'esprit du grand public, d'ailleurs, subsiste une différence entre le sud-ouest, le pays de l'homme, hein, le Périgord, avec ses grottes ornées, par exemple, et l'ouest de la France, les menhirs et les dolmens, hein, lorsqu'il s'agit de préhistoire. Alors, c'est une idée fausse, car l'humanité préhistorique est présente depuis combien de temps ?
1: De nombreuses années.
2: Eh bien, au moins 500 000 ans dans l'ouest. Oui. Et particulièrement en Bretagne, pour les premiers signes de foyer, hein, de feu réalisés. Alors, en Mayenne, la présence des bifaces taillées dans le grès de Chélet, sur Ambert, si vous connaissez, et à Herbette, sur Mésangers, témoigne d'une présence humaine d'au moins 200 000 ans. Ça ne veut pas dire que ce n'est pas plus ancien, mais au moins c'est ce qu'on a retrouvé. Alors nous allons nous intéresser dans les périodes suivantes, principalement à la période qui va de moins 500 000, mais en Mayenne moins 200 000, à surtout la période du paléolithique dit supérieur, c'est-à-dire les 30 000 ans qui vont aller de moins 45 000 à moins 12 000, fin de la dernière glaciation.
1: Très bien. Eh bien écoutez, avec plaisir, nous nous retrouvons la semaine prochaine pour la suite de cette exploration de la préhistoire en Mayenne.
2: Au revoir Emmanuel, à la semaine prochaine.
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1: Michel. Michel est le prince de la milice céleste, le chef des anges, l'un des trois archanges, celui du combat, de l'ouverture des portes vers Dieu, du pesage des âmes, de la victoire contre Satan. Il est souvent représenté jeune, les muscles saillants, armés jusqu'aux dents, tenant un glaive ou une lance, piétinant un monstre ou un dragon, représentant nos propres démons. On peut noter que certains exégètes le reconnaissent aussi dans l'ange évoqué dans l'évangile de Luc, présent aux côtés de Jésus à Gethsémani. Alors, du ciel, lui apparut un ange qui le réconfortait. En France, le sanctuaire de Michel a été édifié sur le célèbre rocher auquel il donna son nom. C'est à Saint-Aubert que l'archange confia cette mission ardue, en lui apparaissant plusieurs fois et en lui perforant le crâne pour être sûr de bien se faire comprendre. En ce qui me concerne, si mon crâne a échappé à tout stigmate, l'action de Michel n'en reste pas moins marquante. Le 20 août 2021, à 9h, je demande au prêtre de ma paroisse, que je sais en pèlerinage au Mont-Saint-Michel, de prier l'archange pour moi, ce qu'il réalise précisément à 13h10, heure attestée par la réception du message d'une paroissienne qui distrait sa prière. Au même moment, à 200 km de là, alors que je m'interrogeais inlassablement sur la façon de confesser au même prêtre ce qui ne pouvait être ni dit, ni audible, je trouvais la solution tout en fumant une cigarette. J'allais lui écrire. Le temps de m'installer devant mon ordinateur, je crée un fichier Word à 13h11. Certains appellent cela du hasard. Jung, une synchronicité. Moi, modestement, j'y vois l'action de Saint-Michel, dont le rôle est d'ouvrir des portes pour rendre possible l'action de Dieu. Il y eut alors un combat dans le ciel. Michel, avec ses anges, dut combattre le dragon. Le dragon, lui aussi, combattait avec ses anges, mais il ne fut pas le plus fort. Pour eux, désormais, nulle place dans le ciel. Apocalypse. Que signifient ces versets de l'Apocalypse ? Ils nous apprennent, d'une part, que certains anges, au service de leur Créateur, se battent aux côtés et sous les ordres de Saint-Michel, quand d'autres luttent auprès du dragon. Celui-ci n'est autre que Satan, l'ange déchu qui a refusé de servir Dieu en entraînant d'autres anges dans sa déchéance. D'autre part, il n'y a désormais plus de place pour ces derniers dans le ciel. C'est donc Saint-Michel qui, dans son ultime combat, nous débarrasse du mal. Pour nous, trois attitudes sont alors possibles. La confiance aveugle. À la fin des fins, tout ira pour le mieux. C'est une certitude. L'indifférence actuelle. Nous déplorons toutes les misères qui nous arrivent, mais nous n'y pouvons rien et ce combat nous dépasse. L'impatience salvatrice. Hâtons-nous de créer les conditions de cet ultime combat. C'est bien entendu cette dernière attitude qu'il convient d'adopter. À notre échelle, repoussons le péché de nos vies et donnons l'exemple au plus grand nombre.
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4: Les anciennes du pensionnat évoquent le déroulement d'une journée à l'Ave Maria de la chapelle au Ribou. Première prière au lever. Les plus ensommeillées marmonnent plus qu'elles ne récitent, mais nous sommes enfin mieux éveillés. Et pratiquement au même instant, dans chaque dortoir, les pensionnaires, dans les ruelles des lits, s'accroupissent sur leur peau de chambre et un glouglou discordant emplit l'air. Presque aussitôt, une procession se met en marche. Chaque pensionnaire, en longue chemise de nuit de finette blanche, ou juste un galon ou feston de couleur est toléré, portant précautionneusement devant elle son vase de nuit,

0: s'en va au bout du dortoir, en vider le contenu dans de grands seaux réservés à cet usage et disposés près de la porte. À quelques pas, des toilettes inutilisées restent libres. Il serait sans doute trop simple que nous nous y rendions à tour de rôle. Pour la toilette, nous avons à l'autre bout du dortoir de larges lavabos de zinc à réserve d'eau et robinet tournant qui libèrent une eau chiche et glacée les matins d'hiver. Les unes, serviettes sur l'épaule, boîtes à savon et gants à la main, filent à leur toilette dès qu'un robinet se libère. Les autres en profitent pour faire leur lit. Nous avons l'obligation d'en ôter tous les draps et couvertures pour retourner chaque jour le matelas. Un coup d'œil vers la sœur et la direction de son regard nous permet, parfois, d'échapper à la corvée. Il suffit alors de bien refaire les coins, le rabat du drap et la couverture blanche à franges recouvre le tout. Nous tirons du tiroir de notre table de nuit le miroir, la brosse et le peigne, et à nous les quelques minutes réservées à la beauté. Seuls nos cheveux et nos coiffures nous permettent un semblant de coquetterie. Celles qui ont de longues chevelures doivent, par hygiène, les natter. Mais il reste un choix. Une grosse natte derrière, deux de chaque côté, ou encore enroulées autour de la tête. Pour les autres, il est possible de faire mousser une mèche à l'aide d'une barrette, de tirer une frange un peu plus en avant ou de la rejeter en arrière. De temps à autre, nous sommes appelés par la religieuse de dortoir pour l'épreuve du peigne fin. Les hôtes indésirables ne sont pas tolérés et vivent les cheveux courts ces jours-là. Nous n'avons guère le temps de nous livrer à la coquetterie. Tout doit être terminé en moins d'une demi-heure, car déjà tintent les cloches de l'église, nous appelant à la messe quotidienne de 6h30. En marine, du béret aux chaussettes, en passant par le manteau élégant, nous nous réunissons en rang serré, par classe, dans la grande salle. Franchissant le lourd portail d'entrée, nous avons juste à traverser la route coupant le village pour nous engouffrer dans l'église. Notre groupe compact résiste au vent qui se glisse entre les deux bâtiments. Venant de Vilaine, une bise glacée nous gèle, mais nous nous offrons à la douceur des vents d'ouest, empruntant la route de Mayenne. Les sœurs traversent rapidement, en tirant sur le bas de leur voile pour le maintenir en place. À l'intérieur de l'église, quelques paroissiennes nous rejoignent pour assister à la messe, dont une vieille demoiselle qui occupe une maison des sœurs imbriquée dans le bâtiment. Toujours présente de l'autre côté de l'allée, elle ne manque aucun office. Nous avons nos bancs réservés, côté évangile au premier rang. Les sœurs s'installent en bout de banc. Sœur Marie-Thérèse, toujours derrière nous, après les dernières élèves. Les sœurs sans responsabilité de surveillance ont droit au dernier banc de la chapelle du Sacré-Cœur. Sœur supérieure s'y glisse la première, sœur Yvonne et les autres suivent, respectant une hiérarchie non exprimée mais certaine. L'hiver, les chaufferettes de sœur supérieure et de sœur Yvonne les accompagnent. L'église est froide et sombre. Monsieur le curé monte à l'autel, suivi de son enfant de cœur. Nous nous levons, ou nous agenouillons avec un bel ensemble au tintement de la clochette. Nous suivons les répons dans le missel quotidien et vespéral de Don Lefèvre. Combien assistent à cette demi-heure de messe? Certaines dont la piété s'est nourrie à l'exemple de leurs parents, et d'autres qui s'éveillent à une vocation religieuse, vivent cette messe comme un moment essentiel. D'autres essaient de ramener aux prières leur esprit qui s'égare vers des soucis scolaires plus terre à terre. D'autres encore attendent l'ité missa est sans essayer de lutter contre l'engourdissement de l'esprit ou son envol vers des paysages magiques et merveilleux, mais profanes. Au retour, revêtus de nos tabliers d'écolière, ayant quitté nos chaussures pour des chaussons à semelles de feutre, enfilant nos claques, nous nous rendons au réfectoire pour le petit déjeuner. Les claques restent à l'extérieur, impeccablement alignées sous la galerie, le nez contre le mur. Pas une ne dépasse. Nous les quittons ainsi avant chaque repas. Les claques sont des sabots à brides qui se portent sur les chaussons. De sœur supérieure à la plus jeune des élèves, toutes se retrouvent au réfectoire. Sœur supérieure préside la table du milieu, un gong devant elle pour rythmer les phases successives des repas. Sœur Julienne, les sœurs de l'école primaire du village, quelques professeurs laïcs ou religieuses, les personnes de passage s'installent de chaque côté. Sœur Germaine trottine, affairée, de la cuisine à sa place. Après le bénédicité, nous nous attablons aux mêmes longues tables, assises sur des bancs étroits, à dossier bas, chacune ayant devant elle une case où l'on range bien serré dans la serviette de table la cuillère, la fourchette, le couteau et la petite cuillère. Et pendant les années de restriction, sa ration quotidienne de pain prévue par sœur Julienne. Chaque repas commence par une chaude soupe au pain. L'horreur, pour celles qui n'en ont pas l'habitude, est d'avaler cela à 7 heures du matin, surtout quand y flottent ces lamelles de poireaux qui se coincent dans la gorge. Il existe un moyen d'échapper à la soupe. Demandez aux parents de payer un supplément pour du café au lait. Mais il faut avoir l'audace de le boire devant celles qui n'ont droit qu'au mélange de légumes et de pain trempé. Le châtiment étant qu'à la surface du liquide crémeux qui a longuement bouilli sur les fourneaux de sœur Germaine, flottent de longues peaux roussâtres, aussi écœurantes à avaler que le poireau. Nous avons ensuite nos propres pots de beurre, de confiture ou de rillettes, et nous y puisons à notre guise, selon notre goût et notre appétit, mais sans jamais tartiner le pain. Interdit d'y mordre. Nous déposons délicatement sur chaque bouchée le beurre ou la confiture, et la saveur s'en trouve affadie. Le repas terminé, les couverts disparaissent dans la case et, debout, nous remercions Dieu pour la nourriture que nous avons prise. Le même cérémonial se répète à chaque repas. Rapidement expédié dans le silence obligatoire, levé les jeudis et dimanches, les jours de fête et en l'honneur des saints patrons des religieuses et des élèves. La variété de nos prénoms permet un bon nombre de repas animés par nos bavardages, soudainement interrompus par le gong impérieux de la supérieure. Prêtons-nous attention à ce que nous avalons? La nourriture est simple. Après la soupe, plus de ragoût que de viande rôtie, des légumes du jardin, des fruits et des laitages.
1: C'était Périne en sa maison, par Odette Tournier. 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

0: Bonjour à tous, c'est la une de l'actualité. Vigilance maximale dans le Var cet après-midi. L'incendie du Gros Bessillon n'est toujours pas maîtrisé et les conditions météo inquiètent les autorités. Le Mistral doit se renforcer avec des rafales jusqu'à 45 km/h dans un air très sec et avec des températures toujours élevées. Le risque de reprise et de propagation du feu reste donc important. C'est une habitude tous les week-ends, mais attention aux bouchons. La journée de demain s'annonce particulièrement compliquée. Bison Futé hisse le drapeau rouge dans tout le pays, aussi bien dans le sens des départs que des retours. Mylène Desbac.
1: Oui, et ça commence même dès cet après-midi. Dès ce soir, la circulation est compliquée dans plusieurs régions. C'est le cas pour les départs dans l'ouest et dans la vallée du Rhône. Dans le sens des retours, l'arc méditerranéen est lui aussi concerné avec un trafic dense au moins jusqu'à 20h. Prudence parce que demain ce sera pire. Ce sera notamment chargé sur l'autoroute A7 entre Lyon et Marseille, sur l'autoroute A9 vers la Méditerranée, sur l'autoroute A10, sur l'autoroute A63 et sur l'autoroute A75. Les automobilistes sont donc invités à partir très tôt ou bien à décaler leur trajet pour éviter les heures de pointe.
0: Merci Mylène, ça devrait aller mieux dimanche, même si Bison Futé annonce quelques bouchons près de la Méditerranée en Auvergne-Rhône-Alpes. La circulation sera fluide dès lundi. Un éducateur de gymnastique de 58 ans a été mis en examen dans les Yvelines pour des agressions et du harcèlement sexuel présumés sur une dizaine de mineurs. L'enquête a débuté après le témoignage d'une ancienne élève de 13 ans. L'homme a été placé sous contrôle judiciaire et lui est désormais interdit d'exercer une activité en contact avec des mineurs. Nouvelle arrestation dans le narcotrafic marseillais. Jamel Dia, considéré comme le comptable présumé du réseau de la Castellane et proche de la DZ Mafia, a été interpellé en Algérie. Il faisait l'objet d'un mandat d'arrêt dans le cadre d'une enquête menée à Marseille. Gérald Darmanin salue une nouvelle avancée dans la coopération entre la France et l'Algérie. Et les Français sont moins partis en vacances en juillet. Les réservations ont reculé de 5,6% sur un an et même de 7,2% pour les séjours en France, en cause notamment des budgets plus serrés, les canicules, les incendies et les tensions internationales. La tendance pourrait encore s'accentuer en août avec un recul de 12% des voyageurs attendus en France. Et puis une suite se prépare pour le biopic consacré à Michael Jackson. Le studio Lionsgate espère lancer le tournage dès la fin de l'année ou au début de 2027. Le premier film porté par Jafar Jackson, le neveu du chanteur, a dépassé le milliard de dollars de recettes dans le monde. Fin de ce flash, excellente fin de journée à tous.
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4: Eh bien bonjour, Catherine et moi-même sommes heureux de vous retrouver sur l'antenne de Radio Fidélité Mayenne pour notre émission mensuelle consacrée au plaisir de la lecture. Pour cette seconde saison, nous avons le plaisir d'accueillir chaque mois un invité qui nous fait partager un coup de cœur. C'est encore une voix familière que vous allez reconnaître dans ce cinquième rendez-vous. De sa voix grave et rauque de stentor, il nous déclame les fables de La Fontaine avant de les analyser en compagnie de sa complice, Guylaine Passé. Jacques-Philippe Sauvé, bonjour.
5: Bonjour.
4: Bonjour Emmanuel.
6: Bonjour Emmanuel, bonjour Jacques-Philippe.
5: Enchanté.
4: Alors ce mois-ci, nous vous présentons deux ouvrages sans aucun rapport l'un avec l'autre. Dans un premier temps, honneur aux dames, Catherine nous parlera de La Maison du Canal, un roman dur de Simenon. Dans un second temps, Jacques-Philippe, vous nous ferez revivre le procès de la reine Marie-Antoinette, vu, pour ne pas dire vécu, par l'historien mayennais Emmanuel de Varesquiel. Donc, comme le veut la tradition, et si vous le permettez, cher Jacques-Philippe, honneur aux dames.
5: Bien évidemment.
4: Alors Catherine, parlez-nous de cette Maison du Canal. Que d'eau, comme dirait l'autre.
6: Tout à fait. Déjà, je ne connaissais pas du tout ce livre de Simenon, qui pourtant était dans la bibliothèque familiale avec d'autres livres de l'auteur. Et pour moi, Simenon, c'était l'inspecteur Maigret, c'est tout. Alors qu'il y a tellement d'autres choses de la part de cet auteur, ce serait vraiment réducteur de ne parler que des Maigret. Alors, quelques mots sur l'auteur. Je vais essayer d'être bref, pas sûr de l'être vraiment.
4: Pour ceux qui ne le connaîtraient pas.
6: On ne connaît pas trop, moi je ne connaissais pas trop. Donc déjà, il est né en 1903, il est né en Belgique, et dès l'âge de 12 ans, il avait déjà envie d'être romancier. Il va arrêter très vite ses études. Il va d'abord devenir journaliste, qui va lui permettre de, déjà, enfin, la rubrique des faits divers, qui va lui permettre d'étudier vraiment à fond tous les dessous de la vie politique, criminelle. Il va aller dans les bars, dans les maisons de passe, etc. Après, il va vivre quelques années à Paris avec sa femme. Et à ce moment-là, il va rencontrer Colette, qui va lui dire « Écris des histoires simples, surtout pas de littérature ». Et puis à Paris aussi, il va découvrir les bistrots, les hôtels minables, les petites brasseries, les restaurants. Il adore en fait tous ces petites gens, ce qu'il appelait les petites gens. Il fréquente aussi beaucoup les femmes, même mariées. Mmh. On parle de l'homme aux 10 000 femmes. Il dira un jour à Fellini avoir effectué un petit calcul, il faut le faire, et être arrivé à un total de 10 000 femmes depuis l'âge de 13 ans et demi, dont 800 étaient des prostituées. C'est intéressant, hein. Et il va aussi beaucoup voyager, il va aller en Afrique, en Europe de l'Est, en Union soviétique, faire des reportages. Et puis, c'est en 1930 qu'apparaît pour la première fois le personnage de Maigret. Mais c'est à la demande de Kessel, en fait, qui lui avait demandé d'écrire des nouvelles. Il va retourner en Belgique, il va se balader, et à chaque fois, en fait, il s'imprègne d'un décor dramatique ou paisible qu'il va réutiliser plus tard, après, dans ses romans. Il dira dans son autobiographie « Des idées, je n'en ai jamais eu, je me suis intéressée aux hommes, à l'homme de la rue surtout, j'ai essayé de le comprendre d'une façon fraternelle. Qu'ai-je construit au fond? Cela ne me regarde pas. » Donc en fait, c'est vraiment le fond des gargotes et des paysages qui l'intéressent.
4: Les petites gens.
6: Et voilà. Les petites gens. Il va séjourner aussi à La Rochelle pendant près de 10 ans. Et puis, à la période un petit peu plus, on va dire, sombre de la guerre de 40, où on sait avec certitude que comme représentant de l'État belge auprès des Belges réfugiés, il va refuser d'aider les Juifs. Donc certains vont dire qu'il était collabo, et d'autres vont dire que ce n'est pas si simple, en fait il était un peu lâche, comme beaucoup de gens à cette époque. Mais enfin, au moment de la libération, il y avait quand même le Comité national d'épuration qui mettait un peu le nez dans ses affaires, donc il se carapate, et il part s'installer au Canada, et après il va aller aux États-Unis, où il va rester assez longtemps, et pendant ces 10 ans, il va écrire 48 livres. Il est quand même très producteur, enfin je sais pas comment on dit. Et puis il revient en Europe après, et ses dernières années de vie, il les passe en Suisse, et il va mourir à Lausanne à 86 ans, en 1989. Donc en fait, c'est quand même, quand on parle que des Maigret, on se dit policier, mais je pense que c'est vraiment un écrivain assez majeur. D'ailleurs, André Gide va dire de lui, « Simenon est un romancier de génie et le plus vraiment romancier que nous ayons dans notre littérature aujourd'hui. » C'était donc à l'époque, évidemment, de Gide. Donc voilà, il a écrit des tonnes de choses, je ne vais pas trop résumer parce que je ne veux pas être trop longue, mais il a écrit aussi énormément de livres sous 27 pseudonymes.
4: C'est ça.
6: Donc j'ai retenu aussi Plic et Ploc, Aramis, enfin, 27, c'est énorme. Et donc, pour faire un petit calcul, il a vendu plus de 500 millions de livres et il y a eu 187 films basés sur ses livres. Et puis, pour les Maigret, on connaît bien sûr certains de ses interprètes. Il y a eu Michel Simon, Jean Richard, Bruno Kremer, Jean Gabin, Gérard Depardieu. Et puis, des films comme Le Chat... j'ai oublié un peu, enfin, monsieur, les fantômes du chapelier, la veuve Couder, enfin voilà, bon, des choses quand même assez.
4: Le train.
6: Bon, et parmi tous ces livres, on a retenu La Maison du Canal.
4: Donc c'est ce qu'il appelle les romans durs.
6: Exactement, qualifié par lui de roman dur. Et c'est un roman qui est paru en 1933. Alors maintenant, on va rentrer dans le livre, qui est un peu houhou. Alors, en mois de décembre, sous une pluie battante, arrivant de Bruxelles, arrive une jeune fille de 16 ans, tout en noir, avec un voile, comme on était à l'époque, quand c'était le deuil, qui vient de perdre son père et sa mère était déjà morte. Et elle arrive donc sous une pluie battante. Il dit tout est mouillé dans le train, le plancher, les cloisons. Il y a une buée visqueuse, des vitres aussi, les vêtements, enfin tout est mouillé. Et au bout de 8 heures de voyage, elle arrive enfin à Nerotten, je ne sais pas comment on prononce.
4: Nerotten. Le crédit de cette prononciation.
6: Qui se trouve en région flamande, dans le Limbourg. Donc je crois que c'est tout au nord
4: Au nord de la Belgique, juste à la frontière avec la Hollande.
6: Ouais. Et donc là, elle va faire la connaissance de la famille dans laquelle elle va habiter. Elle rencontre d'abord un cousin. Alors, qui est décrit comme ça, une silhouette trapue, sans cou, mais à la tête énorme, que coiffait un béret détrempé, aux bras trop longs qui se balançaient gauchement. Et c'est lui qui va l'emmener aux irrigations, qui est le nom de la maison où elle va dorénavant habiter. Ce charmant garçon s'appelle Jeff, il a 19 ans. Quand ils arrivent enfin à domicile, tout le monde pleure, le père vient de mourir. Mmh. Après une blessure, la gangrène, enfin voilà. Donc,
4: et c'est une famille de fermiers. Hein,
6: donc c'est vraiment sous la pluie, elle arrive et je claque. Tout le monde pleure. Et là, elle va faire connaissance du reste de la famille. Déjà la tante, qu'on appellera toujours la tante, oui. Qui n'a pas un rôle très...
4: Elle a un rôle taiseux parce qu'en plus de ça, elle ne parle pas du tout français.
6: Oui, et puis on a l'impression qu'elle ne parle pas beaucoup, ouais. Qu'elle est toujours en train de pleurer et qu'elle est toujours triste.
4: C'est ça, oui.
6: Voilà. Après, il y a Fred, l'aîné, qui est décrit ainsi, physionomie aux lèvres épaisses, aux cheveux drus, rebelle au peigne, gluant de cosmétiques. On dira aussi, c'était un sensuel aux lèvres épaisses, aux yeux brillants, au sang chaud, visible sous la peau. Il a 21 ans, c'est l'aîné.
4: Et c'est lui qui a amené à devenir
6: le
4: chef du clan,
6: voilà, effectivement,
4: et qui exploite des terres et une ferme.
6: Voilà.
4: Une ferme où c'est une ferme fortifiée, comme on voit en Belgique.
6: Fortifiée, je ne pensais pas, moi.
4: Et avec des corps de ferme différents et un café aussi.
6: Mais c'est un petit estaminet.
4: Un petit estaminet.
6: Comme le domaine est assez grand, il y a des gens qui viennent travailler, et donc c'est assez large comme territoire.
5: Ah, oui.
6: Et donc ils viennent boire un petit coup, du genièvre ou autre chose. Il y a aussi une sœur qui a 17 ans, qui s'appelle Mia. Alors elle, je l'ai décrit parce que ça fait partie, je trouve, de l'ambiance du livre.
4: Ça contraste avec Edmé.
6: Voilà, qui est solidement charpentée, aux gros os, et qui, comme tout le reste de la famille, pêchait contre la symétrie, sans qu'on puisse déterminer à coup sûr ce qui clochait. C'est encore pire. Les épaules étaient-elles exactement à la même hauteur, et le nez tout à fait droit. Le décalage était infime, mais suffisait à donner à Mia un aspect rustique, inachevé. Donc voilà, puis encore trois petites filles dont l'aînée a 5 ans, ou là des plus jeunes plutôt
4: mais
6: à 5 ans.
4: Ils n'en parlent pas beaucoup, de celle-ci.
6: Et puis encore dans la famille, il y a encore le fameux oncle Louis, qui lui est considéré comme distingué.
4: C'est ça.
6: Et qui reluque un peu sur l'héritage.
4: Oui, parce qu'il est un peu gestionnaire aussi par moment.
6: Il est un peu le tuteur, on va dire, du garçon aîné Fred,
4: c'est ça.
6: Qui hérite de son père.
4: C'est ça.
6: Et
4: qui dépense de l'argent. Enfin,
6: on verra après.
4: On découvrira après.
6: Donc en fait, Edmé là-dedans, c'est pas très gai. Donc elle va d'abord se prendre un peu de passion, on va dire, pour le second fils. Donc je vous mélange un peu les prénoms.
4: Jeff,
6: voilà. Et elle le mène par le bout du nez. Elle lui fait faire des trucs un peu incroyables. Et surtout, elle est fascinée parce que il attrape des écureuils qui tape contre un arbre pour le tuer. Après, il éventre avec un couteau, il éviscère. Et après, il fait sécher les peaux. Et ça, ça la fascine. C'est horrible.
4: C'est rustre, hein. c'est vraiment une famille de paysans, alors qu'elle vient d'un milieu citadin, voilà. Son père était médecin.
6: Enfin, elle est quand même un peu... Enfin, elle a 16 ans, c'est peut-être... J'ai pas dit elle a 16 ans.
4: Oui.
6: Mais quand même, à un moment, quand elle voit ce cousin éviscéré, là, elle dit, raidie par une sensation nouvelle, par une angoisse qui lui chavirait la poitrine, et que pourtant, elle ne voulait pas dissiper en s'en allant. Donc elle est un peu bizarre, on va dire.
5: Oui, oui.
6: Elle le mène par le bout du nez. Donc je raconte pas tout parce que sinon faut lire le livre.
4: Bien sûr.
6: Et il y a le fameux Fred qui au début s'intéresse pas vraiment à elle, qui aime bien aller en ville et qui rencontre des femmes. Et un jour, il la regarde un petit peu plus près, de plus en plus près.
5: Oui.
6: Et donc elle va se rebeller, tout en étant quand même un peu attirée.
4: Oui.
6: Et va arriver un jour un peu fatal. Oui,
4: parce qu'elle n'aime pas du tout sa famille d'adoption, là. Faut dire ce qui est, elle ne se sent pas du tout à sa place.
5: Oui.
6: Elle
4: est pas
6: se trouve supérieure, en fait.
5: Ah, oui.
6: Parce qu'elle, elle ne va pas aider à la cuisine et faire de la couture. Parce qu'elle a décidé qu'elle serait médecin comme son père. Donc elle se plonge dans des bouquins qu'elle ne comprend pas. Elle ne fait pas comme tout le monde. Quand il fait froid, elle met des petites gabardines parce que c'est beaucoup plus joli. Enfin, elle se sent vraiment très supérieure par rapport à ces rustres
4: elle
6: de
4: paysans. Elle méprise complètement la fameuse fille un peu plus charpentée.
6: Oui.
4: Là,
6: qui est trop idiote.
4: Qui a des goûts tout simples, qui semble même être... dans une direction heureuse, quoi, puisque...
6: Oui, elle est amoureuse
4: d'un
6: jeune garçon.
4: Puis Edmé la néglige totalement en disant que c'est une pauvre fille, quoi.
6: Non, elle est vraiment...
4: C'est pas un personnage très sympathique.
6: Elle est manipulatrice, on va dire, un peu ambiguë dans ses sentiments.
4: C'est ça.
6: Et un jour, arrive... D'abord, il y a plein de petites choses qui arrivent. D'abord, on apprend que l'héritage n'est pas si génial que ça. Qu'il va y avoir un accident sur le canal.
5: Ah oui.
6: Enfin, il y a plein de petites choses qui arrivent quand le truc le plus important, on va dire, un jour que le fameux Fred veut la, bon, on va dire la violer, elle se met à avoir un fou rire extraordinaire, arrive un petit garçon qui a un petit béret rouge tricoté, qui lui aussi rit beaucoup, on lui demande surtout ne dis rien, il refuse.
4: Pour narguer Fred.
6: Il le refuse, la Fred s'énerve, lui donne un grand coup, le petit garçon tombe, et là, horrible.
4: Et oui, c'est le début de...
6: C'est le début de l'engrenage fatidique.
4: C'est ça, oui.
6: Donc ils vont cacher ce qui s'est passé, elle va rentrer, elle va être malade pendant 2 mois. Bon, on peut comprendre, elle a quand même un choc. Mais enfin, elle aime bien être malade aussi, pour qu'on la plaigne. Pour rester un petit peu à l'écart de la famille, pour se faire dorloter par l'oncle.
4: C'est ça.
6: Enfin, voilà.
4: Oui, lequel oncle, lui, vit déjà dans une ville plus importante, et déjà plus, évolué, entre guillemets, parce qu'il a plus de moyens, il a réussi dans... Dans les cigares. Et donc, lui, il se prend, non pas d'affection pour elle, parce qu'elle elle va dire qu'en fait, il voulait la reluquer, lui aussi, alors qu'il a cherché plutôt... à la soigner de son étrange problème de maladie.
6: Oui, peut-être un début de tuberculose ou quelque chose comme ça.
4: Donc lui, il fait beaucoup d'efforts pour, pour s'intéresser à elle. Mais elle va continuer sa manipulation.
6: Donc voilà, alors moi, je n'ai pas lu d'autres livres de Simenon, même les Maigret, j'en ai jamais... Enfin, je l'avoue.
4: On les a vus en série télévisée.
5: C'est donc. Télévisé beaucoup.
6: Parce qu'on a l'impression qu'on les connaît, mais en fait, c'est un peu idiot. Et je pense que vraiment, l'écriture... C'est extraordinaire. Je ne sais pas si vous-même vous en avez lu, mais c'est franchement.
5: J'avoue que non. Mais en effet, j'ai vu un certain nombre d'adaptations télévisées.
6: Ouais.
5: Mais on sent déjà, à partir de ces mêmes adaptations, que l'écriture qui les a inspirées est tout à fait.
6: Parce qu'on est un peu mal à l'aise tout en.
5: Oui, il y a des atmosphères.
4: C'est avant tout l'atmosphère. C'est pas la description très précise. C'est des touches. Qui dénote une atmosphère, et il s'intéresse après uniquement au comportement humain, mais ce qu'il a de plus essentiel, quoi. Il n'y a pas de fioritures.
5: On pourrait dire presque, alors, surtout à cette époque, Simenon est un phénoménologue sur le plan philosophique de l'écriture, parce qu'il décrit comme ça le vécu des personnes.
4: C'est ça.
6: Et puis également les ambiances, les atmosphères. Il pleut, j'ai pas noté, mais il y a des descriptions de la pluie. Qui tombe de façon plus ou moins drue, plus ou moins comme ça. On la voit, on la sent.
5: Oui, bien sûr.
6: Mais j'avais vu que Marcel Aimé disait qu'il écrivait comme... c'était Balzac sans les fioritures. Balzac sans les longueurs. C'est l'âme humaine.
4: C'est ça, l'âme humaine. Il s'intéresse qu'à l'homme dépouillé de tout apparat.
6: Et je pense que ça vient aussi de toute sa vie où il a toujours aimé... aller un peu dans les paysages, dans les petits endroits un peu.
4: C'est ça. Louches, là, il s'est inspiré visiblement de la domaine qu'il connaissait par sa mère.
6: Ouais.
4: Il a retracé un peu la géographie de cet endroit-là. Il s'est inspiré un petit peu aussi des tableaux de Bruegel avec le lac quand il est gelé.
6: Il y a des séances de patinage très belles aussi.
5: Ah oui, sûrement,
6: Avec les parts en traîneau, on sent l'ambiance, le froid. Et puis, il arrive à un moment où il se promène sur une prairie gelée, et là, il va se passer quelque chose de grave aussi. Mais c'est... c'est vraiment très bien. Puis ce personnage d'ennemi, ce nom, qui est déjà un peu une petite demoiselle, on va dire, et qui est vraiment un peu anachronique dans cet endroit.
4: Complètement.
6: Et qui va jouer un peu de son personnage, qui va jouer avec les autres personnes, que ce soit avec tout le monde, en fait. Il n'y a que la tante, elle dit à un moment, elle me regarde, je sens qu'elle, avec interrogation.
4: C'est ça.
6: Elle avait dû saisir qu'elle était un peu perverse.
4: Oui, je pense que le bon sens paysan, entre guillemets, avait repéré déjà l'incongruité de cette présence et de cette personne avec tous ses défauts.
6: Une adolescente aussi, 16 ans.
4: Oui.
6: Est-ce qu'on peut avoir des...
4: Puis 16 ans, et puis orpheline.
6: Orpheline, je crois, très gâtée par son père.
5: C'est ça,
6: donc se retrouve tout d'un coup... faut dire, c'est pas très rigolo.
5: Pas rigolo, oui.
6: Un voyage toute seule.
4: Mais autrement, effectivement, il y a les scènes de cet estaminé qui est à l'intérieur du corps de fer, qui m'a surprise, parce que ça, j'imaginais pas que...
6: Surtout que c'est pas offert.
4: Terriens comme
6: ils payent leur truc. Il y a un moment aussi, il y a cet accident avec la péniche qui est coulée. Il y a un scaphandrier qui arrive, qui va sortir le portefeuille du propriétaire de la péniche.
5: Ah oui, bien sûr.
4: Donc il y a plein de thématiques qu'on retrouve dans Simenon, les gares, il y a toujours des scènes où il y a une gare.
6: Parce qu'Emmanuel, vous connaissez bien Simenon.
4: Bah, j'aime bien, je dois reconnaître que c'est un de mes auteurs préférés.
6: Du coup, je vais me plonger dans les autres.
4: Et on retrouve beaucoup de choses qui reviennent, c'est soit des ambiances de port, soit des ambiances de gare.
6: Mais est-ce qu'il y a des Simenon gays?
4: Des Simenon gays, je ne sais pas dans quel sens, mais j'en ai pas.
5: Connais pas. Ah oui, parce que il pourrait y avoir double sens.
6: Ah oui, non, alors pour moi.
4: Dans le sens le plus communément admis, j'en connais pas. Je crois pas, parce que c'est à chaque fois l'âme humaine qui est poussée vers son destin qui est souvent tragique, quoi. Il parle d'une filiation avec Dostoïevski, avec des auteurs aussi, dans ses personnages.
6: Enfin, il a écrit énormément.
4: Ah oui, ça. Je pense que c'est ce qui lui a valu de ne pas être reconnu complètement par ses pairs, à savoir qu'il n'a jamais obtenu un grand prix littéraire.
6: Ouais. Ah oui. Surtout, il a écrit son autobiographie aussi, qui est énorme, je crois.
4: Qui est intéressant.
6: Et puis les femmes aussi, j'ai l'impression que sa deuxième femme, parce qu'il s'est marié une deuxième fois, a après écrit deux livres de ses mémoires, en disant que c'était un sale type. Il avait vu trop de choses horribles, je ne sais pas.
4: Peut-être que lui-même... Pour noircir encore plus le tableau, il a quand même le suicide de sa fille sur la conscience. Oui.
6: Enfin, on voit avec son petit béret.
4: Il supportait pas un tel.
6: Sa casquette, sa pipe.
4: C'est ça. Mais il avait une rigueur de travail, c'était très minuté dans la journée.
6: Oui, c'est ça, j'ai vu ça. Oui.
4: Il se levait à très telle tôt, heure, il avait ses crayons de crayon de bois pour écrire. Et il en avait une quinzaine qui étaient taillés à l'avance. De telle heure à telle heure, c'était vraiment minuté. Et l'après-midi, il s'occupait d'autre chose. Il disait même qu'à la limite, l'écriture, c'était vraiment un métier pour lui. Et une fois qu'il avait abandonné ça, il se consacrait à ses occupations.
6: En fait, formation de journaliste, donc c'est est-ce ça. Que... Ça ne transparaît pas en dédit. Ouais, je ne sais pas.
4: Mais c'est une bonne école, effectivement.
6: Oui, sûrement.
4: Donc, on le recommande, mais peut-être aux esprits quand même qui seraient d'un naturel solide.
5: Oui.
4: Mais c'est une écriture simple.
6: Non, mais c'est intéressant. Enfin, moi qui n'en avais pas lu, je ne regrette pas une seconde d'en avoir lu. C'est vraiment intéressant de connaître Simenon. Voilà. Donc, il faut lire.
4: Jacques-Philippe.
5: Écoutez, moi je suis d'emblée conquis par cette présentation et je vais, j'allais dire de ce pas, pas tout de suite, mais très vite aller me procurer et celui-ci et d'autres Simenon, parce que voilà, tel que vous l'avez décrit et illustré, encore une fois, il y a une qualité, certainement d'écriture qui exprime une atmosphère, traduit une ambiance. Et ça, c'est très.
4: Bon, écoutez, on va clore sur ces propos positifs, et puis on va s'accorder le temps de sécher, parce qu'avec toute cette flotte, on a besoin de... On a besoin de s'offrir une petite pause musicale avec Jacques Brel, tiens, pourquoi pas, et une de ses plus célèbres chansons, Ces gens-là.
5: Ces gens-là.
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1: Eh bien, place maintenant au second ouvrage, Juger la reine, un roman historique d'Emmanuel de Varesquiel, paru chez Taillandier. Que nous présente notre invité Jacques-Philippe Sauvé. D'ailleurs, peut-on parler de roman ?
2: Alors, on pourrait dire que c'est un récit historique d'une extrême rigueur et qui justement associe le métier de l'historien, dont Emmanuel, c'est aussi un ami d'enfance, a une maîtrise reconnue et tout à fait remarquable, mais cette rigueur de l'historien se marie admirablement avec le talent de l'écrivain. C'est-à-dire qu'il va, je trouve pour ma part, et dans ce livre spécialement, mettre en situation, c'est-à-dire nous placer à côté de lui, comme une sorte de pèlerin un peu imaginaire, mais visant à nous faire vivre littéralement, ressentir, éprouver, partager les émotions qui ont pu être celles du personnage principal, en l'occurrence la reine, mais aussi de tous les protagonistes, témoins, jurés, juges, qu'elle dépeint à l'aide d'un présent, tout simplement le présent d'indicatif, mais qui est vraiment un présent vivant.
1: C'est ça, parce que finalement, la reine Marie-Antoinette, puisqu'il s'agit d'elle, on en a fait beaucoup de livres, on a fait des films, elle est tenue à la mode même.
3: Tout le monde la connaît,
2: oui,
3: je pense.
1: Alors, le challenge d'Emmanuel de Varesquiel, il était énorme.
2: Était énorme. Et alors, je trouve que justement, la rigueur de l'historien, alors je me permettrai, j'espère qu'il n'en voudra pas, de faire intervenir un philosophe qui est Kant, alors pas des moindres, qui, dans son œuvre consacrée à l'esthétique, au problème du beau notamment, nous invite à distinguer deux types de jugements. Le jugement déterminant, alors c'est le jugement rigoureux, logique, qui mesure, qui date, le cas échéant. Et il est très utile, ce jugement déterminant, dans les sciences positives et dans les disciplines qui approchent les sciences et l'histoire, bien sûr. Et puis alors, le jugement réfléchissant, où là, au contraire, Kant nous invite pour contempler ce qui est esthétique, pas seulement joli, mais qui peut nous faire songer à la beauté, eh bien, à contempler dans le détail, à contempler dans la subjectivité, dans l'intériorité, eh bien, ce qui est universel. Et au fond, je trouve que Emmanuel, ici, dans le Juger la reine, il associe véritablement le récit historique rigoureux, précis, avec des archives pour certaines inédites. C'est d'une méticulosité et il procède par comparaison aussi. Et puis alors, il associe à cette rigueur et cette précision historique, en fait, une analyse, mais une analyse libre, finalement, réfléchie de la nature humaine. Mais je dirais que c'est un historien réfléchissant. Voilà.
3: Oui, mais du coup, et ça en devient un peu romanesque.
2: Ah, c'est ça.
3: D'une certaine manière, je trouve.
2: Bien sûr, parce que le talent de l'écrivain est aussi celui d'un conteur.
3: Ouais.
2: Alors, d'un conteur, justement, qui est bien suffisamment à l'aise avec les faits précis, avec les faits qui sont narrés, avec
3: rigueur,
2: le sens du réel, rigueur. Et du coup, il est d'autant plus à l'aise pour élaborer des schémas de compréhension, pour soulever des hypothèses pertinentes, pour les comparer et finalement nous livrer une approche élargie qui n'est plus celle, vous voyez, par le petit, comme
3: oui,
2: disait Hegel, pardon,
3: et, ouais.
2: le trou de serrure, l'œil, le trou de serrure de la moralité. Alors, Hegel invite à envisager le champ à grand angle de l'histoire universelle. Bon, mais chez Emmanuel de Varessiel, comme chez d'autres, je pense, mais dans ce livre précisément, il y a vraiment une, comme par un effet de miroir, Marie-Antoinette qui réfléchit à la façon d'un miroir le monde qui est celui dans lequel elle habite du plus près, ben ne serait-ce qu'entre l'Autriche et la France, là, l'étrangère, elle exprime vraiment les drames, les conflits, les violences qui l'entourent, mais ces violences, ces drames, ces conflits, eux-mêmes se réfléchissent à travers sa personne, et il y a donc la singularité de la reine, de cette femme, de cette mère, et l'universalité ben, des passions, enfin, malheureusement, en fait, des passions humaines.
1: Et ce qu'on peut dire en plus, c'est que c'est un jugement, c'est un procès inique, quoi.
2: Oui.
1: Elle n'a pas eu un régime de faveur, là.
3: Pas vraiment.
2: C'est le moins qu'on puisse dire. C'est le moins qu'on puisse dire. Et
3: de bout en bout.
2: Oui, oui. Dès le début d'ailleurs du livre, premier chapitre, qui est comme presque un premier tableau, un tableau vivant, stylisé, bah, il s'agit de la prison. Alors déjà, il nous décrit, vous avez dû le voir, ce petit passage tortueux,
3: oui,
2: obscur, étroit, elle se cogne la tête, enfin, il y a un petit vasistas, mais enfin, on n'y voit quasiment rien. Notre auteur a refait ce parcours. Vous savez, au début, il nous décrit son arrivée dans le tribunal de grande instance, la solennité des lieux, et puis alors, on s'engage dans ce petit... Et alors, il nous dit en substance que peut-elle bien voir, la reine. D'autant qu'il nous apprend, je ne savais pas, mais qu'elle était borgne depuis un certain temps.
3: Oui, je crois qu'elle voyait pas d'un œil. Qu'elle était malade aussi,
2: oui.
3: Elle avait des hémorragies
2: terribles. L'œil gauche, alors c'est l'œil gauche qui est borgne, je crois, mais l'œil droit commence à pas aller bien non plus. Alors, et au fond, il dit dans un passage de son livre, elle ne reconnaît peut-être pas d'emblée tant il y a là une masse de gens dans une petite salle très triste, très froide, très obscure. Bon, et il dit, en un sens, il vaut mieux qu'elle n'ait pas reconnu tout de suite les gens, jurés, témoins, juges. Alors, elle doit reconnaître Fouquier-Tinville, je pense. Mais enfin, oui, franchement, c'est pas la joie. Mais là, on est vraiment, on la suit pas au fond. C'est comme s'il nous prenait par la main et nous conduit à ce pèlerinage, alors en l'occurrence laïque, si je puis dire, mais sur les pas de la reine.
1: C'est ça. On est pris tout de suite.
3: Ah oui, c'est vraiment très réussi, vraiment.
2: Oui, oui.
1: Dans l'ambiance. Qu'est-ce que je veux dire? En quoi ce procès est hors norme par rapport, ne serait-ce qu'à son mari, le roi Louis XVI, qui a bénéficié pratiquement d'un régime plus favorable.
2: Plus favorable, c'est vrai.
1: Même si l'issue est la même.
2: Bien sûr, notre ami historien et écrivain nous montre d'ailleurs que, à propos d'affaires qu'on appellera maintenant les affaires sexuelles, les affaires de mœurs, il dit dans son livre que c'est le premier procès attenté à une femme dans l'histoire.
1: Oui.
2: C'est-à-dire qu'on est allé chercher pour la déconsidérer absolument. Alors bien sûr, des histoires monstrueuses, à proprement parler.
3: Des accusations affreuses.
2: Des accusations, oui, de manger, enfin d'avoir incité déjà son propre fils à des relations incestueuses,
3: oui.
2: de dévorer les petits-enfants. Enfin, l'auteur dit d'ailleurs que c'est tellement... Il n'y a pas dans ces accusations des choses tellement ridicules, tellement irréelles tant elles sont monstrueuses que même Robespierre, d'ailleurs, je crois, se serait exaspéré, agacé comme un fou, trouvant que ça desservait, enfin, ça risquait de desservir. Alors, mais il est vrai que c'était donc inique dans la mesure où effectivement des accusations non fondées. Et puis la question des preuves sur laquelle notre auteur revient assez régulièrement. Et en fait, ceux qui se sont faits, comment dirais-je, les défenseurs, alors de l'accusation, terrible à dire, mais les défenseurs du procureur, les défenseurs des jurés, des juges, mais ils disent enfin des preuves clairement établies sur des faits solidement avérés, mais en fait, il n'en est rien. Ce que dit Emmanuel, c'est que notre Marie-Antoinette, enfin notre, oui, elle est un peu nôtre d'une certaine façon, mais il va d'ailleurs s'attacher profondément en fait à la femme en disant qu'elle a été certainement jouée, travaillée, quasi écartelée par ces événements qui lui étaient extérieurs, auxquels, dit-il, elle ne pouvait pas, dit-il, hein, comprendre grand-chose, mais dont elle avait quand même une conscience affective, sensible, et il montre que ces conflits n'étaient pas, au fond, n'étaient pas les siens, et elle pensait tout simplement que on avait monté une faction dite peuple, mais qui n'était qu'un groupe assez réduit, contre le roi, et que par l'intervention de commissaires du peuple, médiateurs de la haine, eh bien, on avait soulevé, hein, en fait, dans une réalité que Emmanuel Raciel appelle le réel de l'imaginaire. C'est-à-dire, il montre, hein, assez bien comment, en forçant l'imagination, en caricaturant, plus c'est gros, plus ça passe, comme on dit, on arrive à fabriquer un réel, mais qui est le réel de l'imaginaire. Alors, il est réel parce qu'il agit sur la conscience, il agit sur les sens, hein, il agit sur l'âme, au fond, mais finalement, c'est pas du réel. Mais l'effet produit est tel que ça en devient...
3: un réel affreux.
2: Un réel affreux.
3: Puisque...
1: Et on ne trouve pas à l'intérieur du tribunal des gens qui sont émus par le fait que c'est une pauvre femme ?
2: Si. Tout de même. Il y a des personnes qu'il cite d'ailleurs et dont il parle, mais qui connaîtront un sort tel ce garde, comment s'appelle-t-il ? Il faudrait que je le retrouve, qui lui offre sa main.
3: Oui, enfin, qui l'aide.
2: Qui l'aide, qui s'incline. Pardon, devant elle. Alors, il essaie de se défendre avec des... Oui, il enlève son chapeau. Alors, il dit, mais c'est qu'il faisait très chaud. Vous voyez, ouais. Enfin, on voit ce qu'ils étaient amenés.
1: Oui.
2: Que ces braves hommes, finalement, étaient amenés à chercher pour se disculper. Pour être disculpé.
3: Et puis les jurés, ils n'avaient pas trop le choix de dire... ils ne pouvaient pas dire non.
2: Oui,
3: ils devaient
2: oui.
3: dire, est-ce qu'elle est coupable ? Ils devaient le dire de façon orale devant tout le monde.
2: Oui, oui.
3: C'est pas pareil, sinon on leur coupait la tête aussi. Quoi.
2: Et, absolument. Et les avocats, donc Chauveau-Lagarde et Troncin, c'est ça.
3: Ouais.
2: La deuxième partie du nom m'échappe, on va la retrouver. Ces deux avocats ont été même... Alors, critiquer, mais c'était en fait une critique qui contenait du positif, qu'ils ont dit oui, ben, la dame Capet, la veuve Capet, enfin là, elle a eu de la chance d'avoir ses avocats qui ont vraiment plaidé avec beaucoup d'éloquence, d'érudition, de force persuasive, sous même pas la peine de faire... Alors, c'est vraiment un contrario, c'était...
3: Enfin, les pauvres, ils ont eu connaissance de l'accusation que la veille, ou un truc comme ça. Donc ils pouvaient rien... Puis de toute façon, c'était...
2: Pas eu le temps de lire les dossiers.
3: Moi, ce que j'ai trouvé fou, c'est que je pensais... Elle est quand même autrichienne.
2: Oui.
3: Et je pensais que sa famille.
1: Oui,
2: elle est bien.
3: J'ai vu qu'à un moment, on avait proposé de l'échanger contre des prisonniers.
2: C'est ça. C'est
3: et
2: ça,
3: en fait, ils ont refusé. Je trouve ça abominable.
2: Oui, ça bien.
3: Alors qu'elle était venue pour. Le mariage avait eu lieu pour qu'il y ait cette alliance entre l'Autriche et la France.
2: Oui, c'est ça.
3: Et
2: c'est ça.
3: Pas du tout.
2: Ah oui, pas du tout.
3: Elle a été abandonnée.
2: Oui. Et puis le successeur attendait de. C'est François II. Alors
3: que. Ah, je saurais pas.
2: Petite.
3: Ouais.
2: Mais. Celui qui a succédé. Dont on aurait pu penser qu'il la protégerait, qu'il chercherait à partir de là bien. En fait, non, elle se retrouve seule. Donc finalement, c'est une femme qui, à l'arrivée, si je puis dire, à l'issue tragique de sa vie de reine, se retrouve dépouillée, évidemment, de toute la. Apparats, de tout l'apparat de la souveraineté extérieure. Mais alors, ce que je trouve très intéressant, justement, c'est que de souveraine extérieure, désormais dépouillée, vous avez de tous ces. De tout ce qui pouvait faire sa grandeur, elle va devenir une souveraine intérieure.
3: Voilà, exactement.
2: Elle va devenir
3: on le ressent. C'est très très
2: la
3: bien
2: souveraine
3: dit. C'est très très bien dit, ça, je trouve.
2: Oui, la souveraine. Et alors ça, c'est... Il y a une... Je peux juste... Je ne suis pas d'accord du tout. Alors, il commence par dire qu'il trouve ridicule de dire qu'elle est prétentieuse, qu'elle essaie de se donner des grands airs, comme tous les criminels. Pas du tout. Je vois au contraire, dit-il, une femme en pleine possession de ses moyens, de son intelligence et de ses émotions, arriver à un point de maîtrise de soi peu commune.
3: Il y a un sens politique même, il dit à un moment,
2: absolument.
3: C'est fou ça.
2: Et alors il dit aussi que, comme tous les personnages dans l'histoire, mais même ceux que nous sommes, chacun accomplit ce qu'on peut appeler sa destinée, alors... plus d'un point de vue plus pessimiste, plus stoïcien, on dira son destin, ou même la fatalité. Mais oui, Emmanuel, il y a un moment, sur un mode nietzschéen, ou pindarien, parce qu'il paraît que c'est Pindare, en fait, qu'elle nous...
3: On vous l'accorde.
1: Oui, je vous laisse juger, pour le coup.
2: Mais qu'elle est devenue ce qu'elle est. Hein,
1: c'est ça.
2: Et effectivement, notre ami... Emmanuel, il en parle, mais il ne s'attarde pas trop, effectivement, sur les, on dirait pas les légendes, mais sur les portraits élogieux, comment dirais-je, les panégyriques, panégyriques qui ont été faits d'elle sur le plan mystique. Hein.
3: Non,
2: il
3: non,
2: attribue
3: pas du tout.
2: Ça à des milieux royalistes, alors,
3: voilà.
2: Attachés, bien sûr, à, non seulement à la royauté...
1: À l'époque de la Restauration.
2: De la Restauration, voilà. Et, enfin... Il ne dit pas que ça n'est pas d'importance, parce qu'au fond, elle n'a rien dans sa malheureuse, épouvantable cellule, la dernière qui lui était
3: sans fenêtre, donnée, quatre gardiens.
2: Et elle dit, je n'ai plus rien d'autre à faire qu'à prier. Alors, elle a certainement aussi finalisé, en fait.
3: Oui, il le dit, ça. Hein.
2: Sa mort, oui. Et alors, à propos, d'ailleurs, de la condition féminine, c'est un point hein, dont nous avons parlé, et je trouve ça très bien vu. L'angle de vue, en fait, d'Emmanuel est très bien vu, parce qu'il dit, dans une forme de conclusion d'un chapitre, « La révolution, ce n'est pas seulement la victoire de l'égalité sur le privilège, c'est aussi la revanche du monde des hommes sur le monde des femmes. »
1: Et oui.
2: Il y a quand même des descriptions peu amènes. Des vues aussi rapides que... Ah oui.
1: Et effectivement, il y a peu de. C'était pas une assemblée très, très féministe. Hein.
2: Voilà,
1: c'est le moins qu'on puisse dire.
2: Oui, je vous en prie.
3: J'avais lu que Madame Vigée-Lebrun avait dit les femmes régnaient alors, sous l'Ancien Régime. J'avais entendu Emmanuel de Varesquiel sur une émission le dire. Et la Révolution les a détrônées.
1: C'est ça.
3: En fait, ils ont pris le pouvoir. Voilà, c'est une sorte de reprise de pouvoir par les révolutionnaires qui pensaient que le pouvoir leur avait été dépossédé par les femmes.
2: Et oui, c'est cela. Et puis quand on songe effectivement, alors un peu plus tôt dans l'histoire, mais à toutes celles, Madame de Tincin, Madame de Geoffrin, Madame du Défend, qui organisaient les salons littéraires.
3: Très important.
2: Tous les Rousseau, les Voltaire, et tant d'autres sont passés par ces salons. Et au fond, les femmes ont été des véritables maîtres d'œuvre de ces...
1: Dans le procès, d'ailleurs, il y a même un moment où l'opinion bascule un petit peu en sa faveur.
2: Ah oui.
1: C'est quand ils ont été justement jusqu'à pousser l'accusation par rapport à son fils.
3: On sent
1: que là, les gens n'y croient pas du tout à cette accusation-là.
3: Bien sûr, surtout, elle a une phrase assez extraordinaire. J'en appelle à toutes les mères.
2: Si elle n'éprouverait pas un sentiment de vilainie et d'horreur cela, il faut la retrouver. Oui. Et là. Effectivement, le temps se suspend. Et là, il commence même à avoir un peu. Ils peuvent légitimement penser que ça pourrait basculer.
1: D'autant plus que le président du tribunal n'est pas le plus méchant de la bande, si on peut dire.
2: Oui.
1: Le président qui s'appelle Martial Herman. Était plutôt. C'est lui qui avait été choisi par Robespierre. Mais il n'était pas le plus virulent.
3: C'est Fouquier. Fouquier est un vil. Je crois qu'il a amené à la guillotine.
2: Oui, Fouquier
3: est un vil. Pas 2000 personnes. C'est vraiment un personnage monstrueux.
1: Mise en scène.
2: D'ailleurs, dans les cahiers du tiers-État, là, au fond, notre auteur montre bien que l'apologie des mœurs saines de l'honnête et bonne bourgeoisie est un argument qui n'a pas été assez noté dans le combat du tiers-État contre la noblesse. Et on réduit les droits de pétition et de réunion accordés aux femmes. Un certain Amar, qui a interrogé Marie-Antoinette, est présent à son procès. Et alors, Amar dit, ces arguments sont simples, dit Emmanuel, la constitution nerveuse des femmes, volontiers enclines à la...

0: mise en scène de son exécution, on lui épargne rien, quoi.
1: Oui.
0: Le roi, son mari, a eu plus d'égards finalement dans sa.
2: Elle est sur une charrette. C'est 4 kilomètres, elle va mettre, je sais plus, 2 heures ou 4 heures à faire le chemin, parce que tout le monde crache dessus, hurle. Il y a une espèce de vengeance.
1: Bien sûr.
2: Et alors, ce mot extraordinaire, quoi, qu'elle marche sur le pied de son bourreau, et elle lui aurait dit, mais je crois que c'est vrai, en fait. Excusez-moi, monsieur. J'espère que je ne vous ai pas fait mal ou quelque chose du même genre.
1: Mais bien sûr. Et en fait, notre auteur souligne encore que, même si elle n'a pas une compréhension radicale des événements, mais elle est capable de se montrer non seulement volontaire, mais audacieuse. À Varennes, il rappelle qu'elle est la seule à vouloir monter à cheval et à passer de vive force à travers la foule hostile. Oui, parce qu'il y avait quand même quelques... C'était pas des hussards, mais enfin quelques grenadiers. Enfin, il y avait, quand même des gardes.
2: Ouais.
1: Et le, je crois, c'est Gogla, semble-t-il, qui lui dit, écoutez, sire, on passe, mais si on passe, on passe en force. Quoi. Et là, Louis XVI, il serait opposé pour ne pas que
0: Balle
1: perdue atteigne sa femme, ses enfants. Et même Marie-Antoinette, là, elle était prête à y aller.
0: Il y a d'ailleurs ce rôle de Fersen qui avait organisé... Alors, qui a nuit un petit peu à l'image de la reine aussi.
1: Oui,
0: ça.
1: Bien sûr.
0: Parce qu'il a, il a conduite un peu dans une voie qui a des...
2: Et en même temps, Varesquiel, il montre bien que... elle n'avait pas un mariage très facile, que Louis XVI n'était le plus charmant des maris et le plus attentionné, on va dire.
1: Oui, là, c'est vrai qu'il...
2: Et que, je ne sais pas si elle a eu... Il n'a pas l'air de dire qu'elle a eu tant d'amants que ça, mais Fersen, c'était vraiment l'amour de sa vie.
1: Ah, oui.
2: Et réciproquement, d'ailleurs,
1: il y a une lettre, il y a plusieurs lettres, au moins deux.
2: On sent vraiment un amour profond entre...
1: Il fait part de son... Je n'aime que vous.
0: Et c'est ça, et lui-même a fini, d'ailleurs, d'une manière...
2: Très triste.
0: Très triste.
1: Lapidé.
2: Oui, affreux.
0: On atteint des martyrs quasiment là.
1: Absolument.
2: Mais c'est intéressant parce que Marie-Antoinette, si on dit Marie-Antoinette aux gens, on l'imagine dans ses petits moutons, dépensant plein d'argent. Présente comme ça un peu dans les films. Et là, on voit une femme forte, extraordinaire.
1: Bien sûr.
2: Une dignité.
1: Et puis, vous voyez ça, une nature qui se révèle face à la.
2: Ces derniers jours.
1: À l'adversité.
2: Ouais.
1: Comme
2: comme une reine.
1: Femme, voilà.
2: Comme c'est une reine.
1: Mais c'est ça. Et sa souveraineté, pour le coup, n'est pas usurpée parce qu'elle lui vient d'elle-même.
2: Ouais.
1: D'ailleurs, beaucoup disaient, on voulait déjà lui approcher le trône. Il ne voyait pas que la femme, mais au fond, pour elle, était la reine. Mais ce qui est intéressant, c'est ce trajet accompli par notre ami historien qui il passe de la femme singulière à la reine universelle, mais en montrant que tout cela était déjà contenu en elle.
2: Oui.
0: Bah, écoutez, Jacques-Philippe, voilà une plaidoirie parfaite.
1: Je vous remercie beaucoup.
0: Le délibéré, je rappelle que le délibéré du jugement n'a duré qu'une heure, lui, par rapport au procès qui a été expédié aussi en moins de deux jours. Et que notre émission, elle, hélas, dure qu'une heure aussi.
2: Je ne sais pas comment Robert Hossein, il avait fait un faux procès. Je ne sais pas comment...
0: Les gens
2: devaient voter.
0: Nous, on l'acquitte.
2: Ah à l'aise. On l'aime.
0: Et on l'acquitte...
2: Pour vous dire, j'ai eu la larme à l'œil, vraiment. À la fin, quand j'ai lu, parce que je l'ai trouvée tellement belle, cette femme.
1: Oui, puis alors, c'est le trajet, là.
2: Extraordinaire.
1: Oui, et puis alors, il y avait le peintre.
2: Je vais dire aussi que c'est un livre qui se lit... Vraiment bien.
0: Oui.
2: Parce que les bouquins historiques, quelquefois, ça peut faire peur. Eh bien, n'hésitez pas à le lire.
0: Ah oui, c'est très vivant.
1: Parce que moi, c'est vrai qu'en première lecture, il faut bien procéder à quelques énumérations. Les juges, les jurés, les témoins.
2: Oui, mais on est pris quand même.
1: Et puis, en le reprenant, effectivement.
0: On pourra noter que d'ailleurs, dans la liste des jurés, il y a un Mayennais qui était présent.
1: Oui. Ah là là, il y aurait tant de choses.
0: Tant de choses à dire encore.
2: On aurait pu faire une émission.
0: En tous les cas, je crois que vous nous avez donné envie de le lire pour ceux qui ne l'ont pas encore fait.
2: Mais surtout, il faut lire.
0: Il faut le lire.
2: Quoi qu'il arrive, il faut le lire.
0: Et alors, c'est vrai. Pour cette seconde pause musicale, nous avions le choix entre un extrait de la symphonie numéro 85 de Joseph Haydn, connu depuis sous le nom de La Reine, justement.
2: Parce qu'elle aimait beaucoup.
0: Et une chanson tirée de la comédie musicale Marie-Antoinette et le Chevalier de Maison Rouge. Je vous laisse écouter le choix que nous avons fait. Un petit jeu sans rien à gagner.

0: Après cet extrait de la symphonie numéro 85 de Joseph Haydn, il est temps de rejoindre notre libraire indépendant. Ce mois-ci, Sébastien Balidas de la librairie Emlire de Laval nous donne ses coups de cœur.
1: Eh bien, nous retrouvons Sébastien Balidas de la librairie Emlire à Laval qui nous livre sa sélection du mois.
2: Bonjour, bonjour à tous. Alors, je vais vous parler pour commencer d'un livre que moi j'attendais à la rentrée littéraire d'un grand auteur italien qui s'appelle Sandro Veronesi. Qui a été doublement récompensé en Italie du prix Strega, qui est l'équivalent du prix Goncourt en France. Donc il revient cette fois-ci avec un ouvrage qui s'appelle Septembre Noir, que j'ai dévoré, comme ses précédents, comme une écriture très, très racée, très élégante. Dans ce livre, il va nous raconter l'histoire d'un jeune garçon qui s'appelle Luigi, qui a 12 ans, que tout le monde surnomme Gigio, évidemment. On est à l'été 1972, et ce jeune homme a une vie, somme toute, assez heureuse. Il est le fils aîné d'une famille, papa avocat, sa mère s'occupe des enfants, elle est d'origine irlandaise, lui il est italien, parce qu'on est en Italie, et l'année se déroule de manière assez immuable, c'est-à-dire entre leur maison principale de Vinci et de la côte toscane, où tous les étés ils vont passer 3 mois en villégiature. Donc, l'été se passe bien entre sorties avec les copains, les interminables sorties en mer avec son papa qui est un passionné de voile, sa voisine de plage très intrigante, seule jeune femme métisse, fille d'une maman éthiopienne, on est dans l'Italie des années 70, donc seule femme noire de la plage. Voilà, il faut se rappeler qu'en Italie, les plages ne sont pas publiques, elles sont privées pour la grande majorité. Donc, l'espace de serviette est loué, évidemment. Donc voilà, ça dénote dans le paysage. Cette femme noire avec cette jeune fille du même âge, très intrigante. Tout se passe plutôt bien, mais on sait rapidement, au début du livre, que cet été va être l'été d'une rupture dans la vie de ce jeune homme. Il va se passer quelque chose qui va faire grandir Gigio de 10 ans d'un seul coup. C'est un livre que j'ai trouvé formidable. C'est un livre sur l'enfance, sur la découverte du monde qui nous entoure, la littérature, le cinéma. Ce Gigio, il est fondu de sport, il est plus chez Résultats Sportifs, de la Gazzetta dello Sport, évidemment. Donc voilà, c'est un bouquin que j'ai adoré. Il faut se rappeler que l'événement qui a eu lieu cet été-là, c'était les Jeux Olympiques de Munich. C'est le moment où il y a eu les attentats à Munich contre l'équipe israélienne. Et en fait, ces événements-là sont le symbole de cette bascule qui va s'opérer sur cet été italien pour Gigio. C'est le dernier livre de Sandro Veronesi qui s'appelle Septembre Noir, que j'ai adoré lire. C'est un livre élégant, assez puissant et qui remue vraiment, vraiment un très très bon livre.
0: Très bien, et bien voilà une bonne entrée en matière avec un peu de soleil en plus.
2: Alors, pour les fondus d'histoire, je veux vous parler du livre de Thomas Negaroff qui est paru à la toute fin de l'an dernier, voilà, dans les derniers mois de l'année, je crois que ça a dû paraître en novembre. Ça s'appelle La Conspiration, on est chez Albin Michel. Alors, Thomas Negaroff n'est pas un inconnu, c'est un historien spécialiste de l'histoire américaine que l'on voit régulièrement sur les plateaux de télévision. Là, il va nous raconter une histoire assez méconnue, un événement assez méconnu de l'histoire américaine, qui s'est déroulé dans les années 30, qui nous raconte comment, à la suite de grandes manifestations de soldats, qui sont des vétérans de la Première Guerre mondiale, ce mouvement a été... Il y a eu une tentative de récupération. Tout ça est tout à fait documenté. Hein. Une tentative de récupération par, in fine, les hommes qui tiennent le grand capital aux États-Unis, donc les J.P. Morgan et autres Dupont, qui ont tenté de mettre à la tête de cette grogne populaire des soldats oubliés, un homme, un général en retraite de l'armée américaine, qui s'appelait le général Butler. Et cette tentative avait pour but le renversement d'un jeune président élu, qui était Roosevelt, président qui n'était absolument pas acquis aux causes de ces grands argentiers de l'économie américaine. Et donc tout ça est fort bien documenté, et ça va nous être raconté par le prisme de l'homme qui a été chargé d'approcher ce général pour le rattacher à la cause de ces soldats désespérés, mais surtout de ces argentiers dans l'ombre qui manipule ce mouvement, puisqu'effectivement, le programme économique de Roosevelt était à milieu de ce que ces grands capitalistes prévoyaient pour le développement de leurs entreprises. Donc, c'est un bouquin qui est passionnant, qui est très bien documenté, je le répète, mais c'est son point fort, à travers ce personnage un peu interlope qui est une espèce d'agent double qui va tenter d'approcher ce général Butler. Bon, l'histoire retiendra que au dernier moment, Butler s'est retiré du projet. Tout ça avait pour inspiration la marche sur Rome en Italie. Donc c'était voilà, il y avait des sympathies fascistes, clairement, de la part de ces hommes-là qui voyaient très bon œil, un renversement d'un Roosevelt qui n'était pas acquis à leur cause.
0: C'est ça.
2: Donc c'était un livre que j'ai trouvé passionnant, d'un événement qui est souvent passé sous silence de l'histoire américaine et qui montre que l'histoire américaine est vivante, très vivante, qu'elle s'écrit, j'ai envie de dire, au jour le jour, encore actuellement. Donc voilà, c'est le dernier de Thomas Negaroff chez Albin Michel. Ça s'appelle La Conspiration.
0: Très bien, merci pour ce volet historique et néanmoins bien écrit et sans doute vivant. Et alors, troisième ouvrage. Alors,
2: troisième, je vais terminer par un ouvrage beaucoup plus ensoleillé. Un livre de Loris Chavanet, qui est un petit livre qui a l'air de rien, que j'ai lu d'une traite. Et j'ai envie de dire qu'il s'adresse aux gens qui ne sont pas forcément des gros lecteurs. C'est typiquement le genre d'ouvrage que je pourrais mettre dans les mains de mon papa qui lit un livre par an. Voilà. Ça s'appelle Le Concours de pêche. On est aux éditions Alary. Loris Chavanet invente un jeune homme qui s'appelle Alexandre, qui a une trentaine d'années, qui travaille dans un grand cabinet d'architecture à la Défense, à Paris, qui croule sous les dossiers, qui a un patron qui lui met la pression en permanence. Et ce jeune homme, il a vécu un drame personnel, sa meilleure, son amie, voilà, sa fiancée avec qui il allait se marier, a décidé du jour au lendemain de partir avec son meilleur ami. Voilà, grosse peine de cœur, il est au 36e dessous, son métier l'embête de plus en plus, il a décidé de se mettre au vert, de partir quelques jours dans le sud. Il va aller dans la ville de Sète, à côté de Montpellier, donc dans l'Hérault. C'est une ville qui, pour lui, a une signification particulière. Quand il était gamin, son père a disparu en mer au large de cette ville-là. Donc il va dans une espèce de pseudo-pèlerinage. Il ne sait pas trop ce qu'il va faire vraiment là-bas, mais il a besoin d'aller là-bas. Et il va là-bas, il va passer quelques jours, il va zoner un petit peu, il va aller dans les bars, sans trop savoir où aller. Et il va faire la rencontre d'un homme qui vit là, sur les quais, qui est SDF, qui vit dans une guitoune là, depuis des années, et qui s'appelle Jonas. Et cet homme-là, il a une seule et unique activité, c'est de pêcher. Il faut savoir qu'à Sète, on est à mi-chemin entre les temps de Thau et la Méditerranée. Donc les marées font que les courants, s'ils sont favorables, apportent beaucoup de poissons rois de cette région. Et donc les pêcheurs à Sète, la pêche à Sète, c'est une institution. Il se trouve que tout ça n'est pas du goût d'une petite bande qui écume un bar d'à côté, dont le leader s'appelle Auguste, qui est un personnage fort en gueule, à Pagnol, voilà, et que tout le monde considère comme le roi des pêcheurs, et qui lui-même s'autoproclame comme le roi des pêcheurs. Le meilleur pêcheur de dorade de Sète, c'est lui, et c'est pas ce bon à rien de Jonas qui vit sur les quais. Et donc du coup, Auguste va mettre au défi Jonas dans un grand concours de pêche pour désigner le plus grand pêcheur de l'histoire de la ville de Sète de Dorade. Ce concours a duré une semaine. Chacun met en gage quelque chose auquel il tient. Jonas va mettre en gage son seul bien qui est un briquet en or. Auguste, s'il perd, rase sa célèbre moustache. Et voilà, c'est l'histoire d'Alexandre qui va se prendre d'amitié pour Jonas et l'aider dans ce concours, puisque c'est seul contre tous. Voilà, donc c'est un bouquin qui est plein de soleil, qui est hyper plaisant à lire, qui se lit mais d'une traite, c'est un livre facile et plaisant. Et c'est surtout un superbe livre sur l'amitié. Voilà, j'en dis pas plus, j'en ai déjà beaucoup dit. C'est un livre que j'ai adoré lire.
0: Eh bien, c'est parfait. On a commencé avec du soleil un peu dramatique en Toscane, et là, on finit avec du soleil, mais plutôt bienveillant et plutôt même positif.
2: C'est ça, exactement.
0: Merci encore, Sébastien.
2: Avec plaisir. Merci à vous.
0: Il est temps de conclure cette cinquième émission des mots pour le lire, en espérant qu'elle vous ait plu et surtout donné envie de lire. Merci, cher Jacques-Philippe.
3: Merci.
0: Vous revenez quand vous voulez avec d'autres procès ou d'autres livres.
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0: Et d'autres passions. Et puis nous, chère Catherine, nous nous retrouvons le mois prochain avec un nouvel invité pour des mots pour le lire sur Radio Fidélité Mayenne.
3: Avec grand plaisir. Au revoir Emmanuel, au revoir Jacques-Philippe.
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0: Bonjour à tous, c'est l'une de l'actualité. Vigilance maximale dans le Var cet après-midi. L'incendie du Gros Bessillon n'est toujours pas maîtrisé et les conditions météo inquiètent les autorités. Le Mistral doit se renforcer avec des rafales jusqu'à 45 km/h dans un air très sec et avec des températures toujours élevées. Le risque de reprise et de propagation du feu reste donc important. C'est une habitude tous les week-ends, mais attention aux bouchons. La journée de demain s'annonce particulièrement compliquée. Bison Futé hisse le drapeau rouge dans tout le pays, aussi bien dans le sens des départs que des retours. Mylène Desbac.
1: Oui, et ça commence même dès cet après-midi. Dès ce soir, la circulation est compliquée dans plusieurs régions. C'est le cas pour les départs dans l'ouest et dans la vallée du Rhône. Dans le sens des retours, l'arc méditerranéen est lui aussi concerné avec un trafic dense au moins jusqu'à 20h. Prudence parce que demain ce sera pire. Ce sera notamment chargé sur l'autoroute A7 entre Lyon et Marseille, sur l'autoroute A9 vers la Méditerranée, sur l'autoroute A10, sur l'autoroute A63 et sur l'autoroute A75. Les automobilistes sont donc invités à partir très tôt ou bien à décaler leur trajet pour éviter les heures de pointe.
0: Merci Mylène, ça devrait aller mieux dimanche, même si Bison Futé annonce quelques bouchons près de la Méditerranée en Auvergne-Rhône-Alpes. La circulation sera fluide dès lundi. Un éducateur de gymnastique de 58 ans a été mis en examen dans les Yvelines pour des agressions et du harcèlement sexuel présumés sur une dizaine de mineurs. L'enquête a débuté après le témoignage d'une ancienne élève de 13 ans. L'homme a été placé sous contrôle judiciaire et lui est désormais interdit d'exercer une activité en contact avec des mineurs. Nouvelle arrestation dans le narcotrafic marseillais. Jamel Dia, considéré comme le comptable présumé du réseau de la Castellane et proche de la DZ Mafia, a été interpellé en Algérie. Il faisait l'objet d'un mandat d'arrêt dans le cadre d'une enquête menée à Marseille. Gérald Darmanin salue une nouvelle avancée dans la coopération entre la France et l'Algérie. Et les Français sont moins partis en vacances en juillet. Les réservations ont reculé de 5,6% sur un an et même de 7,2% pour les séjours en France. En cause notamment des budgets plus serrés, les canicules, les incendies et les tensions internationales. La tendance pourrait encore s'accentuer en août avec un recul de 12% des voyageurs attendus en France. Et puis une suite se prépare pour le biopic consacré à Michael Jackson. Le studio Lionsgate espère lancer le tournage dès la fin de l'année ou au début de 2027. Premier film porté par Jafar Jackson, le neveu du chanteur, a dépassé le milliard de dollars de recettes dans le monde. Fin de ce flash, excellente fin de journée à tous.
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4: Bonjour, chères auditrices, chers auditeurs. À nouveau avec Michel Perrault pour sa fabuleuse histoire du polar. Nous sommes toujours dans les origines de l'histoire du roman policier, mais il me semble que vous avez oublié de parler d'un pays important, l'Angleterre, Michel.
5: Alors l'Angleterre n'est arrivée que secondairement dans l'écriture du roman policier. Mais les Anglais, bien sûr, ne pouvaient pas rester en dehors de l'affaire. Et c'est le duo Dickens-Wilkie Collins qui va se mettre au travail pour écrire des polars. Au départ, c'est Dickens qui non seulement a écrit David Copperfield, Oliver Twist, etc., bon, etc., que tout le monde connaît, mais alors qu'il est au sommet de sa gloire, il va s'essayer à l'écriture du roman policier avec des petites nouvelles qui seront publiées dans l'un de ces magazines, puisqu'il était rédacteur en chef de plusieurs magazines. Et ce sont des récits qui ont été ensuite réunis dans Histoire policière de Charles Dickens, qui a été publié en France en 2002 chez Calman Davy et qui est totalement introuvable maintenant.
4: Bah oui, c'est vraiment inconnu, ça.
5: 2002, ouais, pourtant, c'est pas si vieux. Mmh. Alors, dans ces histoires, on suit Charles Dickens et l'inspecteur Field de Scotland Yard dans les quartiers populaires de l'East End que Dickens aime tant, puisqu'il aime bien les docks avec la brume, il aime
4: forcément
5: bien les rues un peu peu engageantes, hein, les pubs enfumés, qui est toute la face sombre de la société victorienne. Il a écrit un autre roman qui est considéré comme un roman policier, qui est L'Ami commun, et qui a été publié en 1864. C'est un roman compliqué, hein, puisqu'il pèse 700 pages.
4: Ah oui.
5: Dans lesquelles il y a une histoire qui est une histoire assez complexe. On arrive difficilement quand même au bout. C'est un jeune, un John Harmon, qui hérite de la fortune de son père. Un père qui s'est enrichi dans le tri et le commerce des ordures. Est-ce que ça peut exister une chose pareille ?
4: Non, dans la région, non.
5: Non. Et John Harmon, moi ces papiers de John Harmon, sont retrouvés sur un cadavre qui flotte dans la Tamise. Les ex-secrétaires de l'industriel sont très contents, puisque ce sont ensuite les exécuteurs testamentaires. Et John Harmon va revenir sous les traits de John Rackesmith, et il arrive à se faire embaucher par ce même exécuteur testamentaire. C'est un peu tiré par les cheveux, et c'est un peu complexe, je vous l'accorde.
4: C'est bien quand même à lire.
5: Pas terrible. Il y a par contre un autre roman policier que Dickens a écrit à la fin de sa vie, qui est Le mystère d'Edwin Drood. Ça, c'est intéressant, parce que ça reste inachevé. Dickens avait prévu 12 chapitres, il n'a pu en écrire que 6, il est mort avant. Et il y a des auteurs, dont Dan Simmons, qui a imaginé justement la fin de ce roman, et ça a été publié sous le nom de Drood en 2009. Alors ce qui est aussi assez bizarre avec Dickens, c'est qu'il y a aussi des doutes sur les circonstances de sa mort.
4: Décidément.
5: Ouais. Dans la version officielle, Dickens arrive à son domicile. C'est sa belle-sœur qui ouvre la porte. Il n'est pas bien. Il s'allonge. Il meurt. Mais il y a une version officieuse qui dit que Dickens est mort, en fait, chez sa jeune maîtresse, Helen Therrien, qu'il a été transporté en calèche jusqu'à son domicile afin que la réputation du grand Charles ne soit pas ternie.
4: Bon, Dickens, on le connaît tous, mais par contre, Collins, je reconnais un, mais ça n'est pas celui-là.
5: Alors, Wilkie Collins, il a été ami de Charles Dickens, il est contemporain de Dickens, il est plus jeune que Dickens, et Dickens a toujours été son maître. Leur amitié va déboucher, d'une part, sur une collaboration dans la publication des œuvres de Wilkie Collins. Dickens va toujours s'occuper de publier les livres de son ami. Va déboucher aussi sur un roman à quatre mains, L'Abîme, publié en 1867, et qui a été republié ensuite sous un autre titre qui est Voix sans issue. Et c'est pas la peine d'acheter les deux, hein, c'est strictement la même chose. Alors c'est un enfant trouvé qui est devenu le patron d'un négoce de vin assez prospère. Et au moment de la mort de sa mère, il apprend que c'était un enfant trouvé et que en fait son héritage n'est pas mérité. Il essaye de rechercher le véritable héritier et il va en fait passer de vie à trépas. Donc, ça commence à Londres, ça se termine en Suisse. C'est pas inintéressant. Mais surtout, Wilkie Collins va écrire tout seul des romans qui, eux, peuvent être considérés comme de véritables romans policiers. Le premier, c'est La femme en blanc, en 1859, qui est un gros succès. C'est un jeune professeur d'art qui arrive dans la ville où il va exercer. Il va porter secours à une femme tout habillé en blanc. Quand il interroge sur cette femme, on lui dit que c'est une folle qui s'est sauvée de l'asile. Et il a une grosse surprise quand il est dans sa classe le lendemain, de retrouver quelqu'un qui lui ressemble étrangement. J'en dis pas plus.
4: C'est bon.
5: Par contre, la Pierre de Lune, là, c'est franchement intéressant. Il faut lire la Pierre de Lune. Ça a été publié en 68. Et la Pierre de Lune a été publiée en feuilleton dans le journal. Et la réussite a été telle que les gens faisaient la queue devant le bureau du journal pour pouvoir acheter le nouvel épisode le plus vite possible. La Pierre de Lune, c'est un diamant jaune. C'est un diamant qui était incrusté dans une statue hindoue. Ce diamant a été volé par le colonel Herncastle lorsque les Anglais ont pris la ville de Srirangapatna. Quand le colonel va mourir, c'est sa nièce qui va hériter de la Pierre de Lune. Elle ne va pas en hériter longtemps, puisque le soir même, on va voler la Pierre de Lune du tiroir qui était de sa table de chevet. Alors, dans l'histoire, il y a un brahmane qui avait assisté au vol de cette Pierre de Lune, qui avait dit « La Pierre de Lune se vengera ». Alors, petit détail, pas amusant, mais qui est peut-être significatif, c'est que Wilkie Collins souffrait de la goutte.
4: J'ai remarqué, Michel, qu'il y a souvent des allusions à la médecine.
5: Oh, une coïncidence. Et pour traiter sa goutte, il utilisait de l'opium sous la forme de laudanum. Il en utilisait peut-être un petit peu trop.
4: Un peu trop.
5: Et si bien qu'il était persuadé d'être poursuivi par un double fantomatique, quand même. Et il disait qu'il n'arrivait pas à se souvenir, parfois, de ce qu'il avait écrit la veille.
4: Comme d'habitude, deux ou trois livres pour nous faire saliver.
5: Alors, l'histoire policière de Charles Dickens, c'est Calman Davy en 2002. Il faut s'accrocher pour l'avoir. L'ami commun, ça a été publié chez Folio en 2022. Le mystère d'Edwin Drood chez Gallimard en 91. Le Drood d'Anne Simmons chez Robert Laffont en 2009. L'abîme ou la voie sans issue, c'est au masque. La femme en blanc et la pierre de lune chez Phébus Libretto.
4: Merci Michel. À la semaine prochaine.
5: À la semaine prochaine.
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1: Alors, comment devient-on archiviste et en quoi consiste ce fameux travail d'archiviste? Eh bien, Madeleine Dubois-Louveau, archiviste au diocèse de Laval, va nous révéler les arcanes de ce métier. Bonjour Madeleine.
2: Bonjour Christelle.
1: Alors, je voulais savoir déjà depuis combien de temps vous travaillez chez nous?
2: Alors, je suis arrivée aux archives diocésaines de Laval en novembre 2023, donc ça fait maintenant 2 ans.
1: Et donc, ma question, quelles sont les différentes voies pour... être archiviste, est-ce qu'il y a plusieurs styles d'études?
2: Alors, j'ai fait un master archives, ça existe.
1: Ouais.
2: Il y en a assez peu en France. Il y a aussi des licences professionnelles archives. Et puis, disons que la voie royale, la grande porte, c'est celle de l'École des Chartes qui donne un diplôme d'archiviste paléographe. Donc, les élèves qui ont l'École des Chartes ensuite peuvent passer le concours de l'Institut National du Patrimoine en archives. Donc, ils sont conservateurs en archives. Donc, ils ont un titre de conservateur. Moi, je n'ai pas fait ça. J'ai fait un master archives.
1: À Angers?
2: À l'Université d'Angers. À la faculté de lettres, histoire et langues à Belbeil.
1: Ah oui. Et qu'est-ce qu'on fait essentiellement? On fait beaucoup de littérature, beaucoup de latin?
2: Alors, en master archives, c'est très pratique. Hein. On fait de l'histoire des institutions, mais c'est un peu le dernier cours d'histoire qu'on peut avoir. On fait ensuite de l'archivistique, une matière... Très professionnel, oui, c'est ça. On apprend les techniques de classement. On apprend aussi des notions d'encodage, par exemple, pour l'archivage électronique. On apprend un peu la gestion de bases de données électroniques. On apprend la manipulation d'outils informatiques de gestion d'archivage. Des logiciels qui vont nous permettre de traiter à la fois des archives papier et des archives électroniques.
1: Ouais.
2: Soit des documents numérisés ou alors même des documents électroniques natifs. On apprend à traiter des arborescences d'ordinateurs, de postes informatiques. On apprend à bâtir des plans de classement. Toujours pareil, à la fois pour les archives physiques et pour les archives électroniques. On apprend aussi des techniques de conservation pour les archives physiques.
1: Ah oui, bien sûr.
2: Et aussi les problématiques de l'archivage électronique. Tout ce qui a trait à... au format des fichiers, au nommage des fichiers, à la bonne...
1: C'est très technique, hein?
2: Oui, c'est assez technique, c'est assez pointu. Et puis aussi à la préservation des archives électroniques, parce que la pérennité des données numériques est quelque chose qui n'est pas du tout garanti, chose qui n'est pas du tout évident aujourd'hui, puisque on sait tous qu'un document qui n'est pas localisé est un document qui est perdu. À la fois un papier et à la fois un document numérique. On sait par exemple éventuellement qu'on a quelque chose sur son ordinateur qu'on cherche, si on ne sait plus où on l'a mis, c'est comme si on n'en disposait plus finalement.
1: Qu'est-ce qui vous plaisait justement dans ce métier d'archiviste? Parce que quand on est petite, on peut rêver d'être coiffeuse ou élever des chiens. Ou...
2: Oui, c'est vrai que quand on a 12 ans, on ne rêve pas d'être archiviste. Enfin, en tout cas, ce n'était pas mon cas. Déjà, donc avant d'entrer en master archives, j'ai fait une prépa de l'École des Chartes. Donc j'ai présenté 2 fois le concours, mais je ne l'ai pas eu. Et en fait, c'est vraiment la prépa qui m'a fait découvrir l'École des Chartes et donc le métier d'archiviste. Et moi, j'aimais beaucoup l'histoire, c'est pour ça que je suis rentrée dans cette prépa. On en fait beaucoup. J'ai été servie.
1: Et le latin?
2: Et on fait du latin aussi, beaucoup.
1: On parle presque couramment latin.
2: Ah non, pas vraiment.
1: Presque.
2: On apprend à le lire, mais le parler, c'est quand même une autre affaire. Même si ça pouvait arriver, par exemple, que sur les conversations WhatsApp de la classe, ça aille s'échanger des phrases en latin, c'est plutôt un
1: jeu.
2: Voilà.
1: Et alors, qu'est-ce que vous faites exactement, par exemple, au diocèse? Pourquoi est-ce que les gens viennent vous voir? Et vous-même, qu'est-ce que vous faites?
2: Alors, lorsque je suis arrivée au diocèse, il fallait que je traite des archives papier exclusivement. Je ne m'occupe pas du tout d'archives électroniques à l'heure actuelle. Je suis arrivée à une période où les archives avaient déménagé de l'évêché vers la maison diocésaine. Avant, elles étaient rue du Cardinal Suard, à l'évêché qui a été vendu aujourd'hui. Et à la suite aussi du départ de Monseigneur Scherrer, l'arrivée de Monseigneur Dupont, enfin quand je suis arrivée il n'était pas encore là, mais il y a beaucoup d'archives qui se sont retrouvées comme ça à la suite des différents déménagements, des différents services, du départ de l'évêque, etc., qui se sont retrouvées aux archives diocésaines et qu'il a fallu traiter, intégrer dans un classement. Mmh. Et en fait, il n'y avait pas de classement, enfin il n'y avait pas de cadre de classement, de plan de classement établi. Ça veut dire qu'en fait, en archives, généralement, on va créer des séries, des grandes séries thématiques. Disons que l'idée, c'est de pouvoir y réintégrer toujours, si besoin, de nouvelles archives dans les séries qui sont destinées à être agrandies, enfin à s'enrichir en fait, au fur et à mesure des versements d'archives. Et au diocèse, il n'y avait pas ça. Il y avait un classement avec une cotation continue, donc des cotes N plus 1 à chaque fois. Il n'y avait pas de système de classement selon un plan de classement thématique, disons. Enfin, en fait, il fallait un peu repenser tout le système de classement pour pouvoir permettre un accroissement du fonds qui soit logique et qui soit facile aussi dans le temps. Et puis à consulter, oui, parce qu'à la fin, on se retrouve avec en effet un tableau Excel, puisque je travaille sur Excel. C'est mon outil principal de travail. Un tableau Excel avec des cotes qui vont de 1 à... j'avais des cotes qui allaient jusqu'à 6 000, puis ensuite ça sautait à 13 000. Enfin bref, mais il n'y avait pas de possibilité d'intégrer des archives, enfin d'avoir un système de cotation logique qui prenne à la fois en compte la thématique et puis le classement qui existait déjà.
1: Et alors concrètement, quels sont les grands dossiers que vous traitez et pourquoi les gens viennent vous voir aussi?
2: Alors, les archives sur lesquelles je me suis concentrée au début, ce sont les archives paroissiales, parce que c'est vraiment la série qui est la plus consultée par les lecteurs des archives diocésaines. Tout simplement parce que, en fait, on a beaucoup de lecteurs qui viennent parce qu'ils s'intéressent à l'histoire de leur village ou à l'histoire de leur église ou à l'histoire de leur curé aussi, parce que ce sont des historiens amateurs, des personnes qui font des recherches sur leur maison aussi, peut-être. Et donc ça, c'est des informations un peu générales qu'on va trouver dans les archives paroissiales. Donc j'ai créé la série des archives paroissiales, j'ai créé un numéro par... en fait, chaque paroisse a sa cote, etc. Donc on peut continuer à enrichir chaque fond de paroisse, sachant aussi qu'il y a, maintenant, il y a aussi des paroisses nouvelles.
1: Oui, en plus.
2: Donc elles ont aussi une autre cote, si elles reflètent une autre réalité, tout simplement, de l'église qui évolue en Mayenne. Donc ça, c'est vraiment le fond, le principal fond qui est consulté. On a aussi des personnes qui font des recherches en histoire de l'art, des étudiants ou des professionnels du patrimoine qui viennent consulter ce fonds, ou alors le fonds de l'art sacré.
1: Parce que vous répertoriez aussi l'art sacré ?
2: Alors, il se trouve que l'art sacré avait des dossiers par commune, un peu comme les archives paroissiales, mais concernant vraiment les églises, les calvaires, enfin en fonds art sacré. Et donc j'ai classé en effet ce fonds puisqu'il était pertinent de le classer assez rapidement, justement parce qu'il était consulté assez facilement, assez souvent, et aussi par des personnes du diocèse, donc des prêtres ou des personnes de la maison ayant besoin d'avoir accès à ces informations-là. Après, on a aussi parfois des demandes de renseignements sur des prêtres, des personnes qui ont découvert dans leur généalogie qu'elles avaient un arrière-arrière-grand-oncle qui était prêtre, curé de je ne sais où, et qui demande des informations sur lui, ou qui veulent savoir où est sa tombe, quand il est mort, je ne sais quoi. Donc on a vraiment des demandes assez variées.
1: Et c'est très proche de la vie, en fait.
2: Oui, tout à fait. Hein, tout à fait.
1: Parce qu'il y a les baptêmes, les mariages,
2: alors là,
1: les obsèques.
2: Là, vous touchez un point assez intéressant, puisque, en effet, la plupart des gens pensent, enfin, en tout cas, c'est un des réflexes que les gens ont quand ils pensent aux archives diocésaines. Ils pensent aussi tout de suite acte de baptême, de mariage, etc. Alors qu'en réalité, ça n'est pas mon service.
1: Ah, d'accord.
2: C'est le service des actes de catholicité qui s'occupe des registres de baptême, de mariage. Et donc, c'est le bureau d'à côté, c'est tout près, mais ce n'est pas de mon ressort.
1: Ah, c'est très bien de faire la nuance pour nos auditeurs.
2: Oui, en effet, peu de gens le savent, et c'est souvent, très souvent, les personnes font la confusion, parce que c'est en effet...
1: à peu près logique, oui.
2: Tout à fait. Alors, certains diocèses ont réuni les deux et ont confié le travail, le soin des registres à l'archiviste, diocésain, mais il se trouve qu'en Mayenne, ça n'est pas le cas. En réalité, c'est parce que c'est pas tout à fait le même travail. C'est-à-dire que le service des actes, par exemple, il doit être habilité à fournir des extraits de baptême. Et donc ça nécessite d'être notaire canonique, enfin en tout cas d'avoir une mission spéciale pour pouvoir délivrer des actes authentiques, en réalité, tamponnés avec le tampon de la chancellerie. Tandis que moi, je ne fais pas du tout ça. Les communications d'archives que je fais sont des archives qui sont communicables et qui sont reproductibles. En tout cas, pour les archives qu'on peut communiquer, elles sont la plupart du temps reproductibles.
1: Ouvertes à tous. Donc on peut venir consulter les archives diocésaines certains jours dans la semaine ?
2: Oui. Alors, les archives diocésaines sont consultables sur rendez-vous, généralement plutôt le vendredi matin. Après, il arrive que pour les personnes qui ne peuvent pas venir le vendredi matin, ça peut être le lundi matin. En réalité, c'est pas moi qui m'occupe des consultations. C'est Gabrielle Bru qui est la responsable du service et qui, elle, gère la partie plutôt communication et accueil des lecteurs.
1: D'accord. Et sinon, vous travaillez aussi aux archives de Évron, c'est ça ? L'abbaye d'Évron, donc les sœurs d'Évron et la communauté Saint-Martin ?
2: Tout à fait. Depuis mai dernier, je travaille aussi pour les sœurs d'Évron et pour la communauté Saint-Martin. Alors, ce sont deux services différents. Hein. Mais en effet, ça me prend 3 jours par semaine. Je vais à Évron 3 jours
1: donc,
2: par semaine.
1: Donc, 3 jours par semaine à Évron et 2 jours par semaine au diocèse, c'est ça ?
2: Oui.
1: On trouve facilement vos coordonnées si on veut consulter les archives sur Internet ou à la maison diocésaine.
2: Alors oui, pour la maison diocésaine, oui. Tout à fait.
1: On termine souvent par qu'est-ce qui vous donne le plus de satisfaction, de joie dans ce métier ?
2: Alors moi, je suis très curieuse et je pense que c'est pour ça que je suis devenue archiviste.
1: Tiens.
2: J'aime bien farfouiller.
1: Oui.
2: Et en fait, je ne suis pas du tout mayennaise et quand je suis arrivée à Laval, c'est vraiment apprendre à connaître un territoire et les personnes qui l'ont habité et qui l'habitent par les archives qui m'apporte le plus de satisfaction, je pense.
1: Ah ouais.
2: C'est-à-dire que les archives sont vraiment un témoignage très léger, mais en même temps toujours présent, d'une façon de vivre, de la mentalité d'une époque, des raisons pour lesquelles les gens sont ce qu'ils sont, tout simplement. Mmh. C'est vraiment des témoins fidèles, mais discrets, de la vie quotidienne, et en l'occurrence ici, de la vie de l'Église en Mayenne.
1: Vous avez donné une belle définition, donc c'est discret mais en profondeur. Hein.
2: C'est ça.
1: Merci beaucoup Madeleine Dubois-Louveau, donc je rappelle, archiviste pour notre diocèse ainsi que pour la communauté d'Évron. À bientôt, merci beaucoup.
2: Au revoir.
1: Au revoir.
2: Merci.

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0: Bonjour à tous et bienvenue sur le plateau d'Un cœur qui écoute, votre émission de spiritualité. Aujourd'hui, je suis heureux de vous présenter Marine Arsac. Bonjour Marina.
1: Bonjour Cyril.
0: Alors, merci d'être là déjà, c'est un plaisir de vous avoir. On vous reçoit à l'occasion d'une vidéo qui est sortie au mois de juin, avant l'été, pour les maternités catholiques. D'ailleurs, on va la regarder tout de suite.

0: C'est vraiment un superbe travail. Qu'est-ce que vous avez fait là-dedans? La musique, les images
1: J'ai écrit la chanson et j'ai écrit le scénario. Après, j'ai fait la mise en scène et j'ai un peu coordonné le projet avec les sœurs.
0: D'accord. Alors, c'est rare qu'on voit des vidéos aussi longues dans cette émission. Mais là, il y avait toute une belle histoire à raconter. Comment vous êtes retrouvée dans cette histoire?
1: Du coup, les sœurs m'avaient d'abord... Je suis chanteuse en parallèle de cette agence dont je suis réalisatrice. Et les sœurs m'avaient contactée suite à une chanson que j'avais sortie qui s'appelle Joyeux, qui parle de la trisomie 21. Oui. Et les sœurs m'avaient contactée en me disant qu'elles avaient beaucoup aimé et que si un jour je voulais écrire, moi, sur la maternité en tant que chanteuse, elles m'ouvriraient leurs portes pour un tournage. Donc moi, je leur ai répondu que depuis, j'avais aussi créé une agence de création du visuel et que ça pouvait être intéressant, elles, qu'elles puissent avoir leur propre chanson et pas un partenariat avec une chanteuse, mais vraiment qu'elles la sortent en leur nom, mmh. qui est vraiment ce que propose notre agence. Et du coup, elles se sont dit que c'était une bonne idée. On a prévu de se rencontrer avec la mère supérieure, avec toutes les différentes personnes pour ce projet. Et moi, j'ai appris que j'étais enceinte quelques heures avant cette rencontre. Donc, je ne leur ai pas dit, mais je leur ai dit qu'on avait beaucoup de projets en ce moment. Je leur ai demandé si ça pouvait attendre un an comme projet. Mmh. Elles m'ont dit, sans savoir, elles m'ont dit, nous, on a l'habitude qu'un projet dure 9 mois. Donc voilà, et 3 mois après, je leur ai dit que j'aimerais venir accoucher chez elles. Et que voilà, donc j'ai pu écrire cette chanson en l'ayant vue. Et finalement, cette chanson est sortie pile un an après que moi j'ai accouché chez elle.
0: Mmh. Oh, c'est une belle histoire. Cette thématique des maternités catholiques, où là vous venez de parler de cette chanson pour les Cafés Joyeux, ce sont des sujets qui vous tiennent à cœur particulièrement ?
1: Oui, complètement. Je pense que je suis contente que le beau, que la vidéo puisse servir des projets et puisse mettre en lumière des personnes qui ont donné leur vie pour faire des choses magnifiques. Pour pouvoir, et c'est pour ça que cette agence qu'on a créée, ce qu'on préfère faire, c'est travailler pour des associations ou pour des organismes qui sont vraiment au service du bien commun. Et nous, on utilise nos compétences artistiques pour pouvoir mettre ça en lumière. Et je pense que l'art est un moyen puissant de mettre en lumière ces choses-là, beaucoup plus qu'un documentaire ou un interview ou une vidéo institutionnelle classique. Et nous, c'est vraiment ce qu'on veut faire. Et c'est pour ça que notre agence, on propose d'écrire des chansons que les associations vont pouvoir porter par elles-mêmes. C'est un peu nouveau. On a pour l'instant pas encore trouvé d'autres agences qui font la même chose que nous. Et là, typiquement, pour les sœurs ou pour d'autres clients qu'on a eus, pour pouvoir exprimer leur vocation et ce qu'elles font, le faire en chanson, c'est très puissant parce qu'on va à la fois faire passer un message de présentation plus rationnelle. Normalement, à la fin de la vidéo, on a compris comment elles fonctionnent, ce qu'elles font, leur rythme un peu de prière. Et en même temps, on est beaucoup plus touché au cœur que si c'était un documentaire. Et donc, ça marque aussi la mémoire.
0: Avec de la musique au kilomètre qui n'irait pas. Là, c'est une composition originale.
1: Oui, vraiment.
0: Et
1: voilà.
0: Donc, ça, c'est vraiment un produit cousu.
1: Et elles parlent en leur nom par rapport à si c'était un partenariat avec un chanteur comme ça, ça existe. Mm-hmm. Mais vraiment, l'interprète Marie Van Oost, elle a prêté sa voix au chanteur. Et vraiment, la chanson sort comme si c'était vraiment. Elle a prêté sa voix aux sœurs. C'est vraiment comme si c'était la voix des sœurs et c'est elles qui le sortent en leur nom. Et la parole parle avec un jeu qui est les sœurs.
0: Donc vous avez une formation musicale un peu costaud. Je vous ai aperçu avec une flûte traversière sur une des vidéos.
1: Oui, c'est ça. Donc, enfant, j'ai eu une formation musicale. À un moment, je me suis demandé si j'avais envie de devenir flûtiste professionnelle. Et puis finalement, je suis partie en prépa, puis en école de commerce. Mm-hmm. Donc, j'ai ni une formation officielle, enfin, diplômante ni de musique, ni de cinéma. Mm-hmm. J'ai d'abord travaillé en marketing chez Danone. Et puis, les choses ont avancé où, à un moment, je me suis lancée comme chanteuse. Et puis après, ça s'est un peu enchaîné. J'ai fait un de mes clips. Enfin, du coup, j'ai découvert l'audiovisuel et la réalisation en faisant mes clips. Mmh. J'ai rencontré des gens exceptionnels avec qui j'ai commencé à travailler. Et puis, avec eux, on a décidé de créer cette agence parce que un de mes clips a été vu par une association qui m'a demandé un clip dans le même style, mais pas en tant que chanteuse, mais vraiment plus en termes d'image. Mmh. Et puis ce clip-là, c'était pour l'Académie musicale de Liesse. Après, oui. Il a été vu par une école, après il a été vu par une asso. Et en fait, on a commencé à avoir des commandes qui sont arrivées. Donc on n'a pas eu un projet au départ de se dire on va monter une agence. Mais finalement, les projets sont venus. Puis à un moment, on s'est dit bon, maintenant, il faut qu'on ait un nom, il faut qu'on ait vraiment une agence. Et c'est comme ça...
0: À vous entendre, on a l'impression que les choses arrivent de manière peut-être providentielle.
1: Complètement.
0: C'est à l'image de votre vie, ça ?
1: Assez, oui. En fait, à la fin de mes études, je me suis demandé ce que je voulais faire de ma vie, ma vocation, mon travail. Et je suis partie marcher, je suis partie un mois, j'ai marché 2 semaines et je suis restée 2 semaines de Rome à Assise. Et après, voilà, 2 semaines en restant à Assise. Et moi, je suis partie vraiment en mode, bon, bah, Seigneur, je te donne un mois pour me donner des réponses. Et finalement, pendant un mois, mais tous les jours, j'ai reçu vraiment un message à chaque fois de manière différente de me dire, mais les réponses, elles arriveront au fur et à mesure, les portes s'ouvriront au fur et à mesure. Ce qui compte, c'est apprendre à s'abandonner. Et vraiment, mais ça a été un apprentissage pas uniquement par de la parole, mais en fait de l'avoir vécu. Le deuxième jour de marche, je me suis effondrée de fatigue. Je suis pas du tout une sportive, j'aime pas marcher. Et vraiment, mais le deuxième jour, je me suis effondrée en larmes d'épuisement d'avoir marché. Et
0: avec des ampoules partout.
1: Avec des ampoules partout, il y avait eu de la pluie, enfin, le moral à zéro. Et puis de me dire, mais en fait, je vais rentrer chez moi, c'est un échec, c'est la honte. Ouais, j'étais toute seule. Puis j'avais voulu me déconnecter, donc j'avais pas de portable, enfin vraiment c'était peut-être un peu radical. Et là, je me suis endormie sur le bord de la route. J'ai fondu en larmes et après je me suis endormie. Et au réveil, je me suis dit bon bah quitte à là plus pouvoir marcher, je vais au moins. Mon père Spi m'avait conseillé des textes à méditer chaque jour. Je me dis bon bah je vais au moins faire mon travail de ça. Et c'est le seul jour où il m'avait pas donné la référence du texte. Donc je cherche dans la Bible. Du coup au lieu d'aller directement, je fouille. Et là vraiment, mais je tombe sur cette phrase.
0: Lève-toi et marche.
1: Non, ça aurait été un peu violent, ça aurait pas été très charitable de la part de Dieu, c'est pas son style. Non, c'était « ne t'inquiète pas de demain, demain s'inquiétera de lui-même, à chaque jour suffit sa peine ». Et en fait, vraiment, mais ça m'a. J'ai marché uniquement avec ça. Si j'avais pas eu cette phrase-là, je me serais arrêtée. Parce que si je me projetais sur le lendemain, je pouvais plus marcher. J'étais trop épuisée. Et en fait, au fur et à mesure des jours, ça a plus été un jour après l'autre. Ça a été

0: Après, j'allais chez les sœurs Clarisse et j'avais, enfin, je devais avec elles, on avait vu, j'allais être au service la moitié de la journée chez elles. Et la veille, il me restait un jour de marche. J'arrive le soir, épuisée, et là, je peux plus poser le pied par terre. Et en plus, il y avait un médecin dans les marcheurs qui était là, et vraiment, il regarde mon pied, il dit, ah ouais, en fait, là, c'est fini, ça, c'est sûr et certain. Je me couche en me disant, mais en fait, Seigneur, c'est encore une dernière fois, tu me demandes de m'abandonner, je m'abandonne, je sais pas quel est ton plan. Je sais pas pourquoi tu fais. Enfin, et en fait, le lendemain, j'avais plus rien. J'avais plus rien. Et j'ai fini ma marche. Et en fait, mais jusqu'à chaque moment. Et en plus, il y avait un médecin qui l'avait vu, quoi. Qui l'avait. Et en fait, à chaque moment, dans tout ce mois-là, tout m'a appris combien, en fait, il fallait pas se projeter. Et en fait, suite à cette expérience-là, toute ma vie, ça a été ça. Le nombre de choses qui s'est passé, si je m'étais projetée trop loin, je l'aurais pas fait. Du coup,
1: Votre mari, le bébé. Le travail.
0: Pas mal de choses. Donc, beaucoup au niveau du travail, où ça a été comme un peu un appel vocationnel petit à petit dans mon travail. Ça a commencé, donc j'ai commencé à travailler chez Danone. Après, il y a eu des signes qui m'ont donné envie de me lancer dans la musique. Des rencontres, des choses. La rencontre en particulier avec Fred Caramia et son frère Alexandre Caramia, qui sont les deux avec qui j'ai créé cette agence. Fred Caramia, on s'est rencontrés pour un projet de musique, mais pour une association. Et quand ce projet s'est terminé, il m'a dit « Mais si tu veux te lancer dans la musique en tant que chanteuse, moi je suis là, je t'aide pour le début, j'enregistre tes chansons pas cher pour le début, je crois en toi. » Voilà, il y a eu... Et en fait, moi, j'y avais pas pensé. C'était venu comme ça. Et voilà, le fait de vouloir devenir chanteuse, il est venu un peu comme une évidence. Et typiquement, mais ça, je me serais projetée plus d'un an, je me serais dit « Mais ok, comment je vais en vivre ?» comment... Et le fait de me dire « Bon, là, tout de suite, la porte qui s'ouvre, c'est ça. » Je me sens attirée par ça me donne envie. Et puis après, il y a eu ces confirmations quand j'ai annoncé ça à mes amis, ma famille. Je pensais que tout le monde me dirait, mais ça va pas, t'as fait une bonne école de commerce, t'es chez Danone, c'est toujours ce que t'as voulu faire. Et en fait, tout le monde m'a dit, bah oui, c'est évident. Enfin, en fait, tu nous parles, c'est toi, en fait. Et en fait, bah, l'enchaînement ensuite pour... je suis pas partie fâchée avec le monde de l'entreprise, ça m'a toujours intéressée, le marketing, tout ça, ça faisait aussi partie de moi. Là, je suis devenue chanteuse, mais si je m'étais dit, est-ce que je quitte ça pour toujours, est-ce que je pourrais plus y retourner, ben non, en fait, je me suis dit, là, c'est ça, on verra plus tard.
1: Est-ce que vous étiez très un peu dans le freak control avant? Vous étiez... ou un peu angoissée par l'avenir ou...
0: Peut-être un peu plus, oui, c'est ça, un peu dans le contrôle. Et là, en fait, à chaque fois que j'ai voulu commencer, c'est plus dans le fait de se projeter, de planifier sa vie. Et vraiment, du coup, depuis cette marche, le fait de se dire, si on se met sur une autoroute, on peut plus, enfin, c'est plus, ça peut plus être Dieu qui nous guide, quoi. Et là, en fait, le monde de l'entreprise, il m'a rattrapée. Et maintenant, l'aspect chanteuse, ça me plaît, mais pas autant. Dans l'aspect chanteuse, j'ai toujours un peu le syndrome de l'imposteur, des doutes. Là, en fait, quand je suis en tournage, je me sens mais tellement à ma place. Je sais que c'est là où Dieu me veut, je sais que je suis pleinement moi-même, j'ai pas de doute, j'avance. Et en fait, aujourd'hui, c'est une évidence que j'ai trouvé là où je dois être.
1: Alors, cette relation avec Dieu qui a l'air très forte dans votre vie aujourd'hui, ça a toujours été le cas? Vous êtes tombée dedans quand vous étiez petite?
0: Je suis tombée dedans quand j'étais petite et je pense que ça a toujours été assez... assez facile, assez évident pour moi, et puis j'ai beaucoup de chance parce que j'ai toujours eu beaucoup de signes comme celui-là, beaucoup de petites choses qui m'ont vraiment construite et guidée. Peut-être aussi que j'étais attentive à ça. J'ai l'impression d'être toujours restée un peu une enfant gâtée avec Dieu, de me dire qu'en fait moi j'en avais besoin et de souvent lui demander, souvent ouvrir la Bible trois fois en disant mais là j'ai besoin que tu me guides, de toujours avoir pas voulu être dans, de vouloir pas marcher toute seule. Donc je pense que j'ai eu beaucoup de chance et c'est vrai que plusieurs fois en parlant avec des amis qui avaient des doutes pour qui la foi était dure, je me suis souvent dit mais pourquoi moi j'ai autant de chance, pourquoi c'est aussi facile, pourquoi... Et en fait, j'ai eu un peu une fois une réponse. En fait, mon mari n'est pas croyant. Et quand je l'ai rencontré et que je me suis demandé si je pouvais vraiment construire ma vie avec lui, le fait que très souvent, je m'étais dit « Pourquoi j'ai autant de chance? Pourquoi c'est aussi facile ?» En fait, ça m'a paru évident que là, j'étais prête à m'engager et me marier avec lui sans me dire que ça allait fragiliser ma foi. Et je sais que j'ai beaucoup d'amis qui m'ont dit oh, « Moi, j'aurais eu tellement de mal, même familialement, à continuer d'aller à la messe le dimanche en étant toute seule. » Et moi, ça a été une évidence de me dire « Mais en fait, j'ai reçu la force pour ça. » Et là, la force de pouvoir garder ma foi solide sans
1: marcher à deux.
0: Sans marcher à deux, oui.
1: Et il y a eu déjà des périodes de crise de foi dans, je sais pas, lors de l'adolescence ou...
0: Pas trop, non.
1: Non.

0: Des moments plus difficiles dans la prière, ça complètement, dans ma relation à Dieu. Mais je m'en suis toujours voulu en le faisant. Donc il y a toujours eu des moments où je sais que j'étais pas carrée, mais j'avais plus l'impression Enfin, j'avais conscience que ça allait pas. Et à chaque nouveau début d'année, à chaque nouveau carême, à chaque fois, j'avais envie de... Donc la perte d'habitude ou la perte de la fidélité, oui. Mais des doutes, je pense que j'ai beaucoup de chance et que j'en ai.
1: Et qu'est-ce que vous avez pris comme moyen pour justement cadrer, être un peu régulière dans ces choses-là, dans votre vie de foi, dans la pratique notamment, qui soutient et puis qui permet d'aller chercher la grâce là où elle est
0: Je pense qu'assez souvent, moi j'ai besoin de remettre un petit extrême à un moment. Et je sais que les carêmes à chaque fois, je sais que c'est le passage à ne pas louper, parce que c'est le moment où je sais que je vais vraiment me remettre. Mm-hmm. Et puis après, petit à petit, ça va se déliter. Et voilà, il y a eu certaines périodes où vraiment, le fait de travailler toute seule chez moi, il y a eu des périodes où je me suis beaucoup plus laissée aller et du coup ça me déprimait, j'avais un sentiment d'échec, j'arrivais pas à me lever le matin, mm-hmm. du coup je culpabilisais, du coup je travaillais plus bien. Et il y a eu dans ces périodes vraiment où je perdais de la rigueur personnelle, où le carême, il y a eu un carême comme ça où je l'ai fait vraiment de manière radicale, mm-hmm. où je savais que j'avais besoin de retrouver de la rigueur dans ma vie. Et du coup je me suis dit, allez, plus de sucre, plus aucune vidéo, plus, enfin j'avais fait je m'étais adaptée à un Magnify 90 qui est un programme qui est proposé. Voilà, j'avais choisi dedans, mm-hmm. mais qui est très rigoureux, qui met la barre très haute. Mm-hmm. Et je savais là que j'avais besoin d'un vrai électrochoc. Et en fait, ça m'a vraiment remis. Et puis après, j'ai lâché certaines choses.
1: Et à nouveau, il faut le repréciser quand même, c'est que c'est pas un défi personnel et un défi de volonté. C'est vraiment des niveaux de privation, par exemple, qu'on se donne, mais où on demande la grâce de Dieu. Pour nous aider à tenir et pas juste avec nos petits bras et notre volonté, parce que
0: oui,
1: ça,
0: vraiment.
1: c'est pas chrétien.
0: C'est retrouver l'abandon par remettre une vie très simple, de retrouver mmh. l'essentiel en enlevant
1: et puis superflu et pas nécessaire superflu. Et faire un petit peu le vide à l'intérieur pour laisser la place à Dieu en fait.
0: Oui, et regoûter que... la joie et le plaisir qu'il y a dans cette simplicité, le fait de plus aller chercher de la dopamine dans mmh. de la vidéo, dans du sucre, des choses comme ça. Mmh. Une fois qu'on va enlever ça, on arrive enfin à regoûter le plaisir du silence, de la relation à Dieu, mmh. on a besoin de ça. Et puis le fait de couper des addictions, c'est vraiment aussi au niveau psychologique, au niveau physique, cette assaise-là, elle va être très efficace là-dessus, de se redétacher de ça. Et en fait, autant physiquement, mentalement que spirituellement, le fait de se détacher des addictions, on en a besoin pour laisser de la place à Dieu. Ouais.
1: Mmh, mmh. Retrouver un peu de liberté.
0: Oui, c'est vraiment ça. Donc voilà.
1: Alors tout à l'heure, vous avez parlé de bien commun, vous avez parlé de beauté, vous avez parlé de... Bon, on sentait qu'il y avait le côté chercher à dire, chercher à annoncer. Vous faites un peu de la mission dans votre travail ?
0: Je pense que j'ai choisi comme mission que les clients principaux qu'on va faire, ça va être ça. Mais finalement, j'ai quasiment jamais fait de prospection quand je vous disais que tout s'enchaînait.
1: Oui.
0: Mais les projets qui sont venus... à nous, à chaque fois, c'était une fois on nous a proposé un projet où ça a été un vrai discernement de me dire en fait c'est pas fait pour nous parce que justement c'est pas du beau, et même si c'était la cause était bonne, juste nous c'était tellement pas nous. Mais je pense à un moment je me disais tiens, dans ma vie j'ai toujours eu un engagement associatif et là j'en ai plus. Bon, quand on a aussi des enfants, un boulot, tout ça, mais je me rends compte qu'en fait dans mon travail va y avoir une partie, va toujours y avoir la possibilité de faire du plus là pour les maternités. Il y a eu à la fin un accompagnement qui était plus du tout dans le devis, et en fait j'ai continué de travailler pour les aider parce que j'en avais envie, et puis je sentais bien que c'était du bon. Et en fait assez vite je me suis dit bah là, l'engagement social, j'ai pas en plus de tout ça à prendre autre chose, mais à chaque client d'aller mettre du plus, et en fait d'aller mettre du personnel. Et en fait il y a une relation avec mes clients qui est plus professionnelle, qui va au-delà. Moi je m'attache énormément, ensuite je vais participer à leurs événements, et ça va être par là je pense que je vais participer personnellement à donner un peu de ma personne pour le service du bien commun.
1: Bon, un métier qui a du sens, quoi.
0: Oui, voilà.
1: Voici le temps des questions courtes, réponses courtes. Mmh. Est-ce que vous pourriez me dire un chiffre entre 1 et 10, s'il vous plaît ?
0: 7.
1: Quelle est la dernière fois où vous avez sollicité l'aide de votre ange gardien ?
0: Oh, peut-être en laissant mon loulou un moment, ou autant son ange gardien que le mien, mais je dirais peut-être avec mon fils, ouais.
1: À nouveau, entre 4 et 10. Quelle phrase ou moment de l'Évangile vous donne de l'espérance ?
0: Bah, ne t'inquiète pas de demain, chaque jour suffit sa peine.
1: Une dernière ?
0: Trois.
1: Quelle est la dernière fois où vous avez reconnu l'action du Christ dans votre vie ?
0: J'ai découvert assez tardivement, on a découvert que j'étais épileptique et ça a été assez violent. C'était un mois avant mon mariage, j'ai perdu connaissance, je suis tombée dans les pommes, je me suis frappée, mordue. Et suite à ça, où j'avais déjà une santé un peu fragile, où je tombe souvent malade, il y a eu vraiment un truc qui s'est passé, que le fait que je sois inconsciente et que mon corps s'auto-frappe, se morde et tout, il y a eu quelque chose d'assez violent où ça m'a vraiment désunifiée et vraiment je voyais mon corps comme mon ennemi. Et après, pendant plusieurs années, au moment de mon mariage, j'avais la lèvre ouverte, les traitements faisaient que j'avais des effets secondaires énormes. Ça a été vraiment dur émotionnellement. Et suite à ça, pendant plusieurs années, j'avais toujours des problèmes de santé, je me bloquais le dos. Et du coup, petit à petit, chaque fois que j'avais un problème de santé, ça s'accumulait et c'était vraiment dur. L'enfant ne venait pas au départ, donc on commençait à s'inquiéter. Et en fait, chaque fois que j'avais des tendinites, je me disais, mais là, si j'avais un enfant, je pourrais pas le porter. J'avais des problèmes d'estomac, je me disais, mais là, je serais en train d'écraser mon bébé s'il était dans mon ventre. Enfin, je voyais tellement mon corps comme mon ennemi que je voyais bien que ça allait un peu empêcher les choses. Et en fait, pendant une retraite un été, pendant la retraite, on proposait le sacrement des malades. Et en fait, ça a été un peu un questionnement de si j'étais légitime à demander ça. Et puis après, j'ai demandé des signes, comme je disais avant, en ouvrant la Bible, il y a eu pas mal de choses qui faisaient qu'en fait, oui, j'étais. Enfin, Dieu me disait, mais vas-y, c'est. Et suite à ça, en fait, ça a vraiment été un moment de réunification, de pardonner à mon corps, de relire tous les moments aussi où mon corps a été. Je suis debout, je suis quand même en bonne santé, ça me permet quand même d'avoir une vie heureuse. Et voilà, ça a été vraiment une réconciliation. Et juste après avoir reçu le sacrement des malades, j'arrêtais pas de me dire Dieu m'a restauré. Enfin, vraiment, c'était le mot qui me revenait tout le temps de me sentir restauré. Ou la restauration, on repart pas à zéro. Mais on est
1: réparé.
0: On est réparé, tout en ayant encore notre histoire et encore les blessures qui sont là. Et je me souviens, juste après l'avoir reçu, je suis restée en prière une petite demi-heure. Et au moment où je rouvre les yeux, il y a une personne qui passe devant moi avec un tote bag avec écrit « Restores by love ». Vraiment, mais j'ouvre les yeux et il y a cette phrase, mais comme si Dieu avait mis un avion dans le ciel avec une pancarte. Et je suis repartie en me disant « Mais oui, en fait, tu m'as restauré par amour. » Ouais, vraiment, c'était assez fort. Voilà, du coup, je me suis remise à prier « Tu m'as restauré par amour. » Et voilà, je pense dans les moments, vraiment, dans les signes un peu plus récents de l'Esprit-Saint, ça a été très fort et ça a été un tournant dans ma vie. Et un mois après, je suis tombée enceinte. Donc, je pense autant au niveau psychologique, enfin, vraiment, mon rapport à mon corps a changé. Et je tombe encore souvent malade, je reste une petite nature, mais je le vis plus du tout mal et ça s'accumule pas. Et maintenant, mon corps fait partie de moi et aussi mon allié pour ma vie.
1: Superbe.
0: Donc voilà.
1: Merci beaucoup, Marine. Merci d'être venue ici nous partager cela. Merci de nous partager ce feu qui vous anime dans votre vie quotidienne et votre travail. Merci à vous tous pour votre fidélité. N'hésitez pas à retrouver cette émission sur notre site www.kto.tv.com. Un salut à ceux qui nous écoutent en podcast et je vous dis à la semaine prochaine.

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3: Une nouvelle sélection cette semaine de nos auditeurs, donc de vos morceaux que vous avez choisis. Merci d'ailleurs à vous de vos demandes, parce que finalement elles nous témoignent à la fois de votre écoute et puis de votre intérêt pour ce principe. On démarre tout de suite chez les Anglo-Saxons avec Edward Sharp et Magnetics Zero, demandé par Emmanuel, avec le titre « Home ».

Et pour finir, un grand merci Patricia pour votre très très gentil message téléphonique. Et c'est avec grand plaisir que nous allons écouter ce très beau titre de Jean Ferrat, Que serais-je sans toi, que vous avez souhaité écouter.

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1: Merci Patricia de ce très beau texte de Louis Aragon, mis en musique par Jean Ferrat, et qui vient clore en beauté cette édition de 100% musique votre choix. Pardon à tous ceux qui n'ont pas pu entendre leurs morceaux, mais l'été n'est pas fini, la liste est encore à compléter. Alors j'attends vos propositions. Bon week-end.
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1: Nous allons parler maintenant de ce que l'on appelle la petite voix de Thérèse de Lisieux. Thérèse avait le désir d'être sainte, d'être proche de Dieu. Mais elle découvre très vite que la voix des grands saints que nous avons évoqués dans notre dernier rendez-vous n'est pas faite pour elle. Ou plutôt qu'elle-même est incapable de prendre ces voix, parfois si difficiles. On est à une époque où l'ascétisme est de règle. Il faut lutter contre les passions, il faut maîtriser les pulsions de la chair. Et Thérèse se sent totalement démunie par rapport à une voix qui lui paraît si escarpée. Et en cela, elle nous rejoint, je crois, très facilement. Beaucoup d'entre nous, lorsque nous lisons des vies de saints, nous sommes un peu effarés de voir ce qu'ils étaient capables de faire, ce qu'ils étaient capables de s'imposer pour mener leur chemin de spiritualité. Et nous nous sentons fort loin de ces personnages, non pas que nous les méprisions, loin de là, mais nous les trouvons inaccessibles. Faisant ce constat, Thérèse va alors ouvrir un chemin de spiritualité qui va se baser sur les moyens ordinaires de la vie, la confiance, l'abandon, l'humilité, la simplicité, l'amour dans toutes les petites choses du quotidien. Alors cette petite voix, elle est faite pour ceux qui acceptent bien sûr leur fragilité, leur pauvreté, mais en même temps qui sont sûrs que leur pauvreté va attirer la miséricorde de Dieu. Au Carmel, où elle est entrée, il lui est proposé un idéal élevé de perfection chrétienne, avec les maîtres Saint Jean de la Croix ou Sainte Thérèse d'Avila. Et voilà qu'après 10 années de combat pour correspondre à cet idéal, elle est comme au pied, dit-elle, d'une montagne dont le sommet se perd dans les cieux. Face à l'expérience de nos limites, de notre incapacité à les dépasser, non seulement Thérèse nous dit de ne pas nous replier sur nous-mêmes, sur le sentiment de notre misère et de tout abandonner, mais au contraire, que cette expérience de pauvreté nous ouvre à Dieu dans un acte de foi. Je ne peux personnellement rien faire, mais Dieu peut tout en moi. Cette acceptation donc de notre état réel nous appelle à une confiance totale. S'appuyant sur le Proverbe, chapitre 9, verset 4, « Si quelqu'un est tout petit, qu'il vienne à moi », Thérèse affirme que la petitesse n'est pas un obstacle pour aller à Dieu, mais au contraire, elle en est la condition première. Non seulement il ne nous est pas demandé de monter au ciel, mais au contraire de rester sur la terre et de vivre pleinement cette vie qui est la nôtre. Nous ne sommes pas appelés à dépasser nos limites, mais à consentir à nos limites. Car c'est dans la vérité de notre condition humaine que nous pouvons rencontrer le Seigneur. Il s'agit donc de s'appuyer sur la confiance en Dieu et en ce qu'il peut réaliser en nous, et non pas de s'appuyer sur nos propres efforts pour nous convertir et d'une certaine manière accéder aux cieux à la force des bras. Nos imperfections, nos limites, nos impuissances sont autant de chances de nous laisser portés et consolés par Dieu. Notre misère, notre fragilité, voire notre péché, sont le lieu privilégié de notre union à Dieu, car elles sont le lieu de la gratuité de l'amour de Dieu pour nous. Ce qui plaît au bon Dieu, dit-elle, c'est de me voir aimer ma petitesse. C'est l'espérance aveugle que j'ai en sa miséricorde. Elle dit par ailleurs, « N'ayant rien, je recevrai tout du bon Dieu. Il faut consentir à rester pauvre et sans force. Voilà le difficile. »

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1: À l'époque de Thérèse, une invention technologique fait rêver tout le monde. Il faut dire qu'elle est extraordinaire et qu'elle évite bien des fatigues. Il s'agit de l'ascenseur. Et Thérèse se dit, au lieu de gravir les marches du rude escalier de la perfection, je veux prendre l'ascenseur. Je veux chercher le moyen, dit-elle, d'aller au ciel par une petite voie bien droite, bien courte, une voie toute nouvelle. Nous sommes dans un siècle d'invention. Maintenant, ce n'est plus la peine de gravir les marches d'un escalier. Chez les riches, un ascenseur le remplace, avantageusement. Moi, je voudrais aussi trouver un ascenseur pour m'élever jusqu'à Jésus, car je suis trop petite pour monter le rude escalier de la perfection. Alors j'ai recherché dans les livres saints l'indication de l'ascenseur, objet de mon désir, et j'ai lu ces mots sortis de la bouche de la sagesse éternelle, « Si quelqu'un est tout petit, qu'il vienne à moi ». Alors je suis venu, devinant que j'avais trouvé ce que je cherchais, et voulant savoir, ô mon Dieu, ce que vous feriez au tout petit qui répondrait à votre appel, j'ai continué mes recherches, et voici ce que j'ai trouvé. L'ascenseur qui doit m'élever jusqu'au ciel, ce sont vos bras, ô Jésus. Il ne s'agit donc même plus de monter dans l'ascenseur, car l'ascenseur lui-même, c'est Jésus. Il suffit de se laisser prendre par lui, il suffit de se laisser conduire, et le chemin sera parcouru. Comme le décrit Jacques Gauthier, poète et écrivain québécois contemporain, cette ascension comprend 5 étages qui résument la spiritualité de Thérèse. Premièrement, avoir l'esprit d'enfance. Il s'agit non de tomber dans l'infantilisme, mais de cultiver un esprit d'enfance, c'est-à-dire de désirer les plus grandes choses, mais en s'appuyant entièrement sur Dieu pour les réaliser. La deuxième étape est de faire confiance aveuglément à Dieu le Père. En grandissant, il n'est pas question de prendre son indépendance, mais de faire de plus en plus confiance à Dieu et tout attendre de lui. Plus on s'abandonne à lui, dit-elle, plus on s'ouvre à son amour et plus vite on monte vers le ciel. La troisième étape est aussi un fruit de l'abandon. C'est d'accueillir tout ce qui vient et de transformer le présent des choses tout ordinaires, en faisant des choses extraordinaires, parce que acceptées telles qu'elles se présentent. La quatrième étape est de choisir de rester petit, ne pas vouloir être grand, ni un grand mystique, ni un grand saint, ni quelqu'un qui ressuscite les morts. Pour Thérèse, la clé est d'être comme un petit rien. Enfin, la cinquième étape est d'accepter la miséricorde de Dieu. Pour monter au ciel, il s'agit de miser tout sur la miséricorde de Dieu et de remplacer l'image du Dieu justicier par l'image d'un Dieu miséricordieux qui n'est, dit-elle, qu'amour et miséricorde.
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0: Vie de famille. Il se peut que dans certaines familles, certains se disent « J'ai des difficultés relationnelles avec les autres et mes parents avaient du mal avec les autres. Ma vie ne va pas dans le bon sens et pourtant j'ai tout pour être heureux. » Il peut s'agir de blocages, de peurs ou de réactions qui trouveraient leur origine dans notre histoire familiale. Nous sommes en effet porteurs de notre histoire et de celle de nos parents, grands-parents, qu'on le veuille ou non. Quelquefois, c'est très agréable de se considérer comme les héritiers de notre histoire familiale. Mais parfois, c'est pesant, voire traumatisant, et on a besoin d'y voir plus clair, d'être épaulé, de se faire aider. Chers auditeurs, avez-vous déjà entendu parler de traumatisme transgénérationnel ? Nous avons la joie d'accueillir Anne de Vergy, praticienne et formatrice en transgénérationnel. Cette émission est présentée par Armelle de Gueyère. Bonjour Anne.
1: Bonjour Armelle.
0: Anne, pouvez-vous vous présenter ?
1: Donc Anne de Vergy, j'ai connu les constellations lorsque j'ai moi-même fait ma propre constellation familiale et j'ai trouvé l'outil tellement puissant et ça a été tellement quelque chose qui m'a révélé quelque chose de ma famille en particulier et c'est surtout que ça a apaisé mon système par rapport à cette problématique que d'emblée je me suis dit ça c'est un outil qu'il faut que j'acquière et de ce fait là je me suis formée moi-même. Je me suis formée auprès de Constance Pochka-Lang à l'époque, maintenant qui s'appelle Constance Lang, qui est à Grenoble et qui est une personne qui s'est formée directement avec Bert Hellinger, qui est une personne qui a développé les constellations familiales. Et après, je me suis formée en psychogénéalogie. Et en parallèle, j'ai aussi animé des formations pour des futurs constellateurs familiaux.
0: D'accord. C'est quoi le transgénérationnel exactement ?
1: Alors le transgénérationnel, c'est quand le passé dialogue avec notre présent. C'est-à-dire que nous héritons bien plus que la couleur des yeux ou le sourire de nos ancêtres, des loyautés invisibles, des secrets tus, des rêves inachevés peuvent voyager à travers les générations et s'exprimer dans nos choix, nos blocages ou même nos élans de vie. Travailler en transgénérationnel, c'est ouvrir le livre de notre histoire familiale pour comprendre ce qui se rejoue en nous et choisir enfin d'écrire nos propres chapitres. Donc, pour travailler sur le transgénérationnel, il y a deux façons. Soit il y a la psychogénéalogie, c'est quand l'arbre parle, c'est-à-dire que nos racines portent des histoires, des silences, des élans, qui façonnent parfois notre vie sans que nous en soyons conscients. La psychogénéalogie invite à explorer son arbre familial à partir d'un objectif fixé avec le client, pour mettre en lumière ces transmissions invisibles, s'en libérer, guérir en éclairant les poids invisibles et ainsi s'alléger et reprendre pleinement sa place. Car comprendre d'où l'on vient, c'est souvent le premier pas pour choisir où l'on va. Et ensuite, il y a les constellations familiales, qui est un outil thérapeutique. Et là, c'est quand l'invisible devient visible. Dans nos vies, nous rejouons parfois des histoires qui ne sont pas les nôtres. Les constellations familiales offrent un espace pour mettre en 3D ces loyautés invisibles, les dynamiques cachées au sein des familles et des systèmes familiaux, voir ce qui bloque et rétablir l'équilibre dans le système. C'est un peu comme si on éclairait les coulisses de notre histoire familiale pour enfin reprendre pleinement sa place sur la scène de sa vie.
0: Et transgénérationnel, ça concerne la famille en direct ou alors c'est beaucoup plus large ?
1: Alors le transgénérationnel, on va partir du principe que ça commence à nos parents et ça remonte. Alors il y a certains qui vont dire que ça s'arrête à la quatrième génération, mais de plus en plus, on parle de 7 générations. Donc quand on travaille sur le transgénérationnel, 7 générations peuvent s'inviter autour de la table.
0: D'accord. Et quand on parle de traumatisme transgénérationnel, on parle de quoi ? Quels sont les traumatismes les plus fréquents ?
1: Alors les traumatismes les plus fréquents, en tout cas ceux que je vois le plus souvent, ça peut être des abus sexuels, l'inceste, ça peut être des suicides, ça peut être des maladies, ça peut être des répétitions de ma mère a perdu sa mère. Et j'ai une fille qui arrive pile poil sur la date anniversaire de ma grand-mère quand elle est décédée. Comme ça, quand on fête mon anniversaire, ben, on rappelle ma grand-mère. Pour maman, ça fait un cadeau. Donc, il y a une multitude de traumatismes. Ça peut être aussi lorsque une femme perd un enfant, soit en fausse couche, soit parce qu'elle fait une IVG, soit parce que l'enfant est mort en couche, ou un tout petit peu plus tard, et une partie d'elle part avec ce bébé, parce qu'elle avait mis plein d'espoir, ça peut être son rêve d'avoir un garçon, par exemple, et qu'après, il y a une fille qui arrive, et qui, voyant que sa mère ne va pas bien, peut prendre la place de sa mère auprès de son père ou dans la famille. Ça s'appelle la parentification, et du coup, l'enfant ne va pas vivre sa vraie vie, puisqu'il va avoir une partie de sa vie d'enfant qui ne va pas être lui donner la possibilité de déployer pour lui. Et dans la vie de tous les jours, quand il sera adulte, il aura du mal à trouver sa place dans sa vie, que ça soit professionnelle, que ça soit amoureuse, que ce soit amicale ou familiale. Et donc, ce sont des traumas que l'on peut voir régulièrement.
0: Et en fait, ça veut dire qu'il n'y a pas de hasard, en fait.
1: Alors, pour moi, le hasard n'existe pas. Donc, je ne pense pas. Par contre, il y a beaucoup de synchronicité dans le transgénérationnel, ouais.
0: Est-ce que vous pouvez nous raconter en fait l'accompagnement que vous avez pu avoir par rapport à un client, parce que je crois qu'on appelle ça un client parce que vous n'êtes pas psychologue.
1: Voilà, absolument.
0: Est-ce que vous pouvez nous raconter l'histoire de quelqu'un et comment vous l'avez accompagné et ce qui s'est passé?
1: J'ai une multitude d'histoires parce que j'ai accompagné beaucoup de personnes, mais ça peut être l'histoire d'une femme qui a un gros souci avec sa sœur aînée. Donc, elle ne se parle plus, elle ne s'écrivent plus. C'est la mère qui, de temps en temps, donne des nouvelles de l'une à l'autre. Et cette femme qui vient pour travailler veut essayer de rétablir, ou en tout cas apaiser cette situation avec sa sœur aînée, parce qu'elle trouve que c'est lourd à porter. Et donc, nous faisons une constellation familiale, et le soir même, sa sœur lui envoie un SMS en lui disant « J'ai appris par maman que tu voulais acheter une maison. Sache que je peux te prêter une telle somme, qui était assez importante. » Et à la fin du SMS, elle met « Je t'embrasse ». Et ça, c'est des choses qu'elle n'avait jamais eues depuis des années et des années. Donc voilà, c'est des traumas comme ça. Et le trauma entre ces deux sœurs, je ne vais pas donner trop de détails, mais venez... aussi du transgénérationnel, parce que dans la famille, il y avait plusieurs personnes qui ne s'entendaient pas, et voilà, il y avait des répétitions.
0: Est-ce qu'il y a un lien direct entre le travail qu'elle fait avec vous et les connexions qui se forment au fur et à mesure?
1: Alors, en tout cas, le but est d'apaiser le système. Après, il y a aussi le fait est que plus la personne a travaillé en thérapie ou en psychologie, ou plus le système est déjà prêt à être ouvert. Et donc, ça peut faciliter aussi l'apaisement du système. Souvent, en tout cas, ce qui arrive souvent, c'est que la personne n'a pas forcément la réponse le jour même. Parce que l'inconscient, il lui faut du temps aussi pour intégrer les nouvelles informations. Et ça peut mettre du temps. Il y a des personnes, ça va être à moyen terme. Il y en a d'autres, au bout de 6 mois, elles vont se dire « Ah tiens, je comprends maintenant pourquoi j'ai pu avancer. » Et ça, le travail que j'ai fait m'a permis de passer à l'étape au-dessus.
0: Est-ce que ces traumatismes, c'est ce qu'on appelle des fantômes? Et pourquoi on les appelle des fantômes?
1: Eh bien, parce que souvent, c'est dû à des secrets. On sait que il y a beaucoup de familles où soit parce que l'événement était trop important, soit parce que vis-à-vis de l'extérieur, on va pas aller dire que ça s'est passé chez nous, et donc on va mettre un mouchoir dessus. Et ça ne se transmettra pas. C'est-à-dire que quelqu'un qui a dans sa famille eu un membre de la famille qui a fait de la prison, par exemple, ça fait pas très bien dans la société. Donc on va souvent l'exclure et on parlera plus de cette personne. Mais par contre, ça va devenir un secret, parce que comme on parle plus de cette personne, quand dans les générations qui suivent, si on n'a jamais entendu parler de l'oncle Pierre qui était dans la fratrie, mais qui, comme il était en prison, on n'en a plus jamais parlé, eh bien, ça va faire un trou dans l'arbre. et ça peut engendrer... il y a quelqu'un dans les générations qui suivent qui vont aller chercher cette personne qui est exclue, par exemple.
0: Donc, en fait, quand il y a un doute, il y a éventuellement en fait, un traumatisme transgénérationnel, c'est ça ?
1: Alors, pas systématiquement, mais souvent. Voilà, quand, et puis, si le système familial est très fermé, on est très dans l'entre-soi, ou en tout cas, il y a beaucoup de taiseux, ça peut être intéressant d'aller creuser s'il n'y a pas des non-dits ou des secrets. Et aujourd'hui, il y a encore des familles, même si on parle beaucoup du secret, qu'il faut parler aux générations qui suivent, il y a encore des familles qui créent des secrets, encore aujourd'hui, en 2025.
0: Nous marquons donc une pause musicale avec Patrick Fiori et Deleia Mann, et nous nous retrouvons dans quelques minutes.

0: de séparation. Et je pense que aujourd'hui, avec et depuis toujours, les personnes qui sont immigrées ou qui sont sachant que on n'est pas forcément immigré parce qu'on vient d'un pays étranger, mais ça peut être juste parce que on habitait en Auvergne et que on a été obligé de partir sur Paris. Et tout ça, ça a des incidences sur la vie des familles.
1: Merci. On parlait de secrets de famille. Est-ce que la parole se libère aujourd'hui?
0: Alors, ça va vraiment dépendre. Alors, il faut savoir que les secrets de famille, il y en a dans toutes les catégories socio-professionnelles. Il n'y a pas un milieu qui soit privilégié par rapport à ça. La parole va se libérer souvent par les femmes, parce que souvent, c'est elles qui vont faire le travail pour leur famille, et parce qu'elles n'ont pas envie de transmettre à leurs enfants, leurs petits-enfants, les traumas qu'elles ont pu soit vivre elles-mêmes ou soit qu'elles ont portés pour les générations précédentes. Et du coup, elles vont en parler, souvent elles vont partager avec leurs enfants quand c'est possible.
1: D'accord. Et est-ce que ça peut avoir des conséquences négatives sur les liens familiaux? Si j'ai identifié quelque chose, comment je le partage et comment je fais en sorte que ça ne crée pas des conflits familiaux?
0: Alors, souvent, les personnes, quand elles font un travail transgénérationnel, déjà, elles le font pour elles. Il faut savoir que dans un système, à partir du moment où nous sommes deux, c'est un système, quand une personne change, même si personne ne sait pourquoi elle change, le système, par homéostasie ou par besoin d'appartenance, va être obligé de changer, sans toujours comprendre pourquoi je suis obligée de changer. Et du coup, la personne peut en parler, mais souvent, les personnes, elles vont faire le travail pour elles et elles vont pas forcément le partager avec leur famille. Ce qui peut être intéressant, c'est lorsqu'une personne fait, par exemple, un travail en psychogénéalogie, elle a y interrogé les membres qui existent encore au niveau de ses grands-parents ou de ses arrière-grands-parents. Certaines fois, j'ai des personnes, elles vont aller interroger la grande-tante avec qui elles ne parlaient pas, parce que ben, dans cette famille-là, on ne voyait pas la grande-tante pour diverses raisons. Ou elles vont aller parler à leur cousine issue de Germaine en se disant, bah, tiens, grâce à elle, je peux avoir une information sur tel un tel.
1: Dans ce cas-là, elles le font ouvertement en disant qu'elles font des recherches ou elles le font de manière discrète,
0: Ça
1: juste
0: va
1: pour la recherche d'informations?
0: dépendre. Ça va dépendre de l'ouverture de la famille. Il y a des personnes, elles vont dire franchement, voilà, je fais un travail pour moi, et parce que je me suis rendu compte qu'il y avait telle chose, ou en tout cas, moi, comme objectif, j'ai ça et je voudrais m'en débarrasser. Ou elles vont parler de généalogie. Je fais de la généalogie dans une généralité très, très large et je me posais telle question. Et grâce à ça, elles ont des informations ou pas.
1: D'accord. C'est mieux, vous en tant que spécialiste, vous pensez que c'est mieux de dire les choses ou alors c'est au cas par cas?
0: C'est vraiment au cas par cas et savoir quel lien il existe entre les personnes qui se parlent et savoir si déjà ces personnes, dans la vie de tous les jours, elles se parlent. Parce que si je débarque dans la vie d'une grande tante qui n'a jamais entendu parler de moi et j'arrive de but en blanc en lui disant, voilà, j'ai découvert que l'oncle machin s'est fait abuser ou il a fait de la prison alors qu'elle ne me connaît pas, c'est compliqué.
1: Et quand la personne est toujours vivante et qu'il y avait quelque chose de lourd, est-ce qu'il y a un besoin d'aller partager ça avec elle pour cicatriser des blessures ou alors non, pas forcément?
0: Là aussi, ça va être au cas par cas, ça va dépendre. Y a des femmes ou même des hommes hein, qui vont dire ils font un travail sur eux et qui vont aller voir par exemple leur mère en leur disant, ben voilà, sache que lorsque tu as fait ça, ça m'a profondément blessée. Ou en tout cas, quand j'ai pris ta place. Eh bien, c'était pour te protéger parce que à ce moment-là, tu n'étais pas capable de faire ça et ça. Et puis, il y a des personnes, elles vont faire leur travail dans leur coin, personne ne va le savoir et elles le font pour elles, pour leur descendance, mais elles n'ont aucune envie de le partager avec leur mère, leur père ou leurs frères et sœurs.
1: J'essaye de me mettre à la place de ceux qui nous écoutent en ce moment. Et si je me dis, tiens,

0: j'ai peut-être un traumatisme transgénérationnel. Comment puis-je en être sûre et comment puis-je l'identifier ?
1: Alors, souvent, les personnes, quand elles viennent me voir, elles viennent parce qu'elles ont déjà fait pas mal de travail sur elles en thérapie et qu'elles voient que, malgré tout le travail qu'elles ont fait, ça n'avance pas. Donc, ça peut être un moyen de se dire, tiens, il y a peut-être quelque chose à faire sur le transgénérationnel. Et puis, il y a des personnes, elles ont entendu parler du transgénérationnel et même sans avoir fait un travail sur elles, elles savent que dans leur famille, il y a la tante Berthe qui a eu ça. Et est-ce que ça n'a pas une incidence sur ma vie à moi ?
0: D'accord. Et il y a d'autres moyens qui pourraient m'aider à savoir si je suis dans un traumatisme transgénérationnel ou c'est que moi qui fais la démarche toute seule. Comment ça ?
1: C'est-à-dire qu'il n'y a pas d'école pour voir les traumatismes, mais souvent, c'est le mal-être est tellement présent et prêt. Et puis, il y a aussi des répétitions. Il y a des familles où, par exemple, le fils est né à 20 ans, sur plusieurs générations, a un très grave accident, il s'en sort, mais voilà, il y a un très grave accident. Donc, la personne qui vient me voir, elle me dit, moi, j'ai mon fils aîné, il va avoir 20 ans, je n'ai pas du tout envie que ça se répète. Donc, j'aimerais voir comment je peux travailler pour que ça évite de se redire. Il y a des personnes qui vont être... En plus, aujourd'hui, il y a quand même énormément de livres qui sortent sur le transgénérationnel. Il y a beaucoup d'écrivains qui écrivent sur leur histoire, sur les secrets, sur leur... Et il y a aussi une série Netflix qui parle des constellations. Donc, on sent qu'aujourd'hui, il y a quand même beaucoup de choses qui nous permettent de nous dire « Ah tiens, ça peut peut-être être pour moi ».
0: D'accord. Et qui pourrait m'envoyer chez vous ? Est-ce que vous avez un médecin qui a recommandé à une de vos clientes de venir ? Est-ce qu'il y a un psychologue, un éducateur ? Quel est leur niveau de connaissance par rapport au traumatisme transgénérationnel ?
1: Alors, les personnes qui viennent me voir, souvent, elles viennent me voir par le bouche à oreille, parce qu'elles savent qu'elles ne vont pas bien et elles se posent des questions. Ou en tout cas, la personne qui a déjà fait un travail en transgénérationnel leur dit « Bah tiens, moi j'ai pu... j'entends ce que tu me dis. Est-ce que tu as pensé à cet outil ou à cette thérapie par rapport à la psychogénéalogie ?» Et puis, il y a des psychologues qui sont ouverts à ce travail-là. Il y a aussi des associations, par exemple, sur les violences sexuelles qui peuvent envoyer des personnes. C'est des personnes comme ça qui peuvent être des relais. Mais effectivement, aujourd'hui, nous ne sommes pas du tout en concurrence avec qui que ce soit, mais il y a des personnes qui ont du mal à nous envoyer du monde.
0: D'accord. Vous êtes complémentaire, c'est-à-dire si oui. Je fais en fait une démarche avec une psychologue,
1: absolument.
0: Je peux à un moment donné en fait vous voir et après retourner chez la psychologue.
1: Ah, c'est surtout important de continuer le travail avec la psychologue. C'est pas parce qu'on fait une constellation ou de la psychogénéalogie qu'on arrête tout le reste par rapport à ce qu'on a fait. J'ai déjà eu le cas d'une personne qui avait fait 15 ans de psychanalyse et en une heure avec une constellation individuelle, on a pu voir d'où venait une de ses problématiques, celle avec laquelle elle venait. Et son psychanalyste n'avait jamais mis le doigt dessus.
0: Dans ce cas-là, est-ce que vous avez en fait un contact avec le psychanalyste ou pas
1: jamais.
0: Du tout vous, jamais ?
1: Tout le travail que l'on fait, c'est vraiment confidentiel. Après, la personne, si elle a envie d'en parler, c'est son choix.
0: D'accord.
1: Mais moi, je ne donne aucun renseignement et aucune information à l'extérieur par rapport au travail que nous avons fait ensemble.
0: D'accord. Il ne pourrait pas y avoir un travail d'équipe ? Ça serait possible ou pas imaginable ?
1: Le travail d'équipe, ça serait la cliente qui le déciderait ou le client qui déciderait de savoir si c'est important pour elle ou pour lui d'en parler avec son psychologue, psychiatre ou psychanalyste.
0: Est-ce que vous conseillez des thérapies complémentaires ? Je pense à la sophrologie, je pense à l'hypnose ou c'est pas du tout dans vos registres ?
1: Alors, que ce soit la sophrologie, l'hypnose, ça peut être l'EMDR, ça peut être aussi la kinésiologie, tout ça, ce sont des...
0: Vous pouvez nous préciser ce qu'est l'EMDR et la sophrologie pour nos auditeurs ?
1: L'EMDR, c'est un travail qui va permettre de revisiter avec les yeux, un travail avec les yeux, le trauma, et pouvoir... repartir donc sur la partie, le moment où ça a été blessé et essayer de voilà, le but est de l'évacuer. Et puis donc
0: après, la sophrologie. La sophrologie, c'est tout ce qui est respiration,
1: oui,
0: etc.,
1: respiration,
0: qui libère.
1: Mais là, te l'expliquer comme ça, là.
0: Est-ce qu'il y a une association où je peux trouver des contacts de spécialistes? Est-ce que vous pourriez me recommander des associations?
1: Pour des constellations?
0: Oui, pour des constellations
1: ou de la psychogénéalogie.
0: Oui.
1: Il n'y a pas d'association. Il y a en général, parce qu'il y a diverses, c'est un peu aujourd'hui un métier qui est émergent. Et donc, pour l'instant, il n'y a pas une association particulière où tous les constellateurs ou constellatrices ou les psychogénéalogistes sont
0: référencés.
1: Par contre, voilà, il faut savoir que c'est vraiment important, lorsqu'on veut faire un travail, c'est de rencontrer la personne et de voir si on a le feeling ou pas.
0: Pour qu'il y ait une bonne alchimie que, voilà, et que le travail soit efficace.
1: C'est vraiment extrêmement important de se sentir en totale confiance pour que la personne puisse se libérer, sinon la personne n'arrivera pas à travailler.
0: Nous avons tous un héritage transgénérationnel. Cela fait partie de notre histoire. Le principal est d'identifier les traumatismes en conscience et de les traverser pour mieux vivre. Pour ainsi ne pas les faire porter par nos descendants. Mais n'oublions pas que dans l'héritage familial, nous avons aussi la chance d'hériter de valeurs, de règles, de croyances qui nous construisent. Grâce à vous, Anne de Vergy, nous savons que nous pouvons travailler sur nos blessures et nos blocages pour avoir une vie meilleure. Merci Anne de Vergy. 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Merci à tous pour votre écoute et à la semaine prochaine.

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Du livre de Jérémie. Si nos fautes parlent contre nous, agis, Seigneur, pour l'honneur de ton nom. Tu es au milieu de nous et ton nom a été invoqué sur nous. Ne nous abandonne pas, Seigneur notre Dieu.

Prions le Seigneur. Seigneur notre Dieu, que la splendeur de la résurrection nous illumine, pour que nous puissions échapper à l'ombre de la mort et parvenir à la lumière éternelle dans ton royaume. Par Jésus le Christ, notre Seigneur. Amen.

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1: 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Bonjour Yannick.
2: Bonjour Louise.
1: Yannick, notre monde ne sait plus trop où il va, mais il y va allègrement. Il y a une vertu qui est plus importante que jamais, c'est l'espérance. J'aimerais bien que nous en parlions.
2: Avec plaisir, Louise. Commençons par une image du poète Charles Péguy. Il compare les trois vertus théologales à trois sœurs, deux adultes et une petite fille. Elles se promènent dans la rue, main dans la main, car les trois vertus théologales sont inséparables. Les deux grandes de chaque côté et la petite au milieu. On pourrait penser, en les voyant, que ce sont les deux grandes, la foi et la charité, qui entraînent la petite espérance au centre. Ils se trompent. C'est la petite espérance qui entraîne les deux autres. Si elle s'arrête, tout s'arrête. L'espérance théologale est le fil qui vient d'en haut, qui soutient par le centre toute l'espérance humaine. J'emprunte ce récit à Dom Paul Préau.
1: Ce qui n'est pas étonnant, puisque le catéchisme nous dit que l'espérance est la vertu théologale par laquelle nous désirons, comme notre bonheur, le royaume des cieux et la vie éternelle, en mettant notre confiance dans les promesses du Christ.
2: Exactement. Et le même catéchisme nous dit un peu plus loin que la vertu d'espérance répond à l'aspiration au bonheur placée par Dieu dans le cœur de tout homme. Elle assume les espoirs qui inspirent les activités des hommes, elle les purifie pour les ordonner au royaume des cieux. Elle protège du découragement, elle soutient de tout délaissement, elle dilate le cœur dans l'attente de la béatitude éternelle. L'élan de l'espérance préserve de l'égoïsme et conduit au bonheur de la charité. Fin de citation. Notre foi dans la vie après la mort se nourrit de notre désir de bonheur. Et notre conviction que la vie ne s'arrête pas avec la mort nourrit notre désir de bonheur. C'est la vertu théologale d'espérance. C'est tout l'enseignement de l'Évangile, fondé sur la résurrection du Christ, qui nous a ouvert le chemin de la vie éternelle.
1: Cette espérance dans une vie après la mort habite même ceux qui ne sont pas croyants. Tous sont persuadés que l'homme est fait pour la vie, pas pour la mort.
2: Vous avez parfaitement raison, Louise. L'homme aspire à perdurer. Ce désir se manifeste de multiples manières. Dans les projets humains, dans la volonté d'avoir des enfants, dans le désir d'être reconnu et de rester dans la mémoire des gens. Dans tout cela, on peut deviner la tension humaine vers l'éternité. Certains, devant le fait de la mort inévitable, décident de mettre en œuvre tous les moyens pour obtenir le bien-être matériel ou la reconnaissance sociale. Des biens qui ne seront jamais suffisants, parce qu'ils ne rassasient pas, parce qu'ils ne dépendent que de notre propre volonté. En cela, le christianisme est réaliste, car il sait que la mort est le terme de tous les rêves vains de l'homme.
1: Comment se fait-il alors que les hommes hésitent à reconnaître la vie éternelle telle qu'elle est annoncée par la foi catholique ?
2: Mais justement parce qu'il leur manque la foi, dont Péguy nous disait qu'elle était inséparable de l'espérance. Comme nous le dit le catéchisme, le sens chrétien de la mort est révélé dans la lumière du mystère pascal de la mort et de la résurrection du Christ, en qui repose notre unique espérance. Le chrétien qui meurt dans le Christ Jésus quitte ce corps pour aller demeurer auprès du Seigneur. Fin de citation. Si je ne crois pas que Jésus est ressuscité, pour que nous ressuscitions à notre tour, l'espérance devient compliquée à vivre.
1: Ce qui conduit de nombreuses personnes à vivre avec des petits espoirs humains qui ne sont pas l'espérance.
2: Exactement, c'est le pape Benoît XVI qui écrivait « L'homme doit apprendre qu'on ne peut pas demander des choses superficielles et commodes que l'on désire dans l'instant. La fausse petite espérance qui conduit loin de Dieu. Il doit purifier ses désirs et ses espérances. Il doit se libérer des mensonges secrets par lesquels il se trompe lui-même. » Dieu les scrute et la confrontation avec Dieu oblige l'homme à les reconnaître lui aussi.
1: Et c'est dans la prière que l'on peut apprendre à demander l'espérance. Merci beaucoup Yannick et au revoir.
2: Au revoir Louise.
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3: Évangile de Jésus-Christ selon saint Matthieu. Aussitôt, après avoir nourri la foule dans le désert, Jésus obligea ses disciples à monter dans la barque et à le précéder sur l'autre rive pendant qu'il renverrait les foules. Quand il les eut renvoyés, il se rendit dans la montagne, à l'écart, pour prier. Le soir venu, il était là, seul. La barque était déjà à une bonne distance de la terre. Elle était battue par les vagues, car le vent était contraire. Vers la fin de la nuit, Jésus vint vers eux, en marchant sur la mer. En le voyant marcher sur la mer, les disciples furent bouleversés. Ils disaient « c'est un fantôme !» et la peur leur fit pousser des cris. Mais aussitôt Jésus leur parla « Confiance, c'est moi, n'ayez pas peur !» Pierre prit alors la parole « Seigneur, si c'est bien toi, ordonne-moi de venir vers toi sur l'eau. » Jésus lui dit « Viens !» Pierre descendit de la barque et marcha sur les eaux pour aller vers Jésus. Mais voyant qu'il y avait du vent, il eut peur. Et comme il commençait à enfoncer, il cria « Seigneur, sauve-moi !» Aussitôt, Jésus étendit la main, le saisit et lui dit « Homme de peu de foi, pourquoi as-tu douté ?» Et quand ils furent montés dans la barque, le vent tomba. Alors ceux qui étaient dans la barque se prosternèrent devant lui et ils lui dirent « Vraiment, tu es le Fils de Dieu !» Ceci se passe tout de suite après la multiplication des pains. Les disciples ont eu tout juste le temps de ramasser les 12 corbeilles de ce qui restait après que toute la foule ait été rassasiée. Et Jésus, nous dit Matthieu, les oblige aussitôt à quitter les lieux. On peut se demander pourquoi. Il y a peut-être deux raisons à cela. Première raison, l'urgence de la mission. Il n'y a pas de temps à perdre. Mais il y a plus grave peut-être. Matthieu, dans l'épisode des tentations, nous dit bien que Jésus a dû résister à la tentation du succès. Quand le tentateur lui avait suggéré de changer des pierres en pain pour assouvir sa propre faim, Jésus avait refusé. Ici, il venait de multiplier les pains pour servir son peuple. Mais la deuxième tentation se profilait peut-être à l'horizon. « Jette-toi du haut du temple pour faire un grand coup d'éclat », avait suggéré le tentateur. Et là encore, Jésus avait su résister. Mais ici, au bord du lac, après l'impressionnant miracle des pains pour une foule nombreuse, peut-être Jésus a-t-il craint, pour lui-même ou pour ses disciples, le risque de céder au spectaculaire. Si c'est le cas, on comprend d'autant mieux le désir de Jésus de se ressourcer dans la prière. Quand il eut renvoyé les foules, nous dit Matthieu, il se rendit dans la montagne, à l'écart, pour prier. Le soir venu, il était là, seul. Je crois que Jésus était en dialogue permanent avec son Père. Mais peut-être parfois ressentait-il le besoin de silence pour être plus disponible à l'Esprit qui lui soufflait la direction à prendre. Regardons ce qui se passe dans la barque maintenant. Elle était battue par les vagues, paraît-il, car le vent était contraire. Pierre et ses compagnons étaient déshabitués du lac de Tibériade. Il ne semble pas qu'ils aient été pris de panique devant le gros temps. Les choses ont changé quand ils ont vu quelqu'un s'approcher de la barque en marchant sur les vagues. Cette fois, ils ont eu peur, le prenant pour un fantôme. Ils se sont mis à crier. Alors a retenti cette voix bien connue, inimitable, comme toute voix amie. Et elle disait « Confiance, c'est moi, n'ayez pas peur !» Des mots déjà entendus, des mots d'apaisement. Toute peur cessante, Pierre s'est lancé. « Seigneur, si c'est bien toi, ordonne-moi de venir vers toi sur l'eau. » Le même qui avait peur l'instant d'avant est prêt à tout parce qu'il a entendu la voix. On connaît la suite. Jésus, répondant à l'élan de son disciple, a simplement dit « Viens !» Et Pierre, aussi incroyable que cela puisse paraître, Pierre a su marcher sur l'eau. Pourquoi a-t-il regardé ailleurs? Il a vu le vent et il a pris peur. Alors, il a commencé à couler. Matthieu ne peut pas mieux décrire la condition de tout disciple, faite d'élan sincère et de fragilité. « L'esprit est ardent, mais la chair est faible », disait Jésus. Pourtant, si Jésus a dit « Viens », C'est parce que cela était possible, avec son aide, bien sûr. Mais il ne fallait pas regarder ailleurs et s'inquiéter de la puissance du vent. Les disciples avaient déjà vécu l'épisode de la tempête apaisée, pourtant. Belle leçon là encore, nous ne sommes jamais à l'abri d'une nouvelle reculade. Celui qui se croit le mieux assuré peut encore perdre pied, comme Pierre ici. Comme Pierre encore, quelques années plus tard ou quelques mois plus tard, lors de la Passion. C'est lui qui aura le plus bel élan. Même s'il faut que je meure avec toi, non, je ne te renierai pas. Et c'est le même qui, cette nuit-là, précisément, reniera son maître par trois fois. Je reviens sur le lac. Pierre donc prend peur et s'enfonce. Son seul tort est d'avoir regardé ailleurs, le vent trop fort. S'il n'avait pas détaché les yeux de Jésus, il aurait pu se maintenir. Retenons la leçon, ne regardons pas ailleurs. Mais il a eu alors le seul bon réflexe dans ces cas-là. Il a appelé Jésus au secours. « Seigneur, sauve-moi !» Nos fragilités ont ceci de bon qu'elles nous inspirent la prière, à laquelle le Seigneur ne résiste jamais, l'appel au secours. Aussitôt, Jésus étendit la main, le saisit, dit Matthieu. Voilà Pierre en sûreté. Mais Jésus continue. « Homme de peu de foi, pourquoi as-tu douté ? Pourquoi attendre de sentir la main de Jésus sur lui pour faire confiance ? Jésus n'était-il pas déjà avec eux ? N'avait-il pas dit lui-même « Viens ! » Pourquoi douter qu'il nous donnera les moyens d'y arriver ? Alors Jésus et Pierre sont montés à bord et le vent est tombé. La paix revenue, tous se prosternent. Dans la voix de Jésus, dans ses gestes, ils viennent de reconnaître celui qui apporte la paix au monde. Vraiment, tu es le Fils de Dieu. Il y aura encore dans la vie des disciples, dans la nôtre, d'autres élans, d'autres reniements. Mais il suffira alors de dire humblement « Seigneur, sauve-moi » pour que nous rencontrions sa main tendue.

entend le Seigneur nous dire « Venez à moi, vous tous qui peinez, qui souffrez, et moi, je vous donnerai le repos. » Dans la confiance filiale, nous vous invitons à méditer le chapelet.

0: Au nom du Père et du Fils et du Saint-Esprit, Amen. Je crois en Dieu, le Père Tout-Puissant, Créateur du ciel et de la terre, et en Jésus-Christ, son Fils unique, notre Seigneur, qui a été conçu du Saint-Esprit, est né de la Vierge Marie, a souffert sous Ponce Pilate, a été crucifié, est mort et a été enseveli, est descendu aux enfers le troisième jour, est ressuscité des morts, est monté aux cieux, est assis à la droite de Dieu, le Père Tout-Puissant, d'où il viendra juger les vivants et les morts.
1: Je crois en l'Esprit Saint, à la Sainte Église catholique, à la communion des saints, à la rémission des péchés, à la résurrection de la chair, à la vie éternelle. Amen.
0: Nous prierons aux intentions du Saint-Père. Notre Père qui es aux cieux, que ton nom soit sanctifié, que ton règne vienne, que ta volonté soit faite sur la terre comme au ciel.
1: Donne-nous aujourd'hui notre pain de ce jour. Pardonne-nous nos offenses, comme nous pardonnons aussi à ceux qui nous ont offensés. Et ne nous laisse pas entrer en tentation, mais délivre-nous du mal. Amen.
0: Je vous salue, Marie, pleine de grâce. Le Seigneur est avec vous. Vous êtes bénie entre toutes les femmes. Et Jésus, le fruit de vos entrailles, est béni.
1: Sainte Marie, Mère de Dieu, priez pour nous pauvres pécheurs, maintenant et à l'heure de notre mort. Amen.
0: Je vous salue, Marie, pleine de grâce. Le Seigneur est avec vous. Vous êtes bénie entre toutes les femmes. Et Jésus, le fruit de vos entrailles, est béni.
1: Sainte Marie, Mère de Dieu, priez pour nous pauvres pécheurs, maintenant et à l'heure de notre mort. Amen.
0: Je vous salue, Marie, pleine de grâce. Le Seigneur est avec vous. Vous êtes bénie entre toutes les femmes, et Jésus, le fruit de vos entrailles, est béni.
1: Sainte Marie, Mère de Dieu, priez pour nous pauvres pécheurs, maintenant et à l'heure de notre mort. Amen.
0: Gloire au Père, au Fils et au Saint-Esprit.
1: Comme il était au commencement, maintenant et toujours, et dans les siècles des siècles. Amen.
0: Chers amis, bonjour. Venez à moi, vous tous qui souffrez et ployez sous le fardeau, et moi je vous soulagerai. En nous mettant à l'école de Jésus, nous nous engageons dans la véritable liberté qui est d'aimer sans compter. Le Seigneur nous a montré qu'il est le maître de la vie, qui guérit. Quiconque suit Jésus en vérité et avec fidélité ne le regrette jamais et vit dans la lumière et la joie du ciel. Vierge Marie, vous êtes notre mère bénie. Gardez-nous sous votre protection et veillez sur toute l'Église. Premier mystère douloureux, l'agonie de Jésus à Gethsémani. Fruit du mystère, le repentir de nos fautes. Veillez et priez pour ne pas entrer en tentation. L'esprit est ardent, mais la chair est faible. Citation de saint Augustin. Dans le Christ, c'est toi qui étais tenté, parce que le Christ tenait de toi sa chair pour te donner le salut. Tenait de toi la mort pour te donner la vie. Tenait de toi les outrages pour te donner les odeurs. Donc, il tenait de toi la tentation pour te donner la victoire.
1: Notre Père qui es aux cieux, que ton nom soit sanctifié, que ton règne vienne, que ta volonté soit faite sur la terre comme au ciel.
0: Donne-nous aujourd'hui notre pain de ce jour. Pardonne-nous nos offenses, comme nous pardonnons aussi à ceux qui nous ont offensés. Et ne nous laisse pas entrer en tentation, mais délivre-nous du mal. Amen.
1: Je vous salue, Marie pleine de grâce. Le Seigneur est avec vous. Vous êtes bénie entre toutes les femmes, et Jésus, le fruit de vos entrailles, est béni.
0: Sainte Marie, Mère de Dieu, priez pour nous, pauvres pécheurs, maintenant et à l'heure de notre mort. Amen.
1: Je vous salue, Marie pleine de grâce, le Seigneur est avec vous. Vous êtes bénie entre toutes les femmes, et Jésus, le fruit de vos entrailles, est béni.
0: Sainte Marie, Mère de Dieu, priez pour nous, pauvres pécheurs, maintenant et à l'heure de notre mort. Amen.
1: Je vous salue, Marie pleine de grâce. Le Seigneur est avec vous. Vous êtes bénie entre toutes les femmes, et Jésus, le fruit de vos entrailles, est béni.
0: Sainte Marie, Mère de Dieu, priez pour nous, pauvres pécheurs, maintenant et à l'heure de notre mort. Amen.
1: Je vous salue, Marie pleine de grâce. Le Seigneur est avec vous. Vous êtes bénie entre toutes les femmes, et Jésus, le fruit de vos entrailles, est béni.
0: Sainte Marie, Mère de Dieu, priez pour nous pauvres pécheurs, maintenant et à l'heure de notre mort. Amen.
1: Je vous salue, Marie pleine de grâce. Le Seigneur est avec vous. Vous êtes bénie entre toutes les femmes, et Jésus, le fruit de vos entrailles, est béni.
0: Sainte Marie, Mère de Dieu, priez pour nous pauvres pécheurs, maintenant et à l'heure de notre mort. Amen.
1: Je vous salue, Marie pleine de grâce. Le Seigneur est avec vous. Vous êtes bénie entre toutes les femmes, et Jésus, le fruit de vos entrailles, est béni.
0: Sainte Marie, Mère de Dieu, priez pour nous pauvres pécheurs, maintenant et à l'heure de notre mort. Amen.
1: Je vous salue, Marie, pleine de grâce, le Seigneur est avec vous. Vous êtes bénie entre toutes les femmes, et Jésus, le fruit de vos entrailles, est béni.
0: Sainte Marie, Mère de Dieu, priez pour nous pauvres pécheurs, maintenant et à l'heure de notre mort. Amen.
1: Je vous salue, Marie, pleine de grâce, le Seigneur est avec vous. Vous êtes bénie entre toutes les femmes, et Jésus, le fruit de vos entrailles, est béni.
0: Sainte Marie, Mère de Dieu, priez pour nous pauvres pécheurs, maintenant et à l'heure de notre mort. Amen.
1: Je vous salue, Marie, pleine de grâce, le Seigneur est avec vous. Vous êtes bénie entre toutes les femmes, et Jésus, le fruit de vos entrailles, est béni.
0: Sainte Marie, Mère de Dieu, priez pour nous pauvres pécheurs, maintenant et à l'heure de notre mort. Amen.
1: Je vous salue, Marie, pleine de grâce, le Seigneur est avec vous. Vous êtes bénie entre toutes les femmes, et Jésus, le fruit de vos entrailles, est béni.
0: Sainte Marie, Mère de Dieu, priez pour nous pauvres pécheurs, maintenant et à l'heure de notre mort. Amen.
1: Gloire soit au Père, au Fils et au Saint-Esprit.
0: Comme il était au commencement, maintenant et toujours, et dans les siècles des siècles. Amen.

0: Deuxième mystère douloureux, la flagellation. Fruit du mystère, l'acceptation de la souffrance. C'est pour toi que je souffre l'insulte, que l'humiliation me couvre le visage. Citation de saint Ambroise. Il porte nos péchés, et pour nous il souffre. Tu souffres donc, Seigneur, non de tes blessures mais des miennes, non de ta mort mais de notre infirmité. Et nous te regardions, nous, comme en proie à la douleur, quand tu souffrais non pour toi mais pour moi.
1: Notre Père qui es aux cieux, que ton nom soit sanctifié, que ton règne vienne, que ta volonté soit faite sur la terre comme au ciel.
0: Donne-nous aujourd'hui notre pain de ce jour. Pardonne-nous nos offenses, comme nous pardonnons aussi à ceux qui nous ont offensés. Et ne nous laisse pas entrer en tentation, mais délivre-nous du mal. Amen.
1: Je vous salue, Marie pleine de grâce. Le Seigneur est avec vous. Vous êtes bénie entre toutes les femmes, et Jésus, le fruit de vos entrailles, est béni.
0: Sainte Marie, Mère de Dieu, priez pour nous pauvres pécheurs, maintenant et à l'heure de notre mort. Amen.
1: Je vous salue, Marie pleine de grâce. Le Seigneur est avec vous. Vous êtes bénie entre toutes les femmes, et Jésus, le fruit de vos entrailles, est béni.
0: Sainte Marie, Mère de Dieu, priez pour nous pauvres pécheurs, maintenant et à l'heure de notre mort. Amen.
1: Je vous salue, Marie pleine de grâce, le Seigneur est avec vous. Vous êtes bénie entre toutes les femmes, et Jésus, le fruit de vos entrailles, est béni.
0: Sainte Marie, Mère de Dieu, priez pour nous pauvres pécheurs, maintenant et à l'heure de notre mort. Amen.
1: Je vous salue, Marie pleine de grâce, le Seigneur est avec vous. Vous êtes bénie entre toutes les femmes, et Jésus, le fruit de vos entrailles, est béni.
0: Sainte Marie, Mère de Dieu, priez pour nous pauvres pécheurs, maintenant et à l'heure de notre mort. Amen.
1: Je vous salue, Marie pleine de grâce, le Seigneur est avec vous. Vous êtes bénie entre toutes les femmes, et Jésus, le fruit de vos entrailles, est béni.
0: Sainte Marie, Mère de Dieu, priez pour nous pauvres pécheurs, maintenant et à l'heure de notre mort. Amen.
1: Je vous salue, Marie pleine de grâce, le Seigneur est avec vous. Vous êtes bénie entre toutes les femmes, et Jésus, le fruit de vos entrailles, est béni.
0: Sainte Marie, Mère de Dieu, priez pour nous pauvres pécheurs, maintenant et à l'heure de notre mort. Amen.
1: Je vous salue, Marie pleine de grâce, le Seigneur est avec vous. Vous êtes bénie entre toutes les femmes, et Jésus, le fruit de vos entrailles, est béni.
0: Sainte Marie, Mère de Dieu, priez pour nous pauvres pécheurs, maintenant et à l'heure de notre mort. Amen.
1: Je vous salue, Marie pleine de grâce, le Seigneur est avec vous. Vous êtes bénie entre toutes les femmes, et Jésus, le fruit de vos entrailles, est béni.
0: Sainte Marie, Mère de Dieu, priez pour nous pauvres pécheurs, maintenant et à l'heure de notre mort. Amen.
1: Je vous salue, Marie pleine de grâce, le Seigneur est avec vous. Vous êtes bénie entre toutes les femmes, et Jésus, le fruit de vos entrailles, est béni.
0: Sainte Marie, Mère de Dieu, priez pour nous pauvres pécheurs, maintenant et à l'heure de notre mort. Amen.
1: Je vous salue, Marie pleine de grâce, le Seigneur est avec vous. Vous êtes bénie entre toutes les femmes, et Jésus, le fruit de vos entrailles, est béni.
0: Sainte Marie, Mère de Dieu, priez pour nous pauvres pécheurs, maintenant et à l'heure de notre mort. Amen.
1: Gloire soit au Père, au Fils et au Saint-Esprit.
0: Comme il était au commencement, maintenant et toujours, et dans les siècles des siècles. Amen.

0: Troisième mystère douloureux, le couronnement d'épines. Fruit du mystère, la patience. Ayant tressé une couronne d'épines, ils la placèrent sur sa tête. S'agenouillant devant lui, ils se moquèrent de lui en disant « Salut, roi des Juifs !» Et crachant sur lui, ils prenaient le roseau et en frappaient sa tête. Citation de saint Grégoire le Grand. Mais il arrive aussi que l'âme persévère dans le bien et pourtant subisse la dérision des hommes. Elle agit de manière admirable et elle reçoit des injures. Alors, celui que les louanges auraient pu attirer au dehors, repoussé par les affronts, rentre en lui-même. Et il s'affermit en Dieu d'autant plus solidement qu'il ne trouve pas à l'extérieur rien où il puisse se reposer. Notre Père qui es aux cieux, que ton nom soit sanctifié, que ton règne vienne, que ta volonté soit faite sur la terre comme au ciel.
1: Donne-nous aujourd'hui notre pain de ce jour. Pardonne-nous nos offenses comme nous pardonnons aussi à ceux qui nous ont offensés. Et ne nous laisse pas entrer en tentation, mais délivre-nous du mal. Amen.
0: Je vous salue Marie, pleine de grâce. Le Seigneur est avec vous. Vous êtes bénie entre toutes les femmes, et Jésus, le fruit de vos entrailles, est béni.
1: Sainte Marie, Mère de Dieu, priez pour nous pauvres pécheurs, maintenant et à l'heure de notre mort. Amen.
0: Je vous salue, Marie, pleine de grâce, le Seigneur est avec vous. Vous êtes bénie entre toutes les femmes, et Jésus, le fruit de vos entrailles, est béni.
1: Sainte Marie, Mère de Dieu, priez pour nous pauvres pécheurs, maintenant et à l'heure de notre mort. Amen.
0: Je vous salue, Marie, pleine de grâce. Le Seigneur est avec vous. Vous êtes bénie entre toutes les femmes. Et Jésus, le fruit de vos entrailles, est béni.
1: Sainte Marie, Mère de Dieu, priez pour nous pauvres pécheurs, maintenant et à l'heure de notre mort. Amen.
0: Je vous salue, Marie, pleine de grâce. Le Seigneur est avec vous. Vous êtes bénie entre toutes les femmes. Et Jésus, le fruit de vos entrailles, est béni.
1: Sainte Marie, Mère de Dieu, priez pour nous pauvres pécheurs, maintenant et à l'heure de notre mort. Amen.
0: Je vous salue, Marie, pleine de grâce. Le Seigneur est avec vous. Vous êtes bénie entre toutes les femmes. Et Jésus, le fruit de vos entrailles, est béni.
1: Sainte Marie, Mère de Dieu, priez pour nous pauvres pécheurs, maintenant et à l'heure de notre mort. Amen.
0: Je vous salue, Marie, pleine de grâce. Le Seigneur est avec vous. Vous êtes bénie entre toutes les femmes, et Jésus, le fruit de vos entrailles, est béni.
1: Sainte Marie, Mère de Dieu, priez pour nous pauvres pécheurs, maintenant et à l'heure de notre mort. Amen.
0: Je vous salue, Marie, pleine de grâce. Le Seigneur est avec vous. Vous êtes bénie entre toutes les femmes.

0: Amen.
1: Je vous salue, Marie pleine de grâce, le Seigneur est avec vous. Vous êtes bénie entre toutes les femmes, et Jésus, le fruit de vos entrailles, est béni.
0: Sainte Marie, Mère de Dieu, priez pour nous pauvres pécheurs, maintenant et à l'heure de notre mort. Amen.
1: Gloire au Père, au Fils et au Saint-Esprit.
0: Comme il était au commencement, maintenant et toujours, et dans les siècles des siècles. Amen.

0: Quatrième mystère, le portement de croix. Fruit du mystère, la persévérance. Des femmes se lamentaient sur lui. Jésus leur dit, « Filles de Jérusalem, ne pleurez pas sur moi. Pleurez plutôt sur vous-même et sur vos enfants. » Citation de saint André de Crète. S'il n'y avait pas eu la croix, le Christ n'aurait pas été crucifié. La vie n'aurait pas été clouée au gibet et les sources de l'immortalité, le sang et l'eau qui purifient le monde n'auraient pas jailli de son côté. Le document reconnaissant le péché n'aurait pas été déchiré. Nous n'aurions pas reçu la liberté. Nous n'aurions pas profité de l'arbre de vie. Le paradis ne serait pas ouvert.
1: Notre Père qui es aux cieux, que ton nom soit sanctifié, que ton règne vienne, que ta volonté soit faite sur la terre comme au ciel.
0: Donne-nous aujourd'hui notre pain de ce jour. Pardonne-nous nos offenses, comme nous pardonnons aussi à ceux qui nous ont offensés. Et ne nous laisse pas entrer en tentation, mais délivre-nous du mal. Amen.
1: Je vous salue, Marie pleine de grâce. Le Seigneur est avec vous. Vous êtes bénie entre toutes les femmes, et Jésus, le fruit de vos entrailles, est béni.
0: Sainte Marie, Mère de Dieu, priez pour nous, pauvres pécheurs, maintenant et à l'heure de notre mort. Amen.
1: Je vous salue, Marie, pleine de grâce, le Seigneur est avec vous. Vous êtes bénie entre toutes les femmes, et Jésus, le fruit de vos entrailles, est béni.
0: Sainte Marie, Mère de Dieu, priez pour nous, pauvres pécheurs, maintenant et à l'heure de notre mort. Amen.
1: Je vous salue, Marie, pleine de grâce, le Seigneur est avec vous. Vous êtes bénie entre toutes les femmes, et Jésus, le fruit de vos entrailles, est béni.
0: Sainte Marie, Mère de Dieu, priez pour nous, pauvres pécheurs, maintenant et à l'heure de notre mort. Amen.
1: Je vous salue, Marie, pleine de grâce, le Seigneur est avec vous. Vous êtes bénie entre toutes les femmes, et Jésus, le fruit de vos entrailles, est béni.
0: Sainte Marie, Mère de Dieu, priez pour nous, pauvres pécheurs, maintenant et à l'heure de notre mort. Amen.
1: Je vous salue, Marie, pleine de grâce, le Seigneur est avec vous. Vous êtes bénie entre toutes les femmes, et Jésus, le fruit de vos entrailles, est béni.
0: Sainte Marie, Mère de Dieu, priez pour nous, pauvres pécheurs, maintenant et à l'heure de notre mort. Amen.
1: Je vous salue, Marie, pleine de grâce, le Seigneur est avec vous. Vous êtes bénie entre toutes les femmes, et Jésus, le fruit de vos entrailles, est béni.
0: Sainte Marie, Mère de Dieu, priez pour nous, pauvres pécheurs, maintenant et à l'heure de notre mort. Amen.
1: Je vous salue, Marie, pleine de grâce, le Seigneur est avec vous. Vous êtes bénie entre toutes les femmes, et Jésus, le fruit de vos entrailles, est béni.
0: Sainte Marie, Mère de Dieu, priez pour nous, pauvres pécheurs, maintenant et à l'heure de notre mort. Amen.
1: Je vous salue, Marie, pleine de grâce, le Seigneur est avec vous. Vous êtes bénie entre toutes les femmes, et Jésus, le fruit de vos entrailles, est béni.
0: Sainte Marie, Mère de Dieu, priez pour nous, pauvres pécheurs, maintenant et à l'heure de notre mort. Amen.
1: Je vous salue, Marie, pleine de grâce, le Seigneur est avec vous. Vous êtes bénie entre toutes les femmes, et Jésus, le fruit de vos entrailles, est béni.
0: Sainte Marie, Mère de Dieu, priez pour nous, pauvres pécheurs, maintenant et à l'heure de notre mort. Amen.
1: Je vous salue, Marie, pleine de grâce, le Seigneur est avec vous. Vous êtes bénie entre toutes les femmes, et Jésus, le fruit de vos entrailles, est béni.
0: Sainte Marie, Mère de Dieu, priez pour nous, pauvres pécheurs, maintenant et à l'heure de notre mort. Amen.
1: Gloire soit au Père, au Fils et au Saint-Esprit.
0: Comme il était au commencement, maintenant et toujours, et dans les siècles des siècles. Amen.

0: Cinquième mystère douloureux, le crucifixion. Fruit du mystère, l'amour pour Dieu. Jésus disait, « Père, pardonne-leur, ils ne savent pas ce qu'ils font. » L'un des malfaiteurs lui dit, « Souviens-toi de moi quand tu seras dans ton royaume. » Et Jésus lui répondit, « En vérité, je te le dis, aujourd'hui, tu seras avec moi dans le paradis. » Citation de saint Augustin. Sur la croix s'est réalisée une affaire grandiose. C'est là que s'est ouverte la bourse contenant le prix de notre rançon. Quand son côté a été ouvert par la lance qui le frappait, ce qui en a jailli, c'est le prix de l'univers. Notre Père qui es aux cieux, que ton nom soit sanctifié, que ton règne vienne, que ta volonté soit faite sur la terre comme au ciel.
1: Donne-nous aujourd'hui notre pain de ce jour. Pardonne-nous nos offenses comme nous pardonnons aussi à ceux qui nous ont offensés. Et ne nous laisse pas entrer en tentation, mais délivre-nous du mal. Amen.
0: Je vous salue Marie, pleine de grâce, le Seigneur est avec vous. Vous êtes bénie entre toutes les femmes, et Jésus, le fruit de vos entrailles, est béni.
1: Sainte Marie, Mère de Dieu, priez pour nous pauvres pécheurs, maintenant et à l'heure de notre mort. Amen.
0: Je vous salue Marie, pleine de grâce, le Seigneur est avec vous. Vous êtes bénie entre toutes les femmes, et Jésus, le fruit de vos entrailles, est béni.
1: Sainte Marie, Mère de Dieu, priez pour nous pauvres pécheurs, maintenant et à l'heure de notre mort. Amen.
0: Je vous salue, Marie, pleine de grâce, le Seigneur est avec vous. Vous êtes bénie entre toutes les femmes, et Jésus, le fruit de vos entrailles, est béni.
1: Sainte Marie, Mère de Dieu, priez pour nous pauvres pécheurs, maintenant et à l'heure de notre mort. Amen.
0: Je vous salue, Marie pleine de grâce. Le Seigneur est avec vous. Vous êtes bénie entre toutes les femmes, et Jésus, le fruit de vos entrailles, est béni.
1: Sainte Marie, Mère de Dieu, priez pour nous, pauvres pécheurs, maintenant et à l'heure de notre mort. Amen.
0: Je vous salue, Marie pleine de grâce. Le Seigneur est avec vous. Vous êtes bénie entre toutes les femmes, et Jésus, le fruit de vos entrailles, est béni.
1: Sainte Marie, Mère de Dieu, priez pour nous pauvres pécheurs, maintenant et à l'heure de notre mort. Amen.
0: Je vous salue, Marie pleine de grâce, le Seigneur est avec vous. Vous êtes bénie entre toutes les femmes, et Jésus, le fruit de vos entrailles, est béni.
1: Sainte Marie, Mère de Dieu, priez pour nous pauvres pécheurs, maintenant et à l'heure de notre mort. Amen.
0: Je vous salue, Marie pleine de grâce, le Seigneur est avec vous. Vous êtes bénie entre toutes les femmes, et Jésus, le fruit de vos entrailles, est béni.
1: Sainte Marie, Mère de Dieu, priez pour nous pauvres pécheurs, maintenant et à l'heure de notre mort. Amen.
0: Je vous salue, Marie pleine de grâce, le Seigneur est avec vous. Vous êtes bénie entre toutes les femmes, et Jésus, le fruit de vos entrailles, est béni.
1: Sainte Marie, Mère de Dieu, priez pour nous pauvres pécheurs, maintenant et à l'heure de notre mort. Amen.
0: Je vous salue, Marie pleine de grâce, le Seigneur est avec vous. Vous êtes bénie entre toutes les femmes, et Jésus, le fruit de vos entrailles, est béni.
1: Sainte Marie, Mère de Dieu, priez pour nous pauvres pécheurs, maintenant et à l'heure de notre mort. Amen.
0: Je vous salue, Marie pleine de grâce, le Seigneur est avec vous. Vous êtes bénie entre toutes les femmes, et Jésus, le fruit de vos entrailles, est béni.
1: Sainte Marie, Mère de Dieu, priez pour nous pauvres pécheurs, maintenant et à l'heure de notre mort. Amen.
0: Gloire au Père, au Fils et au Saint-Esprit.
1: Comme il était au commencement, maintenant et toujours, et dans les siècles des siècles. Amen. Amen. Marie, femme de l'écoute, ouvre nos oreilles. Fais que nous sachions écouter la parole de ton Fils Jésus entre les mille paroles de ce monde. Fais que nous sachions écouter la réalité dans laquelle nous vivons, chaque personne que nous rencontrons, en particulier celle qui est la plus pauvre, démunie, en difficulté. Marie, femme de la décision, illumine notre esprit et notre cœur pour que nous sachions obéir à la parole de ton Fils Jésus sans hésitation. Donne-nous le courage de la décision de ne pas nous laisser entraîner pour que d'autres orientent notre vie. Marie, femme de l'action, fais que nos mains et nos pieds aillent en hâte vers les autres pour apporter la charité et l'amour de ton Fils Jésus, pour apporter comme toi dans le monde la lumière de l'Évangile. Amen. Cœur sacré de Jésus,
0: j'ai confiance en vous.
1: Notre-Dame de fidélité, Notre-Dame de Pourmain,
0: priez pour nous, pour l'Église, pour la France et pour le monde.
1: Saint Joseph,
0: priez pour nous.
1: Nos saints anges gardiens,
0: veillez sur nous. Au nom du Père, et du Fils, et du Saint-Esprit. Amen. Chers amis, merci d'avoir récité ce chapelet en notre compagnie. Nous vous disons à très bientôt sur Fidélité Mayenne.

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0: Je suis heureuse de vous retrouver sur KTO dans Lumière intérieure. Et ce soir, nous allons parler sens de la vie et littérature avec un écrivain, Sylvie Germain. Bonsoir. Sylvie Germain. Merci de nous rejoindre sur KTO. On est très heureux de vous recevoir. Alors, vous avez commencé votre carrière en faisant des études de philosophie, je crois, avec un éminent professeur, Emmanuel Lévinas.
1: Oui. C'est-à-dire, j'ai fait des études de philosophie, c'était rien d'une carrière. Et parmi mes professeurs, c'est pas du tout pour minorer l'importance de Lévinas, qui est un des plus grands philosophes du XXe siècle, j'ai eu la chance de pouvoir assister à ses cours-conférences pendant les dernières années de son enseignement. Et évidemment, il y avait ses cours, et puis il y avait ses livres surtout. Oui. Voilà.
0: Alors, ces livres, nous, on a la chance d'y accéder, mais la personnalité, cet homme comme prof, ça, on connaît pas, nous.
1: Mais j'étais pas étudiante, vraiment. J'assistais surtout à ses conférences. Voilà.
0: D'accord.
1: Parce que, bon, mon emploi du temps ne permettait pas d'être inscrite dans ce qu'on appelait les travaux dirigés,
0: ouais.
1: Où il y a plus de proximité avec le professeur. Et puis, j'étais très, très timide. Et ouais. Voilà, je n'osais pas prendre la parole pendant les cours ou intervenir. Moi, ça a été très progressif. Il y a la découverte de la philosophie, ce travail philosophique, ce n'est pas un philosophe facile.
0: Non.
1: Et ça a donc été une avancée très progressive dans son œuvre. Et je ne prétends pas d'ailleurs être une grande connaisseuse de son œuvre. Il y a des spécialistes, il y a des philosophes qui ont fait des études très, très approfondies de son travail. Par exemple, Catherine Chalier et beaucoup d'autres, et qui permettent d'ailleurs aussi à des personnes qui s'intéressent à l'œuvre de Lévinas, ils apportent des éclairages. Voilà. Mais c'est un penseur qui m'accompagne tout au long, bien sûr,
0: de votre vie.
1: De ma vie, comme encore d'autres, ou après des écrivains ou des poètes. On les laisse un moment et puis on y revient.
0: Oui.
1: Et leurs mots, leurs pensées laissent tant de traces, ça peut dormir un temps, et puis, hop, il y a quelque chose qui revient, qui nous les rappelle, on revient à tel ou tel de leurs textes. Donc voilà, il fait vraiment partie des penseurs qui m'accompagnent.
0: Mmh. Alors, vous avez toujours voulu faire de la philosophie, c'était un rêve de petite fille, c'est étonnant.
1: Pas du tout. Oh, bah non, je ne pense pas que les petites filles rêvent de faire, ou les petits garçons, parce que c'est quelque chose qui est vraiment trop abstrait.
0: Oui.
1: Non, depuis l'enfance, je rêvais, moi, de faire les beaux-arts. Je pensais que je ferais les beaux-arts après. J'étais très attirée par tout ce qui était dessin, peinture, sans avoir de talent particulier, mais bon, ça m'attirait et je pensais que je ferais les beaux-arts. Et c'est donc, j'étais plus une petite fille, c'est en cours de philo en terminale que j'ai été séduite, enfin c'est plus que séduite, j'ai envie de dire interloquée au sens propre, vous voyez, du mot, par les enjeux de la philosophie. J'étais pas spécialement une élève très très brillante, mais justement ce qui m'avait intéressée, c'était que la philo posait des questions auxquelles il n'y avait pas de réponse. Et je me suis dit, avec certaines naïvetés, si c'est ça la philo, poser des questions qui ont l'air essentielles, et en fait on passe plus ou moins sa vie à chercher, à traquer des réponses, c'est ça qui m'a donné envie de m'inscrire l'année d'après, une fois le bac en poche, de faire de la philosophie. Je ne le regrette pas.
0: Et alors l'aventure de l'écriture?
1: Mais c'est lié. Parce qu'en fait, je me suis rendu compte un jour, depuis la grande maternelle, maintenant on dit CP ou je sais pas quoi, où on apprend à écrire, on ne cesse plus d'écrire à l'école. On nous fait, alors on apprend les lettres, on apprend à écrire, on apprend après un peu du vocabulaire, etc. Et puis on teste notre capacité d'écriture, les rédactions, où là, c'est l'imagination qui est plutôt sollicitée. On passe ensuite des rédactions, des premières années d'éducation, aux dissertations. Et puis après, quand on rentre à l'université, quel que soit le domaine d'études, on est amené à écrire de plus en plus, des devoirs très longs, et puis des mémoires, etc., jusqu'au doctorat. Mais c'est de l'écriture, même si et certains vont le faire, je sais pas, en histoire ou dans d'autres domaines, c'est quand même de l'écriture. Il faut chercher les mots justes, essayer de formuler le plus clairement possible sa pensée. Et cet exercice de la pensée en s'écrivant, en écrivant, est quelque chose qui a finalement a toujours été là. Et alors j'écrivais parfois des petites choses comme ça, j'avais écrit des contes pour enfants, quelques nouvelles, et enfin rien qui était très abouti. Et puis est arrivé effectivement le jour où j'ai soutenu ma thèse de philo. Bon, ça s'est bien passé, mais je suis sortie dans un grand désarroi parce que je n'avais plus de prétexte pour écrire. Parce que tant que vous avez des projets, vous avancez, vous écrivez, et soudain, ben voilà, j'avais mon diplôme, c'était fait, c'était fini. Et vraiment, le désarroi était tel que je me souviens, le soir même, je commençais à écrire d'autres choses, mais qui n'étaient plus de la philo, mais qui étaient nourries par la philo.
0: Bien sûr. Et donc, le premier roman ?
1: Ben, mon premier roman, alors, c'était Le Livre des Nuits.
0: Si joli titre.
1: Et qui finalement reprenait un petit peu, sans être du tout, je fais pas du tout des romans philosophiques, heureusement d'ailleurs, parce que c'est un peu ennuyeux, où on fait de la philo, où on fait du roman, et il peut y avoir de la pensée bien sûr,
0: ouais, il y a des questions
1: dans de la littérature, mais il faut pas que ce soit un peu didactique ou comme un essai qu'on a habillé
0: déguisé,
1: avec des personnages fantoches. Donc c'est pas ça, mais je me suis rendu compte après coup que je retrouvais une structure dans les titres de chapitres qui avait eu dans mon doctorat, qui était un peu particulier. C'était sur le thème du visage, donc thème lévinassien, bien sûr, par excellence. Et mes chapitres étaient nuit de. C'était chaque fois, nuit au sens bien sûr métaphorique, aller chercher derrière peut-être les apparences, où, et il y avait la nuit de l'écriture, la nuit de... Mais c'était, voilà, des... dans des titres plus abstraits, on va dire. Et là, il y avait la nuit de l'eau, la nuit de la terre, la nuit des roses, dans le roman. Cette idée des nuits, des chapitres de nuit en nuit, vous voyez, c'était comme une continuité, en fait.
0: Et puis, il y a eu Jour de colère, en 89, je crois, pour lequel vous avez
1: c'était
0: eu le prix
1: mon
0: féminin.
1: Troisième roman. Ouais. J'avais fait aussi, je crois, à peu près la même année, en 89, on va dire une longue nouvelle ou un récit qui s'appelait Opéra muet. Et puis, il y a eu effectivement Jour de colère, où j'ai eu la chance, effectivement, d'avoir ce prix.
0: Justement, on parle du processus de l'écriture et c'est quand même le thème de votre roman tout juste sorti aux éditions Albin Michel, Murmuration, où vous mettez en scène un écrivain, une histoire d'un homme sans mots. C'est ça qui est intéressant, le début, c'est une famille où on ne se parle pas, où quelqu'un enrage, ce petit garçon enrage de ne pas avoir les mots pour dire. Et puis vous suivez, alors il ne faut pas déflorer, mais tout son itinéraire d'écrivain. Est-ce que vous avez envie de nous partager ce qui vous a poussé à écrire cela, partir de ce thème de l'écriture lui-même qui est le fond de votre roman ?
1: C'est... Moi, je ne cherche jamais vraiment d'où viennent ni les personnages, ni ce qui va se passer. C'est, je pense que quand une idée ou un nouveau désir d'écrire à nouveau un roman vient, c'est que des choses s'étaient préparées. Voilà, il y a toujours une longue maturation, plus ou moins consciente, en amont. Oui. Et puis un jour, on sent que quelque chose se profile et est prêt et que et vraiment le désir se met en mouvement d'écrire. Mais comme à chaque fois, moi je découvre un peu les histoires au fur et à mesure où je les écris. C'est vraiment en écrivant
0: que
1: les choses se développent, que les choses... que l'histoire se déploie. Et au fur et à mesure de l'écriture, c'est ce qu'il y a dans le processus de l'écriture qui me frappe toujours le plus et qui fait que, quels que soient les doutes qu'on peut avoir, surtout en avançant en âge, de continuer à écrire avec le sentiment qu'on a déjà tout dit et que surtout en amont et même autour de soi, il y a tellement de grands livres qui ont déjà à la limite dit des choses essentielles. Et envers et contre tout, on s'y remet parce que il y a cet étonnement qui revient tant qu'il y a de l'étonnement, tant qu'il y a du désir, il faut continuer à le faire. C'est valable dans tous les domaines artistiques, hein, que ce soit la musique, la peinture ou autre. C'est à chaque fois repartir sans être justement blasé ou... Et là, donc, au fur et à mesure, l'histoire s'est inventée. Mais au départ, oui, ce fait que j'avais déjà abordé dans d'autres textes beaucoup plus anciens, des enfants qui sont en manque de mots. Et c'est vrai que ça doit être... Je suis très sensible à ça. Les personnes qui ont très peu de vocabulaire, accès à peu de mots, et quand ils ont besoin, de, par exemple, de se défendre, je me souviens d'un texte de Giono, je crois que c'était sur l'affaire Dominici. C'est un texte que j'ai lu il y a assez longtemps, qui était très intéressant, où il avait suivi le procès, et il avait été sensible, lui qui avait un tel vocabulaire absolument prodigieux, justement au fait que les prévenus, certains avaient très peu de vocabulaire.
0: D'où la violence quand on n'a pas de...
1: Mais bien sûr.
0: D'ailleurs, votre personnage se met en colère.
1: Oui. Et aussi, là, ce qui est terrible, quand il y avait un jugement, ils ne comprenaient pas souvent les paroles, les questions qui leur étaient posées par l'avocat général, par etc. Et qui peuvent les amener à dire des choses qu'ils ne pensent pas. Parce qu'ils ne mettent pas les mêmes choses sous les mots ou ils ne comprenaient pas certains termes. Et ça, c'est terrible, cette injustice qu'il y a dans le non-maniement, la non-maîtrise de la langue du pays dans lequel on vit. Voilà. Et c'est un problème qui se pose pour beaucoup de personnes. Et c'est aussi un problème auquel j'ai pu être sensible. Justement, vous parliez de jour de colère, quand des élèves, devant un texte, un jour de bac de français, se sont butés et donc mis dans des colères noires. Parce qu'ils ne comprenaient pas des mots qui pourtant étaient des mots quand même courants, c'était pas un texte compliqué.
0: Moi, vous faites allusion, peut-être qu'on peut le dire à nos téléspectateurs, vous faites allusion à la polémique au moment du bac, c'était en 2000...
1: Il y a quelques années déjà, il y a quelques années.
0: Qui a dû être vraiment pénible pour vous.
1: Très pénible, pour des tas de raisons, mais je ne l'ai pas pris comme une atteinte personnelle, bien évidemment, c'était pas ça la question, j'étais surtout
0: surprise de la brutalité.
1: La brutalité, elle était extrême. Mais comme pour tout et n'importe quoi, tous les gens qui sont sur les réseaux sociaux, c'est tout de suite l'invective, etc. Mais c'était plutôt que ce que ça dénotait, ce que ça trahissait comme échec du système éducatif, parce que quand même, c'est un an avant la sortie du lycée, un an avant le bac, un an avant la sortie du lycée. Qu'est-ce qu'ils ont retiré de toutes ces années d'enseignement pour être à ce point démunis devant un vocabulaire qui est un petit peu plus étendu que celui qu'ils utilisent? Et là, on peut se poser beaucoup de questions parce que c'est extrêmement important, même sur un plan politique, social, politique. La maîtrise de la langue est quelque chose d'extrêmement important. Ceux qui maîtrisent très très bien une langue peuvent totalement manipuler ceux qui la maîtrisent pas bien. Donc il y avait ça, et puis il y a des personnes qui sont sensibles dès l'enfance, certains à la musique, certains à la peinture, on ne sait pas pourquoi, on ne sait pas d'où ça leur vient, et certains aux mots. Évidemment, moi quand j'étais enfant, j'étais déjà très sensible à des mots. Quand je ne comprenais pas un mot, je n'osais pas interroger, mais c'était un peu, je compare souvent les mots même à des fruits, à des bonbons, à quelque chose qu'on... Il y a des mots qu'on ressasse. Un peu comme des olives jusqu'au noyau.
0: Justement, ça fait une très bonne introduction pour la suite de l'émission, qui est de vous présenter des mots. Alors j'espère qu'ils seront pour vous comme des olives ou des bonbons. Peut-être qu'à cette heure-là, je ne sais pas si vous avez plus envie d'olives ou de bonbons. En tout cas, vous aurez quatre mots à partir desquels vous pouvez dire ce qu'ils vous inspirent. Et nous, on sera très heureux de nous laisser entraîner par vous. À tout de suite.
1: À tout de suite.
0: Nous sommes sur KTO, dans Lumière intérieure, et nous avons la joie d'être avec Sylvie Germain. Alors Sylvie Germain, le premier mot auquel j'ai pensé en préparant cette émission, vous l'avez déjà dit tout à l'heure, donc j'étais contente. Ce premier mot, c'est étonnement.
1: Le mot étonnement, oui, il est même, je l'ai évoqué, c'est un peu normal parce que c'est à la base de la philosophie. Que ce soit chez Platon, chez Aristote, il mentionne l'étonnement comme le commencement de la philosophie. Si on ne s'étonne pas devant le monde, devant les choses, devant tous les éléments de la vie, finalement, si on n'est jamais dans l'étonnement, on ne peut jamais se mettre en mouvement et on ne peut partir à la découverte de rien où on reste dans, dans des habitudes ou dans de l'acquis, quitte à ce que ce soit plein de fausseté. Mais voilà, l'étonnement, il est au départ aussi de l'admiration. Et puis, évidemment, aussi de l'amour, mais l'amour sous toutes ses formes. Si on n'est jamais étonné par les gens qui nous entourent, qui nous sont proches, si l'habitude a tout usé, que ce soit le sentiment amoureux ou l'amour filial ou l'amour fraternel ou l'amitié, il y a quelque chose qui devient usé et fade. Donc l'étonnement, il est indispensable à la vie, sous toutes ses formes, affectives, intellectuelles et évidemment spirituelles.
0: Et peut-être que l'enfant, en ce sens, est un peu un maître, finalement, pour le philosophe, l'enfant qui ne cesse de s'étonner, de tout regarder avec ses yeux curieux.
1: Ah, complètement. Alors, à chaque fois, je repense à des textes de Rainer Maria Rilke, dans ses lettres à un jeune poète. Il parle de ça, de la sagesse de l'enfant, du silence aussi dans lequel peuvent rester des enfants et qui s'étonnent de tout. Alors, l'étonnement est un mot en même temps qui est neutre. Il peut y avoir des étonnements qui vont se déployer en admiration. Et puis, il y a des étonnements qui peuvent se durcir ou plutôt être obscurci en frayeur. Hein. Il y a tous ces aspects. Mais l'étonnement et l'enfance, c'est absolument lié. Et un enfant, justement, qui, pour raison d'un environnement tout à fait néfaste, est privé d'étonnement, de capacité d'étonnement, est un enfant qui ne pourra pas vraiment développer toutes ses capacités. Mais on a beaucoup à apprendre des enfants et de leur capacité d'étonnement et d'enchantement.
0: Alors, vous avez dit tout à l'heure l'étonnement devant la vie spirituelle aussi. À quoi pensiez-vous particulièrement ?
1: Quel que soit les textes auxquels on se réfère, parce qu'en général, quand même, pour qu'une vie spirituelle puisse naître et se développer, on a reçu un héritage, on nous a transmis quelque chose, et après c'est à nous d'aller voir par nous-mêmes aussi les textes, de creuser. Bon, en l'occurrence, là il s'agit du christianisme, donc il s'agit de la Bible, premier et second testament, et je crois que c'est extrêmement important de revenir au texte, et évidemment aussi de pouvoir à nouveau s'étonner, d'être toujours dans l'étonnement. Je pense que les plus grands spirituels, hommes ou femmes, sont ceux qui ont, de jour en jour, revivaient un étonnement devant certains passages des textes ou devant certains mystères. Et je pense aussi que ceux qui célèbrent l'Eucharistie, ressentent pas un étonnement quand même profond chaque fois qu'ils célèbrent un office, l'Eucharistie, il y a quelque chose qui ne va plus dans leur vocation. Je pense que l'étonnement doit être vraiment au cœur de toute forme de créativité et de toute forme d'amour. Je prends ce mot-là en un sens vraiment très large, pas seulement l'amour amoureux, mais comme je l'ai dit, qu'il soit fraternel, familial, amical, et même l'amitié avec le monde, parce qu'il y a une amitié à avoir avec le monde animal, avec la nature. Et donc, dans la vie spirituelle, là, ça me semble même encore presque plus essentiel.
0: Et est-ce que vous auriez envie de nous partager, à nous, quelque chose qui vous étonne dans l'écriture ou dans votre propre vie spirituelle ?
1: C'est difficile de nommer quelque chose parce que justement le propre de l'étonnement, c'est de vous surprendre et c'est de surgir à un moment où on ne l'attend pas. Donc ça peut être devant des choses infimes où justement soudain quelque chose de tout à fait ordinaire nous étonne, devient singulier, on ne sait pas trop pourquoi. Ou ça peut être bien sûr devant quelque chose de par soi-même assez extraordinaire. Mais c'est difficile de vous donner un exemple parce que Les étonnements que je peux avoir, alors ils sont aussi de degrés divers, hein, ils vont à chaque fois me surprendre. Donc là, je peux pas vous dire.
0: Et vous avez parlé des prêtres qui s'étonnent encore devant l'Eucharistie. Est-ce votre cas ? Est-ce que vous êtes encore étonné par ce mystère?
1: Ah bah, je ne suis pas prêtre.
0: Non, bah, si vous êtes baptisée, vous êtes prête par votre baptême.
1: C'est vrai, c'est vrai. Enfin, qu'on nous laisse bien quand même de côté, étant femme, n'est-ce pas? Petite parenthèse. Et oui, il y a quand même des choses, mais moi-même, surtout, je me prends beaucoup plus souvent en flagrant délit d'habitude, d'usure un peu, et à la limite d'ennui. Et quand une attitude d'étonnement, c'est plutôt ça que je note, c'est mon absence d'étonnement dans ces cas-là.
0: Et ça se travaille alors ? On peut réveiller son étonnement ?
1: Bon, on peut essayer justement en faisant en sorte d'être. C'est un état de disponibilité en fait, l'étonnement. Il faut se rendre disponible à cet imprévu qui peut survenir. On ne sait ni quand, ni comment, voilà.
0: Évidemment, on pense à Lévinas avec cet étonnement devant le visage d'autrui qui nous intime « ne me tue pas ». Mais est-ce que du coup, cet étonnement n'est pas aussi un peu lié à la crainte ? Quelquefois, on a un étonnement qui est lié à la crainte de faire du mal à ce qu'on a contemplé de splendide ?
1: Ah ben, l'étonnement est très... Oui, c'est très ambivalent. Comme je disais, il peut... se déployer en admiration, en émerveillement, en enchantement, et comme il peut dévier vers de la crainte, effectivement, et voire de l'angoisse.
0: Alors peut-être qu'on peut passer au deuxième mot, et ce deuxième mot, c'est pardon.
1: Oula. et c'est un mot qui est souvent... mal utilisé, je crois, ou mal compris, comme le mot bienveillance, comme le mot miséricorde. C'est des mots, je trouve, souvent, on leur donne un sens qui est affadi. Le pardon est une des certainement des choses les plus difficiles qui soient à accomplir. Alors, tout dépend de ce qu'il y a à pardonner, hein. Bien évidemment, il y a des choses, des petites offenses ou des déceptions, des choses assez minimes, c'est rien, ça ne relève pas du pardon. Mais je pense à des choses extrêmement graves qui ont porté atteinte vraiment à la vie de quelqu'un ou à sa propre vie. Et là, pardonner, c'est quelque chose qui nous dépasse en un sens, qui va contre presque notre instinct de vie et de justice. C'est très difficile, le pardon, quand il s'agit de pardonner des actes vraiment criminels, des actes terribles. Et c'est comme s'il fallait, dans le pardon, presque pas s'abstraire de soi, au contraire, peut-être descendre au plus profond de soi, toucher presque, je sais pas comment dire, une sorte de... arriver presque à l'oubli de soi, à l'oblation de soi, pour se retrouver peut-être soi-même plus essentiellement et pouvoir prononcer ce pardon. Mais c'est aussi surtout une délivrance, le pardon. On délivre l'autre du mal qu'il a fait, si tant est, encore faut-il que l'autre, le coupable, à qui on accorde le pardon, entende l'immensité et tout le poids de ce que c'est que recevoir un pardon. Il y en a, ils comprennent rien, ils disent, la personne que j'ai offensée ou blessée ou me pardonne, je suis tranquille, on n'en parle plus. Là, à la limite, il aggrave sa faute presque. Parce que vraiment, on lui a donné une chance de travailler sur... de prendre conscience du mal qu'il a fait et il ne le fait pas. Bon, mais la personne qui pardonne, la personne offensée qui pardonne, elle se délivre d'un poids énorme qui est celui du ressentiment, de la rancœur, de l'esprit de vengeance, qui sont des choses qui là aussi minent en fait qui minent la vie, qui minent notre capacité à avancer dans le temps. Donc le pardon, il est déjà avant tout important et vital, car vivifiant pour la personne qui le donne. Maintenant, il faut que la personne à qui ce pardon est adressé sache en faire un véritable usage.
0: Donc le pardon va en quelque sorte avec la justice ?
1: Oui et non. Parce que tout dépend de ce qu'on appelle justice. Non, par exemple, imaginez quelqu'un qui... quelqu'un tue votre frère, votre enfant, votre ami... au nom de quoi déjà vous allez pardonner? Il n'y a que la personne la victime qui pourrait pardonner. C'est très très difficile aussi parfois les zones du pardon. C'est des questions qui sont beaucoup posées pour les survivants, par exemple, de la Shoah ou de drames. C'est pardonner en son propre nom est une chose, pardonner au nom d'autres qui ne sont plus là pour se défendre, pour réclamer justice ou donner pardon, c'est encore autre chose. C'est très difficile. C'est pour ça ce mot pardon, il a l'air simple, il est extrêmement
0: compliqué.
1: Oui, parce qu'il est très, j'ai envie de dire pas rhizomatique, mais il se déploie dans beaucoup de sens. Et on peut pas l'aborder de la même manière du point de vue de la victime, du point de vue du coupable, du point de vue en plus d'une victime qui n'est plus là pour se défendre et prendre la parole. Et puis c'est aussi en fonction de la gravité du crime commis.
0: C'est un sujet qui parcourt votre œuvre. Est-ce qu'il est important pour vous ?
1: Bah, il est important, bien sûr, pour moi, même dans la vie privée, on se prend souvent en flagrant délit de manquer de capacité de pardon. Là, le mot même est trop fort. Moi, j'ai pas eu à pardonner des choses gravissimes dans ma vie. Mais je pense que c'est quelque chose qui mine même dans les familles, dans les rapports des gens, dans les sociétés, et après dans les pays. On peut voir même sur un plan beaucoup plus général, il y en a qui parlent effectivement de choses absolument impardonnables, et qui du coup, certains nourrissent, alors quand c'est de pays à pays, nourrissent une volonté, un désir de vengeance, une amertume, une rage, qui prépare de nouvelles guerres. Ça, et là, à l'heure actuelle, on peut voir qu'il y en a beaucoup. Il y en a beaucoup. Donc, non, le thème du pardon, il est. Moi, je le vois complètement du côté de la vie, justement, de la possibilité de réintroduire de la vie là où ça a été totalement vicié par de la violence, par du mal, par de l'injustice. Mais la justice humaine telle qu'elle s'exerce, parfois, n'est plus tout à fait en accord avec le pardon.
0: Quand je vous entends, je me dis aussi qu'on peut galvauder comme ça le pardon de Dieu. Quand vous décriviez quelqu'un qui pardonne, enfin qui recevrait un pardon sans vraiment en prendre conscience, souvent, est-ce que nous-mêmes, quand Dieu nous pardonne, on galvaude pas un peu ce pardon en petit coup de choses pour effacer le tableau, mais
1: Dieu nous pardonne, ça qu'est-ce qu'on en sait. Moi, je trouve qu'on parle souvent au nom de Dieu, on fait beaucoup de ventriloquie divine qui m'intrigue. Et bon, on parle de ce pardon, mais effectivement, toute chose en même temps, tout en étant gratuite, elle se mérite quand même. C'est-à-dire, on peut recevoir gratuitement quelque chose de magnifique. Par exemple, on vous offre comme ça dans la rue un magnifique bouquet de fleurs, sans raison. C'est magnifique. Vous êtes de mauvaise humeur, vous regardez les fleurs, ou vous êtes piqué, je sais pas moi, une épine, vous le jetez dans le caniveau, le bouquet. Vous ne méritiez pas cette gratuité, vous voyez, ce don. Vous n'êtes pas capable de le recevoir. Je sais pas si c'est le mot de mérite, parce qu'il est déjà connoté, mais bon, vous n'êtes pas capable de le recevoir à ce moment-là, et donc il ne vous a rien apporté. Donc, quand on parle du pardon de Dieu, si on se dit à chaque fois, c'est comme une éponge, pof, qui efface automatiquement mes fautes, et donc je peux recommencer, je n'ai pas pris mesure du mal ou de la souffrance que j'ai provoquée chez l'autre, ça n'a pas beaucoup de sens. Il faut que ça vous fasse travailler un pardon quand il est reçu. Hein. Il faut qu'il vous fasse prendre conscience de la gravité de vos actes et du fait que vous êtes responsable devant l'autre, qu'on est responsable aussi des autres, de la paix des autres, de la joie des autres, de la sécurité des autres. On pourrait prendre beaucoup, beaucoup, beaucoup de mots.
0: Je pense en vous entendant à la phrase de Jésus sur la croix, pardonne-leur, ils ne savent pas ce qu'ils font. Et donc on voit bien là un pardon qui est donné alors qu'on ne le mérite pas beaucoup et qu'il n'y a pas de prise de conscience de la faute.
1: Mais cette phrase, elle va très très loin, je trouve, parce que quand il dit ils ne savent pas ce qu'ils font, C'est quelque chose qui me frappe, vous voyez, qui m'étonne, parmi les multiples phrases qui m'étonnent dans les évangiles, celle-là particulièrement, parce qu'effectivement, même si on a vraiment préparé un attentat ou un crime, hein, très préparé, donc on est très conscient, on est très responsable de ce que l'on fait, on va accomplir son crime avec préméditation, etc. Mais il n'empêche, même là, la personne qui a fait ça, même en préparant avec minutie son crime, ne sait pas ce qu'elle fait, ce qu'elle a fait. Alors, ne pas savoir, tout dépend de ce qu'on entend, ce qu'on va mettre sous le terme de savoir, ne savent pas ce qu'ils font, c'est un savoir d'ordre spirituel. Ils ne mesurent pas, ils n'ont pas pris conscience de l'immense gravité, oui, sur un plan spirituel de ce qu'ils ont fait. C'est pas pour rien que dans le décalogue, il y a ce fameux « tu ne tueras pas » qui est tellement important, qui est presque au centre de ce décalogue et sur lequel revient tellement Emmanuel Lévinas, qu'effectivement, voir l'autre, voir quel qu'il soit, quel que soit son âge, quelle que soit sa provenance, une personne, c'est immédiatement entendre, voir entendre, tu ne tueras pas. Voilà, c'est là où la phrase qui dit, ils ne savent pas ce qu'ils font, effectivement, ils ne savent pas, même s'ils ont bien préparé tout le procès et la condamnation et la mise à mort, mais ils ne savent pas à qui ils ont affaire, ils ne savent pas la gravité du fait de mettre à mort quelqu'un, et d'autant plus quand ce quelqu'un est un innocent et même un juste avec un J majuscule. Je vous dis, il s'agit d'un savoir qui est d'un autre ordre, qui est d'un ordre spirituel. Mmh. Voilà, il y a différents types de savoir. Hein.
0: Alors peut-être que ça nous permet d'aller au troisième mot, et ce troisième mot, c'est transfiguration.
1: Vous ne faites pas dans la facilité. Alors, transfiguration est effectivement un très beau mot. Tous les mots qui commencent avec trans, en fait, parce que c'est l'idée d'un passage et d'une transformation, d'une à la fois métamorphose, mais là, il y a vraiment le sens avec trans, l'idée d'un mouvement. Donc, effectivement, quand j'avais fait mon travail de doctorat sur le thème du visage, il y avait ce mot à la fin, transfiguration, parce que c'est le fait, quand, si on pense bien sûr à la transfiguration du Christ, la scène de la transfiguration qui est magnifique, et là aussi qui est sujet d'un immense étonnement, à commencer d'ailleurs par les disciples qui comprennent rien et qui essayent. C'est ça qui est intéressant dans la scène de la transfiguration, c'est que Pierre dit tout de suite, inconsciemment, il va essayer de ramener à du connu cet étonnement absolu. Il essaye, pour pas tomber dans un effroi, de le ramener à du connu. Mmh. Il propose de dresser des tentes, une pour Élie, une pour Moïse. Et ce qui est magnifique dans cette notion de transfiguration qui est traduite par les icônes, justement ce que l'art de l'icône traduit très bien, c'est quand une personne va être tellement habitée par une pensée, là encore c'est une expression de Lévinas, de Dieu qui vient à l'idée, c'est-à-dire de Dieu. L'idée de Dieu, oui, nous vient comme d'ailleurs, du plus intime et du plus lointain ailleurs, qui nous dépasse, et que cette idée, qui n'est plus une idée, c'est comme ce souffle qui va traverser quelqu'un, transfigure la personne. On peut le voir plus simplement, même quand les gens sont extrêmement amoureux, par exemple, quelqu'un, quand les gens sont dans la passion amoureuse et qui vont voir une autre, la personne aimée arriver, ou des parents qui s'émerveillent devant un enfant encore tout petit qui vient de naître, il y a quelque chose qui se passe dans un visage où on peut l'éprouver aussi devant des œuvres d'art ou devant l'émerveillement devant un spectacle de la nature. Cette transfiguration, c'est quelque chose qui fait bouger en nous, c'est comme toujours, c'est faire bouger, un peu disloquer les habitudes, nous faire sortir d'un engourdissement, d'un endormissement. Donc le pardon vraiment vécu, à la fois par celui qui le donne du plus profond de lui-même et par la personne qui la reçoit mais qui comprend ce que ça signifie, il va y avoir transfiguration. Des transfigurations, en fait, il y en a, on en vit tout le temps, mais elles sont discrètes.
0: Est-ce que vous pensez que celle-ci, qui est pas très discrète, visiblement, elle est assez spectaculaire dans l'Évangile ? Est-ce que vous pensez que ça dévoile ou ça annonce notre vocation à être splendide, à être traversée par la lumière de Dieu et par conséquent splendide ?
1: Oui, on peut bien sûr le voir comme ça. Oui, elle est très spectaculaire, cette transfiguration, cet éblouissement total de lumière, comme si le corps devenait déjà une sorte de corps de gloire. Mmh. On peut le voir, oui, comme une invitation, comme une promesse, comme une métaphore. Et je vous dis, en même temps, on en vit des minuscules, soyons modestes, on en vit des minuscules au quotidien, pas toujours d'ordre spirituel, mais portés par un amour qui nous dépasse ou qui nous...
0: Est-ce que vous voulez nous donner un exemple d'une transfiguration que vous auriez vécue et vue de vos yeux, même si elle est petite et comme vous en décrivez, celle qu'on voit tous les jours ?
1: Oui, on peut. Je me souviens d'une personne, là, c'était dans une abbaye, c'était une religieuse qui avait plongé ses mains dans son visage. C'était une femme assez ordinaire, j'avoue. Et à un moment, elle a relevé son visage et c'était franchement une petite transfiguration. Et c'est très, très rapide. Mais on peut le voir en dehors de lieux aussi précis qu'est une abbaye. On peut le voir chez des gens, soudain il y a une joie à l'annonce d'une nouvelle. On peut voir, on a tous vu des gens dans notre entourage, soudain, leur visage mais vraiment s'illuminer de joie ou d'un étonnement heureux, d'un enchantement.
0: Qui les rend magnifiques.
1: Mais il faut y être sensible à ça aussi. Il y a des transfigurations très éblouissantes, mais il y en a qui sont extrêmement discrètes. Il faut savoir les déceler.
0: Alors le dernier mot auquel j'avais pensé, c'est le mot joie.
1: Bon, ça c'est... C'est vrai que c'est difficile là aussi, comment définir la joie. Ce qui m'amuse souvent quand on voit dans les dictionnaires, on met comme des synonymes, des tas de mots. Non, il n'a pas vraiment de... ou alors peut-être la félicité, ou la liesse, ou la joie. Alors là aussi, tout dépend où on met le curseur, tout dépend ce qu'on considère comme étant une joie dans la vie. Déjà, la joie, elle aussi, c'est un peu comme l'étonnement, elle va surgir... Elle peut surgir à l'improviste, cette joie, vous voyez, transfiguration, joie, il y a un lien dans tous les mots que vous avez mentionnés. Et la joie ne peut pas être un état qui dure. La joie est un surgissement, là aussi, un peu comme l'étonnement, et qui va surgir, qui va nous surprendre, c'est une sorte de kairos, hein, qu'il faut savoir saisir ou être saisi par elle, mais après, la joie, elle passe. C'est comme certains émerveillements, des éclairs de beauté, ou certaines lumières qui vont passer. C'est très fugace, mais encore faut-il en avoir reçu l'éclat ou la force, l'énergie, et ensuite la faire travailler, voilà.
0: Donc vous diriez quand même que c'est un don, cette joie ?
1: Oh, oui.
0: On ne la crée pas soi-même, on la reçoit comme un don qui surgit.
1: C'est comme presque tout, on reçoit tout. Alors encore faut-il, comme je disais à propos même, je ne sais plus, d'un des premiers mots, l'étonnement ou autre, se mettre en état de disponibilité pour ça. Les gens qui se sont complètement rabougris, qui deviennent extrêmement amers, méfiants de tout, qui se sont laissés... Les petites âmes usées, comme disait Bernanos, c'est très malheureux pour ces gens-là, mais ils ne sont plus aptes à connaître la joie, ils ne sont plus aptes à être surpris, donc à connaître l'étonnement, ils ne savent plus s'étonner. Quand on ne sait plus s'étonner, on ne peut pas connaître de véritable joie.
0: Vous avez écrit, je crois, la préface de « Sur un chemin escarpé la joie » de Denis Trimès.
1: Oui.
0: Et j'ai le droit de vous citer parce que j'ai beaucoup aimé votre phrase.
1: Je vous en prie.
0: Je peux la lire ?
1: Je vous en prie.
0: La joie est un présent, avez-vous écrit, au double sens de temporel et de don. Les deux sont liés organiquement, ils sont inséparables. Si l'on ne fait pas acte de présence au monde, au temps et aux autres, à la vie, on ne sera pas disponible pour recevoir le don spirituel de la joie, car celui-ci peut se proposer à l'improviste.
1: Et oui, comme tout ce qui est de l'ordre de la beauté, je vous dis, on en revient en fait. Tous les mots que vous m'avez proposés, on peut trouver un lien très fort les uns avec les autres, et tous relèvent d'une sorte d'exigence d'être, effectivement, de faire acte de présence au monde.
0: Alors, qu'est-ce que ça veut dire concrètement pour nous ? Donnez-nous un exemple concret de comment on peut, soit maintenant, tout de suite en vous écoutant, faire acte de présence au monde.
1: C'est difficile à expliquer parce que c'est un état dans lequel on doit rester, c'est-à-dire ne pas essayer d'être ouvert à ce qui peut arriver à l'improviste, c'est-à-dire mettre c'est un état paradoxal, c'est mettre ses sens en même temps un petit peu en veille et en même temps aux aguets. Ça peut sembler très paradoxal. Ça n'est pas tant que ça, parce que c'est l'état, finalement, dans lequel on se met, du moins moi, quand je suis en travail d'écriture, pour attendre peut-être le passage d'une idée, d'une image qui va me venir, qui dormait quelque part dans un coin de l'imagination, ou un souvenir complètement enfoui au fond de la mémoire. Et il faut se mettre en état de disponibilité. Quand vous voulez créer quelque chose, que ce soit musique, peinture, ou tout ce que vous voudrez, donc écriture, il y a des moments où il y a les idées, puis il y a des moments d'attente, et il faut être dans cet état de disponibilité où tout peut arriver, et parfois aussi ça peut être émerveillant, mais comme je le disais, ça peut être aussi parfois assez inquiétant, ou on ne sait pas ce qui va arriver, mais il faut être disponible.
0: Et peut-être, Sylvie Germain, est-ce que vous avez envie de nous partager une de vos expériences de joie ?
1: C'est difficile des moments de très très grande joie. On peut en trouver dans les relations avec d'autres personnes, bien sûr, dans les grandes joies, dans les états amoureux. Tout le monde, du moins, je souhaite à tout le monde d'avoir connu ça, même si c'est sans lendemain ou parfois payer très cher d'autres choses. Mais des joies, je peux appeler ça de la joie qui est comme ça ponctuelle, éphémère, mais qui laisse des traces. C'est par exemple devant des œuvres d'art, ou en écoutant de la musique, ou en voyant parfois un ballet, ou beaucoup devant la peinture. J'aime énormément la peinture, et à chaque exposition, à chaque musée où je peux aller, même on peut être parfois un peu déçu, mais il y a toujours un tableau, il y a toujours un moment, il y a toujours un détail qui vous étonne, vous met à l'arrêt, et dans cette surprise, et il y a des peintures qui vraiment vous mettent en joie par les couleurs, par la dynamique du tableau. On pourrait trouver plein d'exemples.
0: Mais c'est beau parce que vous nous avez donné des exemples plutôt liés à la beauté. C'est la beauté qui vous donne de la joie.
1: Oui, oui, oui.
0: Est-ce que pour vous, Dieu est joie ?
1: Il est censé être joie, oui. Sinon, qu'est-ce qu'on met ? S'il est peur, s'il est crainte, s'il est je ne sais trop quoi, qu'est-ce qu'on met ? Je n'aime pas trop ce mot de Dieu. Voilà. Je trouve que c'est un mot, faute de mieux, qui désigne un mystère qui nous dépasse tellement. Et par-delà ce mot de Dieu, oui, je désignerais plus la joie. Ça serait un beau mot à donner à la place de Dieu, finalement. La joie.
0: Et Dieu, du coup, si vous n'aimez pas l'appeler Dieu, comment l'appelez-vous ?
1: Est-ce qu'il faut l'appeler d'un nom ?
0: Le peuple d'Israël n'a pas le droit de l'appeler, de lui donner son nom, pour ne pas mettre la main dessus.
1: Mais mais c'est finalement, même prier, moi je fais partie de ces multiples gens qui je ne sais pas prier, alors on prie avec des mots, des prières et tout ça, encore faut-il les habiter, ces mots-là. Encore faut-il en peser le sens, le poids, etc., ce qui n'est pas toujours le cas, ou même pas fréquent. Mais parfois, est-ce que ça relève de... Ça peut être aussi à fleur de mots et à fleur de silence.
0: Prier, ça peut être écouter, c'est ça ce que vous voulez dire ? Écouter ce mystère ?
1: Oui, plus.
0: Et ce mystère est pour vous un visage ? Vous qui aimez ce mot visage, le mystère de Dieu a-t-il pour vous un visage ?
1: Si on s'inscrit dans la tradition du christianisme, il a un visage, celui du Christ.
0: Et c'est quelque chose de concret pour vous ?
1: qu'est-ce que vous... C'est difficile, ça veut dire quoi concrètement?
0: Oui, peut-être j'explique, je m'exprime mal. Peut-être un visage qui vous est cher, comme un visage aimé de votre famille, un visage qui vous est cher.
1: Ah ben bien sûr.
0: Et qu'est-ce que vous aimez dans ce visage de Jésus?
1: Non, là c'est des questions, non, je réponds plus.
0: Ah d'accord. Alors, on peut passer à la dernière partie de cette émission.
1: Très bien.
0: À tout de suite. Nous sommes dans Lumière intérieure, sur KTO, avec Sylvie Germain. Et pardon, parce que je vous ai déconcertée avec la fin de mes questions sur le visage. Vous savez pourquoi je vous ai posé des questions sur le visage de Jésus? Parce que j'avais lu que vous étiez très attentive à l'icône. Et donc, je savais que vous aviez travaillé sur cette question de l'icône et qu'il y a tellement d'icônes avec le visage de Jésus que voilà pourquoi je me suis demandé ce qui vous touchait dans les icônes et dans ces visages.

0: transfiguration intérieure. Mais il y a aussi dans la peinture occidentale des visages absolument extraordinaires ou des corps, des représentations magnifiques aussi du Christ ou de son visage. Je pense à des tableaux de Rembrandt, par exemple. Oui. Il y a des séries comme ça de visages de Christ qui sont magnifiques.
1: Oui, et c'est vrai que même quand on lit l'écriture, on aperçoit quand même son visage à travers ce qui est décrit de lui. Ben, vous qui écrivez des romans, on voit les visages de vos personnages. Et je trouve qu'en lisant l'Évangile, on aperçoit quelquefois quelque chose du visage de Jésus dont on peut s'étonner, comme vous avez dit en début de cette émission, comme démarche d'enfant, s'émerveiller de la beauté de ce visage. Peut-être que vous avez envie de nous reparler au tout début de cette émission. Vous me disiez qu'avec Murmuration, vous aviez une autre actualité. Peut-être que vous aviez envie de nous en dire quelques mots.
0: Il y a eu un cahier de Lerne qui a été consacré à mon travail d'écriture avec des très belles contributions de gens différents. Il y a des universitaires, mais il y a aussi une philosophe, justement Catherine Chalier, il y a un comédien, il y a des... Ce qui est intéressant avec les cahiers de Lerne, c'est qu'il y a des personnes d'horizons très différents qui vont travailler ou parler des textes de l'auteur. Bon, en l'occurrence, ce sont mes livres, mais il y a par exemple aussi deux personnes qui sont... que j'ai jamais rencontrés et qui se sont inspirés, mais évidemment très très librement, dans de la création musicale. Vous voyez, vous pouvez, et c'est ça qui est intéressant avec le travail artistique, quel qu'il soit, c'est qu'après, ça vous appartient plus une fois que c'est publié ou mis en scène, et que ça puisse inspirer d'autres personnes qui en font encore tout à fait autre chose.
1: Ah oui.
0: Et ça, c'est intéressant parce que, voilà, une fois de plus, c'est les choses circulent. Et moi, j'aime bien ça, que les choses circulent.
1: Ouais.
0: Donc il y a ce cahier de Lerne qui doit paraître en même moment que le livre.
1: Et vous êtes toujours en train de lancer un autre projet? Là, vous êtes déjà sur d'autres choses?
0: Non, je laisse...
1: Faites
0: moi, c'est assez long. Je laisse couver les choses et quand... Ou pas. Je suis jamais sûre d'un livre après l'autre. Déjà, quand je commence un livre, que je serai apte à le finir, on ne sait pas. Et après, quand un livre est fini, il y a toujours un petit moment de...
1: Comme après votre doctorat,
0: voilà, absolument. Comme si tout était fini, on avance en âge et plus on le sent, que peut-être c'est fini et tout. Et puis, ça revient ou pas. Et ça revient en son temps. Voilà, ça revient en son temps. Il faut que des choses, parce que régulièrement, ça reste dans l'étonnement.
1: Oui.
0: Et là, ce qui est souvent un étonnement qui est de l'affliction face à ce qui se passe de l'actualité dans le monde. Il y a de quoi, de jour en jour en jour. Là, on vient de passer le cap d'une nouvelle année, on y rentre de manière tonitruante avec les comportements des ceux qui s'autoproclament les puissants de ce monde et qui sont des calamités. Alors eux, ils n'ont pas l'esprit d'enfance. Ces gens-là, ils ne connaissent pas l'esprit d'enfance et ils le massacrent partout dans le monde. Ils ne connaissent pas le pardon non plus, ça c'est sûr. Et donc, on ne peut qu'être touché aussi, affligé. Et tout ça laisse des traces, mais il y a aussi des choses, heureusement, qui sont belles, qui font, à défaut de faire contrepoids, qui apportent aussi autre chose. Tant qu'on reste dans l'étonnement, disponible à la rumeur du monde, quand même, à l'écouter, en essayant de ne pas se laisser broyer par elle, bien sûr, il y a... dans la sensibilité, des choses vont se déposer. Et là, c'est un travail qui se fait presque à mon insu. Et puis un jour, ça a travaillé, ça a fermenté. Et je sens qu'il y a quelque chose à dire à partir de ça. Voilà.
1: Qui germe et qui pousse, et qui devient un arbre.
0: Et
1: merci beaucoup. Merci Sylvie Germain de nous avoir partagé tout ça, de nous avoir réappris à nous étonner. On va essayer de regarder cette semaine le monde un peu plus comme un enfant, avec cet émerveillement et cet étonnement. Merci beaucoup. Je rappelle votre actualité, Murmuration aux éditions Albin Michel et ce cahier de Lerne dont vous nous avez parlé. Je vous dis à la semaine prochaine sur KTO dans Lumière intérieure. Merci beaucoup.

0: 22h.
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3: Bonjour, comme tous les étés, nous retrouvons Marie-Claude Tourtelier, historienne, professeure d'histoire agrégée, pour ouvrir une page de la Seconde Guerre mondiale, en partenariat avec la Vigie Mémoriale des Déportés de la Mayenne, dont vous êtes la vice-présidente, il faut le rappeler. Nous allons évoquer l'histoire des sauvés et sauveurs, cette forme de résistance du sauvetage. Marie-Claude, bonjour.
4: Bonjour Emmanuel.
3: Alors, les semaines précédentes, on a vu que le sauvetage pouvait prendre de nombreux aspects, des plus glorieux aux plus anodins. Des petits gestes qui, comme ça, sauvent des vies.
4: Exactement.
3: Mais cette forme de résistance a aussi existé, et c'est là encore plus extraordinaire, dans les camps de concentration.
4: Et oui, dans les camps de concentration, on peut parler également de sauvetage, même si on verra que ça prend une forme très différente. Alors, c'est une dimension qui est très peu connue du public non spécialiste, parce que, donc, effectivement, chez les gens qui ne sont pas historiens, les représentations qui dominent, ben, ce sont effectivement toutes ces réalités de la violence concentrationnaire que chacun connaît et que chacun associe donc effectivement au système concentrationnaire, l'épuisement physique, la faim, les souffrances psychologiques, la peur, l'absence de soins, l'absence d'hygiène, le processus de déshumanisation. Mais il y a des détenus qui ont échappé à la mort parce qu'ils ont été sauvés d'une exécution ou sauvés d'une mort lente dans un commando de travail aux conditions mortelles dont ils ont été retirés, on le verra.
3: Commando, c'est un groupe, en fait, hein, de
4: c'est
3: travail.
4: Un groupe de travail, tout
3: c'est
4: à fait.
3: Pas,
4: voilà, le commando, c'est le petit groupe de détenus auquel on est rattaché et qui vous désigne pour un lieu et un type, en fait, de travail. Alors, dans les camps, le sauvetage prend donc une dimension un peu particulière. On procède par échange. Nous avons donc un certain nombre de descriptions qui ont été laissées par les survivants au lendemain de la guerre. Et puis les historiens ont analysé aussi cette réalité du système concentrationnaire, mais ils ne sont pas très nombreux. Le premier de ces historiens est un Allemand qui s'appelait, parce qu'il est décédé récemment, je crois l'année dernière, Lutz Niethammer, qui était un spécialiste d'histoire orale, un chercheur très important en Allemagne, mais qui n'est pas connu en France parce que ses travaux n'ont pas été traduits en français. Et c'est lui qui a élaboré cette notion historique d'échange pour désigner le sauvetage dans les camps de concentration. Et donc, il utilise deux termes. Le terme « Opfertausch » pour désigner un échange de victimes. On échange une victime contre une autre. Et « Namentausch » pour désigner un échange de noms. L'identité est échangée. Le plus souvent, on prend l'identité d'un mort.
3: Oui, ce n'est pas une vie contre une autre. Cela fait penser aux gestes, alors là on est dans les actes connus et répertoriés de Maximilien Kolbe par exemple.
4: Oui, il s'agit en effet d'un exemple de sauvetage par échange. Alors cet exemple, il est bien connu puisque Maximilien Kolbe a été béatifié, canonisé par l'Église. Il a fait l'objet de plusieurs publications, hein, il y a plusieurs livres et de films. Mais attention, c'est un sauvetage qui est la conséquence d'un acte de sacrifice volontaire. Parce que Maximilien Kolbe était un prêtre franciscain polonais qui était né à la fin du 19e siècle, en 1894, religieux très fervent, très actif, qui avait fondé en 1927 un monastère, le monastère de Niepokalanov. Alors ce monastère, dont il était le supérieur, avait connu très vite une grande notoriété en Pologne, parce que c'était notamment un très grand centre d'édition qui diffusait plus d'une dizaine de périodiques et qui, dans les années 30, était équipé de l'imprimerie en fait la plus moderne de Pologne, pour l'époque. Au début de la guerre, les Allemands lui ont d'abord interdit de publier, et puis ils ont cherché à le faire collaborer, ce qu'il a refusé. Et le monastère a très vite été considéré comme un lieu d'activité anti-nazi, notamment parce qu'il servait d'abri à des réfugiés, dont des juifs, pas exclusivement, mais des juifs ont été abrités dans le monastère. La Gestapo arrête Maximilien Kolbe en février 1941 et le déporte à Auschwitz. Auschwitz, à ce moment-là, n'est pas encore le centre de mise à mort que l'on connaît. C'est surtout donc effectivement un camp pour des prisonniers polonais. En juillet 1941, il y a eu une évasion et en représailles, un des officiers nazis qui est à la tête du camp désigne 10 détenus qui sont donc condamnés à mourir de faim et de soif en étant enfermés dans un bunker. Et parmi eux, un condamné, qui est un père de famille, appelle femme et enfant, implore d'être épargné en appelant femme et enfant. Maximilien Kolb sort alors des rangs. Il demande à parler au commandant du camp et il lui explique qu'il veut remplacer le malheureux père de famille. Et la requête étant acceptée, eh bien, il est donc enfermé avec les autres condamnés dans une cellule du sous-sol où les gardiens torturaient les détenus. Il y meurt le 14 août 1941 à la suite d'une injection de phénol parce qu'il fait partie en fait des quatre prisonniers qui sont encore vivants, qui ne sont pas morts de faim et de soif. Et il faut libérer le bunker pour, malheureusement, y faire mourir d'autres malheureux. Ils sont donc exécutés. Le récit de ce sacrifice a eu un profond retentissement dans le camp, d'abord, et puis la canonisation en 1982, donc nombreuses publications dont Maximilien Kolb a fait l'objet depuis. Et puis, il y a aussi une réelle dévotion qui lui est rendue dans le monastère, qui est devenu une cité mariale. Tout ça a donné une notoriété importante à ce récit de sauvetage, mais il est cependant tout à fait exceptionnel et quasi unique.
3: On ne connaît pas d'autres cas.
4: Eh bien, il existe un autre cas d'échange par sacrifice volontaire que je souhaitais évoquer parce que il est assez similaire à celui de Maximilien Kolb, mais je pense que hommage doit être rendu à cette religieuse. Donc ce sacrifice volontaire pour sauver une vie qui est documenté, c'est celui d'Élise Rivet, en religion sœur Élisabeth de l'Eucharistie. Une religieuse qui était née en 1890, qui était la supérieure générale d'une congrégation catholique à Lyon. Et cette congrégation portait secours à des jeunes filles issues de familles pauvres. Alors, sœur Élisabeth avait rejoint la résistance dès 1941 dans le mouvement Combat et elle cachait des armes et des munitions dans son couvent, mais elle mettait aussi à l'abri des enfants et des femmes juives qu'elle faisait passer pour des religieuses. Elle a été dénoncée et cette dénonciation conduit à son arrestation. En mars 1944, elle est déportée au camp de Ravensbrück. Et le 26 mars 1945, alors qu'elle est très affaiblie, elle demande là aussi à prendre la place d'une mère de famille qui a été sélectionnée pour un transport. Alors, ce qu'on appelait un transport, entre guillemets, c'était le procédé des nazis, qui consistait à éliminer les prisonniers les plus faibles ou les plus turbulents, aussi, en les regroupant pour les envoyer à la chambre à gaz ou les transporter dans un lieu extérieur pour y être exécutés. Quand votre nom figurait sur la liste d'un transport, c'était une condamnation. Oui. Élise Rivet est donc morte le 30 mars 1945, gazée à la place d'une autre déportée. Cette histoire est peu connue, malgré le fait que cette religieuse a été honorée en 1961 par un timbre à son effigie. Elle a été déclarée juste en 1997, mais elle n'a évidemment pas la notoriété qu'a aujourd'hui Maximilien Kolb, mais c'est un exemple qui est tout aussi héroïque, évidemment,
3: et oui,
4: mais en même temps tout aussi exceptionnel.
3: D'accord, il y a encore des égalités à trouver.
4: Exactement,
3: même dans
4: exactement.
3: Dans cette période dramatique. S'agissant du camp de Ravensbrück, il semble que des bébés y étaient sauvés. Il y a eu donc des bébés dans le camp de Ravensbrück ?
4: Eh bien oui, à partir de l'été 1943, des bébés sont nés dans le camp des femmes de Ravensbrück. Avant l'été 1943, les détenues allemandes qui étaient enceintes étaient contraintes d'avorter. Les détenues étrangères qui étaient enceintes étaient accouchées à l'extérieur et ensuite elles étaient renvoyées dans le camp après avoir abandonné leur bébé. Et puis à l'été 1943, le médecin-chef a été arrêté et remplacé par un nouveau médecin qui lui a modifié la règle. On n'a pas de certitude quant aux raisons qui expliquent ce changement de règle. Peut-être que ce nouveau médecin n'aimait pas pratiquer des avortements, c'est possible. Mais on pense que la raison plus probable, c'est que en fait, les détenus risquaient davantage de mourir en avortant qu'en accouchant. Or, il fallait de plus en plus de main-d'œuvre et donc il était préférable de laisser les grossesses aller à terme et ensuite de faire assassiner les bébés par les infirmières pour ne pas avoir trop de détenus qui décèdent des suites d'un avortement. Donc, des bébés sont nés, ont été assassinés, mais au bout de quelques mois, alors là, on ne s'explique pas ce choix, les bébés sont laissés en vie. Comme les mères sont très faibles, que beaucoup ne peuvent pas allaiter, puisqu'elles sont physiquement épuisées, les chances de survie sont évidemment très faibles.
3: Alors, comment ces bébés ont-ils été sauvés?
4: Eh bien, ils ont été sauvés par des détenus qui étaient affectés à la maternité. Donc, cette maternité avait été aménagée avec une salle de travail pour les accouchements et une nurserie, Kinderzimmer en allemand, où un groupe de détenus était chargé des soins. Entre septembre 1944 et avril 1945, la libération du camp, on estime qu'il y a eu 522 naissances. Sur ces 522 naissances, 21 de ces bébés sont des bébés français. 3 seulement ont survécu. Alors on connaît bien ces sauvetages par le témoignage de Marie-Jo Chombard-Delauve, jeune étudiante en médecine à Rennes et qui avait été déportée à Ravensbrück pour fait de résistance. D'accord. Pour nourrir les bébés dont les mères n'ont pas de lait, elle remplit des flacons qui faisaient office de biberon avec une mixture qui était fournie par les autorités du camp. Alors c'était du lait mélangé à une sorte de farine de gruau. Alors, il n'y avait pas de tétine, donc pour faire des tétines, elle coiffait le flacon avec des doigts coupés sur des dents chirurgicaux. C'était le bout du gant qui était coupé et il était ensuite percé. Autant vous dire que c'était très très compliqué pour
3: faire
4: donner
3: ça,
4: le biberon au bébé dans ces conditions. Le lait en question était disponible en quantité très insuffisante puisque les nazis n'en fournissaient que quand un bébé venait à mourir. Et pour nos auditeurs qui voudraient en savoir davantage sur cette forme de sauvetage, ils peuvent évidemment se reporter au témoignage de Marie-Jo Chombard-Delauve, toute une vie de résistance.
3: Que l'on trouve facilement.
4: Que l'on trouve très facilement. On peut lire également, c'est un très beau roman, le roman de Valentine Gobi, qui s'intitule Kinderzimmer. Alors ce roman est inspiré des conditions réelles dans le camp. Valentine Gobi a d'ailleurs beaucoup échangé avec Marie-Jo Chombard-Delauve. Son héroïne qui s'appelle Mila, elle perd son bébé. Mais elle sauve un autre bébé qu'elle allaite, puisqu'elle a du lait, mais elle n'a plus de bébé, alors que la mère de l'autre bébé ne peut le nourrir. Et puis ensuite, elle adopte un bébé dont la mère est morte. Donc ce sont des mères qui ont perdu leur bébé, qui adoptent des bébés dont les mères sont mortes, et qui contribuent donc à les sauver de la mort. C'est aussi une forme de sauvetage par échange.
3: D'accord. Et des enfants ont-ils été sauvés ailleurs, dans d'autres camps ?
4: Eh bien, oui. Et c'est le cas à Buchenwald, en effet. Dès 1938, c'est souvent ignoré, des enfants et des adolescents ont été déportés et soumis au travail forcé dans le camp de Buchenwald. Alors, ce camp a la particularité d'avoir vu s'organiser une résistance intérieure, j'aurai l'occasion d'y revenir, parce que ça a largement contribué au sauvetage. Ce sont des détenus allemands qui avait mis sur pied un comité de résistance. Et ce comité de résistance avait réussi à obtenir des autorités du camp que tous les enfants et les adolescents soient regroupés dans un bloc à part. Le comité avait prétendu que ça permettrait de les prendre en charge pour leur inculquer le sens de la discipline et que ce serait donc plus facile de les contrôler. En réalité, c'était pour les protéger. Donc, ils n'étaient pas soumis aux appels. Les détenus s'arrangeaient pour leur trouver des vêtements, des rations supplémentaires et pour les affecter dans des commandos de travail qui étaient moins durs, par exemple à la cuisine ou à la blanchisserie. À la libération du camp de Buchenwald, on compte plus de 1000 enfants. Et ces enfants ont été sauvés pour un grand nombre, pas tous, mais par un résistant tchèque qui était là depuis septembre 1939 et qui s'appelait Antonin Kalina. Il a été déclaré juste, bien évidemment. Comme il est ancien dans le camp, et puis comme il était ancien, qu'il parlait parfaitement allemand, les autorités ont accepté qu'il soit à la tête du bloc 66 où se trouvaient, parmi les enfants, des enfants juifs. Pas tous, mais il y en avait. Pour les protéger, notamment des terribles évacuations de 1945, il avait mis un panneau avec la mention « typhus » à l'entrée du bloc. Et les gardiens nazis n'ont jamais osé y entrer puisqu'ils avaient peur de la contamination. C'était une manière de les protéger. Il a effacé des registres tous les prénoms à consonance hébraïque des enfants juifs et les a remplacés par des prénoms à consonance germanique. Il leur a fourni des vêtements, de la nourriture. Et puis le 9 avril 1945, deux jours avant la libération, le commando du camp veut les évacuer, ce qui les aurait condamnés à une mort certaine. Et Antonin Kalina se met en colère, l'invective, il lui reproche d'avoir trahi ses engagements. Et sa colère est tellement impressionnante que le commandant laisse les enfants dans le camp, ce qui les a sauvés puisqu'ils ont été libérés deux jours après.
3: Et ces enfants ont-ils témoigné ?
4: Eh bien, on a en effet des récits dont certains ont été publiés. Nos auditeurs pourront lire par exemple le témoignage très émouvant de David Perlmutter, qui s'appelle « Une enfance à nul autre pareil » ou « Une survie incompréhensible ». Le petit David est né donc en 1937 en Pologne, à Lodz, Et avec sa famille, il a d'abord été enfermé dans un ghetto. Et puis, à la liquidation du ghetto, il est déporté avec son père. Alors, dans plusieurs camps de travail, hein, je ne rentre pas dans le détail, je renvoie à la lecture de son témoignage. Et à un moment donné, d'ailleurs, il a été porteur d'eau dans une verrerie où son père était contraint au travail forcé. En janvier 1945, ils sont donc transférés, lui et son père, à Buchenwald. Alors son père lui dit de mentir sur son âge pour pouvoir être sélectionné par le travail, puisque à cette date, il a 8 ans. Comme ce sont des détenus de la résistance intérieure du camp qui l'enregistrent, eh bien, ils l'inscrivent sur le registre avec l'âge de 13 ans, alors qu'en réalité, il a 8 ans. Donc là, il y a une complicité qui permet de le sauver. Il est avec son père dans le bloc 52, qui est un bloc du petit camp, qui était le camp de quarantaine, où les conditions étaient absolument terribles et où les chances de survie étaient très très faibles. Des détenus ont réussi à sortir donc le petit David pour le mettre dans un autre bloc, le bloc 8, celui des enfants, et le confier à la protection d'un adolescent. Après la guerre, il a découvert le subterfuge qui l'a sauvé dans les derniers jours avant la libération. En fait, il s'est rendu compte que sur la liste des détenus du bloc 8, lors du dernier appel, c'est le nom de son père Abraham, ainsi que le numéro de matricule de son père qui figure sur la liste. Alors que lui, David, figure sur la liste du bloc 66, où les SS n'osaient pas aller à cause du typhus. Donc, des détenus avaient échangé les deux noms et les deux matricules pour sauver David. Les nazis le pensant dans le bloc 66, ils ne l'ont donc pas évacué. Son père, malheureusement, est mort à Térésine en avril. Il ne l'a appris d'ailleurs que beaucoup plus tard. Mais c'est une histoire qui témoigne de l'importance à la fois des complicités et de la résistance intérieure au camp pour pouvoir permettre le sauvetage. Et c'est aussi donc effectivement un témoignage qui permet de comprendre ces manières de procéder que l'on se propose évidemment de décrire plus longuement lors de notre prochain épisode.
3: Quel enchaînement! Eh bien, merci Marie-Claude, à la semaine prochaine!
4: À la semaine prochaine, Emmanuel!
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1: Béatrice Auger. Grégoire de Tarlet, bonjour.
2: Bonjour.
1: Merci de m'accueillir dans votre atelier, on appelle ça comme ça, un atelier. Vous êtes un artisan ou un artiste, ou entre les deux, comment vous vous définissez ?
2: Plutôt comme artisan à la base, pas vraiment artiste, vraiment artisan, parce que voilà, j'ai une formation d'ébéniste et marketeur. Donc vraiment artisan pur à la base, quoi.
1: Ah oui, donc d'accord, vous avez vraiment commencé de toute façon dans l'artisanat. Vous venez pas d'un autre métier, vous étiez pas boulanger ou commercial avant. Non, vous avez vraiment commencé dans l'artisanat avec une formation comme compagnon, comment on se forme à l'ébénisterie ?
2: Non, si, j'ai une reconversion. J'ai bien une reconversion. J'ai une reconversion qui date d'il y a 7 ans à peu près, oui c'est ça. 7 ans, en fait je viens du domaine des ressources humaines à la base. Donc j'ai fait un cursus surtout juridique, donc en droit social et management RH. Et puis j'ai travaillé pendant une petite année en Bretagne dans un grand groupe. Et de là, en fait, je me suis dit que finalement, c'était pas vraiment ce qui était fait pour moi. Et donc j'ai profité d'une rupture conventionnelle pour en fait faire des stages, aller découvrir les différents métiers de la main, on va dire, parce que ça me titillait depuis 1 an ou 2 ans, et l'ébénisterie me tentait, mais je suis quand même allé voir ailleurs pour au final retourner à l'ébénisterie. Donc j'ai fait un stage en ébénisterie, j'ai trouvé une formation derrière et un apprentissage, ce qui m'a fait venir ici en Mayenne du coup.
1: Et vous étiez, parce que je vois qu'il y a des piou-piou partout, vous étiez déjà mariée à l'époque, parce que c'est pas facile une reconversion quand on a une famille à nourrir, enfin voilà, il faut voir aussi l'avenir.
2: Oui, tout à fait, ouais. On s'est, avec ma femme, on s'est mariés en 2015, et quand j'ai entamé donc ma démarche de reconversion, et donc quand j'ai repris une formation en 2017, on venait d'avoir notre deuxième. Et donc j'ai fait mon année de CAP ébénisterie en 1 an, donc en apprentissage, et j'ai enchaîné sur 2 ans de CAP en marqueterie. Donc avec les allers-retours qui vont bien à Paris pour la formation, la semaine en entreprise, CAP marqueterie, il y a numéro 3 et numéro 4 qui sont arrivés à ce moment-là.
1: Ah oui, donc il y a des raisons quand même d'un peu d'anxiété ou voilà de temps en temps, parce que c'est pas facile d'être artisan, on le sait aujourd'hui, c'est pas simple, parce que non seulement il faut créer, il faut quand même vendre, il faut commercialiser, donc c'est pas simple. Votre atelier s'appelle l'atelier Bosco. Alors pourquoi pas Don Bosco et pourquoi que Bosco ?
2: Alors Atelier Bosco, alors en fait, juste pour finir sur le parcours un petit peu avant de l'Atelier Bosco, donc j'étais en apprentissage, à l'issue de mon apprentissage j'ai été embauché, donc dans le même atelier dans lequel je travaillais en Mayenne, et donc j'ai travaillé pendant 2 ans, et puis problème d'activité et donc licenciement économique au bout de 2 ans. Et c'est là où j'ai commencé à travailler sur la marqueterie de paille plus particulièrement. Et donc j'ai créé l'atelier Bosco en janvier 2022. Et pourquoi atelier Bosco ? Parce que voilà, mon fils aîné s'appelle Bosco.
1: J'adore Bosco, j'imagine.
2: J'adore Bosco, et parce qu'en fait, il y a différents liens, mais globalement, le premier Bosco que j'ai rencontré, c'était lors de ma troisième année d'études où j'étais à Rome. Donc j'ai fait une année d'études à Rome. Je suis tombé amoureux de ce prénom. Je me suis dit, un garçon qui avait mon âge qui s'appelait Bosco, j'en avais jamais rencontré. En parallèle, Bosco, ça veut dire le petit bois, en fait. Donc il y a un lien avec le bois, mine de rien.
1: Capillotracté, mais quand même.
3: C'est ma femme qui a trouvé surtout le nom.
1: Donc là, je suis dans votre atelier. Moi, ce qui m'a poussé à venir vous voir, quand même, c'est que je vous ai rencontré à une vente de Noël dans une école de Laval, au cours Saint-Jean-Paul II, pour ne pas le citer. Et alors là, j'ai été un peu sidérée, parce qu'en effet, vous parlez de marqueterie, d'ébénisterie, mais vous, c'est pas... Enfin, si, il y a du bois comme support, mais le bois n'est qu'un support. C'est de la... Enfin, d'abord, vous utilisez un matériau qui est totalement atypique. Vous allez nous raconter l'histoire, mais si vous êtes le seul ou pas à travailler ce matériau, puisque vous travaillez la paille.
2: Oui, c'est ça. Alors, en fait, je fais de la marqueterie de paille. La marqueterie de paille, ça va être un peu différent que la marqueterie de bois. La marqueterie de paille, c'est un procédé qui a ses origines qui apparemment viendrait peut-être de l'Asie, on ne sait pas trop. On sait surtout qu'en fait, ça a été pas mal utilisé, enfin, notamment, on a beaucoup d'objets de l'époque du 17e, 18e, qui ont été faits par des bagnards, beaucoup. En fait, la marqueterie de paille, on va appeler ça la marqueterie du pauvre. Parce qu'à l'époque, les plaquages de bois étaient assez chers.
1: En plus, c'était fait avec des bois un petit peu riches, un petit peu précieux.
2: Ça pouvait être de l'ébène, etc. Donc, effectivement, c'est des bois qui étaient importés. Beaucoup de bois, enfin, il y avait des bois exotiques qui étaient importés. Et donc, forcément, le coût était élevé. Et donc, voilà, les artisans, peut-être qu'il y avait un peu moins de moyens, se sont dit, bah, il y a peut-être moyen de faire quelque chose avec de la paille. Et en fait, on se rend compte qu'en ouvrant un fœtus de paille et en l'écrasant, on arrive à avoir une brillance qui a quand même un aspect assez intéressant quand on les colle les unes à côté des autres et quand on change le fil.
1: Comment vous avez découvert ça? Parce que vous dites que ça date de plusieurs siècles, donc de 3 siècles à peu près. Oui. Comment vous avez découvert ça? Moi, j'avais jamais entendu parler d'une marqueterie de paille.
2: Eh ben, c'est dans le cadre de mon, enfin, quand j'étais dans le cadre de mon apprentissage, en fait. Alors déjà, j'ai fait un CAP marqueterie, donc moi, j'ai plutôt travaillé sur la marqueterie traditionnelle de bois, même si on aborde l'aspect paille. Et en fait, dans l'entreprise dans laquelle je travaillais, on a eu un projet de table basse en marqueterie de paille. Et donc, c'est comme ça que j'ai découvert la marqueterie de paille, que je ne connaissais pas vraiment avant. J'en avais entendu parler, mais j'en avais jamais pratiqué. Et en fait, la marqueterie de paille a eu donc cet essor, on va dire, 17e, 18e. C'est retombé, ça a été relancé à l'époque de l'Art déco Art Nouveau, par André Groot, qui était un ébéniste assez réputé à cette époque. Et en fait, ça a été repris par sa petite fille, qui est Lison de Caune, qui a monté un atelier il y a de ça, je crois, 20-30 ans, quelque chose comme ça, et qui a remis en fait la marqueterie de paille au goût du jour et qui en a fait finalement un produit de luxe aujourd'hui.
1: Et donc vous connaissez d'autres artisans comme vous qui travaillent la paille? Enfin, en Mayenne, il y en a pas, j'imagine, mais...
2: Si, il y en a beaucoup. En fait, il y en a beaucoup. Alors c'est vrai que c'est une activité qu'on va retrouver essentiellement dans le luxe, enfin beaucoup dans le luxe. Donc ça va être des grands panneaux décoratifs qui vont peut-être pouvoir servir comme dans des vitrines de magasins de luxe. Bah, faut aller sur la page de Lison de Caune, elle travaille beaucoup pour Cartier.
4: Caune,
2: comme Antoine. C'est sa demi-sœur, je crois.
4: D'accord.
2: Et en fait, non, il y a beaucoup d'artisans, de marketeurs de paille. Pourquoi? Parce qu'en fait, c'est un procédé qui est assez facile, en fait. Tout le monde peut travailler la paille. Il suffit juste d'avoir quelques outils, de la colle, un support. Et puis, la limite n'est que notre imagination, après, en fait.
1: Je regarde un petit peu votre table d'atelier. En effet, les outils, c'est un peu les outils de l'encadreur, enfin, de l'encadrement, c'est ça, c'est...
2: Ouais. Voilà, on va trouver un peu les mêmes outils. Très important, le scalpel.
1: C'est pas un cutter.
2: Non, bah on peut utiliser un cutter. C'est, enfin voilà, chacun a ses produits qui fétichent, on va dire. Plioir, effectivement, plioir en os ou petit à petit en téflon. L'idée c'est de pouvoir ouvrir, écraser. Et coller, et puis après maroufler,
1: essayer de chasser tout ça. Alors je vois là sur leur bord là, il y a plein de brins de paille. C'est
2: de la paille de seigle. Enfin, on peut faire ça avec n'importe quelle paille, on va dire. Mais l'avantage de la paille de seigle, c'est que ça nous permet d'avoir des grandes longueurs, en fait. Ça va nous permettre d'avoir des longueurs de paille.
1: Parce que le blé, c'est pas grand.
2: Et ben le blé va être plus petit. Et en fait, le seigle va avoir des pousses, si vous voulez, assez hautes. Alors, je sais plus combien ça fait, mais ça fait une hauteur de style 1m30, quelque chose comme ça. Et en fait, entre deux nœuds, on va pouvoir avoir des longueurs de 50 cm à peu près. Ce qui va permettre d'avoir plus de longueur. Peut-être que ça prend mieux la teinte aussi. Enfin, voilà,
1: oui, parce que là, je vois tout ce que vous avez. Donc, c'est dans des pots. Là, il y a du bleu, vert, du vert, du violet, du rose, du rouge.
2: Il y a toutes les couleurs.
1: C'est vous qui les témoignez?
2: Non.
1: Vous les achetez directement comme ça.
2: En fait, c'est un. Alors là, pour le coup, ça doit être sûrement le seul qui fait ça en France. Un producteur, c'est un agriculteur, en fait, de Bourgogne, qui produit sa paille de seigle. Il en fait une partie pour les toitures, une partie pour les chaises. Il en garde une partie pour la marqueterie. Donc, c'est lui qui fait ses propres teintes. Il vient tremper sa paille dans les bains, etc. Et puis...
1: Mais parce que c'est tout le brin qui
2: alors, lui va,
1: teinté alors, à l'intérieur, à l'extérieur.
2: Enfin, ah oui, c'est brin, ça. C'est ça.
1: C'est trempé vraiment dans des bains.
2: C'est ça, exactement. C'est teinté dans la masse.
1: D'accord.
2: Voilà.
1: D'accord. Alors vous recevez vos brins, vous avez commandé toutes les couleurs ou vous choisissez pas?
2: Il a un panel, je sais pas, il doit avoir une soixantaine de couleurs et donc après on choisit en fonction aussi des projets qu'on a en tête. On peut commander une petite poignée, quoi, jusqu'à des grosses quantités. Voilà, ça c'est au choix.
1: Alors moi, quand je vois ça dans un pot, j'ai envie de jouer au Mikado. Vous ne jouez pas au Mikado. Qu'est-ce que vous faites? Vous prenez et vous commencez par les ouvrir, c'est ça?
2: C'est ça. En fait, on va prendre le brin. On va venir, soit avec le scalpel. Il y en a qui font ça au scalpel.
1: Ouvrir une petite fente.
2: Voilà, on vient venir.
1: Ah non, carrément fendre, comme ça, oui.
2: Le fendre.
1: L'ouvrez.
2: L'ouvrir en deux. Tac.
1: Donc là, on a quelque chose qui devrait être plat, mais qui reste rond parce que
2: voilà,
1: c'était déjà...
2: Voilà, c'est ça. Et après, on va venir l'écraser, hop, tout simplement, comme ça.
1: Mais là, vous l'avez fendu en deux en l'écrasant. Non, c'est normal.
2: Oui, oui, alors après, voilà, ouais. C'est en fonction... Certaines pailles sont moins épaisses que d'autres, donc en fait, elles vont être beaucoup plus souples rapidement. Mm-hmm. Là, elle est un peu plus épaisse, donc elle s'est fendue, mais bon, elle tient quand même, et c'est pas... C'est, voilà, il faut arriver à travailler avec des brins de paille.
1: Là, on a une bande bleue qui fait un centimètre de large.
2: Oui, c'est ça, un centimètre à centimètre et demi.
1: Mais en effet, ça brille un peu. C'est un peu.
2: Oui. Ça, c'est l'avantage de la paille. C'est l'avantage et tout l'intérêt, je dirais, de la paille, c'est qu'en fait, on a des reflets dans tous les sens, quoi. Donc, les reflets vont dépendre de la façon dont on va le coller, du sens de l'orientation qu'on lui donne, etc. Quoi. Donc l'avantage, voilà, c'est tout l'intérêt de la paille. Enfin, moi, je trouve, c'est que en fait, ça donne une certaine profondeur à nos objets. En fait.

0: Donc là, après, vous faites un dessin, enfin, vous avez un croquis où vous dites, tiens, je vois que vous êtes en train de travailler une croix.
1: Une croix, oui, c'est ça.
0: Donc vous prenez du bois.
1: Alors, vous c'est pas du croix, bois, c'est du médium, ouais, voilà, ouais. Parce que ça travaille moins. On vient venir coller quelque chose dessus, donc ça, le bois risquerait de travailler un petit peu.
0: C'est plus lisse, plus plat,
1: voilà, donc au moins ça, voilà, ça bouge pas.
0: Donc vous faites votre dessin de croix, vous...
1: C'est ça, je viens de la découper, pour le coup.
0: Vous allez la découper à la voilà. scie sauteuse, j'imagine.
1: À la scie à chantourner,
0: d'accord.
1: Oui.
0: D'accord.
1: Et puis après, effectivement, sur les croix, je vais venir coller directement, en fait,
0: ma paille. Non, mais vous le faites pas du tout, même de...
1: Non, là, pour le coup...
0: C'est très très plat, alors qu'il y a plein de morceaux de paille différents, parce que là sur cette croix il y a plein de couleurs différentes.
1: Oui, alors on a du orange et du bleu, mais en fait je viens juste moi me tracer mon cercle qui va représenter l'hostie centrale, mm-hmm. un cercle un peu plus large pour avoir voilà mes fins de rayon, et puis après je viens coller mon brin de paille.
0: Mais
1: je viens le recouper.
0: Écoute, en fait, il y a l'hostie centrale qui est à la croisée de la
1: c'est
0: croix,
1: ça.
0: En fait, qui est en, on dirait des comme des parts, enfin comme des, ouais. des comme des parts
1: comme
0: de gâteau.
1: C'est
0: voilà,
1: ça.
0: Un petit camembert. Vous commencez par ça.
1: Non, je commence pas
0: non.
1: par ça. Non, je
0: là,
1: commence
0: là,
1: vraiment
0: c'est de
1: par
0: la,
1: mon...
0: de la paille brute. Votre hostie, comme il est.
1: Là, c'est de la paille. Non, c'est de la paille d'or. Paille brute, ça va être un peu plus clair. Ça va être. Ça va
0: ah
1: être
0: oui,
1: comme
0: d'accord.
1: ça. Ça
0: d'accord.
1: va être un
0: ouais,
1: petit peu
0: ouais.
1: plus clair. La paille or, ce qu'il appelle paille or, ça va être, pour vos auditeurs, ça va être jaune, en fait, un jaune un peu soleil, quoi.
0: D'accord. Donc là, ça fait l'hostie. Et après, tout le reste de la croix, vous allez partir un peu comme des rayons.
1: Voilà, c'est ça. En fait, je vais repartir de mon centre. Et puis, je vais coller mon brin, le recouper avec scalpel et réglé. Et puis, hop, je viens coller un autre brin et je recoupe. Je colle un autre brin et je recoupe, et je recoupe, et je recoupe, et je recoupe. Et je fais ça tout le long.
0: D'accord.
1: Je fais tout le tour.
0: Vous avez juste laissé une place puisque chaque bras de la croix, entre guillemets, a une autre couleur. Là, c'est du orange, je ne sais pas très bien.
1: Oui, c'est ça, c'est du orange, oui.
0: Ouais. Et ça se colle très bien. Parce que là, on a l'impression que c'est dans la masse, alors que pas du tout.
1: Non, ouais, ça,
0: oui,
1: oui,
0: ça se colle
1: très bien avec de la colle à bois.
0: Ouais,
1: etc. Classique.
0: D'accord.
1: Et
0: vous
1: voilà.
0: pouvez coller sur. Vous avez que le bois comme support ou vous avez d'autres supports pour faire ce genre de.
1: Oui, alors après, on peut coller sur différents supports. Moi, c'est vrai que je travaille essentiellement sur du médium. Pour ce que j'en fais après, je pense qu'on peut coller un peu sur tous les supports. Il suffit de trouver peut-être la bonne colle, etc. J'avoue que c'est un domaine que je n'ai pas encore exploité et réfléchi. Mais voilà, donc il y a cette technique-là, donc coller directement sur le support. Mm-hmm. Ou alors il y a la technique plus des icônes. Donc
0: on a des icônes. Donc là, c'est une Vierge à l'enfant.
1: C'est ça.
0: Là, c'est un Christ en majesté.
1: C'est ça, c'est un Sacré-Cœur. Et là, en fait, la technique va être un petit peu différente. C'est que je vais venir dessiner sur un calque, en fait, ma pièce. Et en fait, ça va être plus similaire, on va dire, à une marqueterie de bois traditionnelle. C'est-à-dire que je vais découper en fait mes pièces sur des crafts. En fait, c'est du papier craft sur lequel j'ai collé de la paille.
0: On a un côté plus relief, c'est ça plus...
1: Non, en fait, c'est juste que ça me permet de découper des pièces en ayant la paille collée.
0: Là,
1: je découpe mes pièces et du coup après je peux les coller. Hop. Une à une, comme un puzzle que je
0: mais
1: monte.
0: Mais c'est déjà ce que vous faisiez sur la croix, non? Vous découpiez vos pièces, mais c'est moins facile à coller?
1: Non, sur la croix, j'ai mes brins de paille. Comme le fond là, j'ai collé brin par brin.
0: D'accord.
1: Alors que là, ça me permet de découper vraiment des pièces complètes. En fait, mes dessins vont être soit repris d'un dessin qui existe, etc. Et en fait, mon dessin, je vais le refaire en créant des pièces. Donc, vais vraiment.
0: Ça fait un peu plus puzzle. Et...
1: Voilà, c'est
0: d'accord,
1: ça.
0: Très bien.
1: Et l'idée, voilà, c'est de monter en fait sa marqueterie et ce qui va s'assimiler plus à une marqueterie
0: oui,
1: traditionnelle
0: c'est vrai qu'on
1: en bois.
0: On a l'impression d'un meuble. Enfin, là, c'est pas un meuble, c'est une icône, mais on pourrait.
1: Oui, c'est
0: on
1: ça.
0: On pourrait trouver ça sur un meuble.
1: C'est ça. Et en fait, la marqueterie de bois, le principe va être le même. En fait, on va avoir notre plaquage. J'en ai juste une là. On a notre plaquage. Et pareil, on va venir découper les pièces une à une. Et le plaquage va être aussi sur un craft derrière pour le stabiliser, en fait.
0: D'accord.
1: Donc c'est le même principe. Mmh. Sauf que là, avec la marqueterie de bois, une fois qu'on a collé notre pièce, on va venir la plaquer.
0: D'accord.
1: Donc en fait, nous, ce qu'on va avoir une fois que la pièce est terminée et collée, ça va être l'envers.
0: Mm-hmm. Mm-hmm. Oui, c'est ça,
1: une fois que c'est plaqué, donc on verra l'endroit donc sur le meuble ou sur le plateau. Ou sur, voilà. Alors que l'avantage avec la paille, c'est qu'il n'y a pas besoin de ça. C'est qu'on est directement sur l'endroit.
0: D'accord.
1: Donc ce qui nous fait gagner une étape. Voilà. Donc en fait, c'est pour ça que ce que je dis, c'est que la marqueterie de paille, il n'y a pas besoin de matériel particulier, de une petite presse. Moi, j'ai une presse de relieur.
0: C'est à rendre la paille très plate.
1: Voilà. Dans la mesure du possible, si je peux presser mes pièces derrière, ça permet d'unifier un petit peu et de faire en sorte que la paille soit un peu plus plate. Mmh. Mais voilà, en fait, un plioir, un scalpel, il n'y a pas besoin de beaucoup de choses.
0: Il y a besoin de beaucoup de, j'allais dire, de jus de cerveau. Là, c'est votre imagination, c'est votre création.
1: Et ben voilà, c'est là. Toute la limite se fait dans l'imagination qu'on a. Et c'est vrai que pour le coup, dans le domaine religieux, pour le coup, je crois être le seul à travailler la marqueterie de paille.
0: Vous ne faites des créations que une sorte de création d'art sacré. Ça me fait penser un peu à du vitrail quand même, sauf que
1: oui,
0: ça n'est pas transparent.
1: On a un peu
0: une idée de vitrail.
1: C'est effectivement un peu l'idée.
0: De vitrail, mais qui n'est pas transparent.
1: Non.
0: Et vous faites essentiellement des icônes.
1: Alors, c'est vrai que moi, quand j'ai monté l'atelier, l'idée c'était vraiment de travailler sur effectivement des objets religieux. Donc effectivement travailler soit sur des croix, soit sur des icônes. Voilà, donc j'ai fait différentes icônes, etc. Mm-hmm. Après voilà, j'ai développé sur d'autres choses parce qu'on m'a demandé. Et puis,
0: Il y a un présentoir au-dessus de moi. Et là, ce sont des mesdames, écoutez bien, ce sont des boucles d'oreilles à clip. Non, pas à clip, pardon. Des boucles d'oreilles pour des oreilles percées. Mais j'imagine qu'on peut on peut mettre un truc pour les oreilles non percées. Donc là, c'est très très joli. Parce que ce sont des pièces uniques, quasiment.
1: Ah bah de toute façon, chaque pièce va être unique. Ça c'est sûr, chaque pièce va être unique. Et donc oui, donc voilà, donc des boucles d'oreilles, ça on va retrouver quand même plus d'artisans qui vont travailler là-dessus sur les boucles d'oreilles. Et puis des toiles, on va dire plus profanes. Enfin voilà.
0: Oui, là c'est ça. Vous êtes en train de faire un joli un triptyque, donc trois petites toiles avec un mouvement de poisson. Voilà, un banc de poisson. Tous les petits poissons donc sont ils sont tout petits. Hein,
1: oui.

0: Encore aujourd'hui, on trouve du bois teinté, donc ça permet de
1: voilà, c'est diversifier. Plus que teinté, là, c'est vraiment très vif. C'est très joyeux.
0: C'est ça. Le producteur a quand même un panel de couleurs assez large, et il a surtout des couleurs, on va dire, enfin assez osées. Il va avoir un rose fluo. Enfin, il va vraiment avoir des couleurs qui pètent vraiment. C'est ça que je trouvais sympa dans l'iconographie, c'est que souvent, voilà, pour revenir vraiment à la genèse de l'atelier, enfin, et de pourquoi l'icône. Avec ma femme, on cherchait une icône de la Sainte Famille, voilà, après notre mariage, et on en voulait une grande. Mais sauf que voilà, moi, j'ai profité de mes allers-retours à Paris en formation pour en chercher une. C'était toujours les mêmes finalement. On retrouvait, voilà, c'est ça. Voilà, c'était les mêmes. Et souvent, ça représente un bout de papier collé sur une, voilà, sur une planche de bois qui va être dorée sur le côté, quoi.
1: Même si on sait que la vraie icône, oui, elle est faite en priant.
0: Ah bah, bien sûr. Ah non, mais
1: j'imagine que vous aussi, quand faire des croix, des icônes comme ça, il y a un voilà. chemin spirituel important.
0: C'est toute l'idée. Ouais, c'est toute l'idée. Mais donc voilà. Donc on cherchait cette icône, on l'a pas trouvée. Et en fait, c'est à peu près ce moment-là où j'ai découvert Mercredi de Paille. Je me suis dit, tiens, ça peut peut-être rendre quelque chose, une icône à marqueterie. Et donc j'ai commencé par une icône de la Sainte Famille qu'on a gardée qui est chez nous. Et en fait voilà, et c'est comme ça que j'en suis venu aux objets religieux, etc. Et oui, et il y a toute ça, voilà. Et effectivement, il y a toute cette dimension aussi qui j'avoue moi me plaît beaucoup. C'est la dimension spirituelle qu'il y a derrière toute la démarche. C'est ce que j'expliquais il y a pas longtemps. Ça a été un peu une reconversion professionnelle, mais une reconversion aussi spirituelle. Enfin, même si j'ai jamais eu de doute sur ma foi et sur Jésus, sur le bon Dieu, et voilà, sur le fait qu'il nous aime, etc. En revanche, j'ai eu vraiment le fait de travailler à mon compte, de pouvoir prier la journée, de m'enrichir de vies de saints, d'écouter des vies de saints, de ce que j'expliquais, YouPray est mon meilleur ami, clairement. Enfin, ils ont différents podcasts. Donc c'est sûr que ça me nourrit spirituellement, et ce que je disais à ma femme la dernière fois, c'est que je peux pas être mieux là où je suis aujourd'hui. Enfin, voilà, dans
1: une reconversion plus que réussie, vous êtes épanoui.
0: Voilà, c'est dans mon épanouissement personnel, je suis très bien. Après voilà, ça reste à côté de la marqueterie de paille, je fais aussi de la restauration de meubles, une activité que j'aimais beaucoup dans les bénisteries pures, et donc l'idée c'est de voilà travailler un peu sur les deux plans, avoir un peu les deux casquettes. On reste dans une activité qui est assez haut, c'est bas. Mais bon, maintenant, je me faisais la réflexion, et je vous le dis, je me faisais la réflexion ce matin en me disant, dans ma petite prière du matin, mon Dieu, donnez-moi aussi un petit signe qui me fasse dire voilà, que je suis
2: bien à ma place.
0: Voilà, et vous me soutenez, quoi. Bah, vous m'avez appelé juste après.
2: Et bien voilà, la providence, c'est souvent comme ça que ça fonctionne. Alors, on arrive un peu au terme de notre émission. Donc, pour résumer, vous travaillez essentiellement sur commande?
0: Oui, alors c'est ça, beaucoup sur commande. Ça va être de la commande. Après, moi, je vais proposer des objets en création. On peut me retrouver. Ça peut arriver que j'arrive sur des salons. Typiquement, à Château-Gontier, il y a souvent un salon des brocanteurs et des artisans, justement, je crois. Antiquaires brocanteurs.
2: C'est quand, ça?
0: Ça, c'est début mars, je crois. Ça fait 2 ans que je le fais. Je pense que je le refais cette année aussi. Enfin, je m'avance peut-être. Peut-être qu'ils ne veulent pas de moi. Je ne sais pas.
2: voilà, début mars, chercher un salon brocanteur à Château-Gontier. Sinon, dans les ventes de Noël,
0: voilà,
2: les ventes
0: de fin d'année. Et l'idée, c'est vraiment justement ne pas hésiter à me contacter et à me dire voilà, je serais intéressé, mais est-ce qu'il y a moyen de personnaliser ça, de faire ça? C'est, au contraire, moi, c'est ce que j'aime.
1: D'accord.
0: C'est ce que j'aime, de pouvoir travailler avec un client et puis faire en sorte que ce soit un projet commun, en fait.
2: Vous avez un site internet?
0: Oui.
2: Donc, atelierbosco.com. .fr, pardon. Voilà. Donc, il n'y a pas de point, hein. Atelier tout attaché. Atelierbosco.fr. Donc, on peut aller voir un petit peu vos œuvres, voilà, et puis prendre contact avec vous. J'imagine que vous avez votre numéro de téléphone, votre mail, tout ça.
0: Voilà, Facebook, Instagram, Atelier Bosco.
2: Très bien.
0: Voilà.
2: Et puis, donc, dans le sud de Mayenne, vous nous accueillez volontiers dans votre atelier. Voilà. Très bien. Eh bien, écoutez, un très, très grand merci, Grégoire. Et puis, on reviendra vous voir. Voilà, mais c'est intéressant. Et puis, surtout, c'est très ludique. Hein, pour des enfants, c'est vraiment très, très ludique. Donc il y a un côté création, imagination, un produit un peu vif, un peu Pepsi, quoi.
0: Ça reste un produit naturel. On réutilise quelque chose de naturel. Et c'est 100% made in France, finalement.
2: Merci beaucoup, Grégoire.
0: Merci à vous.

0: 23h.
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3: Avec 7,4 millions d'habitants sur 1100 km², Hong Kong est l'un des territoires les plus densément peuplés au monde. Hong Kong, au sud-est de la Chine, a été fondée en tant que colonie de l'Empire britannique après que la dynastie Qing a cédé l'île dans les années 40, 1800, à la suite de la défaite de la première guerre de l'opium.
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3: La colonie s'est étendue à la péninsule de Kowloon en 1860 et s'est encore agrandie lorsque le Royaume-Uni a obtenu un bail de 99 ans sur les nouveaux territoires à la fin du 19e siècle. Hong Kong fut occupé par le Japon de 1941 à 45 et cédé par le Royaume-Uni à la Chine en 1997. La région administrative spéciale maintient toutefois des systèmes de gouvernance et d'économie distincts de ceux de la Chine continentale en vertu du principe « un pays, deux systèmes ». Hong Kong possède le plus grand nombre de gratte-ciels au monde avec 554 tours de plus de 150 mètres. Des retrouvailles dans ce cinquième Suivez le Guide avec Béatrice Remy. En fin d'émission, Béatrice vit à Hong Kong depuis plus de 30 ans. Et de nouvelles rencontres, Aude Camus, rédactrice en chef du blog Hong Kong Madame, à lire en français pour découvrir les trésors de Hong Kong, et Alexis Hoff, le restaurant Umanota, qui propose une cuisine brésilienne teintée de saveurs japonaises.
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5: Bonjour, je suis Aude Camus. Je suis la rédactrice en chef de Hong Kong Madame, qui est un blog lifestyle en français et en anglais dédié à Hong Kong.
3: Que vous avez créé, Aude, ou qui existait ?
5: Qui existait déjà, qui a été créé en 2010. Moi, je suis arrivée à Hong Kong en 2015, mais que j'ai racheté en fait à ses propriétaires, deux françaises.
3: Ce blog en langue française et ?
5: Anglaise.
3: Et anglaise.
5: Bilingue anglais-français. C'est le seul média bilingue anglais-français à Hong Kong.
3: Donc, lifestyle pour trouver toutes les bonnes adresses, c'est ça ? Dans tout ce qui peut intéresser les personnes vivant à Hong Kong ou les touristes aussi, les restaurants, les magasins, les lieux qui vivent à Hong Kong.
5: Exactement. L'idée, c'est de partager pas mal à la communauté française à Hong Kong, un peu tout ce qui se passe à Hong Kong, les ouvertures de restaurants, comme vous avez dit, les magasins, les soirées, les lieux de vie. Et après aussi pas mal pour les expatriés français ou non français qui viendraient en visite à Hong Kong et qui pourraient trouver des hôtels, des bons plans.
3: On peut l'estimer précisément en nombre, cette communauté française ?
5: C'est un peu flou, je ne veux pas dire de bêtises. Je sais qu'avant le Covid, on disait que la communauté française était plus grosse que la communauté britannique à Hong Kong.
3: Bravo.
5: Et qu'il y avait 30 000 Français. Et on s'en rend compte, notamment là, dans le quartier où on est, vers Central, on entend quand même pas mal parler français dans la rue.
3: Alors, Central, nous sommes sur l'île de Hong Kong. Et pour arriver à l'endroit où nous sommes, où vous m'avez donné rendez-vous, Aude, il faut monter un petit peu, hein, ça se mérite. Hein.
5: Ouais, exactement.
3: Si on marche.
5: Hong Kong, c'est une ville qui est assez vallonnée, si je peux dire. On ne sait pas forcément ça, mais là, donc, on est à Central, donc l'île principale de Hong Kong, comme vous avez dit. Et en fait, il y a une grosse montagne au milieu de cette île. Quand on part de l'eau, en fait, pour aller dans les quartiers, il faut monter un peu le long de la montagne.
3: Et Central, c'est le quartier qui vit le soir. C'est là qu'on peut se retrouver historiquement pour aller boire un verre. Il y a une rue qu'on surnomme même la rue de la soif.
5: Oui, la rue de la soif, c'est Lang Kwai Fong. C'est la rue de la soif et des boîtes de nuit. Cela dit, ces dernières années, ça s'est un peu déplacé dans d'autres quartiers. Alors toujours dans cette zone ici où on est à Central, on est aussi plus précisément dans Soho.
3: Comme Soho à Londres, comme Soho à New York.
5: Exactement, comme Soho à Londres, comme Soho à New York. Donc c'est un peu pareil partout dans
3: c'est
5: le monde.
3: C'est Soho Hong Kong.
5: Ouais, Soho Hong Kong, mais le quartier un peu trendy de la ville. Le monde de la fête et de la nuit, c'est un peu déplacé par ici aussi, plus dans des petits bars que dans des grosses.

0: On monte pour rejoindre le lieu que vous allez nous présenter, Aude, et où vous m'avez fixé rendez-vous. Mais c'est presque surprenant de retrouver, à l'endroit où vous m'avez donné rendez-vous, une place aussi vaste et plate, alors qu'on est dans une pente, hein, finalement.
1: C'est un endroit assez surprenant qui n'était pas ouvert quand je suis arrivée à Hong Kong en 2015, qui a ouvert ses portes en 2017 ou 2018. C'est en fait l'ancienne prison générale de Hong Kong qui a été reconvertie aujourd'hui en lieu de vie. Donc il y a beaucoup de restaurants, il y a beaucoup de cafés, il y a des petites boutiques de créateurs, il y a des boutiques lifestyle. Et c'est des très beaux bâtiments. Comme on voit, c'est des bâtiments un peu coloniaux. C'est l'ancienne prison, mais aussi l'ancienne cour de justice. Du coup, là, on est sur la place centrale.
0: C'est un peu la place du village. En fait, c'était la cour pour les promenades quand on était incarcéré.
1: Exactement. Aujourd'hui, c'est très beau. Il y a du monde qui prend des verres et tout, mais ça n'a pas toujours été comme ça.
0: Il n'y avait pas de transat à l'époque.
1: Non, il n'y avait pas de transat, il n'y avait pas de terrasse. J'imagine que c'était moins sympa. Non, c'est très beau et surtout, c'est très étonnant pour Hong Kong parce que c'est très rare les lieux piétons comme ça. Hong Kong, c'est une ville très dense où il y a peu d'espace. Donc, un grand espace comme ça avec des terrasses, pas de voiture, un lieu de vie comme ça, c'est vraiment exceptionnel à Hong Kong.
0: Les parents viennent en famille, boire un verre et ils peuvent lâcher les enfants sur la place.
1: Exactement, et je suis la première à le faire.
0: C'est vrai.
1: Oui.
0: Et vous les surveillez depuis la terrasse.
1: Exactement, à la française un petit peu.
0: Oui, c'est ça. Ce qui m'étonne aussi, c'est de regarder ces deux bâtiments qui se font face à face, qui sont d'architecture différente. Effectivement, un côté un peu colonial avec les balcons, d'un côté, très beau bâtiment sur trois niveaux, et puis de l'autre, bâtiment de briques rouges, oui, avec de très beaux motifs aussi, aujourd'hui les terrasses.
1: Et là, en fait, vous voyez qu'une petite partie du complexe parce que, en fait, la là-bas, il y a des escaliers, on peut monter, il y a encore des cours derrière et pas mal de bâtiments.
0: Ouais, bien sûr. Allez, on va faire un petit tour. Et puis, on n'est pas du tout influencé en sortant, on n'entre pas dans un magasin Chanel.
1: Autour de nous, il y a tous les gratte-ciels. On reste dans Central, donc on reste dans le quartier des affaires. Donc on est dans ce bâtiment qui est très bas de niveau pour Hong Kong, 2 étages, 3 étages, et on est encerclé de gratte-ciels en fait.
0: De tours, de gratte-ciels. On devine des bureaux probablement derrière, mais les murs entiers sont une pub géante, immense pour Chanel, du coup aussi de Chanel aussi.
1: Exactement. Voilà. Et ce qui est intéressant aussi, c'est qu'à Hong Kong, c'est rare de retrouver des vieux bâtiments comme ça rénovés. La tendance est quand même plutôt à détruire pour faire place au neuf. C'est ce qui rend aussi ce lieu unique, c'est que y a toute une histoire, c'est des beaux bâtiments qui ont été restaurés et tout ça.
0: La prison a été restaurée, tant mieux, mais il y en a plein d'autres qui ne l'ont pas été et qui ont été rasés.
1: Ouais, malheureusement, il y a pas mal de beaux bâtiments qui ont disparu.
0: Du temps des Britanniques aussi ?
1: Du temps des Britanniques, oui.
0: Mais après, les temps changent. Et est-ce que la tendance aujourd'hui à Hong Kong, c'est de préserver le patrimoine, enfin ce qu'il en reste ?
1: Alors, je ne sais pas si c'est la tendance, mais je pense qu'il y a une plus grosse conscience aussi dans la population. Il y a des groupes qui se forment quand il y a un bâtiment qui est prévu à la destruction. Il y a des gens qui disent on ne veut pas détruire ce bâtiment parce qu'il est lié à notre histoire et tout ça. Donc,
0: ils font de la résistance.
1: Il y a une forme. Alors, bon, à Hong Kong, dire qu'on fait de la résistance, c'est peut-être pas super, mais oui, il y a en tout cas, il y a plus une conscience de la population par rapport à leur histoire et par rapport à l'architecture qui fait aussi partie de cette histoire.

0: Ah ouais, c'est plus la grande place, c'est des petites dédales comme ça.
1: Des petites allées. C'est l'entrée d'un bar qui s'appelle Dragonfly, qui est magnifique. Il y a des papillons qui pendent partout du plafond, des papillons en verre, et qui est dans des anciennes cellules de prison.
0: Donc on peut entrer en cellule.
1: On peut rentrer en cellule.
0: Ce ne sont pas des cellules de dégrisement, c'est plutôt l'inverse. Hein.
1: Ouais, oui, là c'est ça.
0: De grisement.
1: Ouais, de grisement. Et là, ce restaurant-là qui s'appelle The Magistracy, comme son nom l'indique, si vous voulez, il est dans l'ancienne cour de justice.
0: Ouais.
1: Donc c'est magnifique. C'est un restaurant qui sert une cuisine britannique traditionnelle, donc cloche en argent et tout ça, un peu de l'ère coloniale, mais dans l'ancienne cour principale
0: de
1: justice.
0: Ah oui, puis on voit effectivement des photos d'époque. Hein. C'est un travail de restauration colossal. Hein.
1: Ouais, c'est un travail de restauration colossal. Je ne sais pas du tout combien de temps ce projet a mis. Moi, comme je te dis, je suis arrivée à Hong Kong en 2015 et en 2015, déjà, tout le monde attendait avec impatience l'ouverture de Tycoon. Donc,
0: il n'y avait plus de détenus à ce moment-là.
1: Non, il n'y avait plus de détenus depuis un petit moment.
0: Quand on vit à Hong Kong, en lien avec votre vie personnelle, Aude, quand on vit à Hong Kong, on sort souvent?
1: Oui. On sort souvent. La vie est facile à Hong Kong, si vous voulez. C'est beaucoup moins étendu qu'une ville comme Paris, par exemple. En quelques minutes de taxi ou en quelques minutes de métro, on est facilement dans un quartier ou dans un autre. Par définition, les appartements sont assez petits aussi, donc les gens n'ont pas forcément envie de passer beaucoup de temps chez eux. Les Hongkongais mangent beaucoup à l'extérieur, les expatriés aussi. Il y a beaucoup de beaux restaurants, il y a des bars. Enfin, c'est facile. C'est une ville où les gens aiment sortir.
0: Quand on vit à Hong Kong, on prévoit un budget mensuel restaurant assez conséquent?
1: Tout dépend de ce qu'on aime faire. Si on veut manger très local et dans des bouis-bouis, c'est possible. Si on veut manger dans des très beaux restaurants qui coûtent très cher et où on boit du champagne, c'est possible aussi. C'est la beauté de Hong Kong, c'est qu'on peut vivre, je dirais pas pour tous les budgets, parce que malheureusement, le loyer est quand même assez...
0: J'ai bien compris ça, c'est très cher.
1: Le loyer est extrêmement cher, donc je ne peux pas dire qu'on peut vivre ici avec tous les budgets, mais on n'est pas obligé de faire que des restaurants extrêmement chers.
0: Le loyer, c'est plusieurs milliers d'euros?
1: Pour un appartement de taille normale dans Central, c'est au-dessus de 1000 ou 1500 euros.
0: Des loyers parisiens, non?
1: Non.
0: Plus cher.
1: Pour être parisienne et pour avoir vécu à Paris, non, c'est beaucoup plus cher. Si vous voulez, on paye le même prix que ce qu'on paierait à Paris, mais pour une surface qui n'a rien à voir avec la surface qu'on aurait à Paris.
0: Plus petit, alors. Hein. Shrink, hein, ça a rétréci.
1: Exactement. Dans ce quartier-là, à Central, c'est pas le cas, mais il y a pas mal de quartiers où les appartements, c'est vraiment des boîtes à chaussures, quoi. C'est une pièce ou deux toutes petites pièces pour 4-5 personnes. Yeah.

0: Nous reviendrons à Tycoon, l'ex Central Police Station Compound, avec Aude Camus. Mais restons sur l'île de Hong Kong, tout à côté de Tycoon, et faisons connaissance avec un autre Français, mais il a si peu vécu en France.
1: Bonjour à tous, je m'appelle Alexis, je suis le cofondateur de Humanota ici à Hong Kong et de Meraki Hospitality Group plus spécifiquement. On est devant Humanota à Hong Kong au 38 Peel Street à Central, à Soho. En ce très beau jour 20 novembre,
2: je retrouve aussi Alexis à Hollywood, parce que Hollywood, c'est l'axe transversal vraiment. On coupe Peel Street, Peel c'est pelé, hein, c'est ça.
1: Ce qui est assez particulier de Soho, ce qui est connu de Soho maintenant, c'était beaucoup d'antiquaires et de petites boutiques un petit peu qu'on peut voir dans des recoins encore du quartier. Mais petit à petit, en fait, depuis les années 90, je dirais, et 2000 surtout, tout s'est rapidement transformé en bars et restaurants.
2: C'est un quartier d'artistes.
1: Énormément. Il y a beaucoup de peintures, beaucoup de street art sur les murs.
2: Dans le vôtre.
1: On a refait en mars avec Elsa Jean de Dieu. Petit à petit, le quartier est plein de vie depuis une dizaine, quinzaine d'années. Est très différent du quartier qui est juste au bout de la rue, finalement, Lan Kwai Fong, qui est beaucoup plus bar et boîte de nuit. Ici, c'est beaucoup plus bar et restaurant. Et les gens adorent rester dans les rues, boire des coups. Et surtout, avec un temps comme ça, on a envie.
2: C'est une journée merveilleuse. Elsa Jean de Dieu, qui est donc l'une des artistes françaises de Hong Kong, qui est bien implantée ici.
1: Très bien implantée, qui fait pas que des projets à Hong Kong. D'ailleurs, elle fait beaucoup de projets à Macao et dans le reste de l'Asie. Et qui a fait aussi un de nos gros murs au restaurant à Paris.
2: Vous avez aussi un restaurant à Paris. Si on ne peut pas venir tout de suite vous voir à Hong Kong, on peut déjà aller à Paris.
1: Hein. Pas besoin d'aller aussi loin qu'à Hong Kong.
2: Alors, et votre voisin d'en face, je peux voir, c'est à côté d'un hôtel aussi. C'est plus traditionnel avec des artistes, une grande fresque murale. On reconnaît Frank Sinatra, entre autres, etc. Donc de la galerie Villepin, fils de Dominique de Villepin, qui est votre voisin.
1: Exactement. La galerie de Villepin est juste en dessous de l'hôtel. Mais par contre, galerie Villepin, qui fait des expositions très, très, très... magnifique. À chaque fois qu'il fait une exposition, il change complètement le décor de la galerie.
2: Donc quartier, vraiment, c'est difficile de ne pas être séduit par ce quartier. C'est ce qui vous a fait choisir de vous y implanter. Quartier excessivement vivant, et traditionnellement, et d'artistes. Tout se rencontre, et de touristes qui ont envie de manger, de boire un coup. Tout ce monde se mélange ici.
1: Exactement, je pense que c'est un des quartiers qui représente assez bien Hong Kong, parce qu'il y a encore ce côté assez antiquaire, par-ci par-là, donc le côté assez classique est vraiment Hong Kong, mais en même temps, il y a des bâtiments un peu plus modernes, il y a des concepts, il y a de la vie, il y a des expatriés et des locaux, donc c'est vraiment une très belle représentation du dynamisme et de la culture hongkongaise.

0: Alors vous, Alexis, on ne peut pas vous considérer comme un expatrié?
1: Si, un petit peu quand même.
0: Vous avez grandi
1: à la maison ici, bien plus que...
0: Vous êtes arrivé à quel âge, Hong Kong?
1: À 8 ans.
0: Oui, quand même.
1: Dans les années 2000, ouais. Du part du travail de mon père, qui bossait à l'époque pour une chaîne hôtelière basée ici à Hong Kong.
0: Donc votre père est chef?
1: À la base, ouais. Il est très rapidement monté dans les grades dans l'hôtellerie pour finir directeur développement pour Shangri-La Group.
0: Pas mal.
1: Et les QG étaient ici, donc c'est pour ça qu'en fait on bougeait pas mal. Avant Hong Kong, on a fait l'Indonésie, Singapour, Bangkok. Et ensuite on s'est installé à Hong Kong et on est resté là. Mes parents sont toujours là et ma sœur, qui est cofondatrice aussi sur les restaurants, Laura Hoff, est partie s'installer en Europe à Lisbonne. Et notamment pour
0: Vous êtes séparés géographiquement.
1: Exactement. Moi, l'année dernière, j'ai passé un petit peu plus de temps à Paris et elle a été ici. Et cette année, c'est un peu l'inverse pour que justement elle puisse garder un œil aussi sur le restaurant à Paris.
0: Ah oui, et avec le projet d'ouvrir quelque chose à Lisbonne?
1: Potentiellement, ça a toujours été une ville très, très attirante pour nous, Lisbonne. Pareil, en fait, il y a un petit semblant de Hong Kong en Europe, parce qu'il y a énormément d'expatriés, il y a énormément d'artistes. On y vit bien.
0: De musique.
1: Il y a la mer. Si on peut, pourquoi pas.
0: Vos souvenirs, enfin, quand vous remontez dans vos souvenirs de vie, la plupart de vos souvenirs sont Hong Kong.
1: Ah bah complètement. Et la France, c'était Noël et l'été. On a eu énormément de chance en tant que gosse de grandir dans une ville comme ça, où c'est... On est tout le temps en sécurité. C'est quand même quelque chose qui est non négligeable.
0: Ça, je l'entends à chacun des rendez-vous des personnes que je rencontre.
1: C'est un des gros arguments.
0: Les personnes me parlent sécurité.
1: Ouais. Toujours.
0: Et si on oublie son téléphone, et si on oublie son porte-monnaie, son portefeuille, revient.
1: Même de rentrer le soir, voilà, et surtout après avoir bu un ou deux coups, à aucun moment on se sent pas en sécurité. Donc c'est quand même quelque chose qui est quand même vraiment unique à Hong Kong. Et puis après, en termes de qualité de vie, il n'y a aucune autre ville qui arrive à la cheville de Hong Kong, parce qu'en 20 minutes, on est à la plage. Toutes les montagnes sont truffées de randonnées. Donc en fait, il y a ces qualités de vie où oui, c'est une ville où en fait on bosse dur et c'est très intense. Mais à côté de ça, quand il fait un temps comme ça et qu'on peut aller se dégager l'esprit, faire une randonnée ou aller se poser sur la plage, c'est quand même dur de trouver ça ailleurs.
0: Ouais, c'est vrai. Bon, l'une des images de Hong Kong, pourtant, c'est gratte-ciel, c'est tour, puisque la vie est verticale ici à Hong Kong. La densité de population sur l'île de Hong Kong est énorme. Et pourtant, ça peut être une vie de nature aussi. Et vous parlez, Alexis, de cette qualité de vie.
1: Et c'est en général ce que les gens ne voient pas quand ils viennent 3-4 jours, parce qu'ils voient que le côté shopping, les quartiers un petit peu traditionnels, ce qui est très beau. Mais si on regarde sur une carte géographique, Hong Kong, c'est un archipel d'îles. Et en fait, il ne faut surtout pas louper ça. Et c'est encore une fois, je pense que c'est ce qui différencie Hong Kong des autres grosses villes dans le monde. C'est justement cette capacité à déconnecter en 20 minutes du centre.

0: Le pays dans lequel vous avez le moins vécu, c'est la France ?
1: Complètement. J'ai vécu peut-être bout à bout, si je compte pas les vacances, un an et demi. Entre un stage de 6 mois et 7 ou 8 mois l'année dernière à Paris. Je pense que c'était toujours un peu une question de... Déjà, j'aime beaucoup le côté opportunité que l'Asie propose. La qualité de vie, forcément. Je crois que je suis peut-être aussi pas très fait pour l'hiver en Europe. Et tout simplement, la mentalité de on y va, on avance. Et surtout, les opportunités business que offre l'Asie en général.
0: Et donc, votre famille, si on monte, famille bretonne, les Bretons, par tradition, sont voyageurs. Hein. L'appel de la mer. Donc, vos parents sont partis.
1: Partis, ils avaient 18 ans de la France. Ils sont allés au Canada, ensuite Moyen-Orient et puis l'Asie surtout. C'est surtout en Asie qu'on a bâti toute notre vie et la carrière de notre père. Et je pense que on l'aurait jamais fait différemment.
0: Ouais, vous êtes arrivé à 8 ans. Alors plus on est jeune, mieux on apprend. Peut-être pour apprendre le cantonais même, peut-être, qui paraît-il si compliqué. Alors, ou le mandarin moins compliqué.
1: Alors j'ai un petit peu honte de le dire, mais je parle pas. Je parle pas du tout cantonais, à part 2-3 petits mots, bien sûr, comme tout le monde peut l'anticiper. Mandarin, j'avais un bon niveau en sortant du bac ici au lycée français. Malheureusement, je suis allé étudier 4 ans en Suisse et j'ai pas tellement pratiqué, mais je me suis juré un jour que je reprendrais des cours et ça, je pense que ça reviendrait assez vite. Après, c'est une colonie anglaise de base, donc tout le monde parle quand même anglais, un petit peu moins depuis quelques années, mais quand j'étais gamin, dans les rues, on parlait anglais partout.
0: Vous parlez japonais ?
1: Non.
0: Non. Vous parlez portugais ?
1: Non plus.
0: Et pourtant, votre concept, c'est le mariage du Japon et du Brésil, hein. Pas du Portugal, mais du Brésil.
1: J'avais commencé un petit peu à apprendre le portugais. Alors, il y a beaucoup de similarités avec le français, l'italien et l'espagnol, surtout le portugais brésilien. Mais il faudrait que je prenne des cours.
0: Alors, uma nota, ça veut dire une note ?
1: Ça veut dire une note de musique, spécifiquement, pour faire un petit clin d'œil au côté musical, culturel, qui est énorme quand même au Brésil. Et surtout pour mettre en avant le fait que on n'est pas juste un restaurant, on est bien plus que ça, parce que le côté culture de uma nota est primordial.
0: On va entrer dans uma nota, donc ici au 38, hein, c'est ça,
1: 38.
0: Peel Street. Day.

0: Avant de retrouver Alexis Hoff, remarchons 200 mètres vers la cour de l'ancienne prison où nous attend Aude Camus, Hong Kong, Madame.
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2: Là, on est au centre de l'ex-cour de la prison. Le site s'appelle comment?
3: Tycoon.
2: Tycoon, et ça se traduit. Alors, ce n'est pas tycoon comme un nabab, hein, c'est pas ça?
3: Non, c'est tycoon, donc T-A-I, plus loin, K-W-U-N. Mais alors, je n'ai aucune idée de ce que ça veut dire.
0: Tycoon est un nom familier qui signifie terrain de parade ou cour de prison, même si la promenade des détenus n'est pas exactement une parade.
2: Sur cette place qui serait un peu une espèce de place de village, comme ça,
3: un
2: village assez bobo quand même. Beau et bobo.
3: Beau, mais un peu boboisé, effectivement, mais ça a un petit côté un peu Europe aussi, avec ces petites maisons basses et tout ça. Et c'est un côté place de village, effectivement.
2: En revanche, ce qu'on n'aurait pas en Europe autour du village, comme ici, ce sont des tours partout, autour. Ce regard sur ces maisons à deux étages, et puis quand on lève les yeux, c'est ça qui est fascinant ici, à 360 degrés, en gros. Il y en a partout,
3: Donc
2: il y a des tours tout autour.
3: Ça se construit encore, là on en a une juste devant nous qui est en train de se construire. Il y en a vraiment partout, c'est Hong Kong. Moi, c'est quelque chose que je trouve très beau à Hong Kong, mais je comprends qu'au premier abord, les gens aient du mal à trouver cette beauté. C'est vraiment une ville très éclectique en termes d'architecture. On va avoir un building magnifique, tout neuf en verre. À côté, une petite maison de 3 étages qui ressemble à rien parce qu'elle n'a pas été rénovée. À côté, ce bâtiment magnifique colonial qui a été très bien rénové. Enfin, c'est vraiment un fourre-tout de un peu tout. Mais c'est très désordre, mais moi, je trouve que ce désordre est très beau. Hong Kong, c'est un peu cliché de dire ça, mais Hong Kong, c'est une ville de contraste. C'est notamment intéressant, si vous êtes là dimanche, de venir voir ça. En fait, à Hong Kong, il y a beaucoup de personnes qui viennent des Philippines et d'Indonésie pour aider les familles, pour garder les enfants pendant que les parents sont au travail et tout ça. Le dimanche, c'est leur jour de pause. Et à Central, toutes ces Philippines et ces Indonésiennes se retrouvent ensemble le dimanche pour manger ensemble, pour passer la journée, leur jour de pause ensemble. Et en fait, elles se mettent dans la rue, elles déplient des cartons, des couvertures et tout ça.
2: Elles pique-niquent,
3: mais sur les vitrines des boutiques Rolex, Chanel et tout ça. Enfin, c'est intéressant à voir parce que c'est quelque chose... La première fois, on se dit, mais qu'est-ce qui se passe? Qui sont tous ces gens qui pique-niquent assis dans la rue devant Chanel et Rolex? Et en fait, c'est Hong Kong. Tout le monde cohabite ensemble, le luxe, le pas luxe. C'est une ville de contraste.
2: Donc vous qui vous intéressez à la mode, c'est un sac Louis Vuitton?
3: Oui, c'est un sac Louis Vuitton. C'est le côté de Hong Kong aussi, c'est qu'on aime bien un peu le côté luxe et qu'on se sent aussi en sécurité pour emporter.
2: Est-ce davantage que c'est partout pareil? Effectivement, je regardais tous ces sacs de marque. Le nom de la marque est écrit en gros sur le sac. Je regardais Céline, Balenciaga. Est-ce spécifique à Hong Kong où j'ai jamais fait attention? C'est toujours écrit en gros sur le sac?
3: Je pense que c'est pas toujours écrit en gros sur le sac. Je pense que ces dernières années, même en Europe, ça devient un peu à la mode.
2: Après, je pense d'afficher la marque.
3: Après, je pense que c'est quelque chose pas spécifique à Hong Kong, mais spécifique
2: à la Chine.
3: À l'Asie. Je pense qu'ils aiment bien que ça sache en fait d'où vient l'objet.
2: Vous, c'est davantage d'ailleurs sur
3: la bandoulière.
2: Sur la bandoulière, effectivement, que sur le sac.
3: Sur le sac.
2: Donc à Hong Kong, on s'affiche Louis Vuitton, Céline et autres.
3: À Hong Kong, on aime bien porter du luxe.
2: Alors, il y a un très beau centre commercial aussi. Oui, un mall qui est tout près du Peninsula. Enfin, c'est le K11.
3: K11 Musea,
2: K11 Musea.
3: Exactement. Magnifique. Très, très beau mall qui a été construit plus pour une population de touristes chinois, pour le coup. Qui a ouvert ses portes juste avant le Covid ou pendant le Covid, donc 2019, à côté de l'hôtel Rosewood, qui est magnifique aussi, qui a ouvert ses portes il n'y a pas très longtemps. Mais Hong Kong, il y a beaucoup de malls. On se dit, mais comment tous ces centres commerciaux avec tous un peu les mêmes boutiques de luxe dedans peuvent cohabiter les uns à côté des autres?
2: Je ne sais pas si vous avez compté, moi je ne sais pas, mais le nombre de boutiques Vuitton, par exemple.
3: Je ne pense pas qu'on puisse compter, en fait, je ne sais
2: pas.
3: Non, c'est pas...
2: Le nombre de magasins Rolex, par exemple, de boutiques Rolex. Je ne dirais pas que c'est tous les 100 mètres, mais il y en a beaucoup.
3: Il y en a beaucoup. Après, c'est aussi concentré dans certains quartiers, mais effectivement, il y a énormément de boutiques de luxe. Même moi, la première, je me dis, mais qui va dans ces boutiques, finalement? Parce que ce n'est pas non plus des boutiques où on va tous les jours.

0: À Hong Kong, on travaille beaucoup. Certains peuvent travailler en pleine nuit, aussi en fonction de fuseau horaire. Donc on peut très bien aller boire un verre et retourner au travail à minuit. Ça, c'est possible, par exemple.
1: Alors, je ne l'ai jamais fait. J'imagine que c'est possible.
0: J'ai vu aussi, je me dis, certaines personnes sont fatiguées parce que des salariés dans des restaurants, dans un petit restaurant, enfin, une petite cantine, disons, qui avait deux filles qui étaient assises à une table. En fait, c'était du personnel du restaurant. Et qui dormaient pendant leur pause sur la table.
1: Alors en fait, le problème, c'est que donc on en vient à cette histoire de loyer. Le loyer coûte tellement cher que les emplois, bah, typiquement serveurs dans les restaurants, qui ne sont pas des emplois très bien payés, souvent les gens ne peuvent pas se loger à proximité du lieu de travail. Un restaurant à Central, c'est dur pour les serveurs de trouver un appartement un hébergement proche. Et comme ils habitent très loin, en fait, même s'ils ont une pause de 2-3 heures entre deux services, ils n'ont pas le temps de faire l'aller-retour. Donc du coup, bah, ils font leur pause dans le restaurant.
0: Et ils dorment dans le restaurant.
1: Ça m'est déjà arrivé dans des boulots de bureau, donc assise à un ordinateur et tout, que certains de mes collègues, pendant leur pause déjeuner, ils sortent un oreiller et puis ils se fassent une petite sieste. Je crois que c'est très dans la culture de faire la sieste sur son temps de pause.
0: Sur son lieu de travail, mais certains sont prévoyants et apportent un oreiller.
1: Exactement, certains sont prévoyants et apportent un oreiller.
0: Et finalement, ça ne choque personne. Personne n'y fait attention.
1: Non, bah non, ça choque personne. C'est leur temps de pause, ils font ce qu'ils veulent. Personne n'y fait attention.
0: On va terminer cette conversation, Aude. On s'est installé sur l'une des terrasses de cette place qui fut la cour de la prison. Tant qu'à faire, vous avez choisi un nom français.
1: Oui, alors j'avoue, c'est un peu cliché, la française qui choisit un café français. C'est juste question d'habitude. Moi, j'aime bien mes petites habitudes. C'est mon côté français. J'ai mon petit café où j'aime bien aller boire mon café, mon petit verre de vin le vendredi soir. Manger un bout de saucisson de temps en temps.
0: Voilà. Et on est au café ?
1: Café Claudel.
0: Café Claudel. Alors, je me suis demandé... hommage à Paul Claudel, à Camille Claudel.
1: Non, pas du tout.
0: Sans doute pas.
1: L'objectif était de prendre un nom français, mais donc qui sonne français, mais qui soit en même temps facile à prononcer.
0: La musique du nom.
1: Oui, je pense.
0: Quand on le prononce avec l'accent hongkongais ou anglais.
1: Ça se prononce assez bien. Et le mot café, ça apporte un peu cette idée de café français, bistrot français, tout ça.
0: Donc là, on est mi-novembre, on est en terrasse. Il fait très doux ce soir.
1: C'est marrant parce que ce matin, le SIMP, qui est le gros journal de Hong Kong, tous les titres du journal étaient « La température passe sous les 15 degrés à Hong Kong ». Pour nous, là, c'est notre premier jour de froid à Hong Kong cette année. Donc pour vous, il fait très doux, mais pour les Hongkongais, il fait froid pour la première fois cette année.
0: On peut être bras nus quand même.
1: On peut être bras nus, je pense qu'il fait 20 degrés là.

0: On est au lendemain du Beaujolais Nouveau. Vous avez vécu votre soirée Beaujolais Nouveau ?
1: Alors malheureusement non, parce que j'avais du travail, mais on est au lendemain du Beaujolais Nouveau et il y avait notamment une grosse soirée française à La Cabane, qui est une boutique de vin naturel français.
0: La popularité de la soirée Beaujolais Nouveau est surtout au sein de la communauté française ou dépasse vraiment la communauté française ?
1: Non, je pense que ça reste quand même pas mal cantonné à la communauté française. Les Hongkongais qui ont peut-être des amis dans la communauté française se joindront à la soirée Beaujolais Nouveau, mais je suis pas sûre que ça attire forcément les foules.
0: Et en revanche, quand on vit à l'étranger, impossible de rater normalement la sortie du Beaujolais.
1: Pas impossible de rater. Enfin,
0: sauf si on n'aime pas le vin.
1: Mais... Non, mais c'est sympa d'avoir des petites touches de rappel un peu comme ça de son pays aussi. Donc ça fait partie des moments un peu dans l'année où on se dit « Ah bah voilà, ça, je le fais parce que ça fait partie des moments français de l'année. »
0: Vous imaginez-vous, Aude, rester longtemps à Hong Kong, passer votre vie à Hong Kong ?
1: Ça fait 9 ans quand même qu'on est là.
0: 9 ans, vous avez de la bouteille un peu.
1: J'ai pas envie de dire je me vois passer ma vie parce que ça me paraît un énorme engagement, mais en tout cas, oui, je me vois pas partir demain, ça c'est sûr. Je pense qu'on est encore là pour au moins plusieurs années.
0: Avec un retour annuel en France au moins ?
1: Avec un retour annuel en France l'été, même à Noël, 2 retours annuels en France.
0: Nous parlions d'achat, ville de shopping, Hong Kong. Vous qui êtes parisienne et française, si on est à Hong Kong, est-ce plus intéressant financièrement de faire ses achats à Hong Kong ?
1: Non, je pense pas. Hong Kong est quand même une ville chère. Il y a toujours ce problème du loyer, c'est que les boutiques, en fait, elles doivent rembourser leur loyer aussi. Donc forcément, je pense que ça se reflète un peu.
0: Le loyer augmente, fait monter le prix du sac.
1: Je pense que le loyer fait un peu monter le prix du sac. Et puis moi, c'est tout bête, mais en tant que non-résidente française, si je fais du shopping à Paris, je récupère la TVA. Donc ça fait quand même une certaine réduction aussi sur les achats au final.
0: Parce que vous n'êtes pas résidente française, donc si vous achetez à Paris, vous récupérez la TVA.
1: Exactement. Je sais qu'à Hong Kong, il y a beaucoup de gens qui achètent leurs Mac et leurs iPhone et tout ça, donc je pense que ça, c'est plus intéressant ici pour le coup. Le luxe, je ne suis pas sûre.
0: Mais il me reste à vous remercier, Aude, de nous avoir fait découvrir Taikoon. C'est un endroit merveilleux, vraiment, à Hong Kong. On ne sait plus très bien où on est. Ça dépend à quel niveau se porte notre regard. On pourrait être effectivement dans cet environnement colonial dans plein d'endroits. Et puis ensuite, il y a les tours qui nous encerclent et c'est encore autre chose.
1: Moi, c'est un endroit que j'adore parce que c'est un endroit plein de vie qui est très beau.
0: Il y a de la vie. Hein. Ouais. Faut dire c'est happy hour. Là.
1: C'est happy hour. Là, en plus, on est vendredi soir.
0: Ah oui, vendredi soir et pendant le happy hour.
1: Ouais, voilà. Si vous venez à l'happy hour le lundi soir, il y a un petit peu moins de monde forcément. Et c'est vraiment un lieu... Pour moi, il reflète vraiment Hong Kong, ce contraste entre l'ancien et l'hyper moderne. Il y a aussi bien des expats que des Hongkongais, que des touristes, que des résidents. Enfin, c'est un lieu qui reflète, je trouve, assez bien Hong Kong.
0: Cécile ?
1: Avec plaisir.

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1: Suite de ce cinquième Suivez le Guide, retour à Umanota avec Alexis Hoff, à 2 pas ou 200 pas de Tycoon sur Peel Street, à l'angle de Hollywood Road, pas Hollywood Boulevard. Nous ne sommes pas à Los Angeles, mais bel et bien à Hong Kong.
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1: C'est très coloré, hein. Déjà, quand on arrive, on monte quelques marches et on se retrouve face au bar. Et puis ensuite, ces tables, ce sont des petites tables un peu surélevées, tables un peu façon bistrot. Hein.
3: Exactement. Donc en fait, on a un gros bar. C'est la première chose qu'on voit dès qu'on entre. Parce qu'encore une fois, il y a un gros accent sur les caipi et le côté cocktail.
1: Oh, bref, on vient boire des caipirinha ici.
3: Exactement.
1: Des batida.
3: Des batida également, ouais. Les caipirinha étant quand même une partie intégrante de la culture brésilienne.
1: Ouais, avec la cachaça. Et dans ce qu'on déguste, finalement, on n'oublie pas qu'on est en Asie.
3: Complètement. Alors bien sûr, brésilien, japonais. Pour ceux qui ne connaissent pas, en fait, la plus grosse communauté de japonais se trouve au Brésil et spécifiquement à Sao Paulo. Et en fait, cette immigration a commencé au début des années 1900. Donc c'est pas quelque chose qu'on a inventé ou qui est récent. Donc, on n'aime pas parler de fusion parce qu'on n'a rien inventé. En fait, on met vraiment en avant une sous-culture brésilienne qui est quand même très forte dans la ville et dans la région de Sao Paulo. Et maintenant, c'est vraiment ce que les Brésiliens connaissent comme la street food chez eux. Alors bien sûr, on a quelques plats qui sont un petit peu plus revisités. Et bien sûr, le concept, de manière générale, est un petit peu plus revisité. Et donc, on y mange aussi bien des petites fritures qu'on peut trouver traditionnellement dans les botecos à Sao Paulo et à Rio. Et aussi, après, ça va être plus des plats peut-être du nord du Brésil, avec cette influence justement africaine. Ou alors, plus les ceviches, les crus, qui vraiment est le plat typique de ce que les Japonais ont apporté en Amérique du Sud. Et forcément, qui dit Brésil, dit un petit peu de viande barbecue.
1: Parce qu'on est aussi dans une ville à Hong Kong, on parlait de street art, d'art de la rue, mais c'est aussi une ville de street food, de nourriture de la rue.
3: Complètement, c'est quelque chose qu'on connaît un petit peu moins en Europe, ce côté vraiment street food. Il n'y a pas vraiment de traduction pour ça, alors que dans des régions comme l'Amérique du Sud et l'Asie, le côté street food est très ancré, très connu, et les locaux ici sont très friands de la street food qui se présente
1: tout le temps à Hong Kong. Hein.
3: Exactement. Et les Hongkongais sont des fins gastronomes.
1: Quand ils viennent chez vous, ils viennent pour une nourriture différente. Hein. On n'est pas dans la nourriture, dans la cuisine hongkongaise.
3: Ah bah, mais même pas que les locaux. N'importe qui passe nos portes, en général, ne connaissent absolument rien sur la carte parce que les ingrédients viennent de l'Amérique du Sud, du Brésil spécifiquement. C'est beaucoup d'épices, de piments ou même juste d'ingrédients comme le manioc qu'on a pour la plupart du temps jamais goûté ou entendu parler. C'est vraiment un voyage en fait, et c'est vraiment ce qu'on veut proposer partout où on ouvre. C'est venez, faites-nous confiance et on va vous faire découvrir quelque chose de différent.
1: Et du coup, vous touchez quand même davantage une population qui vit à Hong Kong, qu'elle soit d'origine hongkongaise ou pas, mais qui vit à Hong Kong, que les touristes, eux, qui viennent plutôt manger de la cuisine locale quand on vient à Hong Kong.
3: Complètement. Ça a toujours été notre stratégie, c'était toujours de se focaliser sur les locaux, que ça soit à Hong Kong.
1: En commençant par les gens du quartier.
3: En commençant par les gens du quartier, c'est très spécifique aussi à Hong Kong. Ici, c'est très résidentiel quand on continue à monter sur mid-level, ce qu'on appelle. Et donc, ouais, ça a toujours été notre focus de plaire aux locaux, parce que de toute façon, si le concept est bon et que les locaux aiment bien, les touristes viendront dans tous les cas. Et du fait de la localisation dans le quartier, fait que les gens viendront.
1: Ouais, alors là, vous êtes dans un quartier génial, effectivement. Et puis, un chef français me disait que les Hongkongais, selon qu'ils vivent d'un côté ou de l'autre, donc sur la péninsule ou sur l'île de Hong Kong, bah, se déplacent pas forcément pour manger. Les gens de la péninsule restent pour dîner dans leur péninsule et des gens de l'île sur l'île.
3: Ouais, un petit peu. Alors, de temps en temps, ça va être peut-être plus sur les week-ends où les gens vont s'aventurer, mais c'est vrai que... Après, on a l'avantage ici dans ce quartier où il y a quand même toutes les grosses entreprises, les grosses banques qui sont pas très loin.
1: On est à Central, enfin, à la limite de Central.
3: Ouais. Et tout le quartier d'affaires est à 15 minutes à pied. Donc c'est vrai que quand les gens terminent au bureau, ils viennent en général manger.
1: Si une petite caipirinha, ça serait bien.
3: Mais c'est vrai que les gens voyagent peut-être un petit peu moins. Et il y a des quartiers aussi très spécifiques en fonction de ce que les gens veulent, etc.

0: Terminons ce suivi de guide sur la presqu'île de Kowloon avec Béatrice Remy. Ce sont des retrouvailles, car Béatrice, hongkongaise depuis plus de 30 ans, nous a déjà fait découvrir notamment les fameux chaussons ou pantoufles rouges et nous invite, pour terminer, à entrer dans l'hôtel Rosewood qui, depuis sa terrasse, offre une vue exceptionnelle sur l'île de Hong Kong et le port. Tout le monde peut y monter, c'est à voir de jour comme de nuit.
1: 跟住導遊嚟到九龍, follow the guy in Kowloon, 輸了幾 a Kowloon.
2: 'Welcome to Rosewood.
0: Hello, thank you. Donc là, nous entrons le Rosewood.
3: Ce qu'il y a ici, dans ces portes d'entrée, le H et le K, et dans chaque hôtel du monde, ils ont les initiales du pays où ils sont.
0: Good evening. Le Rosewood. Donc ça, c'est un hôtel récent.
3: Il a ouvert pendant les protestes, donc 2019.
0: Donc tu connais bien tous les palaces de Hong Kong.
3: Oui.
0: Et on a le choix.
3: Je me suis dit que c'était une des vues qui est rare et impressionnante. Et je me suis dit que ce serait une bonne façon de découvrir.
0: Donc nous allons monter au...
3: Carlyle.
0: C'est peut-être alors le 55e étage. Ça va prendre quelques secondes. Hein. Donc nous sommes sortis en terrasse.
3: Oui.
0: Du Carlyle au 55e étage.
3: Oui.
0: On a une vue panoramique. Mais alors vraiment très large. Hein. Donc face à nous, l'île de Hong Kong.
3: Oui.
0: Quand on est à Hong Kong, il faut prendre de la hauteur et profiter des vues. Il y a plusieurs possibilités, mais il faut le faire des deux côtés. Il faut le faire depuis Kowloon sur Hong Kong et depuis Hong Kong sur Kowloon.
3: Quand je suis arrivée à Hong Kong en 1992, on atterrissait sur le côté de Kowloon. Donc la partie Kowloon n'avait que des immeubles bas, puisque les avions passaient et rasaient les immeubles. En fait, on atterrissait sur cette partie-là, je vais vous la montrer.
0: Oui, ouais, qui est ce fameux aéroport de Kai Tak.
3: Qui est maintenant cette ligne rouge qu'on voit. On voit une ligne rouge très plate illuminée. C'est maintenant le cruise terminal. Et donc, on atterrissait là. Donc, tous ces immeubles étaient bas. Ça n'existait pas ici. Ben, on voit encore un avion qui décolle. Donc, la vue, elle était là.
0: Oui.
3: Et la vue est passée de l'autre côté après 98.
0: Oui, alors c'est bon, hôtel, ça c'est un palace, mais on vient, même si on n'a pas de chambre ici, on vient pour la vue. Toi qui peux décrire tout ce qu'on voit face à nous, Béatrice. Donc c'est illuminé, il fait nuit. C'est un spectacle pour le son, peut-être pas, mais c'est un spectacle de lumière, c'est certain, tous les soirs.
3: Alors il y a un véritable spectacle de lumière qui est fait déjà ce que moi je vois. Donc je voulais venir ici parce que je pense qu'on oublie. Hong Kong, c'est aussi de la nature et c'est l'eau déjà. Il y a des régates ici régulièrement. C'est un des grands ports du monde et on a ce rapprochement entre Hong Kong et l'île de Victoria, puisqu'en fait, quand je suis à Hong Kong, ce n'était pas aussi avancé. On avance par poldérisation. Et ça, c'est une particularité. Donc, il y avait un vieux centre des expositions ici. Ça, c'est le nouveau qui a été ouvert en 97 pour la cérémonie du handover. Et on a tous ces buildings qui fonctionnent avec des écrans LED, comme des appels, avec des publicités un petit peu partout. Hong Kong ne connaît pas de tremblements de terre, même si on en a. On en a des tout petits, mais on n'en a pas connu. En fait, c'est aussi une particularité, c'est que c'est un des rares ports en eau profonde, aussi profond. Ça veut dire que les riverains ne payent pas fiscalement toutes les années pour creuser le sol, pour laisser passer des containers, des portes-containers et des bateaux de croisière de plus en plus grands, alors que Shanghai fait ça toutes les années. Shanghai doit creuser toutes les années pour permettre le passage de ces bateaux. Donc en fait, Hong Kong est une, avant toute chose, un lieu géographique extraordinaire et privilégié. On s'en rend compte à tout moment. Donc, quelles que soient les politiques, quelles que soient les airs, quels que soient les humains qui vont passer dessus, ça ne changera rien. Les pays démarrent avec la géographie et on est dans une géographie exceptionnelle. Exceptionnelle.

0: Donc là, on voit des tours maintenant très hautes. Hein, et chaque tour a, on pourrait dire, son light show.
1: Donc la plus haute, elle est de notre côté à nous maintenant. C'est celle où il y a le Ritz-Carlton, qui est des hôtels les plus hauts du monde. Donc elle a 105 étages. Qu'est-ce qu'on voit devant nous? On voit la HSBC, qui est une des banques, la banque britannique, qui utilise sa surface la publicité en rouge pour bien nous rappeler que c'est la HSBC. Et celle que vous voyez avec les grands triangles ici, les deux poteaux de rugby en haut, c'est la Banque de Chine, la nouvelle Banque de Chine. En fait, il faut savoir que au pied de la HSBC, donc vous voyez bien la HSBC ici avec ses petits triangles en haut, elle a deux, trois triangles rouges qui sont indiqués, c'est écrit HSBC.
0: Oui, voilà.
1: C'est la tour de la HSBC. Et en bas, tout petit, vous ne le voyez pas, mais il y avait la vieille Banque de Chine. Un bâtiment d'héritage où vous avez le China Club en bas. Et la Chine s'est très énervée quand la HSBC a construit cette tour et a donc décidé de leur faire un pied de nez. Donc vous avez la nouvelle Banque de Chine à côté qui est dessinée par AMP, qui est le IMP, l'architecte de la pyramide du Louvre. Et donc vous voyez avec ces triangles-là, c'est la tour qui est à son côté. Celle-là, celle qui est devant nous, elle était construite en 92. Elle venait d'être terminée quand je suis arrivée. Et en haut, vous avez quatre petites lumières. Et en fait, ces lumières, c'était la dernière chose à la mode. Chaque lumière représentait un quart d'heure dans une heure. Et donc, quand on voyait les quatre heures, donc là, on voit qu'il va être certainement proche d'une heure pile, de 8 heures. Et quand on voyait les quatre, on se pâmait et on expliquait à tous nos visiteurs touristes, « Ah, mon Dieu, il va être cette heure-là.
0: » Et Victoria Peak, qu'on ne voit pas parce qu'il fait nuit, donc le sommet. Bon, ça vaut toujours le coup de monter à Victoria Peak quand même, qui est le point de vue traditionnel.
1: Alors le pic, il est là, il est dans le creux là-bas, dans ce petit dodane. En fait, ce n'est pas la partie la plus haute de l'île. Quand vous montez en funiculaire, vous arrivez sur ce petit endroit-là, il y a un petit dodane, on n'arrive pas du tout là-bas.
0: Ah oui, oui. Mais il faut quand même prendre le funiculaire et monter, ça, il faut toujours le faire.
1: C'est une tradition, surtout que c'est un des plus pentus... du monde. On le fait pas souvent, mais
0: non.
1: Moi j'ai un chien, donc ça va pas marcher.
0: Oui, on monte plutôt en haut d'une tour avec un bar et on boit un verre.
1: Non, mais on fait beaucoup de marches, on fait beaucoup de balades. Donc je sais pas si vous avez fait le dos du dragon, comme on l'appelle, le Dragon's Back.
2: Le Dragon's Back, ou dos du dragon, c'est une randonnée urbaine de 8 km sur les hauteurs de l'île de Hong Kong.
1: Quoi que ce soit, c'est là où on tombe en amour avec Hong Kong. J'avais demandé s'il y avait une ville en France qui pourrait être un peu similaire de ce qu'on vit, on m'a dit Nice, parce qu'en fait à Nice on a la mer, on peut aller au ski, on peut aller dans la nature en très peu de minutes.

0: Nous avons vu, Béatrice, vraiment deux aspects de Hong Kong. Bon, ce serait cliché de dire Hong Kong, ville de contraste, mais c'est un cliché réalité.
1: C'est plus que de la réalité entre le haut et le bas, la nature et la ville, les riches et les pauvres, les moments doux et tranquilles et les moments ultra intenses. C'est une ville de contraste parce que c'est une ville dense et qui est extrêmement dynamique, qui s'arrête jamais. Qui
0: une autre city that never sleeps.
1: Et qui est multiculturelle, donc avec beaucoup d'énergie d'origine différente.
0: Et tu soulignais le fait qu'on a finalement on s'est approché de deux destins, de deux histoires de famille avec deux jeunes femmes. D'une part, la tradition et l'artisanat et donc la conception de ces chaussons, notamment pour les mariages. Et autre saga familiale dans le luxe et hôtel de luxe avec, alors on n'a pas rencontré la propriétaire, mais dans cet hôtel Rosewood.
1: Trois femmes certainement du même âge à peu près qui essayent de défendre les valeurs familiales avec leur passion, mais avec des parcours complètement différents et avec chacune un très beau voyage. Donc oui, effectivement, un contraste de rencontres.
0: On ne fait jamais vraiment le tour de Hong Kong.
1: Ce serait difficile de développer de la nostalgie par rapport à Hong Kong parce qu'elle se renouvelle tellement qu'en fait, on n'a pas toujours le temps pour la nostalgie s'installer. C'est une ville en mouvance qui ne s'arrêtera jamais à cause de cette géographie absolument extraordinaire et cette chance qu'elle a.
0: Moi, je me disais de loin, il y a deux moments, il y avait la vie de Hong Kong à l'époque britannique et puis autre chose après.
1: Les Chinois disent qu'il faut donner le temps pour voir. Un journaliste avait interviewé Deng Xiaoping en lui demandant quel sera l'impact de la Révolution française sur le monde, et il avait dit on attend encore pour voir, parce qu'en fait chez les Chinois, en parlant de dynastie pour être simpliste, la dynastie numéro 3 ne peut que commencer quand elle se met en place et étudier la dynastie numéro 1, mais ne verra pas la dynastie numéro 2, elle ne se permettra pas, il faut de la distance. Donc Hong Kong, on est en mouvance et on ne sait pas encore, on verra, mais une géographie très belle.
0: Merci beaucoup Béatrice pour cette découverte.
1: Merci pour cette ouverture de cœur et d'esprit pour découvrir cette ville.

0: Okay, mommy in the middle. Okay, and the boy, boy come here. Okay, he, girl come here. Okay, mommy happy. Okay, back to the handle. Okay, stop. Okay, let me check the angle. Okay, move a little bit this way. Okay, stop here. Yeah, nice.
1: Une dernière ambiance, nous en parlions avec Béatrice à Victoria Peak, point culminant 552 mètres de l'île de Hong Kong, au terminus du funiculaire, où la séance photo avec vue sur la baie, organisée pour les familles plutôt asiatiques, est une véritable attraction.
0: Ok, girls, can you fix your hair first? Ok, 1, 2. Oh, so sweet. Oh, sorry, one more. Okay, kiss.
1: Fin de ce cinquième Suivez le Guide à Hong Kong, Grand Ngoy, merci en cantonais, Béatrice Remy, Aude Camus et Alexis Hoff. Merci Émilie Oui pour le prêt de sa voix. Laure Le Cornec, groupe Expression et Jacques Boissier pour les contacts. Réalisation Romane Feocchio. Les sites internet hongkongmadame.com et uma-nota.com.
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2: Voici l'homélie d'aujourd'hui, enregistrée ce matin à la grotte de Lourdes.
3: Le Seigneur soit avec vous.
4: Et avec votre esprit.
3: Bonne nouvelle de Jésus-Christ selon saint Matthieu.
4: Gloire à toi, Seigneur.
3: En ce temps-là, Jésus disait à ses disciples, « Si quelqu'un veut marcher à ma suite, qu'il renonce à lui-même, qu'il prenne sa croix et qu'il me suive. Car celui qui veut sauver sa vie la perdra, mais qui perd sa vie à cause de moi la trouvera. Quel avantage, en effet, un homme aura-t-il à gagner le monde entier si c'est au prix de sa vie? Et que pourra-t-il donner en échange de sa vie? Car le Fils de l'homme va venir avec ses anges dans la gloire de son Père. Alors, il rendra à chacun selon sa conduite. Amen, je vous le dis, parmi ceux qui sont ici, certains ne connaîtront pas la mort avant d'avoir vu le Fils de l'homme venir dans son règne. Acclamons la parole de Dieu.
4: Louange à toi, Seigneur Jésus.
5: Voici sur les montagnes les pas du messager qui annonce la paix. Des montagnes ici, nous en sommes entourés. Et cette paix, je crois bien que nous pouvons l'entrevoir quand nous sommes ici, à Lourdes. D'abord, il y a cette dimension internationale. Mercredi matin, nous avons assisté à la messe internationale et entendre des gens de toutes langues, visiblement de nombreux pays, de différents continents, venir ensemble prier, un peu en latin, mais chacun aussi dans sa langue, et toutes ces langues s'accordant entre elles. Et puis il y a les à côté, la rue de Lourdes, où l'on croise des gens de tous les pays, on peut discuter, pour peu qu'on fasse un peu l'effort de se rendre présent aux autres. Une image, sans doute, de la paix. Mais cette paix, eh bien, elle n'est pas acquise. Parce que d'abord, on ne reste pas à Lourdes. On retourne chez soi après. Nous sommes des pèlerins. Nous sommes en marche. Et nous savons bien que chez nous, eh bien, la paix n'est pas complètement acquise. Et le monde nous le montre bien. La paix est encore à construire et toujours. Nous avons à entendre cet appel de Jésus, celui de nous mettre à sa suite et d'oser nous en remettre entre ses mains, parce que cette paix, elle n'est pas vraiment à notre portée. Nos cœurs d'hommes et de femmes, eh bien, n'ont pas la paix en eux et ne la trouvent que s'ils l'accueillent venant du Seigneur. Nous sommes venus ici à Lourdes apprendre à marcher à la suite du Seigneur, goûter la paix et la vie qu'il veut pour nous, pour en avoir le désir, pour en avoir aussi l'intuition et pouvoir retrouver le goût de cette vie avec Dieu dans notre vie de tous les jours, quand nous retournons chez nous. Peut-être un peu changé, apaisé, pour quelque temps au moins, et témoigner aussi de ce que nous avons vécu et reçu ici. Notre acte de foi de chrétien, c'est que cette vie qui nous est donnée, nous la remettons entre les mains du Seigneur, parce que nous croyons profondément qu'il nous la rendra, non plus seulement vie de créature, mais vie d'enfant de Dieu, pleinement sous sa lumière. C'est cela, renoncer à nous-mêmes pour accueillir sa croix. Une croix qu'il porte avec nous et qu'il nous donne de porter avec lui. une croix qui est faite de toutes les croix de tous les êtres humains, croix qu'il a portée définitivement et que nous partageons avec lui, parce qu'il le veut bien, parce qu'il nous désire ainsi à ses côtés, comme nous, nous le désirons au nôtre. Si nous désirons sauver notre vie, la garder pour nous, elle est perdue. Si nous sommes capables de la donner au Christ, aux autres, alors elle est gagnée, une fois pour toutes. Ce n'est plus notre vie, c'est la vie de Dieu en nous. Alors, Jésus le promet, ceux qui font en sorte que le règne de Dieu soit dans leur vie ne connaissent pas la mort, parce qu'ils sont vivants avec lui, le vivant, le ressuscité. Et ici à Lourdes, aussi dans nos vies de tous les jours, nous avons à vivre cette vie de ressuscité pour en être les témoins. Montrer que cet amour que nous avons reçu est le cœur même de notre existence et que c'est de cet amour-là que nous vivons au jour le jour, dans la fidélité comme Dieu est fidèle, dans la générosité comme lui sait être généreux, dans le don de soi comme lui a donné sa vie pour nous tous.

0: 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Ensemble, prions pour toutes ces intentions.
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3: L'agonie du Christ et les larmes de Syracuse et d'Aquita. De l'épître aux Hébreux, il offrit avec un grand cri et dans les larmes des prières et des supplications à Dieu qui pouvait le sauver de la mort. Et il fut entendu en raison de son grand respect. Bien qu'il soit le Fils, il apprit par ses souffrances l'obéissance. Les souffrances du Christ se répercutent en sa mère. Marie, elle aussi, a pleuré. Les phénomènes de Syracuse et d'Aquita ne sont pas des apparitions, mais des lacrymations de statues. À Syracuse, en Sicile, Antonina Giusto vit une grossesse difficile. Elle subit des attaques convulsives et perd la vue par moments. Quand elle ouvre les yeux le 29 août 1953, octave du Cœur Immaculé de Marie, elle s'aperçoit que l'effigie de Marie verse des larmes. C'est un bas-relief en plâtre de peu de valeur, représentant le Cœur Immaculé de Marie que les jeunes époux ont reçu en cadeau de mariage. La Sainte Vierge a pleuré d'une humble statuette en plâtre peint. Ce sont de véritables larmes humaines, des larmes qui gonflent ses paupières, traversent son visage souriant, pour terminer dans le creux de sa main. Durant 4 journées, à intervalles réguliers, Marie pleure dans le modeste foyer d'Angelo et Antonina. Dans le couvent japonais d'Akita, la Vierge Marie se manifeste à Sœur Agnès Sasagawa, membre des servantes de l'Eucharistie, à travers une statue. C'est une œuvre contemporaine en bois, sculptée en 1963. De janvier 1975 au 15 septembre 1981, la statue est l'objet de phénomènes inexpliqués, apparition de stigmates et versement de larmes. La Vierge pleure à 101 reprises, devant plus de 500 témoins, chrétiens ou non. Les sécrétions prélevées sur la statue sont bien du sang et des larmes d'origine humaine. Les larmes sont plus éloquentes que des paroles. À chacun de les déchiffrer. Laissons la parole au pape. Dès 1954, Pie XII évoquait les larmes de la Madone de Syracuse dans un radiomessage. Les hommes comprendront-ils le secret langage de ces larmes? Oh, les larmes de Marie! C'était sur le Golgotha des larmes de compassion pour son fils Jésus et de tristesse pour les péchés du monde. Pleure-t-elle encore pour les plaies renouvelées dans le corps mystique du Christ? Pleure-t-elle pour tant de fils, ce qui l'erreur et le péché ont éteint la vie de la grâce et qui offensent gravement la majesté divine. Saint Jean-Paul II est venu à Syracuse en 1994 pour la dédicace du sanctuaire où il a prononcé l'homélie. Les larmes de Marie sont de l'ordre des signes. Une mère pleure quand elle voit ses fils menacés par un mal spirituel ou physique. Ce sont des larmes de douleur pour ceux qui refusent l'amour de Dieu, pour les familles éclatées ou en difficulté, pour la jeunesse prise au piège de la civilisation de consommation et souvent désorientée, pour la violence qui fait encore couler tant de sang, pour les incompréhensions et les haines qui creusent des fossés profonds entre les hommes et les peuples. Ce sont des larmes de prière, prière de la mère qui donne force à toute autre prière et qui supplie aussi pour ceux qui ne prient pas parce qu'ils sont distraits par mille autres intérêts ou parce qu'ils sont obstinément fermés à l'appel de Dieu. Ce sont des larmes d'espérance qui dissolvent la dureté des cœurs pour les ouvrir à la rencontre avec le Christ rédempteur, source de lumière et de paix pour les individus, les familles et pour la société entière. Enfin, le pape François priait ainsi le 25 mai 2018. Prions la Sainte Vierge de nous donner, ainsi qu'à l'humanité qui en a besoin, le don des larmes, que nous puissions pleurer pour nos péchés et pour de nombreuses calamités qui font souffrir le peuple de Dieu et les enfants de Dieu.

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1: Maman Marie, je te supplie d'intercéder auprès de ton fils bien-aimé de débloquer notre situation actuelle suite au licenciement brutal de mon mari. Aide-le à trouver le plus tôt possible du travail et aussi d'accompagner mon fils pour éloigner de toute mauvaise influence et le remettre sur le bon chemin. Merci, Maman Marie.
2: Voici mon intention de prière. Alors, je prie pour ma sœur Flora, pour sa santé. Qu'elle se remette bien de son problème de santé.
3: Maman Marie, Sainte Mère de Dieu, je te présente la difficulté à laquelle je fais face. Sainte Mère de Dieu, priez pour moi. Venez en mon aide. Amen.
4: Au nom du Père, et du Fils, et du Saint-Esprit.
5: Amen.
4: Frères et sœurs bien-aimés, soyez les bienvenus, vous tous qui avez la grâce d'être présents ici à la grotte de Massabielle. Bienvenue en particulier aux pèlerins des diocèses de Besançon, de Poitiers et de Cé. Bienvenue à vous tous qui êtes venus personnellement. Bienvenue à vous tous aussi qui nous rejoignez grâce à KTO, grâce à la radio, grâce au site internet du sanctuaire. Ensemble, nous allons méditer les mystères douloureux du Saint-Rosaire. Commençons par proclamer notre foi, la foi de toute l'Église, la foi de notre baptême. Je crois en Dieu, le Père Tout-Puissant, Créateur du ciel et de la terre, et en Jésus-Christ, son Fils unique, notre Seigneur, qui a été conçu du Saint-Esprit, est né de la Vierge Marie, a souffert sous Ponce Pilate, a été crucifié, est mort et a été enseveli, est descendu aux enfers, le troisième jour est ressuscité des morts, est monté aux cieux, est assis à la droite de Dieu le Père Tout-Puissant, d'où il viendra juger les vivants et les morts. Prions pour notre Saint-Père, le pape Léon, ses intentions, les intentions de toute l'Église. Prions d'une manière toute particulière pour son prochain voyage apostolique en France et en particulier ici à Lourdes. Notre Père qui es aux cieux, que ton nom soit sanctifié, que ton règne vienne, que ta volonté soit faite sur la terre comme au ciel. Je vous salue Marie, pleine de grâce, le Seigneur est avec vous. Vous êtes bénie entre toutes les femmes, et Jésus, le fruit de vos entrailles, est béni.
6: Sainte Marie, Mère de Dieu, priez pour nous pauvres pécheurs, maintenant et à l'heure de notre mort. Amen.
4: Je vous salue Marie, pleine de grâce, le Seigneur est avec vous. Vous êtes bénie entre toutes les femmes, et Jésus, le fruit de vos entrailles, est béni. Je vous salue Marie, pleine de grâce, le Seigneur est avec vous. Vous êtes bénie entre toutes les femmes et Jésus, le fruit de vos entrailles, est béni.
6: Sainte Marie, Mère de Dieu, priez pour nous pauvres pécheurs,

0: Premier mystère douloureux, l'agonie de Jésus. Jésus parvient avec ses disciples à un domaine appelé Gethsémani et leur dit « Asseyez-vous ici pendant que je vais là-bas pour prier. » Il emmena Pierre ainsi que Jacques et Jean, les deux fils de Zébédée, et il commença à ressentir tristesse et angoisse. Il leur dit alors « Mon âme est triste à en mourir. Restez ici et veillez avec moi. » Marie, Notre-Dame des douleurs, nous te confions nos frères et sœurs qui n'en peuvent plus. Notre Père qui es aux cieux, que ton nom soit sanctifié, que ton règne vienne, que ta volonté soit faite sur la terre comme au ciel.
1: Je vous salue Marie, pleine de grâce. Le Seigneur est avec vous. Vous êtes bénie entre toutes les femmes, et Jésus, le fruit de vos entrailles, est béni.
2: Sainte Marie, Mère de Dieu, priez pour nous pauvres pécheurs, maintenant et à l'heure de notre mort. Amen.
1: Je vous salue Marie, pleine de grâce. Le Seigneur est avec vous. Vous êtes bénie entre toutes les femmes, et Jésus, le fruit de vos entrailles, est béni.
2: Sainte Marie, Mère de Dieu, priez pour nous pauvres pécheurs, maintenant et à l'heure de notre mort. Amen.
1: Je vous salue Marie, pleine de grâce. Le Seigneur est avec vous. Vous êtes bénie entre toutes les femmes, et Jésus, le fruit de vos entrailles, est béni.
2: Sainte Marie, Mère de Dieu,
1: je vous salue Marie, pleine de grâce. Le Seigneur est avec vous. Vous êtes bénie entre toutes les femmes, et Jésus, le fruit de vos entrailles, est béni.
2: Sainte Marie, Mère de Dieu, priez pour nous pauvres pécheurs, maintenant et à l'heure de notre mort. Amen.
1: Je vous salue Marie, pleine de grâce. Le Seigneur est avec vous. Vous êtes bénie entre toutes les femmes, et Jésus, le fruit de vos entrailles, est béni.
2: Sainte Marie,
1: je vous salue Marie, pleine de grâce. Le Seigneur est avec vous. Vous êtes bénie entre toutes les femmes, et Jésus, le fruit de vos entrailles, est béni.
2: Sainte Marie, Mère de Dieu, priez pour nous pauvres pécheurs, maintenant et à l'heure de notre mort. Amen.
1: Je vous salue Marie, pleine de grâce. Le Seigneur est avec vous. Vous êtes bénie entre toutes les femmes, et Jésus, le fruit de vos entrailles, est béni.
2: Sainte Marie, Mère de Dieu, priez pour nous.
1: Je vous salue Marie, pleine de grâce. Le Seigneur est avec vous. Vous êtes bénie entre toutes les femmes, et Jésus, le fruit de vos entrailles, est béni.
2: Sainte Marie, Mère de Dieu, priez pour nous pauvres pécheurs, maintenant et à l'heure de notre mort. Amen.
1: Je vous salue Marie, pleine de grâce. Le Seigneur est avec vous. Vous êtes bénie entre toutes les femmes, et Jésus, le fruit de vos entrailles, est béni.
2: Sainte Marie, Mère de Dieu,
1: je vous salue Marie, pleine de grâce. Le Seigneur est avec vous. Vous êtes bénie entre toutes les femmes, et Jésus, le fruit de vos entrailles, est béni.
2: Sainte Marie, Mère de Dieu, priez pour nous pauvres pécheurs,
0: maintenant et à l'heure de notre mort. Amen.

0: Ô Marie conçue sans péché. Deuxième mystère douloureux, la flagellation. Pilate demanda, quel mal a-t-il donc fait ? Il criait encore plus fort, qu'il soit crucifié. Pilate, voyant que ses efforts ne servaient à rien, sinon à augmenter le tumulte, prit de l'eau et se lava les mains devant la foule en disant, je suis innocent du sang de cet homme, cela vous regarde. Tout le peuple répondit, son sang, qu'il soit sur nous et sur nos enfants. Alors, il leur relâcha Barabbas. Quant à Jésus, il le fit flageller et il le livra pour qu'il soit crucifié. Marie, Notre-Dame des douleurs, nous te confions nos frères et sœurs qui sont persécutés pour leur foi en ton Fils Jésus-Christ. Notre Père, qui es aux cieux, que ton nom soit sanctifié, que ton règne vienne, que ta volonté soit faite sur la terre comme au ciel.
1: Donne-nous aujourd'hui notre pain de ce jour. Pardonne-nous nos offenses, comme nous pardonnons aussi à ceux qui nous ont offensés. Et ne nous laisse pas entrer en tentation, mais délivre-nous du mal.
2: Je vous salue, Marie, pleine de grâce. Le Seigneur est avec vous. Vous êtes bénie entre toutes les femmes, et Jésus, le fruit de vos entrailles, est béni.
1: Sainte Marie, Mère de Dieu, priez pour nous, pécheurs, maintenant et à l'heure de notre mort. Amen.
2: Je vous salue, Marie, pleine de grâce. Le Seigneur est avec vous. Vous êtes bénie entre toutes les femmes, et Jésus, le fruit de vos entrailles, est béni.
1: Sainte Marie, Mère de Dieu, priez pour nous, pécheurs, maintenant et à l'heure de notre mort.
2: Je vous salue, Marie, pleine de grâce. Le Seigneur est avec vous. Vous êtes bénie entre toutes les femmes, et Jésus, le fruit de vos entrailles, est béni.
1: Sainte Marie, Mère de Dieu, priez pour nous pauvres, maintenant et à l'heure de notre mort. Amen.
2: Je vous salue, Marie, pleine de grâce. Le Seigneur est avec vous. Vous êtes bénie entre toutes les femmes, et Jésus, le fruit de vos entrailles, est béni.
1: Sainte Marie, Mère de Dieu, priez pour nous.
2: Je vous salue, Marie, pleine de grâce. Le Seigneur est avec vous. Vous êtes bénie entre toutes les femmes, et Jésus, le fruit de vos entrailles, est béni.
1: Sainte Marie, Mère de Dieu, priez pour nous, pécheurs, maintenant et à l'heure de notre mort. Amen.
2: Je vous salue, Marie, pleine de grâce. Le Seigneur est avec vous. Vous êtes bénie entre toutes les femmes, et Jésus, le fruit de vos entrailles, est béni.
1: Sainte Marie, Mère de Dieu, priez pour nous pauvres pécheurs, maintenant et à l'heure de notre mort. Amen.
2: Je vous salue, Marie, pleine de grâce. Le Seigneur est avec vous. Vous êtes bénie entre toutes les femmes, et Jésus, le fruit de vos entrailles, est béni.
1: Sainte Marie, Mère de Dieu, priez pour nous pauvres pécheurs, maintenant et à l'heure de notre mort. Amen.
2: Je vous salue, Marie, pleine de grâce. Le Seigneur est avec vous. Vous êtes bénie entre toutes les femmes, et Jésus, le fruit de vos entrailles, est béni.
1: Sainte Marie, Mère de Dieu, priez pour nous, pécheurs, maintenant et à l'heure de notre mort. Amen.
2: Je vous salue, Marie, pleine de grâce. Le Seigneur est avec vous. Vous êtes bénie entre toutes les femmes, et Jésus, le fruit de vos entrailles, est béni.
1: Sainte Marie, Mère de Dieu, priez pour nous, pécheurs, maintenant.
2: Je vous salue, Marie, pleine de grâce. Le Seigneur est avec vous. Vous êtes bénie entre toutes les femmes, et Jésus, le fruit de vos entrailles, est béni.
1: Sainte Marie, Mère de Dieu, priez pour nous pauvres pécheurs,
0: maintenant et à l'heure de notre mort. Amen.

0: Marie conçue sans péché.
1: Priez pour nous, pécheurs, maintenant.
0: Troisième mystère douloureux, le couronnement d'épines. Alors les soldats du gouverneur emmenèrent Jésus dans la salle du prétoire et rassemblèrent autour de lui toute la garde. Ils lui enlevèrent ses vêtements et le couvrirent d'un manteau rouge. Puis, avec des épines, ils tressèrent une couronne et la posèrent sur sa tête. Ils lui mirent un roseau dans la main droite et, pour se moquer de lui, ils s'agenouillaient devant lui en disant « Salut, roi des Juifs !» Et après avoir craché sur lui, ils prirent le roseau et ils le frappaient à la tête. Marie, Notre-Dame des douleurs, nous te confions nos frères et sœurs qui sont objets de mépris et de dérision. Notre Père, qui es aux cieux, que ton nom soit sanctifié, que ton règne vienne, que ta volonté soit faite sur la terre comme au ciel.
2: Je vous salue Marie, pleine de grâce, le Seigneur est avec vous. Vous êtes bénie entre toutes les femmes, et Jésus, le fruit de vos entrailles, est béni.
3: Sainte Marie, Mère de Dieu, priez pour nous pécheurs, maintenant et à l'heure de notre mort. Amen.
2: Je vous salue Marie, pleine de grâce, le Seigneur est avec vous. Vous êtes bénie entre toutes les femmes, et Jésus, le fruit de vos entrailles, est béni.
3: Sainte Marie, Mère de Dieu, priez pour nous
2: Je vous salue Marie, pleine de grâce. Le Seigneur est avec vous. Vous êtes bénie entre toutes les femmes, et Jésus, le fruit de vos entrailles, est béni.
3: Sainte Marie, Mère de Dieu, priez pour nous pécheurs, maintenant et à l'heure de notre mort. Amen.
2: Je vous salue Marie, pleine de grâce. Le Seigneur est avec vous. Vous êtes bénie entre toutes les femmes, et Jésus, le fruit de vos entrailles, est béni.
3: Sainte Marie,
2: Je vous salue Marie, pleine de grâce. Le Seigneur est avec vous. Vous êtes bénie entre toutes les femmes, et Jésus, le fruit de vos entrailles, est béni.
3: Sainte Marie, Mère de Dieu, priez pour nous pauvres pécheurs, maintenant et à l'heure de notre mort. Amen.
2: Je vous salue Marie, pleine de grâce. Le Seigneur est avec vous. Vous êtes bénie entre toutes les femmes, et Jésus, le fruit de vos entrailles, est béni.
3: Sainte Marie, Mère de Dieu, priez pour nous pauvres pécheurs.
2: Je vous salue Marie, pleine de grâce. Le Seigneur est avec vous. Vous êtes bénie entre toutes les femmes, et Jésus, le fruit de vos entrailles, est béni.
3: Sainte Marie, Mère de Dieu, priez pour nous pauvres pécheurs,

0: Et Jésus, le fruit de vos entrailles, est béni.
1: Sainte Marie, Mère de Dieu, priez pour nous pauvres pécheurs, maintenant et à l'heure de notre mort. Amen.
0: Je vous salue, Marie, pleine de grâce. Le Seigneur est avec vous. Vous êtes bénie entre toutes les femmes. Et Jésus, le fruit de vos entrailles, est béni.
1: Sainte Marie, Mère de Dieu, priez pour nous pauvres pécheurs, maintenant et à l'heure de notre mort.

0: Ô Marie conçue sans péché,
1: priez pour nous,
0: pécheurs. Quatrième mystère douloureux, le portement de la croix. Maintenant, je trouve la joie dans les souffrances que je supporte pour vous. Ce qui reste à souffrir des épreuves du Christ dans ma propre chair, je l'accomplis pour son corps, qui est l'Église. Marie, Notre-Dame des douleurs, nous te confions nos frères et sœurs qui souffrent dans leur corps. Notre Père, qui es aux cieux, que ton nom soit sanctifié, que ton règne vienne, que ta volonté soit faite sur la terre comme au ciel.
2: Donne-nous aujourd'hui notre pain de ce jour. Pardonne-nous nos offenses, comme nous pardonnons aussi
1: à ceux qui nous
3: ont. Je vous salue, Marie, pleine de grâce. Le Seigneur est avec vous. Vous êtes bénie entre toutes les femmes, et Jésus, le fruit de vos entrailles, est béni.
1: Sainte Marie, Mère de Dieu, priez pour nous pauvres pécheurs, maintenant et à l'heure de notre mort. Amen.
3: Je vous salue, Marie, pleine de grâce. Le Seigneur est avec vous. Vous êtes bénie entre toutes les femmes, et Jésus, le fruit de vos entrailles, est béni.
1: Sainte
3: Je vous salue, Marie, pleine de grâce. Le Seigneur est avec vous. Vous êtes bénie entre toutes les femmes, et Jésus, le fruit de vos entrailles, est béni.
1: Sainte Marie, Mère de Dieu, priez pour nous pauvres pécheurs, maintenant et à l'heure de notre mort. Amen.
3: Je vous salue, Marie, pleine de grâce. Le Seigneur est avec vous. Vous êtes bénie entre toutes les femmes, et Jésus, le fruit de vos entrailles, est béni.
1: Sainte Marie, Mère de Dieu, priez pour nous pauvres pécheurs, maintenant et à l'heure de notre mort. Amen.
3: Je vous salue, Marie, pleine de grâce. Le Seigneur est avec vous. Vous êtes bénie entre toutes les femmes, et Jésus, le fruit de vos entrailles, est béni.
1: Sainte Marie, Mère de Dieu, priez pour nous pauvres pécheurs, maintenant et à l'heure de notre mort.
3: Je vous salue, Marie, pleine de grâce. Le Seigneur est avec vous. Vous êtes bénie entre toutes les femmes, et Jésus, le fruit de vos entrailles, est béni.
1: Sainte Marie, Mère de Dieu, priez pour nous pauvres pécheurs, maintenant et à l'heure de notre mort.
3: Je vous salue, Marie, pleine de grâce. Le Seigneur est avec vous. Vous êtes bénie entre toutes les femmes, et Jésus, le fruit de vos entrailles, est béni.
1: Sainte Marie, Mère de Dieu, priez pour nous pauvres pécheurs, maintenant et à l'heure de notre mort. Amen.
3: Je vous salue, Marie, pleine de grâce. Le Seigneur est avec vous. Vous êtes bénie entre toutes les femmes, et Jésus, le fruit de vos entrailles, est béni. Je vous salue, Marie, pleine de grâce. Le Seigneur est avec vous. Vous êtes bénie entre toutes les femmes, et Jésus, le fruit de vos entrailles, est béni.
1: Sainte Marie, Mère de Dieu, priez pour nous pauvres pécheurs, maintenant et à l'heure de notre mort. Amen.
3: Je vous salue, Marie, pleine de grâce. Le Seigneur est avec vous. Vous êtes bénie entre toutes les femmes, et Jésus, le fruit de vos entrailles, est béni.

0: ô Marie conçue sans péché. Cinquième mystère douloureux, la mort du Christ en croix. Vers la neuvième heure, Jésus cria d'une voix forte, « Eli, Eli, lema sabachthani », ce qui veut dire, « mon Dieu, pourquoi m'as-tu abandonné ?» L'ayant entendu, quelques-uns de ceux qui étaient là disaient, « Le voilà qu'il appelle le prophète Eli. » Nous verrons bien si Eli vient le sauver. Mais Jésus, poussant de nouveau un grand cri, rendit l'esprit. Marie, Notre-Dame des douleurs, nous te confions celles et ceux qui se croient abandonnés de Dieu, qui découvrent qu'en Jésus, Dieu les a accompagnés jusqu'au plus profond de leur nuit. Notre Père qui es aux cieux, que ton nom soit sanctifié, que ton règne vienne, que ta volonté soit faite sur la terre comme au ciel.
1: Je vous salue Marie, pleine de grâce, le Seigneur est avec vous. Vous êtes bénie entre toutes les femmes, et Jésus, le fruit de vos entrailles, est béni.
2: Sainte Marie, Mère de Dieu, priez pour nous pauvres pécheurs, maintenant et à l'heure de notre mort. Amen.
1: Je vous salue Marie, pleine de grâce, le Seigneur est avec vous. Vous êtes bénie entre toutes les femmes, et Jésus, le fruit de vos entrailles, est béni.
2: Sainte Marie, Mère de Dieu, priez pour nous.
1: Je vous salue Marie, pleine de grâce. Le Seigneur est avec vous. Vous êtes bénie entre toutes les femmes. Et Jésus, le fruit de vos entrailles, est béni.
2: Sainte Marie, Mère de Dieu, priez pour nous pauvres pécheurs, maintenant et à l'heure de notre mort. Amen.
1: Je vous salue Marie, pleine de grâce. Le Seigneur est avec vous. Vous êtes bénie entre toutes les femmes. Et Jésus, le fruit de vos entrailles, est béni.
2: Sainte Marie, Mère de Dieu, priez pour nous pécheurs, maintenant et à l'heure de notre mort. Amen.
1: Je vous salue, Marie, pleine de grâce. Le Seigneur est avec vous. Vous êtes bénie entre toutes les femmes. Et Jésus, le fruit de vos entrailles, est béni.
2: Sainte Marie, Mère de Dieu, priez pour nous pécheurs, maintenant et à l'heure de notre mort.
1: Je vous salue Marie, pleine de grâce. Le Seigneur est avec vous. Vous êtes bénie entre toutes les femmes. Et Jésus, le fruit de vos entrailles, est béni.
2: Sainte Marie, Mère de Dieu, priez pour nous pauvres pécheurs, maintenant et à l'heure de notre mort. Amen.
1: Je vous salue Marie, pleine de grâce. Le Seigneur est avec vous. Vous êtes bénie entre toutes les femmes, et Jésus, le fruit de vos entrailles, est béni.
2: Sainte Marie, Mère de Dieu, priez pour nous pauvres pécheurs, maintenant et à l'heure de notre mort. Amen.
1: Je vous salue, Marie, pleine de grâce. Le Seigneur est avec vous. Vous êtes bénie entre toutes les femmes, et Jésus, le fruit de vos entrailles, est béni.
2: Sainte Marie, Mère de Dieu, priez pour nous pauvres pécheurs, maintenant et à l'heure de notre mort. Amen.
1: Je vous salue Marie, pleine de grâce. Le Seigneur est avec vous. Vous êtes bénie entre toutes les femmes. Et Jésus, le fruit de vos entrailles, est béni.
2: Sainte Marie, Mère de Dieu, priez pour nous pauvres pécheurs, maintenant et à l'heure de notre mort. Amen.
1: Je vous salue Marie, pleine de grâce. Le Seigneur est avec vous. Vous êtes bénie entre toutes les femmes. Et Jésus, le fruit de vos entrailles, est béni.
2: Sainte Marie, Mère de Dieu, priez pour nous pauvres pécheurs, maintenant et à l'heure de notre mort.

0: prions. Tu as voulu, Seigneur, qu'à l'annonce de l'ange, ton Verbe prit chair dans le sein de la Vierge Marie. Réponds à nos supplications, puisque nous la croyons vraiment Mère de Dieu. Fais que nous trouvions secours dans sa prière auprès de toi, par Jésus-Christ, ton Fils, notre Seigneur, qui vit et règne avec toi dans l'unité du Saint-Esprit, Dieu, pour les siècles des siècles.
1: Amen.
0: Le Seigneur soit avec vous.
1: Et avec votre esprit.
0: Et que la bénédiction de Dieu Tout-Puissant, le Père et le Fils et le Saint-Esprit descendent sur vous et demeurent toujours.
1: Amen.
0: Bénissons le Seigneur. Notre-Dame de Lourdes, Notre-Dame de Lourdes, Notre-Dame de Lourdes, Sainte Bernadette.

0: Lumière.
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2: De Sévère de Thrace, prêtre du IVe siècle. Tu es le port tranquille de tous ceux que les flots agitent. Tu donnes l'espérance à ceux qui désespèrent. Tu es le salut des malades, le soutien des miséreux, le guide des aveugles. Tu exerces ta miséricorde à l'égard de ceux qui sont menacés par le châtiment. Tu es l'appui des épuisés, la clarté dans les ténèbres, le créateur de la terre, le maître de l'océan. Par ta parole, tu disposes les éléments, le ciel, les astres. Toutes choses sont parfaites. Tu as conservé Noé et comblé de bien Abraham. Tu as délivré Isaac et préparé une victime de substitution. Tu as engagé une lutte de condescendance avec Jacob et fait sortir Lot de Sodome, la terre maudite. Tu es apparu à Moïse, tu as rendu sage Josué. Tu as voulu faire route avec Joseph et faire sortir son peuple du pays d'Égypte pour le conduire à la terre de la promesse. Tu es venu au secours des trois enfants dans la fournaise. La rosée de ta majesté a empêché les flammes de les toucher. Tu as fermé la gueule des lions, accordé la vie et la nourriture à Daniel. Tu n'as pas souffert que Jonas fût blessé ou périt dans la profondeur de la mer ou par la morsure du terrible requin. Tu as armé Judith et sauvé Suzanne des mains des juges iniques. Tu as donné à Esther le triomphe et fait périr Aman. Tu nous as conduits des ténèbres à la lumière éternelle. Père de notre Seigneur et Sauveur, Jésus-Christ, tu es la lumière invincible. Tu m'as donné le signe de la croix et du Christ. »

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1: Amis et fidèles auditeurs, bienvenue à l'écoute de ce programme. La salle de presse du Saint-Siège a publié ce vendredi les détails du voyage apostolique du pape Léon XIV en France, prévu du 25 au 28 septembre prochain. Un voyage apostolique qui devait mobiliser des centaines de milliers de fidèles, les détails dans cette émission. L'actualité de l'Église nous conduira au Tchad où se sont réunis en Assemblée générale du 1er au 4 août les membres du mouvement marial Kota Ya Maria de l'archidiocèse de N'Djamena pour une évaluation annuelle de l'année pastorale. En Éthiopie, le symposium des conférences épiscopales d'Afrique et de Madagascar tient sa première conférence continentale sur l'éducation du 6 au 8 août. Nous y reviendrons dans cette émission. Après l'actualité sociale et politique sur le continent africain, vous écouterez Monseigneur Bienvenu Manamika, archevêque de Brazzaville. C'est tout donc pour les titres. À tous et à chacun, bonne condition d'écoute.
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1: Pour que le monde ait la vie, tel est le thème du voyage apostolique du pape Léon XIV en France fin septembre, un voyage dont on connaît désormais le programme en détail puisqu'il a été dévoilé ce vendredi à la mi-journée par la salle de presse du Saint-Siège. Du 25 au 28 septembre, Léon XIV est donc attendu à Paris lors des messes, 4 jours en France qui seront particulièrement denses, Olivier Bonnel.
2: Dès son arrivée sur le sol français le 25 septembre, le pape se rendra directement à l'Élysée où il sera reçu par le président Macron et prononcera son premier discours devant les autorités politiques, la société civile et le corps diplomatique. Léon XIV sera ensuite attendu au siège de l'UNESCO où il prononcera également un discours avant de prendre la direction de la cathédrale Notre-Dame de Paris pour y présider les vêpres en présence des évêques, prêtres, diacres et personnes consacrées. Dernier temps fort de cette première et riche journée, la veillée de prière avec les jeunes au Stade de France près de Paris. Parmi ses autres rendez-vous parisiens, le Saint-Père célébrera une grande messe place de la Concorde avant de s'envoler à Lourdes et son sanctuaire marial. Dès son arrivée, le pape se recueillera à la grotte des Apparitions. Le lendemain, il rencontrera tous les évêques de la conférence épiscopale avant de célébrer une grande messe sur la prairie dans le sanctuaire et de participer le soir à la procession du flambeau et à la récitation du rosaire. La dernière étape de ce voyage apostolique aura lieu à Metz, sur les traces de Robert Schuman. Avec une dimension européenne, le pape prononcera en effet un discours lors d'une rencontre organisée sur le thème « Aux racines de l'Europe pour la paix et l'unité ». Le Saint-Père célébrera la messe dans la cathédrale Saint-Étienne avant de rentrer à Rome. À noter que durant ce voyage, le pape doit rencontrer en privé plusieurs personnes victimes d'abus au sein de l'Église. Des victimes qui participeront elles-mêmes à la préparation de cette rencontre, a expliqué le directeur de la salle de presse du Saint-Siège.
1: Merci Olivier. Et à l'approche de la visite apostolique du pape Léon XIV, comme annoncé du 25 au 28 septembre, la conférence des évêques de France a présenté l'identité visuelle de cet événement. Françoise Niamian, le logo, ses couleurs et symboles condensent en une seule image toute la force spirituelle de cette visite papale.
3: Inspiré d'une rosace de cathédrale symbolisant la beauté de la communion et l'unité au sein de l'Église, le logo circulaire veut exprimer toute la force spirituelle et l'espérance de ce voyage apostolique. Ainsi, chaque élément porte une signification. La colombe évoque l'Esprit Saint et la paix. Le rameau d'olivier symbolise la réconciliation, tandis que la croix et l'arche gothique rappellent la dimension apostolique et liturgique de la visite. Pour la conférence des évêques de France, il s'agit d'un symbole saisissant qui associe la colombe de la paix et l'éclosion de la vie et l'esprit des rosaces de leur cathédrale. La devise choisie pour que le monde ait la vie, inspirée de l'Évangile selon saint Jean, est présentée comme un appel à l'espérance, à la communion, invitant chacun à partager la paix, la réconciliation, dans l'attente de cette visite du pape.
1: Et à présent, les nouvelles de l'Église sur le continent africain. Du 1er au 4 août, plus de 500 membres du mouvement marial Kota Ya Maria de l'archidiocèse de N'Djamena se sont retrouvés à la paroisse Sacré-Cœur en assemblée générale pour évaluer les activités menées durant l'année pastorale 2025-2026. Les précisions avec Edouard Takaji.
4: Mon âme exalte le Seigneur, exulte mon esprit en Dieu, mon Sauveur. C'est par ces chants de gratitude de la très sainte Vierge Marie, la guide et protectrice, que le bureau diocésain a présenté les rapports d'activités menées durant l'année pastorale écoulée. Placée sous le signe de la foi agissante, la solidarité chrétienne, l'année pastorale écoulée a été une année de témoignage de la foi et de l'annonce de l'Évangile par les membres du dit mouvement. Face aux multiples défis socio-économiques auxquels font face les ménages chrétiens de l'archidiocèse de N'Djamena, les membres du mouvement Côtel et Marie se sont investis avec dévouement pour lier la prière aux actes concrets de solidarité et d'entraide. Il ressort les rapports d'activité, l'approfondissement de la foi spirituelle et mariale, les initiatives d'autonomisation économique des membres, les œuvres caritatives envers les plus démunis, renforcer la cohésion sociale au sein des communautés, fortifier la foi des membres et honorer la très sainte Vierge Marie à travers les prières communautaires et les temps de ressourcement spirituel. Le mouvement Côte d'Ivoire de l'archidiocèse de N'Djamena a enregistré durant l'année pastorale écoulée un taux moyen de participation de 88,82% des membres inscrits contre 95% pour l'année pastorale 2024-2025. Le mouvement Côte d'Ivoire a orienté bon nombre d'activités réalisées dans le soutien communautaire et de la charité, l'organisation des visites régulières et des dons matériels, nourriture, vêtements dans les hôpitaux, les séminaires ainsi que dans les prisons. En perspective pour l'année pastorale 2026-2027, le mouvement Côte d'Ivoire de l'archidiocèse de N'Djamena réaffirme son engagement à être un pilier spirituel et un acteur de développement pour l'Église famille de Dieu qui est à N'Djamena. Edouard Takadji, N'Djamena, pour Radio Vatican.
1: Le Conseil des conférences épiscopales d'Afrique et de Madagascar, réuni du 6 au 8 août à Addis Abeba en Éthiopie, plus d'une centaine d'acteurs de l'éducation catholique pour sa première conférence continentale sur l'éducation, placée sous le thème « Renforcer l'éducation catholique pour un développement humain intégral en Afrique », le cardinal Fridolin Abongo, président du CEAM, soutient que cette rencontre entend définir une vision commune pour l'avenir de l'enseignement catholique sur le continent africain. On l'écoute.
5: L'Afrique, c'est le continent qui est essentiellement composé de jeunes. Plus de 60% de la population d'Afrique a moins de 30 ans. C'est dire que ce continent est jeune. Et la formation de cette masse de jeunes, des enfants, des adolescents, n'a pas été au centre du travail commun que nous faisons à Accra, au niveau du CEAM. Jusque-là, nous n'avons que la commission évangélisation, nous avons la commission justice et paix, mais lors de la dernière assemblée plénière à Kigali, les évêques d'Afrique avaient constaté que ces domaines-là de l'éducation, depuis l'école maternelle jusqu'à l'université, doit constituer une commission à part au sein du CEAM. Alors, le séminaire sera de réfléchir sur la réalité de l'éducation en Afrique en vue de la constitution de cette commission qui fera partie des commissions du CEAM pour accompagner les pasteurs d'Afrique dans leur ministère de l'éducation.
1: Cardinal Fridolin Abongo, président du Symposium des conférences épiscopales d'Afrique et de Madagascar, propos recueillis par Françoise Niamien.
6: Dans quelques instants, l'actualité sociopolitique.
1: L'Agence sanitaire de l'Union africaine a annoncé jeudi vouloir injecter massivement le vaccin contre la souche jaillie du virus Ebola aux populations des jeunes de la République démocratique du Congo où sévit une épidémie de fièvre hémorragique, même si la variante Bujumbuyo en cause est différente car le vaccin semble empêcher la mortalité. Les autorités du pays avaient déclaré le 15 mai, avec plusieurs semaines de retard, une 17e épidémie d'Ebola. Au moins 3973 cas confirmés, dont près de 1800 décès ont été signalés par les autorités de la RDC depuis le début de l'épidémie. Le gouvernement de la République démocratique du Congo a annoncé vendredi que les analyses seront menées pour déterminer la quantité d'uranium présente dans certaines de ses exportations de cobalt en réaction à une enquête publiée par plusieurs médias et chercheurs. La République démocratique du Congo dispose de recherches minières colossales qui en font un des principaux réservoirs de métaux critiques indispensables à l'industrie mondiale. Le Parlement ougandais a autorisé jeudi le déploiement d'un contingent de son armée dans la bande de Gaza dans le cadre de la force internationale de stabilisation prévue par l'accord de désarmement du Hamas conclu fin juillet. Le déploiement de cette force internationale fait partie d'une initiative du Conseil de paix organe créé par le président américain Donald Trump, et chargé notamment de préparer l'après-guerre. Et la Guinée réclame à la France la restitution d'objets personnels et restes humains des figures historiques guinéennes ayant combattu la colonisation française du 19e siècle, dont des manuscrits et quatre crânes, a fait savoir le ministère de la Culture. Les demandes de restitution ont été faites mi-juillet au gouvernement français et concernent l'Allemand Missa Maury Touré, mort en 1900 au Gabon où il a été exilé par la France, et l'Allemand Miboukar Birobahi, dernier chef de l'État théocratique musulman du Fouta Diallo, tué en 1896. Elles sont exprimées après le vote de récentes lois françaises visant la restitution à des pays africains d'œuvres pillées durant la colonisation. Au Congo, Brazzaville, la solennité de l'Assomption de la Vierge Marie coïncide depuis l'indépendance du pays en 1960 avec la fête nationale du 15 août, une convergence qui révèle une profonde portée spirituelle et historique. Dans un entretien accordé aux médias du Vatican, Monseigneur Bienvenu Manamika, archevêque de Brazzaville, revient sur le sens de cette double célébration et explique comment la consécration du pays à Notre-Dame de l'Assomption demeure un appel à l'unité, à la paix et à l'espérance pour toute la nation congolaise.
7: Disons que le choix fait par l'abbé Fulbert Youlou en 1960 n'était pas une simple instrumentalisation du calendrier. Ce fut un acte d'ancrage spirituel. Parce qu'il est question, n'est-ce pas, de double mémoire, nation congolaise et puis cette consécration. Voilà pourquoi je dis, le premier président donc Fulbert Youlou a voulu ainsi faire un ancrage spirituel. En mariant l'indépendance nationale à l'Assomption, il exprimait une conviction fondamentale. Aucune liberté, je dis bien aucune liberté politique, ne peut durer si elle ne s'enracine pas dans la vraie liberté. Et cette vraie liberté pour nous chrétiens, c'est celle de la grâce. Alors, dans ce sens, je dirais que l'Assomption devient une prophétie pour la nation congolaise. Vous voyez le lien. En d'autres termes, la fête de l'Assomption étant la célébration de Marie élevée au ciel, fête qui préfigure la dignité humaine pleinement restaurée, alors célébrer l'indépendance le jour de l'Assomption, c'est affirmer pour nous que l'histoire du peuple congolais est appelée à une élévation morale, élévation sociale et élévation spirituelle. Cela veut dire loin des servitudes, de la corruption ou des divisions.
8: Que représente pour vous le renouvellement chaque année de cette consécration du pays à Notre-Dame de l'Assomption ?
7: Alors je dirais que ce renouvellement à notre niveau de chrétiens n'est pas un folklore. Elle n'est pas non plus la répétition d'un rite nostalgique, non. C'est plutôt une mémoire vivante, un engagement, je dirais, moral continu. C'est un pacte de confiance et de responsabilité devant Dieu. En d'autres termes, consacrer le pays à Marie, c'est placer le pays sous un patronage d'espérance. Cela veut dire que confier la République, n'est-ce pas, à Dieu par Marie, c'est placer le pouvoir politique, les institutions et les citoyens sous l'exigence du Magnificat. Marie est la mère qui protège la paix du pays contre les tempêtes sociales et politiques, à une condition, que le peuple congolais puisse viser la volonté du Christ.
8: Cet appel à la réconciliation et à l'unité nationale prend un relief particulier dans le contexte social actuel que traversent de nombreuses familles congolaises. Quel écho concret peux-tu l'avoir dans leur quotidien ?
7: La paix et l'unité ne sont pas des concepts abstraits ou des slogans politiques. Elles se mesurent à la table du foyer. Les familles congolaises, vous vous en doutez bien, font face à des défis économiques et sociaux majeurs. Alors, l'appel marial à l'unité est dans ce sens une invite à la solidarité de proximité et à la résilience fraternelle. Vous savez, dans une société où les tensions socio-économiques crée parfois du découragement ou du repli sur soi. La Vierge Marie vient nous rappeler que nous sommes frères et sœurs avant d'être une ethnie, d'un parti ou d'une classe politique. Autrement dit, le pays n'appartient pas à une classe. Le pays appartient à tous les Congolais. Et lorsque nous demandons à la Vierge Marie, Mère de Jésus, lorsque nous consacrons le pays à la Vierge Marie, Mère de Jésus, autrement dit consacrer le pays à Dieu par Marie, c'est une manière, n'est-ce pas, de nous dire que cette démarche spirituelle doit nous appeler à traduire nos actes concrets de pardon, d'entraide, de justice, de paix dans le quotidien des Congolais. Voilà ce que ça veut dire.
1: Monseigneur, bienvenue Manamika, archevêque de Brazzaville, propos recueillis par Séverin Moussavou.
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1: C'est par ici donc que nous mettons un point final à notre programme aujourd'hui. Merci de l'avoir suivi et à la prochaine.

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1: De la bienheureuse Marie de Jésus crucifié, Mariam la petite arabe, carmélite au XIXe siècle. Si vous m'aviez créée, petite bête.

Je vous rends grâce de m'avoir donné l'intelligence. Je vous la donne. Que je suis heureuse d'avoir un Dieu qui remplit le ciel et qui remplit la terre. Que tout retentisse des louanges de mon Dieu. Que la terre tressaille.

0: Bonjour à tous et bienvenue sur le plateau d'Un cœur qui écoute, votre émission de spiritualité. Aujourd'hui, je suis heureux de vous présenter Marine Arsac. Bonjour Marina.
1: Bonjour Cyril.
0: Alors, merci d'être là déjà, c'est un plaisir de vous avoir. On vous reçoit à l'occasion d'une vidéo qui est sortie au mois de juin, avant l'été, pour les maternités catholiques. D'ailleurs, on va la regarder tout de suite.

0: C'est vraiment un superbe travail. Qu'est-ce que vous avez fait là-dedans? La musique, les images
1: J'ai écrit la chanson et j'ai écrit le scénario. Après, j'ai fait la mise en scène et j'ai un peu coordonné le projet avec les sœurs.
0: D'accord. Alors, c'est rare qu'on voit des vidéos aussi longues dans cette émission. Mais là, il y avait toute une belle histoire à raconter. Comment vous êtes retrouvée dans cette histoire?
1: Du coup, les sœurs m'avaient d'abord. Je suis chanteuse en parallèle de cette agence dont je suis réalisatrice. Et les sœurs m'avaient contactée suite à une chanson que j'avais sortie qui s'appelle Joyeux, qui parle de la trisomie 21. Oui. Et les sœurs m'avaient contactée en me disant qu'elles avaient beaucoup aimé. Et que si un jour je voulais écrire moi sur la maternité en tant que chanteuse, elles m'ouvriraient leurs portes pour un tournage. Donc moi, je leur ai répondu que depuis, j'avais aussi créé une agence de création du visuel. Et que ça pouvait être intéressant, elles, qu'elles puissent avoir leur propre chanson et pas un partenariat avec une chanteuse, mais vraiment qu'elles la sortent en leur nom, qui est vraiment ce que propose notre agence. Et du coup, elles se sont dit que c'était une bonne idée. On a prévu de se rencontrer avec la mère supérieure, avec toutes les différentes personnes pour ce projet. Et moi, j'ai appris que j'étais enceinte quelques heures avant cette rencontre. Donc, je leur ai pas dit, mais je leur ai dit qu'on avait beaucoup de projets en ce moment. Je leur ai demandé si ça pouvait attendre un an comme projet. Mmh. Elles m'ont dit, sans savoir, elles m'ont dit, nous, on a l'habitude qu'un projet dure 9 mois. Donc voilà, et 3 mois après, je leur ai dit que j'aimerais venir accoucher chez elles et que voilà, donc j'ai pu écrire cette chanson en l'ayant vue, et finalement cette chanson est sortie pile un an après que moi j'ai accouché chez elles.
0: Oh, c'est une belle histoire. Cette thématique des maternités catholiques, où là vous venez de parler de cette chanson pour les Cafés Joyeux, ce sont des sujets qui vous tiennent à cœur particulièrement ?
1: Oui, complètement. Je pense que je suis contente que le beau, que la vidéo puisse servir des projets et puisse mettre en lumière des personnes qui ont donné leur vie pour faire des choses magnifiques. Et c'est pour ça que cette agence qu'on a créée, ce qu'on préfère faire, c'est travailler pour des associations ou pour des organismes qui sont vraiment au service du bien commun. Et nous, on utilise nos compétences artistiques pour pouvoir mettre ça en lumière. Et je pense que l'art est un moyen puissant de mettre en lumière ces choses-là, beaucoup plus qu'un documentaire ou un interview ou une vidéo institutionnelle classique. Et nous, c'est vraiment ce qu'on veut faire. Et c'est pour ça que notre agence, on propose d'écrire des chansons que les associations vont pouvoir porter par elles-mêmes. C'est un peu nouveau. On a pour l'instant pas encore trouvé d'autres agences qui font la même chose que nous. Et là, typiquement, pour les sœurs ou pour d'autres clients qu'on a eus, pour pouvoir exprimer leur vocation et ce qu'elles font, le faire en chanson, c'est très puissant parce qu'on va à la fois faire passer un message de présentation plus rationnelle. Normalement, à la fin de la vidéo, on a compris comment elles fonctionnent, ce qu'elles font, leur rythme un peu de prière. Et en même temps, on est beaucoup plus touché au cœur que si c'était un documentaire. Et donc, ça marque aussi la mémoire.
0: Avec de la musique au kilomètre qui n'irait pas. Là, c'est une composition originale.
1: Oui, vraiment.
0: Et
1: voilà.
0: Donc, ça, c'est vraiment un produit cousu.
1: Et elles parlent en leur nom par rapport à si c'était un partenariat avec un chanteur comme ça, ça existe. Mm-hmm. Mais vraiment, l'interprète Marie Van Oost, elle a prêté sa voix au chanteur. Et vraiment, la chanson sort comme si c'était vraiment. Elle a prêté sa voix aux sœurs. C'est vraiment comme si c'était la voix des sœurs et c'est elles qui le sortent en leur nom. Et la parole parle avec un jeu qui est les sœurs.
0: Donc vous avez une formation musicale un peu costaud. Je vous ai aperçu avec une flûte traversière sur une des vidéos.
1: Oui, c'est ça. Donc, enfant, j'ai eu une formation musicale. À un moment, je me suis demandé si j'avais envie de devenir flûtiste professionnelle. Et puis finalement, je suis partie en prépa puis en école de commerce. Mm-hmm. Donc j'ai ni une formation officielle, enfin un diplôme ni de musique ni de cinéma. Mm-hmm. J'ai d'abord travaillé en marketing chez Danone. Et puis les choses ont avancé où à un moment, je me suis lancée comme chanteuse. Et puis après, ça s'est un peu enchaîné. J'ai fait un de mes clips. Enfin, du coup, j'ai découvert l'audiovisuel et la réalisation en faisant mes clips. Mmh. J'ai rencontré des gens exceptionnels avec qui j'ai commencé à travailler. Et puis, avec eux, on a décidé de créer cette agence parce que un de mes clips a été vu par une association qui m'a demandé un clip dans le même style, mais pas en tant que chanteuse, mais vraiment plus en termes d'image. Mmh. Et puis ce clip-là, c'était pour l'Académie musicale de Liesse. Après, oui. Il a été vu par une école, après il a été vu par une asso. Et en fait, on a commencé à avoir des commandes qui sont arrivées. Donc on n'a pas eu un projet au départ de se dire « on va monter une agence ». Mais finalement, les projets sont venus. Puis à un moment, on s'est dit « bon, bah, maintenant, il faut qu'on ait un nom, il faut qu'on ait vraiment une agence ». Et c'est comme ça…
0: À vous entendre, on a l'impression que les choses arrivent de manière peut-être providentielle.
1: Complètement.
0: C'est à l'image de votre vie, ça ?
1: Assez, oui. En fait, à la fin de mes études, je me suis demandé ce que je voulais faire de ma vie, ma vocation, mon travail. Et je suis partie marcher, je suis partie un mois, j'ai marché 2 semaines et je suis restée 2 semaines de Rome à Assise. Et après, donc, voilà, 2 semaines en restant à Assise. Et moi, je suis partie vraiment en mode, bon, bah, Seigneur, je te donne un mois pour me donner des réponses. Et finalement, pendant un mois, mais tous les jours, j'ai reçu vraiment un message à chaque fois de manière différente de me dire, mais les réponses, elles arriveront au fur et à mesure, les portes s'ouvriront au fur à mesure. Ce qui compte, c'est apprendre à s'abandonner. Et vraiment, mais ça a été un apprentissage, pas uniquement par de la parole, mais en fait de l'avoir vécu. Le deuxième jour de marche, je me suis mais effondrée de fatigue. Je suis pas du tout une sportive, j'aime pas marcher. Et vraiment, mais le deuxième jour, je me suis mais effondrée en larmes d'épuisement d'avoir marché. Et
0: avec des ampoules partout.
1: Avec des ampoules partout, il y avait eu de la pluie, enfin, le moral à zéro. Et puis de me dire, mais en fait, je vais rentrer chez moi, c'est un échec, c'est
0: la honte.
1: Ouais, j'étais toute seule. Puis j'avais voulu me déconnecter, donc j'avais pas de portable, enfin vraiment c'était peut-être un peu radical. Et là en fait je me suis endormie sur le bord de la route, j'ai fondu en larmes et après je me suis endormie et au réveil je me suis dit bon bah quitte à là plus pouvoir marcher, je vais au moins, mon père Spi m'avait conseillé des textes à méditer chaque jour, je me dis bon bah je vais au moins faire mon travail de ça. Et c'est le seul jour où il m'avait pas donné la référence du texte, donc je cherche dans la Bible, du coup au lieu d'aller directement je fouille, et là vraiment mais je tombe sur cette phrase.
0: Lève-toi et marche.
1: Non, ça aurait été un peu violent. Ça aurait pas été très charitable de la part de Dieu, c'est pas son style. Non, non, c'était ne t'inquiète pas de demain, demain s'inquiétera de lui-même, à chaque jour suffit sa peine. Et en fait, vraiment, mais ça m'a. J'ai marché uniquement avec ça. Si j'avais pas eu cette phrase-là, je me serais arrêtée. Parce que si je me projetais sur le lendemain, je pouvais plus marcher. J'étais trop épuisée. Et en fait, au fur et à mesure des jours, ça a plus été un jour après l'autre, ça a été une heure après l'autre. Mais vraiment, c'était physique. Si je me projetais à plus d'une heure, je m'effondrais.
0: Et il y a eu.
1: J'ai 31 ans.
0: Vous aviez quel âge, pardon, à l'époque?
1: Ah, du coup, ça, c'était. Ça devait être il y a 8 ans. Donc, ouais, je devais avoir 21, 22, je pense, quelque chose comme ça. Et du coup, et en fait, voilà. Et tout le long de la marche, ça a été ça. Et par exemple, il y en a eu plein des exemples, mais peut-être un dernier. La veille, il ne me restait plus qu'un jour de marche. Et j'arrivais, après, j'allais chez les sœurs Clarisse. Et je devais avec elles, on avait vu, j'allais être au service la moitié de la journée chez elles. Et la veille, il me restait un jour de marche. J'arrive le soir, épuisée. Et là, je ne peux plus poser le pied par terre. Et en plus, il y avait un médecin dans les marcheurs qui était là. Et vraiment, il regarde mon pied, il dit, ah ouais, en fait, là, c'est fini, ça c'est sûr et certain. Je me couche en me disant, mais en fait Seigneur, c'est encore une dernière fois, tu me demandes de m'abandonner, je m'abandonne, je sais pas quel est ton plan, je sais pas pourquoi tu fais, enfin. Et en fait le lendemain j'avais plus rien et j'ai fini ma marche. Et en fait, mais jusqu'à chaque moment, et en plus il y avait un médecin qui l'avait vu, quoi, qui l'avait. Et en fait à chaque moment, dans tout ce mois-là, tout m'a appris combien en fait il fallait pas se projeter. Et en fait, suite à cette expérience-là, toute ma vie ça a été ça. Le nombre de choses qui s'est passé, si je m'étais projetée trop loin, je l'aurais pas fait. Du coup,
0: votre mari, le bébé. Le travail.
1: Pas mal de choses. Donc, beaucoup au niveau du travail, où ça a été comme un peu un appel vocationnel petit à petit dans mon travail. Ça a commencé, donc j'ai commencé à travailler chez Danone. Après, il y a eu voilà, des signes qui m'ont donné envie de me lancer dans la musique. Des rencontres, des choses. La rencontre en particulier avec Fred Caramia et son frère Alexandre Caramia, qui sont les deux avec qui j'ai créé cette agence. Fred Caramia, on s'est rencontrés pour un projet de musique, mais pour une association. Et quand ce projet s'est terminé, il m'a dit, mais si tu veux te lancer dans la musique en tant que chanteuse, moi je suis là, je t'aide pour le début, j'enregistre tes chansons pas cher pour le début, je crois en toi. Voilà, il y a eu, et en fait moi j'y avais pas pensé, c'était venu comme ça, et voilà, le fait de vouloir devenir chanteuse, il est venu un peu comme une évidence. Et typiquement, mais ça je me serais projetée plus d'un an, je me serais dit, mais ok, comment je vais en vivre, comment. Et le fait de me dire, bon là tout de suite, la porte qui s'ouvre, c'est ça. Je me sens attirée par ça, ça me donne envie. Et puis après, il y a eu ces confirmations quand j'ai annoncé ça à mes amis, ma famille. Je pensais que tout le monde me dirait, mais ça va pas, t'as fait une bonne école de commerce, t'es chez Danone, c'est toujours ce que t'as voulu faire. Et en fait, tout le monde m'a dit, bah oui, c'est évident. Enfin, en fait, tu nous parles, c'est toi, en fait. Et en fait, bah, l'enchaînement ensuite pour... je ne suis pas partie fâchée avec le monde de l'entreprise, ça m'a toujours intéressée, le marketing, tout ça, ça faisait aussi partie de moi. Là, je suis devenue chanteuse, mais si je m'étais dit, est-ce que je quitte ça pour toujours, est-ce que ça va... Est-ce que je ne pourrais plus y retourner? Ben non, en fait, je me suis dit, là, c'est ça, on verra plus tard.
0: Est-ce que vous étiez très dans un peu dans le freak control avant? Vous étiez... ou un peu angoissée par l'avenir ou...
1: Peut-être un peu plus. Oui, c'est ça, un peu dans le contrôle. Et là, en fait, à chaque fois que j'ai voulu commencer, c'est plus dans le fait de se projeter, de planifier sa vie. Et vraiment, du coup, depuis cette marche, le fait de se dire, si on se met sur une autoroute, on peut plus, enfin, c'est plus, ça peut plus être Dieu qui nous guide, quoi. Et là, en fait, le monde de l'entreprise, il m'a rattrapée. Et maintenant, l'aspect chanteuse, ça me plaît, mais pas autant. Dans l'aspect chanteuse, j'ai toujours un peu le syndrome de l'imposteur, des doutes. Là, en fait, quand je suis en tournage, je me sens mais tellement à ma place. Je sais que c'est là où Dieu me veut, je sais que je suis pleinement moi-même, j'ai pas de doutes, j'avance. Et en fait, aujourd'hui, c'est une évidence que j'ai trouvé là où je dois être.
0: Alors, cette relation avec Dieu qui a l'air très forte dans votre vie aujourd'hui, ça a toujours été le cas? Vous êtes tombée dedans quand vous étiez petite?
1: Je suis tombée dedans quand j'étais petite et je pense que ça a toujours été assez, assez facile, assez évident pour moi. Et puis j'ai beaucoup de chance parce que j'ai toujours eu beaucoup de signes comme celui-là, beaucoup de petites choses qui m'ont vraiment construite et guidée. Peut-être aussi que j'étais attentive à ça. J'ai l'impression d'être toujours restée un peu une enfant gâtée avec Dieu, de me dire qu'en fait moi j'en avais besoin et de souvent lui demander, souvent ouvrir la Bible trois fois en disant mais là j'ai besoin que tu me guides, de toujours avoir pas voulu être dans, de vouloir pas marcher toute seule. Donc je pense que j'ai eu beaucoup de chance et c'est vrai que plusieurs fois en parlant avec des amis qui avaient des doutes pour qui la foi était dure, je me suis souvent dit mais pourquoi moi j'ai autant de chance, pourquoi c'est aussi facile, pourquoi... Et en fait, j'ai eu un peu une fois une réponse. En fait, mon mari n'est pas croyant. Et quand je l'ai rencontré et que je me suis demandé si je pouvais vraiment construire ma vie avec lui, le fait que très souvent, je m'étais dit « Pourquoi j'ai autant de chance? Pourquoi c'est aussi facile ?» En fait, ça m'a paru évident que là, j'étais prête à m'engager et me marier avec lui sans me dire que ça allait fragiliser ma foi. Et je sais que j'ai beaucoup d'amis qui m'ont dit oh, « Moi, j'aurais eu tellement de mal, même familialement, à continuer d'aller à la messe le dimanche en étant toute seule. » Et moi, ça a été une évidence de me dire « Mais en fait, j'ai reçu la force pour ça. » Et là, la force de pouvoir garder ma foi solide sans
0: marcher à deux.
1: Sans marcher à deux, oui.
0: Et il y a eu déjà des périodes de crise de foi dans, je sais pas, lors de l'adolescence ou...
1: Pas trop, non.
0: Non.
1: Des moments plus difficiles dans la prière, ça complètement, dans ma relation à Dieu. Mais je m'en suis toujours voulu en le faisant. Donc il y a toujours eu des moments où je sais que j'étais pas carrée, mais j'avais plus l'impression j'avais conscience que ça allait pas et à chaque nouveau début d'année, à chaque nouveau carême, à chaque fois j'avais envie de donc la perte d'habitude ou la perte de la fidélité, oui, mais des doutes, je pense que j'ai beaucoup de chance et que j'en ai.
0: Et qu'est-ce que vous avez pris comme moyen pour justement cadrer, être un peu régulière dans ces choses-là, dans votre vie de foi, dans la pratique notamment, qui soutient et puis qui permet d'aller chercher la grâce là où elle est?
1: Je pense qu'assez souvent, moi j'ai besoin de remettre un petit extrême à un moment, et je sais que les carèmes à chaque fois, je sais que c'est le passage à pas louper, parce que c'est le moment où je sais que je vais vraiment me remettre, et puis après petit à petit ça va se
0: déliter un peu.

0: dit dedans, mais qui est très rigoureux, qui met la barre très haute. Et je savais là que j'avais besoin d'un vrai électrochoc. Et en fait, ça m'a vraiment remis. Et puis après, j'ai
1: lâché certaines choses. Il faut le repréciser quand même, c'est que c'est pas juste, c'est pas un défi personnel et un défi de volonté. C'est vraiment des niveaux de privation, par exemple, qu'on se donne, mais où on demande la grâce de Dieu pour nous aider à tenir, et pas juste avec nos petits bras et notre volonté, parce que c'est pas chrétien.
0: C'est retrouver l'abandon par remettre une vie très simple, de retrouver l'essentiel en enlevant...
1: Ce qui est superflu et pas nécessaire, et faire un petit peu le vide à l'intérieur pour laisser la place à Dieu, en fait.
0: Oui, et regoûter la joie et le plaisir qu'il y a dans cette simplicité, le fait de plus aller chercher de la dopamine dans de la vidéo, dans du sucre, des choses comme ça. Une fois qu'on va enlever ça, on arrive enfin à regoûter le plaisir du silence, de la relation à Dieu. On a besoin de ça. Et puis le fait de couper des addictions, c'est vraiment aussi au niveau psychologique, au niveau physique, cette assaise-là, elle va être très efficace là-dessus, de se redétacher de ça. Et en fait, autant physiquement, mentalement que spirituellement, le fait de se détacher des addictions, on en a besoin pour laisser de la place à Dieu.
1: Retrouver un peu de liberté.
0: Oui, c'est vraiment ça. Donc voilà.
1: Alors tout à l'heure, vous avez parlé de bien commun, vous avez parlé de beauté, vous avez parlé de... Bon, on sentait qu'il y avait le côté chercher à dire, chercher à annoncer. Vous faites un peu de la mission dans votre travail ?
0: Je pense que j'ai choisi comme mission que les clients principaux qu'on va faire, ça va être ça. Mais finalement, j'ai quasiment jamais fait de prospection quand je vous disais que tout s'enchaînait, mais les projets qui sont venus... À nous, à chaque fois, c'était une fois, on nous a proposé un projet où ça a été un vrai discernement de me dire, en fait, c'est pas fait pour nous parce que justement, c'est pas du beau. Et même si c'était la cause était bonne, juste nous, c'était tellement pas nous. Mais je pense, à un moment, je me disais, tiens, dans ma vie, j'ai toujours eu un engagement associatif et là, j'en ai plus. Bon, quand on a aussi des enfants en boulot, tout ça. Mais je me rends compte qu'en fait, dans mon travail, il va y avoir une partie, il va toujours y avoir la possibilité de faire du plus là pour les maternités. Il y a eu à la fin un accompagnement qui était plus du tout dans le devis et en fait j'ai continué de travailler pour les aider parce que j'en avais envie et puis je sentais bien que c'était du bon. Et en fait assez vite je me suis dit bah là l'engagement social, j'ai pas en plus de tout ça à prendre autre chose, mais à chaque client d'aller mettre du plus et en fait d'aller mettre du personnel. Et en fait il y a une relation avec mes clients qui est plus professionnelle, qui va au-delà. Moi je m'attache énormément, ensuite je vais participer à leurs événements et ça va être par là je pense que je vais participer personnellement à donner un peu de ma personne pour le service du bien commun.
1: Bon, un métier qui a du sens, quoi.
0: Oui, voilà.
1: Voici le temps des questions courtes, réponses courtes. Est-ce que vous pourriez me dire un chiffre entre 1 et 10, s'il vous plaît ?
0: 7.
1: Quelle est la dernière fois où vous avez sollicité l'aide de votre ange gardien ?
0: Oh, peut-être en laissant mon loulou un moment, ou autant son ange gardien que le mien, mais je dirais peut-être avec mon fils, ouais.
1: À nouveau, entre 4. 10. Quelle phrase ou moment de l'évangile vous donne de l'espérance ?
0: Bah, ne t'inquiète pas de demain, chaque jour suffit sa peine.
1: Une dernière ?
0: 3.
1: Quelle est la dernière fois où vous avez reconnu l'action du Christ dans votre vie ?
0: J'ai découvert assez tardivement, on a découvert que j'étais épileptique et ça a été assez violent. C'était un mois avant mon mariage, j'ai perdu connaissance, je suis tombée dans les pommes, je me suis frappée, mordue. Et suite à ça, où j'avais déjà une santé un peu fragile, où je tombe souvent malade, il y a eu vraiment un truc qui s'est passé, que le fait que je sois inconsciente et que mon corps s'auto-frappe, se morde et tout, il y a eu quelque chose d'assez violent où ça m'a vraiment désunifiée et vraiment je voyais mon corps comme mon ennemi. Et après, pendant plusieurs années, enfin je veux dire au moment de mon mariage, j'avais la lèvre ouverte, les traitements faisaient que j'avais des effets secondaires énormes, enfin ça a été vraiment dur émotionnellement. Et suite à ça, pendant plusieurs années, j'avais toujours des problèmes de santé, je me bloquais le dos, enfin, et du coup petit à petit, chaque fois que j'avais un problème de santé, ça s'accumulait et c'était vraiment dur. L'enfant ne venait pas au départ, donc on commençait à s'inquiéter. Et en fait, chaque fois que j'avais des tendinites, je me disais, mais là, si j'avais un enfant, je ne pourrais pas le porter. J'avais des problèmes d'estomac, je me disais, mais là, je serais en train d'écraser mon bébé s'il était dans mon ventre. Enfin, je voyais tellement mon corps comme mon ennemi que je voyais bien que ça allait un peu empêcher les choses. Et en fait, pendant une retraite, un été, pendant la retraite, on proposait le sacrement des malades. Et en fait, ça a été un peu un questionnement de si j'étais légitime à demander ça. Et puis après, bah, j'ai demandé des signes, comme je disais.

0: Avant, en ouvrant la Bible, il y a eu pas mal de choses qui faisaient qu'en fait, oui, j'étais. Enfin, Dieu me disait, mais vas-y, c'est. Et suite à ça, en fait, ça a vraiment été un moment de réunification, de pardonner à mon corps, de relire tous les moments aussi où mon corps a été. Enfin, voilà, je suis debout, je suis quand même en bonne santé, ça me permet quand même d'avoir une vie heureuse. Et voilà, ça a été vraiment une réconciliation. Et juste après avoir reçu le sacrement des malades, j'arrêtais pas de me dire Dieu m'a restauré. Enfin, vraiment, c'était le mot qui me revenait tout le temps de me sentir restaurée, où la restauration, on repart pas à zéro. Mais on est réparé tout en ayant encore notre histoire et encore les blessures qui sont là. Et je me souviens, juste après l'avoir reçu, je suis restée en prière une petite demi-heure. Et au moment où je rouvre les yeux, il y a une personne qui passe devant moi avec un tote bag avec écrit « Restores by love ». Vraiment, mais j'ouvre les yeux et il y a cette phrase, mais comme si Dieu avait mis un avion dans le ciel avec une pancarte. Et je suis repartie en me disant « Mais oui, en fait, tu m'as restauré par amour. » Vraiment, c'était assez fort. Voilà, du coup, je me suis remise à prier « Tu m'as restauré par amour. » Et voilà, je pense dans les moments, vraiment, dans les signes un peu plus récents de l'Esprit-Saint, ça a été très fort et ça a été un tournant dans ma vie. Et un mois après, je suis tombée enceinte. Donc, je pense autant au niveau psychologique, enfin, vraiment, mon rapport à mon corps a changé. Et je tombe encore souvent malade, je reste une petite nature, mais je le vis plus du tout mal et ça s'accumule pas. Et maintenant, mon corps fait partie de moi et aussi mon allié pour ma vie.
1: Superbe.
0: Donc voilà.
1: Merci beaucoup, Marine. Merci d'être venue ici nous partager cela. Merci de nous partager ce feu qui vous anime dans votre vie quotidienne et votre travail. Merci à vous tous pour votre fidélité. N'hésitez pas à retrouver cette émission sur notre site www.ktotv.com. Un salut à ceux qui nous écoutent en podcast et je vous dis à la semaine prochaine.

Prière du matin, anonyme des premiers siècles. Bienfaiteur de tous ceux qui se tournent vers toi, lumière de tous ceux qui sont dans les ténèbres, principe créateur de toutes les semailles, jardinier de toute croissance spirituelle, aie pitié de moi, Seigneur, et fais de moi un temple sans reproche. Ne considère pas mes péchés. Si tu prends garde à mes fautes, je ne pourrai plus soutenir ta présence. Mais par ton immense miséricorde et ta compassion infinie, efface mes souillures par notre Seigneur Jésus-Christ, ton unique enfant très saint, le médecin de nos âmes. Par lui te soit rendue toute gloire, puissance, honneur et magnificence, dans les âges des âges qui ne vieillissent ni ne finissent.

0: Il est 2h.
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2: Comment tracer son propre chemin sans être dans l'ombre de ses parents lorsqu'on est fils d'eux ou fille d'eux? Les vocations se transmettent-elles de génération en génération? Comment vit-on lorsque l'on est l'enfant d'une personne admirée, d'un entrepreneur de génie ou d'une grande actrice sans pour autant atteindre soi-même un succès identique? Est-ce que le nom de famille peut être un fardeau? Quel est le poids de l'héritage dans les choix de vie personnelle ou professionnelle, l'envie de le faire perdurer, mais aussi le besoin d'émancipation, la liberté d'être soi-même et la recherche d'un équilibre entre désir profond et désir transmis? Autant de questions sur les choix de vie confrontés à la loyauté familiale auxquelles Philippe Spanghero tente de répondre dans une belle réflexion existentielle qui nous concerne tous, dans son livre « Au nom du clan, entre héritage, transmission et loyauté, comment écrire son histoire » paru aux éditions Alizio tout récemment, le 4 septembre 2025. J'ai donc le plaisir d'accueillir son auteur. Bonjour Philippe Spanghero.
3: Bonjour.
2: Merci beaucoup d'avoir accepté l'invitation de Parole d'auteur. Je salue nos fidèles auditeurs en leur précisant à nouveau qu'ils pourront retrouver cette émission sur toutes les grandes plateformes numériques. Première question qui est en rapport avec votre livre, mais pas directement, pas le début, mais ça permettra aux auditeurs de comprendre un petit peu plus tard. Est-ce que vous pourriez nous expliquer ce qu'est la petite mort ?
3: La petite mort ? Oui. Alors, y a beaucoup d'univers dans lesquels on parle de la petite mort. C'est, alors en rugby, puisque c'est ce qui me concerne et c'est ce dont je parle un peu dans le livre, la petite mort, c'est cet arrêt d'une première partie de vie, un arrêt de carrière, qui a conditionné une partie de notre vie, une partie de nos croyances aussi. Et puis, c'est ce moment, au moment duquel il faut basculer sur autre chose, avec pas mal d'appréhension, pas mal de doutes, pas mal d'incertitudes sur une nouvelle vie à construire.
2: Voilà. Alors, cette nouvelle vie, vous avez commencé à la construire, on peut dire, en 2008, puisque c'est là qu'il y a eu une rupture, puisque vous êtes un ancien joueur de rugby avec une riche expérience. Et en 2008, donc, vous décidez de stopper votre carrière. Mmh. Et donc, vous décidez de ne pas repousser cette petite mort. Alors, qu'est-ce qui a été à l'origine de cette décision ?
3: Il y a beaucoup de choses, mais principalement le rapport à ma famille, dont je parle dans le livre, on y reviendra tout à l'heure. C'est vrai que je me suis conditionné pour le très haut niveau, puisque j'ai fait toute la filière jeune de formation, de haut niveau, dans les sports études, dans les centres de formation, dans les sélections. Et donc, il y a un moment vraiment critique de bascule où soit on prend le bon wagon du très haut niveau, de la première division, soit on végète un peu. Et moi, je me suis retrouvé là, en deuxième division, à